0: Déjà le deuxième numéro de Y'a pas que Paris dans la vie. Nouveau rendez-vous sur votre radio chaque soir dès 20h et durant une heure ce soir. À nouveau, nous allons ensemble prendre le temps de voyager au cœur de notre beau pays. Une aventure qui va nous conduire en Occitanie avec Benoît Prospero et sa revue des merveilles. Nous irons au pied du Canigou et même dans une forêt se faire de l'argent de poche l'été. De façon originale, c'est possible. Robin Berdeau nous emmènera dans le nord à Béthune pour découvrir une initiative originale. Et puis on cuisinera pour ceux et celles qui ne sont pas encore à table, peut-être au beurre ou même à l'huile grâce à Ici Orléans. Et Catherine Kikandon. Mon invité ce soir pour conduire et se balader dans toute la France, c'est un chef d'entreprise, c'est un entrepreneur. Son parcours est extraordinaire et son ambition est vraiment à la hauteur de son talent. C'est un homme médiatique, connu entre autres, je dis bien entre autres, pour avoir lancé il y a maintenant 10 ans la marque C'est qui le patron, reconnu à l'international, s'il vous plaît, par le New York Times, entre autres, récompensé. Il est un des symboles de réussite à la française. Je reçois ce soir Nicolas Chabanne. Bonsoir Nicolas Chabanne.
1: Bonsoir.
0: Comment ça va ?
1: Très bien, très très bien. Merci pour ces mots. On est encore plus collectif que ce que vous avez dit, mais merci pour cette présentation.
0: Je suis ravi de vous accueillir, vous n'êtes pas venu seul. Alors je le dis pour ceux qui verront peut-être les images, mais pour les auditeurs, on va le décrire. Vous êtes venu presque avec votre bébé, j'ai envie de dire, à vos côtés. Vous pouvez nous dire ce qui est juste devant vous ?
1: Alors devant moi, effectivement, il y a cette brique de lait qui est née il y a 10 ans. Parce que nous, consommateurs, on a découvert que les producteurs étaient en immense difficulté, puis on n'a pas juste découvert ça, on a découvert que si on rajoutait 8 centimes sur un litre de lait, leur vie changeait. Ouais. Voilà comment est née, sans agence, sans moyens traditionnels, cette brique de lait, qui est devenue, et c'est pas pour les chiffres, c'est pour le symbole et l'espoir, la brique de lait la plus vendue de France.
0: C'est extraordinaire.
1: Ça, c'est merveilleux. Je pense à chaque fois aux producteurs quand cette phrase résonne.
0: Alors, on parlera beaucoup des producteurs, de ce que vous avez fait pour eux. Vous les aidez au quotidien. Vous les avez même sauvés à plusieurs reprises. Et encore aujourd'hui, avec, je pense, à la période de sécheresse et de canicule qu'on a connue cet été. Mais alors, ce qui nous intéresse aussi ce soir, c'est de découvrir à quoi est dû ce succès. Comment il est venu. Et vous connaissez le principe de l'émission. C'est donc une balade, un parcours un peu partout en France. On va survoler cette France. Votre point d'ancrage, minime soit-il au début de votre vie, c'est Moulins.
1: Oui.
0: C'est là où vous êtes né.
1: Un point, un jour, suffit à ce que ce soit un ancrage très fort. C'est là, évidemment, où je suis né, en 1969. Dans des conditions particulières, c'est que on habitait en réalité à Madagascar.
0: Vous avez vécu jusqu'à l'âge de 7 ans à Madagascar après.
1: Et ma mère venait à Moulins, qui est un peu la région natale, quand il y avait des naissances. Et on repartait à Madagascar. Ouais.
0: Papa qui était dans la communication territoriale, maman commerciale dans l'immobilier, un petit peu plus tard dans sa vie. Très vite, vous quittez la France. Vous avez sans doute des souvenirs extraordinaires de Madagascar. L'esprit de l'entrepreneuriat, c'est un peu un esprit de famille. Parce que, racontez-moi cette histoire, qui est Jacques Bruno ?
1: Ah oui, Jacques Bruno, alors c'est mon grand-père. Et c'est vrai que j'ai pas tout de suite fait le lien entre ces aventures dans l'agroalimentaire, notamment les fruits et légumes pour essayer d'aider les producteurs. Et puis un journaliste m'a dit un jour, mais votre grand-père a fait toute sa vie dans l'agroalimentaire. Donc il était, lui, parti à Madagascar il y a bien longtemps. Et il le raconte comme ça, parce qu'il était d'une modestie, il était de cette famille des gens plutôt très modérés, qui se mettait pas beaucoup en avant, il n'aurait pas fait autant de communication qu'on a pu en faire. Il a eu cette chance, à un moment donné, d'importer en Europe
0: le poivre vert.
1: Et ça lui a donné le moyen, après, de faire bien d'autres choses.
0: Il va développer l'industrie de la pêche et de la crevette, notamment sur l'île de Madagascar, modèle d'inspiration, je l'imagine. Pour vous, vous partez très vite en Ardèche.
1: Oui, on revient en Ardèche.
0: Vous revenez en Ardèche.
1: Parce que le grand-père, du côté de mon père, et puis toute la famille, je sais pas si beaucoup de gens sont comme ça, quand j'arrive en Ardèche, je rentre dans une maison.
0: C'était où?
1: À Erriac, exactement, qui est un petit hameau de Lussas. Ouais. Il y a le festival du documentaire bien connu maintenant là-bas, mais c'est un tout petit village. Et dans cette maison, 350 ans d'histoire familiale. Et puis, quand on retrace l'histoire, on s'est rendu compte que les Chabanne avaient fait peut-être 25 kilomètres en quelques siècles. Donc, on est vraiment de là-bas, côté paternel.
0: Il y a Montélimar.
1: Montélimar, puisqu'après l'Ardèche, c'est quelques mois à Montélimar.
0: Vous allez vivre à Montélimar ?
1: Ouais, très rapidement, en fait. Je peux même pas vous dire aujourd'hui pourquoi on est passé par Montélimar. Peut-être une question d'école, parce que le village, c'était la toute petite école. À Lussas, il y avait une école primaire. Peut-être que c'était un début de collège à Montélimar. Et ensuite, rapidement, Carpentras, où là, je retrouve la ville où notre grand-père, qui était sous-préfet à Carpentras après la guerre. Les résistants étaient un petit peu finalement récompensés par le fait de devenir sous-préfet ou préfet. Et lui avait comme ça eu la sous-préfecture. Enfin, il avait été nommé à Carpentras. Donc c'était sa ville à lui, c'est devenu la nôtre.
0: Il y a des lieux comme ça, un endroit, une image qui vous revient avant Carpentras, du côté peut-être de Montélimar. Vous parliez de l'école, vous vous souvenez d'une rue, d'une ambiance, de quelque chose en particulier, d'un endroit qui vous a marqué.
1: C'est toujours très, très personnel, mais quand on fait l'exercice, je ne me rappellerai pas d'une journée entière à ces âges-là. Puis je me rappelle de petits flashs dans les cours, évidemment, de récréation, dans les salles de classe. Si vous avez fait ce voyage incroyable des années après, qui consiste à revenir dans une des salles de classe de votre enfance, je l'ai fait. Et là, je pense qu'on est assez nombreux aussi à l'avoir fait. On découvre que ces robinets qui au début finalement devaient nous obliger à nous mettre sur la pointe d'épée pour arriver à boire sont quasiment à ras du sol. Donc il y a une espèce comme ça de sensation un peu à la Gulliver, de retrouver une échelle complètement différente de la nôtre. Et on se dit, j'étais là à l'échelle de mon enfance dans une salle qui me paraissait si grande.
0: Voilà, et ça, donc, c'était où du coup?
1: Ça, c'était à Carpentras. Où effectivement on a retrouvé ça. Et puis on est juste repassé à Montélimar.
0: Vous avez des attaches, on découvrira que vous vivez au pied du Mont Ventoux, mais vous repassez de temps en temps à Montélimar ou pas loin?
1: Oui, pour aller en Ardèche, donc ça nous permet de repasser par des endroits, et de temps en temps, c'est pas tout le temps, on fait un petit crochet, on arrive devant des maisons, on a avec nos frères et sœurs dans la maison où on a passé vraiment toute notre adolescence. Là, c'est la maison où on se construit en sortant de l'enfance, avant d'aller faire des études, notamment à Paris. On a mis un tout petit mot derrière un petit interphone, on s'est dit un jour, ils vont peut-être le réparer, ce mot tombera, et ils sauront qu'ici, il y avait une famille qui était heureuse.
0: J'ai repéré, du côté de Montélimar, s'il y avait des forêts, j'ai trouvé le bois de Lyon, la forêt de Saou, la forêt de Marsanne, ou encore la forêt d'Allan. Je vous parle de forêt, vous me direz dans un instant si c'est un endroit dans lequel vous sentez bien, parce qu'on va retrouver Benoît Prospero pour la Revue des Merveilles, et aujourd'hui, Benoît nous emmène en Occitanie. On est dans les Pyrénées-Orientales, au pied du Canigou, à Corneilla de Conflans.
2: Une école dans la forêt. Dit comme ça, on se croirait au pays des merveilles, et pourtant, on est bien dans la Revue des Merveilles, avec ici Roussillon, et plus précisément en Occitanie, donc dans les Pyrénées-Orientales, au pied du Canigou, à Corneilla de Conflans. Est-ce que vous avez vu le film La Belle Verte de Colin Serrault? C'est dans ce film qu'on peut entendre notamment la fameuse réplique «
3: Quand on a marché 2 heures dans une montagne, on est plus intelligent ».
2: Eh ben oui, et ça, quelque chose me dit qu'Angélique Malo et Magali Panuel l'ont bien compris, et elles ont créé l'école La Belle Verte. Et comme l'explique Magali...
4: Le cœur du projet, c'était vraiment le lien à la Terre. Donc ce qu'on voulait, c'était que les enfants puissent être au quotidien en lien avec la nature, avec les saisons, avec le temps qui passe.
2: Et c'est pour ça qu'elles ont donc créé cette école, qui est une école adaptée au potentiel et à la personnalité de chaque élève. En fait, l'idée de l'approche pédagogique, c'est de s'adapter à l'enfant. Concrètement, ça veut dire que, oui, il y a un socle commun de connaissances et de compétences, maths, français, sciences, etc. Mais ça veut dire aussi que tous les vendredis, donc, c'est l'école dans la forêt.
4: Et c'est parti. Ouais. On a mis les chaussures, on prend les gourdes, le sac à dos, et puis on part à pied pour un petit quart d'heure de marche. Alors, la carriole, elle transporte le matériel pédagogique dont on a besoin, la trousse de secours et le bidon d'eau pour se laver les mains. Là, on est sur l'ancienne route de Fiols, qui est entre Corneilla de Conflans et Fiols, qui est vraiment entourée d'un côté de champs et de l'autre côté de la forêt. Au fond, le Canigou, qui est vraiment pas si loin.
2: Et c'est ainsi que chaque vendredi, hiver comme été, tous les enfants partent passer la journée dans la nature. Et puis, alors il y a aussi les parents qui peuvent, s'ils le souhaitent, participer. Par exemple, une fois c'est une maman qui vient jouer de la harpe, une autre fois c'est un papa qui fait du pain bio, qui vient expliquer son métier de boulanger, ou encore un papa spécialiste de la forêt transmet ses connaissances.
5: Donc devant vous, vous avez 10 empreintes d'animaux. Et c'est des empreintes qui sont à taille réelle. C'est-à-dire que si vous vous promenez en forêt et que vous en trouvez, elles seront exactement comme ça.
2: Et oui, ici, la classe a lieu dans l'herbe. On est assis par terre, on est en cercle dans une forêt de chênes. Et excellente nouvelle, si au début, seuls les enfants de maternelle étaient accueillis, aujourd'hui, l'école La Belle Verte accueille désormais les élèves jusqu'au CM2.
6: Peut-être.
2: Donc, tu peux regarder
6: les animaux.
2: Non, peut-être. Taille
6: pas
2: 3 cm. Non. Ah, on en rêve, Eh oui, c'est une merveille.
0: Merci, c'est vrai que c'est beau comme tout, Benoît Prospero et les équipes d'ici Roussillon. Nicolas Chapelle, vous auriez aimé aller dans une école comme celle-ci?
1: Absolument. Et d'ailleurs, ça nous montre à quel point on a quitté un autre monde, quoi. C'était le monde quand même de nos...

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2: Et soyez les bienvenus sur ICI. Je suis très heureux que vous soyez avec nous. Vous allez peut-être découvrir cette émission pour la première fois. Elle s'appelle « Il n'y a pas que Paris dans la vie ». Et on y répond bien, d'ailleurs, depuis 20h avec notre invité, Nicolas Chaban, entrepreneur, chef d'entreprise. On lui doit la marque « C'est qui le patron ?» Un soutien essentiel à la

0: protection des producteurs en France. On a parlé, pour ceux qui nous rejoignent, de son enfance à Madagascar, de sa naissance notamment à Moulins, du côté de sa maman, passage très court à Montélimar, les parcours de sa vie continuent jusqu'à 21h et nous sommes pour l'heure à Carpentras. Vous y arrivez à quel âge? Vous posez à quel moment? 7, 8, 9 ans, quelque chose comme ça?
1: Ah, écoutez, je pense que c'est à 8 ans, ouais. 8 ans.
0: Ouais. 8 ans. Quelle première image comme ça, si moi je ne connais pas Carpentras, bon, ce qu'il faut, hein. Mais imaginons, première image qui vous vient comme ça.
1: On visite, je crois, en arrivant, parce que c'était un souvenir pour mon père, la sous-préfecture, où lui avait passé son enfance, où était donc mon grand-père.
0: Votre grand-père sous-préfet.
1: Et c'est le premier souvenir comme ça de cette maison un peu hors norme, un peu d'un autre temps. Et puis après, très rapidement, l'école. Le bonheur de se connecter tous les jours à des gens qui viennent, que vous retrouvez, que vous aimez, les copains. Enfin, moi, ça a toujours été des journées qui me passionnaient.
0: Et alors, il y a aussi des odeurs, des senteurs, des saveurs qui reviennent.
1: Ah, oui.
0: Il y a ça aussi.
1: Ah bah oui.
0: Est-ce que vous avez le sentiment d'être un peu pagnol quand vous arrivez là-bas, de vous balader dans les allées comme ça?
1: Ben on est, je crois qu'on n'est pas dépaysé parce qu'il fait chaud, comme à Madagascar il faisait très chaud, en Ardèche il faisait chaud, et puis très vite quand on est enfant, on est cette éponge naturelle qui va s'adapter rapidement et qui va aimer d'ailleurs son environnement. Et puis vous avez le phare qui se met au bout comme ça de toutes les journées, de tous les moments où vous sortez de Carpentras, c'est le Mont Ventoux. Et ça, quand on dit que c'est un phare, c'est pas une espèce comme ça de vision un peu de proximité ou chauvine. C'est que c'est vraiment un point de repère. Quand on est de là-bas, ouais, on va pas bien si on reste trop longtemps sans voir le Mont Ventoux.
0: Ouais. Parler de l'école, on va aller faire un tour à rue Morricelli. Morricelli, c'est pas ça,
1: ouais,
0: comment on
1: prononce. C'est bien dit comme ça.
0: Morricelli. Alors j'ai vérifié, Isidore. Je me suis dit, qui est ce Morricelli? C'est évidemment là que vous êtes à l'école. Il est devenu un riche minotier marseillais. Il a vécu au 19e siècle. Il a fait énormément pour la ville de Carpentras. Et c'est dans cette rue que vous allez à l'école, en fait, Nicolas,
1: voilà,
0: Chaban.
1: C'est le centre-ville, là, donc le centre-ville de Carpentras. Et puis un souvenir, je ne sais pas si c'est très glorieux, mais... finalement, on s'est rappelé ça avec j'ai deux frères et une sœur, et on était si proches de l'école qu'on entendait la sonnerie. Il y en avait trois, et donc on essayait de rester le plus longtemps possible dans une nuit qui se prolongeait, et on allait quasiment à la deuxième sonnerie en courant, on dévalait les escaliers, et on était dans cette école. Voilà, donc je me rappelle que vraiment c'était très proche du lieu qui occupait nos journées, l'école primaire et le collège.
0: Qui est monsieur Brenu?
1: Ah, Brenu, mais oui, c'est...
0: Il faut mettre des accents partout, en fait, tout à l'heure. Je me suis tombé des... Brenu. Qui est ce monsieur Brenu qui vous a marqué?
1: Monsieur Brenu, c'est un professeur d'histoire. Vous savez, je crois qu'on en a tous un ou une
0: qui nous a marqué
1: dans nos vies, où on se dit, waouh, ce lien, il n'est pas celui comme ça d'arriver, d'écouter quelqu'un qui nous explique des choses qu'on doit essayer d'apprendre et de restituer. Lui, il avait cette magie et il nous avait fait faire... une espèce de voyage dans 1968, inoubliable, avec de l'humour, avec quelque chose qui fait que vous avez envie de revenir le lendemain. Et très longtemps après, j'ai reçu un appel qui était très touchant de ce professeur. Et
0: qui s'est intéressé à votre parcours.
1: Oui, il s'est intéressé au parcours. Mais c'était étonnant parce que là, vous retrouvez, en étant un adulte lui-même, alors que vous étiez plus un enfant comme ça, avec cette figure un peu magistral, là, du professeur qui vous expliquait des choses. Mais c'était une belle rencontre à l'époque et nos retrouvailles étaient très belles aussi.
0: Quels sont les autres endroits dont vous auriez envie de parler? Parce que vous êtes installé à Carpentras, c'est tout le Vaucluse. Il y a plein de villes magnifiques. Vous avez peut-être envie d'évoquer certains lieux comme ça qui ont pu marquer votre enfance, votre adolescence aussi.
1: Près de Carpentras, il y a tous les villages. Il faut imaginer, je sais pas comment sont les régions de passion de tout le monde, mais vous avez cette ville un peu centrale. Mais après, plus vous allez vers le Mont Ventoux, maintenant j'habite plus au pied du Mont Ventoux, plus vous avez des villages. Et là, quand je travaille à Paris, j'y viens 3 ou 4 jours par semaine, vous mesurez une chance incroyable. Je me rappelle d'un ami parisien qui me dit « Mais tu te rends compte, entre chez toi et Carpentras, il y a pas un feu rouge et un stop ». C'est-à-dire qu'on est dans quelque chose qui est libéré même de ces petites contraintes, même si elles sont nécessaires, bien sûr. Et puis après, on a la chance d'habiter près d'une rivière. Et quand vous vous immergez...
0: Ça s'appelle comment, cette rivière?
1: C'est l'Ozon, ouais, qui prend sa source pas très loin. Et puis, c'est notre région d'enfance. On connaît chaque coin. On accroche chaque moment en passant en voiture et on se rappelle qu'il s'est passé quelque chose. Récemment, Jean-Louis Aubert, donc leader et créateur du groupe Téléphone.
0: Ouais.
1: Je savais pas, je découvre qu'il est sa ville natale, c'est Ville-sur-Ozon, tout à côté. Et donc il raconte que c'est sa première enfance, ses premières émotions, ses premiers moments de guitare, ses premiers endroits, ses premiers lieux. Et je redécouvre à travers lui et cette proximité à ce lieu d'enfance, à quel point ces premiers villages, ils nous construisent sans doute jusqu'à nos années futures.
0: Et puis il y a Cavaillon, il y a Apt.
1: On n'allait pas trop à Cavaillon, étonnamment, pas trop à Avignon.
0: Fontaine-de-Vaucluse.
1: On était plutôt tourné à Fontaine-de-Vaucluse.
0: C'est
1: magnifique, mais bien évidemment magnifique endroit. Crillon-le-Bras, pour ceux qui connaissent pas, il y a des lieux magnifiques autour du Vaucluse. Mais le Mont Ventoux, qui est pas le Luberon. Vous avez le Luberon, ouais, qui attire énormément de touristes. Alors je sais pas, ça va faire plaisir à tous les gens de chez moi, parce qu'à la fois il faut que le tourisme vienne essayer d'éclairer notamment économiquement des endroits, et puis moi je suis dans un petit village où je crois que les gens ne veulent pas trop voir de monde, c'est très
0: comment
1: étonnant.
0: Comment s'appelle votre petit village?
1: Mormaron. C'est, je vais me faire engueuler par la moitié du village qui va me dire, mais pourquoi tu as dit ça? Et puis il y a une autre partie du village qui va dire, tu as raison, c'est pas qu'ils veulent pas voir de monde, mais c'est cette espèce de tranquillité. Alors que juste à côté, il y a Bédouin, qui est à 6 kilomètres,
0: ouais,
1: qui est sans doute le village du pied du Mont Ventoux le plus connu et le plus visité.
0: Nicolas Chaban, avant d'entreprendre et faire tout ce que vous avez fait, on va en parler dans un instant, vous avez fait des petits boulots. Il y a la récolte des cerises, il y a le melon d'été, c'est ça vous faisiez
1: ça? Le tri du melon, ouais. Ouais, c'était, on est le Vaucluse, c'est le jardin de la France, même si aujourd'hui on lui conteste un peu ce nom. Il y a tellement de produits, de producteurs, c'est tellement extraordinaire en été. C'est des fruits magnifiques, le melon de Cavaillon, la fraise de Carpentras, la cerise des Monts de Venasque. C'est incroyable d'être entouré de produits comme ça. Et donc, on allait travailler pour donner un coup de main. Mais j'allais pas que l'été. C'est ce qui, sans doute, m'a rapproché aussi un peu de la vie des producteurs. C'est que j'allais chez eux, aussi chez les copains le week-end. Les fils de producteurs, qui étaient copains de classe, quand j'allais chez eux le week-end, on bossait, surtout eux, mais on bossait.
0: Je vous parle de ça, Nicolas Chaban, parce que on va parler des petits jobs d'été, ou en tous les cas, la façon dont on peut se faire parfois un petit peu de l'argent de poche en travaillant pendant les vacances. C'est le quotidien de nombreux adolescents, d'étudiants, à la recherche donc d'un job saisonnier. On va aller à Béthune. Vous connaissez Béthune?
1: Pas bien.
0: Pas assez. On est dans le Nord. Le dispositif argent de poche porté par la ville séduit de nombreux jeunes cet été. C'est encore l'été, on va en parler avec Robin Bernot.
2: Très vite, le dispositif a affiché complet.
3: J'ai sauté sur l'occasion.
2: En effet, de nombreux adolescents, à l'image de Mathis, 17 ans, que vous venez d'entendre, ont répondu à l'offre de la ville de Béthune. Cette offre, elle est toute simple. La commune a proposé à des jeunes âgés de 16 à 25 ans de leur verser de l'argent de poche en échange de petits travaux pour la commune. Et lorsque Juliette Penn d'ici Nord est allée à leur rencontre, elle est tombée sur Iron, 17 ans.
4: On est en train de travailler sous bassement et puis ça se passe bien pour l'instant.
2: Iron, s'il est là, c'est grâce à sa maman et aux réseaux sociaux.
4: C'est ma mère qui a trouvé ça sur Facebook avec l'annonce de la ville de Béthune qui cherchait des jeunes. Donc ma mère m'en a parlé vu que j'ai 17 ans, je viens d'avoir le bac et puis c'est un peu compliqué de trouver un job d'été. J'ai vu parler de ça et puis je me suis dit pourquoi pas.
2: Parmi les activités, il peut y avoir une matinée de nettoyage, du désherbage ou de la peinture. Et en échange, les jeunes sont rémunérés à hauteur de 20 euros. Pour Capucine, 16 ans, c'est l'occasion de mettre de côté.
5: C'est la première fois que je fais une activité l'été. Je me suis dit, pour me lancer, ça peut être bien. En plus, on aide à embellir la ville. Ça va payer mon permis, rembourser un petit peu le code que je viens de passer. Donc voilà, c'est cool.
2: Vous venez de l'entendre, ici ça marche. Mais alors vous, qu'en pensez-vous? Je suis venu vous voir dans la rue et je vous ai montré l'article sur notre site. Je vous ai demandé votre regard sur cette initiative.
6: Alors,
2: allez, on commence par Lucie.
6: À chaud. Je trouve que c'est une bonne initiative pour les jeunes parce qu'on sait qu'il y a beaucoup de jeunes qui sont en précarité en ce moment.
2: Lily, quant à elle, est un poil plus dubitative.
7: Faut pas oublier que tout ça, c'est du travail. Et du coup, argent de poche, c'est un petit peu minimisant. Après, j'imagine que du coup, ils sont bénévoles, mais c'est sûrement des petits jeunes qui ont besoin vraiment d'argent et qui n'ont pas trouvé de travail pour l'été.
2: D'ailleurs, sur ce dernier point, j'ai rencontré Jazz qui est complètement d'accord.
8: Ça permet aux jeunes d'avoir un peu d'argent pour financer différents projets.
2: Et vous, tiens, est-ce que vous auriez pu vous inscrire à ce type de dispositif dans votre ville?
8: Oui, carrément. Je suis issue d'une famille de 5 enfants et mon père était seul à travailler, donc ça aurait pu mettre un peu de beurre dans les épinards.
2: Au total, cette année, dans le Nord, à Béthune, une soixantaine de jeunes a bénéficié de ce dispositif.
0: Ici, Nord pour les équipes et Robin Berdo, Nicolas Chaban, vous écoutiez le reportage. On a parlé un petit peu de ces jobs d'été. Vous, on était sur plus un engagement qui deviendra aussi par la suite votre vie, la récolte des cerises, le melon, on l'a dit. Vous êtes papa, hein, je crois que vous avez des enfants, ils sont peut-être grands aujourd'hui.
1: 3 enfants.
0: Job d'été, c'est des choses qu'ils ont fait, qu'ils font encore, je ne sais pas quel âge ils ont.
1: Oui, qu'ils ont fait, bien qu'en naturiste, pas loin de chez nous.
0: Ah ouais ?
1: Certains, ils font des périodes à la réception. Enfin, je vous dis la première chose qui.
0: Et où ce camp naturiste ?
1: C'est à Bélaizy, énorme camp naturiste européen. C'est un des plus grands d'Europe, ouais. À Bédouin. Et j'ai connu très tôt parce que le professeur de musique que nous avions au collège, c'était un des fondateurs, donc il nous en parlait régulièrement. Alors, je ne sais pas l'endroit que j'ai le plus fréquenté, mais il y a énormément de monde et il y a des jobs d'été.
0: Nicolas Chaban est votre invité ce soir jusqu'à 21h. On va continuer de se balader. On va monter à Paris parce qu'à un moment donné, vous êtes arrivé à Paris et notamment à la Sorbonne avec un camarade de fac qu'on connaît tous. Pour le savoir, restez bien avec nous sur ICI. J'espère que je vous ai fait un bon teasing là.
1: Oh, magnifique.
0: À tout de suite.

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15: Excellente soirée, merci d'écouter ici. Nicolas Chabanne est mon invité ce soir jusqu'à 21h. C'est un chef d'entreprise, on découvre son parcours à travers les lieux qui ont évidemment marqué, inspiré son parcours, façonné son existence. Il est avec nous jusqu'à 21h. On a parlé des petits boulots, Nicolas Chabanne. Votre parcours vous pousse à Paris. Vous cherchez un peu en fait, parce que vous savez pas trop, j'imagine, à 17-18 ans, ce que vous voulez faire.
16: Ben je réussis par miracle à avoir le bac et puis à arriver à la Sorbonne, c'est pareil. Je suis passionné de théâtre, donc j'essaie de faire du théâtre, mais là je découvre que c'est un vrai métier avec un talent.
15: C'est ça que je vous dis que vous cherchez finalement.
16: Ouais, ben c'est un âge. Alors, ce qui est merveilleux quand on se cherche, c'est que tout est absolument ouvert. Enfin, on a un regard à 360, on se laisse toutes les possibilités. Puis après, quand vous voyez des vrais copains comédiens, vous vous dites, ok, ça, c'est quand même un vrai métier, c'est pas pour moi.
15: Ouais, vous êtes super à l'aise. On voit beaucoup la télévision, on sent qu'il y a, je sais pas si les cours de théâtre, même de moi, ça joue un peu quand même.
16: J'essaie de pas faire un teasing à l'envers, mais on parlera de la personne qui m'a donné ce conseil un jour, qui est un copain qui lui est devenu évidemment tellement célèbre et qui a gardé toute son humanité. On va peut-être vous en parler.
15: Attendez, Nicolas, on va en parler tout de suite. Vous arrivez à Paris, vous êtes à la Sorbonne, vous allez aller à la fac et vous rencontrez Nikos Aliagas.
16: Voilà, Nikos Aliagas. Et c'est vrai qu'au moment où ses aventures deviennent de plus en plus connues, où les journalistes me sollicitent, moi, c'est pas mon histoire de départ. Je fais pas une émission comme je ferais une pièce de théâtre, parce que ça parle tellement de la vie de producteur. Il y a des enjeux énormes. Vous êtes dans quelque chose qui doit être absolument vrai. Mais il m'avait dit, parle avec ton cœur. Vaut mieux dire un peu spontanément quelque chose qui peut être pas forcément le mieux choisi, mais dans la vibration de ce que tu vas dire. Ça va s'entendre que tu dis quelque chose qui a du sens pour toi et ça en aura pour les autres. Parle aux gens. Voilà ce que m'avait dit Nikos Aliagas. Parle aux gens, adresse-toi à eux. Ne t'adresse pas à des business.
15: Évidemment, Nico, je ne sais pas si c'est avec lui, mais alors, on est à la maison de la radio et de la musique. C'est un lieu que vous avez un peu fréquenté plus jeune. Vous avez arpenté les couloirs vides.
16: J'en parlais avec Louise qui prépare cette émission. Et on s'est rendu compte, vous êtes au 6e étage lorsque vous préparez l'émission. Eh bien, je venais. On était à la Sorbonne avec Nikos, on se rencontre dans la bibliothèque, on a un même sac d'écolier, ça nous permet de nous adresser la parole. Et ouais. Après, on passe vraiment des journées et des soirées ensemble. Et le soir, pour financer ses études. Il est dans la salle des Telex. C'est au sixième étage. Je me rappelle ce numéro d'étage qu'il m'a souvent raconté. Je l'avais un peu oublié. Les nouvelles du monde arrivent sur des petits Telex avec des codes de 1 à 5. Et on est les premiers petits étudiants à découvrir des nouvelles comme la mort de Yasser Arafat ou des choses absolument incroyables. Lui courait dans le couloir vite jusqu'au rédacteur en disant « Voilà une info qui doit retenir votre attention ».
11: On va le saluer, Nikos, parce que c'est resté un copain, hein, je crois, aujourd'hui.
16: Non, c'est plus qu'un copain. Je sais dans ces cas-là qu'il ne faut pas verser dans le trop de compliments et le pathos. Mais surexposé comme il l'est, être à ce point comme ça dans la lumière, avoir cette notoriété aussi grande, et pas avoir écorné un gramme de cet ami qui était le mien il y a 18 ans, avec sa simplicité, sa loyauté et son humanité... Ouais, c'est un beau parcours de vie.
11: Nicolas Chaban, vous faites des allers-retours entre Paris, où vous essayez aussi au journalisme, il y a le Figaro, vous faites des piges à 17 euros la pige. Bon, c'est pas votre truc, encore une fois, vous trouvez ça un peu trop parisien, il n'y a pas que Paris dans la vie, comme vous l'avez compris. Vous allez croiser des copains, et à un moment donné, vous allez voir qu'il y a des copains qui jettent un peu des fruits et légumes qui ont un peu un mauvais aspect. Et vous dites, c'est quand même dommage. Et c'est là que vous avez le déclic, c'était où? Vous vous souvenez du jour où il y a eu ce déclic des gueules cassées que vous avez créé?
16: Absolument, c'était dans le Luberon, juste avant. C'est ce qui m'avait connecté, notamment au distributeur. On avait fait des centres de lavage solidaire pour notamment les copains qui étaient en galère juste avant. Mais comme les distributeurs, finalement, on arrivait à leur parler, on découvre qu'ils jettent des fruits ou des légumes, notamment là, c'était des abricots, mais il y en a bien d'autres, pour des mini défauts d'aspect. Les cahiers des charges, faits toujours par des gens tellement savants qu'ils font des choses que notre bon sens ne ferait pas, décident qu'il faut que ce soit parfaitement rond, que la couleur doit être absolument comme celle-là. Et je vois, c'était la famille dans le Luberon Saint-Michel, je vois Thierry Saint-Michel qui jette sous l'établi des abricots parfaitement mûrs et très bons, alors qu'ils auraient, moi je les aurais pris immédiatement pour les amener chez moi. Et là, c'est sa maman, je crois, qui me dit, s'il y a un seul fruit qui n'est pas parfait dans la palette, on peut avoir un refus de toute la palette. Et là, on se dit, si ça devient du gaspillage, alors que c'est parfaitement bon, il faut qu'on les sauve. Voilà comment.
11: C'est comme ça qu'on est les gueules cassées, Alors, les gueules cassées. Il y a eu le label Le Petit Producteur, ça c'était juste avant. Et puis la marque de l'équitable, on va en dire un mot, qui est arrivée dans votre vie. On est en 2016. Les premières briques de lait, c'est qui le patron, qui sont produites. Il y a un endroit particulier d'ailleurs où elles sont produites. Je crois qu'on est dans la Bresse, on est à Pont-de-Vaux.
16: Ça c'est le moment où naît effectivement la brique de lait avec les producteurs. Mais la laiterie qui est importante aussi, elle est à Orléans. Il y a deux lieux, mais il y a cette laiterie qui va accueillir et ramasser le lait. Je me suis remis effectivement tout ça en tête, puisque il y a une production qui a décidé de raconter l'histoire dans un long métrage, et elle nous a fait repasser par toutes ces étapes. Et c'est vrai qu'il y a une scène dans ce qui deviendra un film, la scène de la mairie de Pont-de-Vaux, c'est absolument incroyable. Il faut imaginer en deux secondes, les producteurs, 80 familles, à qui il restait deux mois avant de mettre la clé sous la porte. Chaque matin, quand ils tournaient de la machine à faire, 120 euros par jour, perdus. Et quand ils arrivent dans la salle, je me rappelle très bien de ce moment-là, nous on est un peu en retard, il y a le responsable de la laiterie, l'acheteur de Carrefour, Marc Delage, ils arrivent, dernière chance, nous les consommateurs, parce qu'on est consommateurs toujours aujourd'hui, on leur dit, on va pas vous laisser tomber. Et c'est le moment clé où, alors que Carrefour et la laiterie se demandent combien de litres ils peuvent récupérer, ils avaient 26 millions de litres à vendre, Carrefour et la laiterie disent 5 millions peut-être, mais pas plus. Nous, en tant que consommateurs, et merci à eux d'avoir entendu, on leur a dit, vous voyez, si vous prenez pas les 26 millions, ils vont disparaître. Si vous prenez 5 millions, vous allez un petit peu améliorer, mais leur vie ne va pas changer. Nous, consommateurs, si on est sûr que leur vie change, on achètera les 26 millions. Vous vendrez plus facilement les 26 millions de litres si vous les sauvez que 5 millions si vous les aidez un peu. Ils se sont tapés dans la main et c'est qui le patron est né.
11: Nicolas Chaban, vous recevrez deux fois le prix de l'audace marketing, c'est pas rien, en 2015 pour les gueules cassées, en 2018 pour C'est qui le patron, vous avez les éloges du New York Times, du Guardian, je sais pas comment on réagit à Carpentras quand l'enfant du pays comme ça réussit, vous nous le direz peut-être dans un instant, il y a même l'ONU qui s'est intéressé à vous. Nicolas Chaban est notre invité, vous êtes gourmand Nicolas
16: ça se voit,
11: je suis pas du tout, mais voilà, je vous parle de ça parce que c'est avec beaucoup de gourmandise qu'on va retrouver Catherine Cricandon et qu'on va parler de cuisine. Parce que pour cuisiner, il y a deux écoles. Tout à l'heure, on était dans l'école de la forêt, là, on est dans l'école de la cuisine au beurre ou la cuisine à l'huile. Ça fait penser au film avec Fernandel, tourné dans le sud d'ailleurs. Alors, Catherine
15: Catherine Quicandon, elle, a peut-être une solution à nous proposer aujourd'hui. Écoutez.
12: À Jaune, un petit village de 800 habitants du Loir-et-Cher, il y a une usine qui reçoit 3 tonnes de piments par jour. Mais pourquoi donc ? Eh bien, pour faire des sauces piquantes, pardi. La Maison Martin sort 8000 produits par jour, 600 000 par an, et cela demande un immense investissement de son cofondateur, Jean-Baptiste Martin.
17: Pour ma part, il faut savoir que les deux premières années en Loir-et-Cher, je dormais dans l'usine pendant 5 nuits par semaine. Ma famille est du côté de Versailles. En ce moment, c'est plus que 2 nuits par semaine. Voilà, il y a un rapport aussi charnel, en fait, à la fabrique, pas qu'au piment. Donc, on se donne beaucoup. Maintenant, on est hyper heureux et surtout... très heureux en fait d'emmener avec nous toute une équipe, de voir en fait qu'on a des clients aussi qui sont très contents en fait de découvrir que le piment c'est pas juste quelque chose qui brûle, mais quelque chose qui peut avoir un vrai sens gastronomique dans l'assiette. Donc la complétude, si je puis dire ainsi, de tout ça fait que ouais, c'est ultra kiffant.
12: Une équipe d'une quinzaine de personnes trie, lave et équeute à la main les piments. Ceux-ci sont ensuite réduits en purée avant d'être cuisinés seuls ou avec d'autres ingrédients. Il y a actuellement près de 25 références différentes et le mariage des saveurs est parfois étonnant. Framboises, algues, ananas et il y a même des éditions limitées avec du pastis et du vin. Les sauces ou salsa picante sont vendues dans plus de 1500 endroits en France et dans le monde. Pour en arriver là, il faut remonter 15 ans en arrière. Jean-Baptiste est chef cuisinier aux États-Unis. Il travaille avec une brigade composée entièrement de Mexicains qui venaient tous les jours au travail avec des petits piments à grignoter. Jean-Baptiste décide alors de s'intéresser à ce fruit. Oui, c'est un fruit, même si en cuisine on l'utilise comme légume ou condiment. De retour en France, il s'associe à sa femme Anna et son cousin Benjamin et il nous explique pourquoi et comment leur usine est maintenant en centre Val-de-Loire.
17: Alors on arrive ici mais vraiment totalement par hasard. Notre aventure elle a commencé dans notre école de cuisine en fait à Viroflay qui est juste à côté de Versailles. Il y a une tellement grosse demande en fait qu'il a fallu passer à un stade artisanal mais peut-être un peu plus industrialisé avec quelques machines. Et donc du coup on a cherché en région parisienne, il n'y avait pas chaussures à notre pied et en visant au sud on a trouvé un local en fait du côté de Jaune. C'était un ancien abattoir à volaille qu'on a transformé en paradis du végétal pour sa rédemption. Et là on est arrivé surtout dans un endroit très accueillant avec des gens très accueillants et une région vraiment hyper accueillante à notre écoute.
12: Plus d'infos sur m-martin.fr. Merci à Nathanaël Bruni d'ici Orléans pour cette idée piquante mais qui marche. Ici, ça entreprend Martin Hot Sauce de la maison Martin, des sauces fabriquées et cuisinées dans le Loir-et-Cher.
15: Merci beaucoup Catherine Quicandon, m'a dit à famille Martin, il y en a une aussi dans le sud de la France,
16: Nicolas Chaban. Pour le concassé de tomates.
15: Ouais, alors on parle le poivre vert avec votre grand-père, le piment là à l'instant, ça vous a inspiré ce sujet de Catherine Quicandon?
16: Ouais, c'est très important, tout ce qui d'ailleurs fait notre gastronomie. C'est un patrimoine tellement important. Tous les jours, on se lève, nous, l'équipe, en se disant qu'il faut qu'on défende ceux qui nous nourrissent tous les jours.
15: Nicolas Chabanet, votre invité ce soir, encore pour quelques minutes. On va s'intéresser à votre quotidien dans un instant. Peut-être ce très bel endroit, je ne vais pas en dire plus, où vous vivez au pied du Mont Ventoux. Et puis on continuera de sillonner ce beau pays que vous défendez à travers la production, entre autres. Nicolas Chabanet, votre invité, jusqu'à 21h.

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2: Chaque jour, autour d'un invité, je vous invite à découvrir un parcours inspirant avec ce soir un chef d'entreprise venu du Sud, venu d'un peu partout, il l'a dit d'ailleurs tout à l'heure, c'est un peu réducteur d'ailleurs de vous dire qu'il vient du Sud. Nicolas Chaban qui revient sur les lieux qui ont marqué sa vie, qui ont fait qu'il est aujourd'hui à la tête d'une belle histoire collective, familiale aussi, on va en parler. Nicolas, il y a une confrérie, comme il y en a beaucoup hein, partout en France, de la fraise. Alors vous êtes quoi? Comment on dit?
3: Membre de la confrérie.
2: Président non même?
3: Non. Il y a des présidents et des présidentes très actifs, membres de la confrérie, c'est-à-dire que dans une confrérie, il y a les producteurs, ils sont très importants pour défendre le fruit de la fraise de Carpentras, mais vous avez aussi des transporteurs, des emballeurs, et moi j'avais le rôle du communicant. Voilà comment j'ai intégré cette très belle équipe de la confrérie de la fraise de Carpentras.
2: Je m'éloigne un tout petit peu de quelques kilomètres. On a parlé tout à l'heure un petit peu de quelques villes comme Fontaine de Vaucluse, comme Avignon, plan campagne, plan de Cuc. Vous me voyez arriver où?
3: À Marseille.
2: Les fans de l'OM?
3: Ouais, comme tous les gens. En fait, vous voyez, j'ai une mini... Je renierai jamais cette passion infinie pour ce club merveilleux.
2: Ouais.
3: Mais comme on est une communauté de gens et qu'on dédie toute notre énergie collective aux producteurs, on essaye de pas trop fragmenter et de créer comme ça des gens qui seraient plus pour un club. On ne parle jamais de politique, par exemple, c'est qui le patron. Ouais. On accepte de parler un peu de foot.
2: Qu'est-ce que ça représente Marseille pour vous? La ville en elle-même, qu'est-ce que vous aimez dans cet endroit?
3: À Marseille, vous avez alors le stade Vélodrome. Hein,
2: bon, d'accord, ça.
3: Et là,
2: c'est le centre-ville, quoi.
3: Oui, c'est le centre du monde, même, on pourrait dire. Le centre du monde.
2: Ouais.
3: Non, mais vous avez cet écrin, si vous voulez comprendre, sans qu'il y ait de mots, de récits, par juste une sensation, une impression, ce qu'est cette région et cette ville, vivez au stade Vélodrome. Quelques minutes avant le match et quelques minutes après, tout ce qu'est Marseille. Voilà. Et c'est autre chose que du foot et des chants. Il y a une âme dans ce lieu et dans cet endroit tellement important pour ceux qui sont issus de cette région, mais aussi pour tous ceux qui ne la connaissaient pas.
2: Pour vous, c'est le lieu des copains?
3: Ah, ben oui, c'est le lieu des copains parce que avant le match, on arrive, on se parle. On va manger un sandwich, je crois que ça s'appelle le Daïlala, et puis c'est toujours le même patron, et puis on comprend toujours la même chose, et puis il y a toujours le même nombre de gens, et puis il y a toujours le même timing, et puis il y a une bière qui est bonne comme aucune autre bière, quelques minutes avant le match. Voilà, c'est tout ça autour du match. Ouais. C'est retrouver des amis dans ce qui nous rassemble, cette ville, Marseille.
2: Alors aujourd'hui, on l'a un peu évoqué, vous vivez au pied du Mont Ventoux, dans un endroit complètement atypique. Je vous ai un peu parlé de Pagnol tout à l'heure, j'aurais pu citer Alphonse Daudet, parce que vous vivez dans un ancien moulin.
3: J'ai une chance incroyable, parce que en rencontrant ma femme Martina, j'ai découvert en même temps que tout ce qu'elle est, ce lieu qui était sa maison, un moulin de 1000 ans, au bord d'une rivière, et c'est pour tous ceux qui ont pu venir, un lieu qui dépasse le cadre comme ça de la simple maison. C'est un lieu de vie chargé de 1000 ans de vibrations et on se dit à chaque fois, mais qu'est-ce qui s'est passé dans ce lieu? Combien d'histoires se sont nouées, dénouées ici?
2: Alors pour quelqu'un qui est né à Moulins, vivre dans un ancien moulin, c'est un mauvais jeu de mots, vous avez une vie à rebours.
3: J'avais pas pensé à ça.
2: C'est une vie à rebours.
3: Il reste plus que Don Quichotte.
2: la boucle est presque bouclée. Hein.
3: Ouais, c'est vrai, j'avais pas pensé à ça, effectivement.
2: Bah, oui.
3: Mais je souhaite à tout le monde d'avoir une adéquation entre ce bonheur familial, bonjour à Martina, et puis ce lieu de vie tellement magique.
2: Alors, je vais vous demander, par exemple, si on va à la montagne avec vous. On n'a pas beaucoup parlé de la montagne. Vous allez me dire que le Mont Ventoux, c'est montagneux, évidemment, mais vous voyez ce que je veux dire. Si on se balade en France et que on va faire du ski, déjà, je ne sais pas si vous aimez la neige, mais la montagne, ça vous parle ou pas du tout?
3: C'est très dur pour moi parce que vous allez être déçu et je vais vous parler que du Mont Ventoux, mais nous, c'est le Mont Ventoux. Donc ouais. Après, on s'est retrouvé évidemment dans d'autres destinations parce qu'on suivait des copains. La vallée de Chamonix. Alors, je sais pas si on dit Chamonix ou Chamonix.
2: Ouais, je crois qu'il y a plusieurs écoles, mais.
3: Ouais, je crois qu'il n'y a qu'une façon de le dire, mais j'ai jamais
2: su. Comme Avoria. Est-ce qu'on dit Avoria ou Avoriaz?
3: Voilà. Ça, c'est évidemment tellement beau et magnifique, mais parce qu'il y a aussi des copains, hein. C'est pas simplement pour le tourisme. Mais le Mont Ventoux, si vous allez là-bas, je vous donne en 30 secondes une raison d'être heureux pour toujours. Vous allez un matin, vous arrêtez à une barrière qui vous empêche en hiver d'aller plus loin. Vous regagnez la crête. Vous marchez un kilomètre à peine, vous vous calez derrière des buissons et un peu de pierre, et vous attendez le lever de soleil. Et vous ressentirez ce que peu de gens, et finalement tellement de gens sur Terre ont ressenti, ce moment où le jour se lève.
2: vous entendez la plage, la mer, les vagues, on va où ?
3: Madagascar.
2: Ah ! Il n'y a pas que Paris dans la vie, il y a Madagascar aussi.
3: Ouais, parce que...
2: dans l'océan Indien. Ouais, je vais vous demander une plage française quand même, après.
3: Alors, pour une plage française...
2: Non, mais allez-y, si vous voulez développer les plages...
3: Non, mais il y a tellement de belles plages à Madagascar. Mais parlons de la France. Je ne pensais pas tomber aussi amoureux en étant du sud, d'une région autre et tellement différente, mais pas tant que ça finalement, la Bretagne.
2: Que vous connaissez peu.
3: Voilà, que je connais peu, j'y vais de plus en plus, mais j'ai envie d'y être beaucoup plus souvent. Quelle région extraordinaire, pour des raisons différentes de celles du sud, bien sûr. Mais c'est étonnant parce que c'est une mer dans laquelle on se baigne peu quand on vient du sud. Mais on va donc à la mer en Bretagne, mais on est tout aussi heureux, même sans s'y baigner. Ça veut dire à quel point... Vous imaginez, si on ne se baigne pas dans une région où une mer est présente et qu'on est heureux, c'est qu'il y a de belles choses à côté.
2: Normalement, ça dépend, mais ça peut être à 18, 19, 20. Moi, je me suis baigné dans l'archipel des Glénans à 14. Et c'est vrai que quand je dis aux copains du sud « viens », il rigole. Ah oui, si elle n'est pas à 24, vous n'y allez pas.
3: C'est, alors, je le ferai volontiers pour le bonheur d'être dans cette belle mer. Il y a des plages magnifiques.
2: Mais où,
3: vous
2: connaissez pas 24, un peu, du coup, la Bretagne. Vous avez évoqué, il y a déjà des endroits que vous connaissez en Bretagne.
3: Ouais, parce qu'il y a une magnifique histoire là-bas aussi, liée aux producteurs. C'est Renan Evin qui est à côté d'Auray, qui est un passionné de bons produits, de bons fruits. Payé au juste prix, lui aussi, ça s'appelle Gustatif et Solidaire, faisons aussi de la pub si vous m'y autorisez à autre chose que c'est qu'il patron. Et il défend des variétés qui ont du goût, cueillies à maturité, fait dans les règles de l'art, fait dans un mode de production respectueux des sols. Et donc voilà comment je me suis retrouvé très souvent là-bas, parce que il me racontait comment il était important de protéger les sols pour protéger... Ouais. Ces fruits et ces légumes merveilleux qu'on a en France.
2: Notre chef d'entreprise, Nicolas Chabanne, votre invité ce soir sur ICI. Nicolas Chabanne, encore quelques minutes pour profiter de vous et de cette balade un peu partout en France. On a parlé de plage, on a parlé de montagne, on a parlé de bons produits, vous avez évoqué le fait que vous étiez gourmand, je vais vous poser la question que je pose un peu tous les jours, qui est très dure, est-ce qu'il y a une région particulière où on mange le mieux en France ?
3: Écoutez,
2: et quel plat ? Faites-moi saliver, il est presque 21h.
3: Non, c'est très facile.
2: Pour ceux qui ne sont pas passés à table.
3: Je crois que là, c'est facile de répondre. Je vous renverse la question. Si vous deviez partir au bout quel est le seul plat que vous amèneriez ?
2: Oui.
3: Eh bien, évidemment, moi, deux plats me viennent à l'esprit. C'est un résumé qui n'est pas très original, mais c'est... alors, trois plats. Le pâté à la patate, on l'appelle comme ça. Un moulin,
2: bien sûr,
3: un bourbonnais, avec une salade et seulement avec la sauce faite par ma mère,
2: salade,
3: évidemment,
2: hein.
3: Mais une salade capitale.
2: Bien sûr.
3: L'adobe ardéchoise, voilà, faite avec ce qu'il faut de pommes de carottes presque sucrées dans un jus absolument unique. Et ensuite, faite par mon cousin Bernard. Et ensuite, le roux mazave. C'est beaucoup moins connu. C'est le plat à Madagascar, qui est un plat qui permet en une seconde de se retrouver dans son enfance.
2: Avant de se quitter, 10 ans, bel anniversaire pour C'est qui le patron ? Un film, vous l'avez évoqué. D'autres choses à venir, d'autres projets autour de cette marque.
3: Oui, et je crois que je peux vous annoncer quelque chose qui va beaucoup compter. On a parlé de Nikos Eliagas récemment. Il est venu dans la Bresse par amitié parce qu'il voulait rendre hommage à tous ces gens qui bossent tous les jours, les producteurs, pour nous nourrir. Il a fait des photos extraordinaires. Il y a un grand magazine qui en a publié certaines. Ça a beaucoup fait parler. Et ça va devenir une exposition.
2: Wow.
3: Et je ne sais pas si je peux le dire. J'ai peut-être, je vais dire un truc un peu rapidement, mais on a un partenaire qui, tout de suite, en ayant vu ces photos, la SNCF, Gare et Connexion, qui nous a dit, on est un lieu, nous, quand on prend un train, on traverse ces paysages. Il n'y aurait pas de tourisme, on ne serait pas la première destination mondiale du tourisme si les producteurs ne façonnaient pas ces paysages. Et donc, dans les grandes gares, et beaucoup de gares en région, on va pouvoir voir le visage de ceux qui nous nourrissent tous les jours à travers ces photos de Nikos Eliagas, et on le remercie pour cette très belle exposition, et on remercie ceux qui accueilleront cette exposition.
2: Un dernier clin d'œil à l'association Solidarité Paysan, je sais que ça vous tient. à cœur.
3: Il y a des fois où on sait pas quelle association choisir. Il y en a qu'une vraiment à mettre. Enfin, il y en a plusieurs, mais ouais. Mettons en avant Solidarité Paysan, des producteurs souvent à la retraite qui viennent au chevet bénévolement de gens en extrême difficulté, des gens qui sont capables de s'arrêter, voire pire. Il faut leur rendre hommage. Ils ont besoin de moyens et ils les utilisent tellement bien.
2: Longue vie à C'est qui le patron et à tous vos beaux projets. J'étais ravi que l'on se balade dans votre vie. C'est pas trop dur de regarder dans le rétro, ça va.
3: C'est merveilleux. Ça se dit pas normalement dans les émissions, mais quelle belle idée cette émission.
2: Merci.
3: Au-delà du voyage qu'on refait nous-mêmes, vous ponctuez évidemment de moments et de reportages qui étaient passionnants.
2: Merci beaucoup Nicolas Chaban, ça touchera l'équipe que je remercie d'ailleurs. Mathilde Mallet à la réalisation de cette émission, Louise Morin à la préparation. Je souhaite une excellente soirée. On se retrouve avec un autre invité, d'autres chefs d'entreprise dans les prochains jours d'ailleurs, dès demain à partir de 20h. Merci Nicolas encore.
3: Merci.

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2: Salut à toutes, salut à tous et bienvenue, c'est Décibel en direct jusqu'à 20h. J'espère que la journée a été bonne et que la rentrée n'a pas été trop pénible, les enfants. Et oui, c'est l'avantage d'être une vieille. Moi, la rentrée, ça ne me fait rien. Mais vous, comment ça s'est passé? J'espère vraiment que c'était pas trop compliqué. Et puis, je m'occupe de vos petites oreilles, c'est promis, avec amour et dévouement pour l'heure qui vient. Ce soir, nous célébrerons l'anniversaire de Barry Gibb, la voix de Fosset des Bee Gees, qui fête aujourd'hui ses 80 ans. On va aussi, ce soir, vous donner des nouvelles de Matmata en mode reprise et même reprise surprise. Et puis, notre invité du soir, Sa Majesté Hélène Ségara, qui célèbre ses 30 ans de carrière. Ah, il y en a eu des tubes, hein. Allez, au hasard.
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2: Comment va-t-elle célébrer ses 30 ans de carrière, Hélène Ségara? Eh bien, en partant en tournée, évidemment, très bonne nouvelle. Et puis en sortant un nouvel album disponible depuis vendredi. Il s'appelle Hélène Ségara and Friends. Hélène a eu la bonne idée d'avoir des amis charmants, genre Julien Doré, Garou, Philippe Catherine, Florent Pagny, ou encore le rappeur Dinos et les chanteuses Anne Silla et Joyce Jonathan, ou encore Julie Zenati. Elles sont toutes, ils sont tous avec elle sur cet album Hélène Ségara and Friends. On en parle ce soir avec Hélène Ségara dans Décibel. 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On joue au Blind Test dans une grosse demi-heure et c'est l'album d'Hélène Ségara qui est à gagner. Et allez, on démarre l'émission avec l'actu musique du jour. C'est le grand Stevie Wonder, un des génies musicaux de notre siècle et du précédent, qui sort de sa réserve et qui annonce un nouvel album après plus de 20 ans. Alors, il a sorti quelques chansons ces dernières années, notamment au moment des élections américaines. À chaque fois, il essayait de contrer l'essor politique de Donald Trump. Bon, ça n'a pas fonctionné. Mais en tout cas, Stevie Wonder n'a pas proposé d'album depuis 2005 et il a dit qu'il sortirait l'an prochain un nouveau format Through the Eyes of Wonder. Des chansons nouvelles et d'autres composées dans les années 70, au moment où il préparait l'album Songs in the Key of Life. Il y a cette chanson-là, par exemple, sur Songs in the Key of Life. Donc, on a hâte de découvrir les chutes de ce studio-là. Ça devait être quelque chose. Voici Sir Duke.

0: Cette merveille a une cinquantaine d'années, Sir Duke de Stevie Wonder, qui rend hommage à Duke Ellington et aussi dans les paroles à Count Basie, Glenn Miller, Louis Armstrong ou encore Ella Fitzgerald. Que du beau monde. Le nouvel album de Stevie Wonder, Through the Eyes of Wonder, sortira en 2027. Et ça, mes enfants, c'est une très bonne nouvelle.
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0: On pouvait pas se priver de la fin, je suis désolée, c'était trop beau. Allez, 19h12 avant l'arrivée de Sa Majesté, Hélène Ségara. Je suis excitée comme une puce. Avant son arrivée, notre petit instant indé, le label La Wash Production, c'est le label du groupe de rock Matmata. Bah oui, ils sont passés en indé parce que là, au moins, ils peuvent faire ce qu'ils veulent. Par exemple, un album de reprise complètement dingue, intitulé Lambardé, où Matmata reprend du Étienne Dao, du Joy Division, Renaud, John Lennon, Louis Chédid, The Cure et même This Is La Peste. Matmata reprend également cette merveilleuse chanson de Johnny Hallyday. Vous la reconnaissez pas encore, mais ça va venir. Pour moi, la vie va commencer.

Lombardé, c'est le nom de l'excellent album de reprise de Matmata que je vous recommande. Matmata qui sera ce vendredi au festival du Chant du Gros à Noirmont avec notamment Big Flo et Oli et Hélène Segarra qui est notre invitée ce soir. Elle arrive Hélène, à tout de suite.

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1: Hélène Ségara est en studio. Bonsoir Hélène.
2: Bonsoir, ça va?
1: Ça va et vous?
2: Oui, ça va.
1: Bon anniversaire, 30 ans de carrière.
2: Oui, oui.
1: 30 ans de succès.
2: De haut et de bas aussi, et il faut les assumer, et je les assume volontiers, parce que je pense qu'on peut apprécier les hauts que quand on a touché un peu plus bas.
1: Ceci dit, vous êtes une artiste qui ne se plaint pas, et en lisant le petit texte que vous avez écrit pour accompagner la sortie de cet album anniversaire, Hélène Ségara and Friends, pour la première fois, je vous ai vue, alors pleine de pudeur, hein. C'est l'histoire d'un rêve, dites-vous, auquel j'ai cru sans relâche, durant les moments difficiles que je voulais réaliser pour une date anniversaire, celle de mes 30 ans de carrière. Donc, vous évoquez, vous effleurez des moments difficiles, il y en a eu beaucoup.
2: Ben, je le fais avec pudeur, c'est
1: oui.
2: vrai. Et d'ailleurs, c'est vrai que mes proches le savent, je ne me plains jamais. C'est pour ça que ça m'agace un peu quand les interviews reviennent là-dessus avec insistance. Ou par exemple, hier, j'ai fait une émission et puis ils ont fait un montage où ils ont gardé que les moments difficiles qu'ils ont essayé d'aborder avec moi.
1: C'est
2: ils ont résumé
1: ça.
2: Le montage qu'à ça.
1: Ouais.
2: Et je me dis, mais pourquoi moi, mon principe de vie, c'est de dire, ça ne m'empêchera pas de sourire.
1: Ouais.
2: Voilà, c'est ça mon principe. Et je crois que c'est ce que je vais répondre à chaque fois qu'on me pose la question. Oui, il y a eu des moments très difficiles. Ça ne m'empêchera pas de sourire et de vous sourire aujourd'hui.
1: Formidable. Et de décréter la joie. Ça peut se décréter, la
2: oui,
1: joie.
2: Oui, la joie, c'est très important dans la vie. Mais il faut aller la chercher parfois.
1: Alors là, pour le coup, vous avez des amis qui vous accompagnent
2: ouais.
1: sur cette route de la joie. L'album, donc, s'appelle Hélène Ségara and Friends. Il y a 11 duos et un trio. 12 chansons que l'on connaît, évidemment, mais que l'on redécouvre. Elle, tu l'aimes, par exemple, avec Dahlia, que je ne connaissais pas, que je découvre grâce à vous.
2: Qui est connue chez elle.

0: Quel casting génial sur cette chanson Elle, tu l'aimes, qui avait toujours ce petit goût oriental.
1: Ouais, c'est ce que je voulais vraiment depuis
0: longtemps.
1: Bien joué, ouais.
0: C'est magnifique dans cette version-là.
1: La voix, la chaleureuse, la voix orientale très chaleureuse, et à la fois on n'imagine pas que cette femme, on entend cette voix mature et chaleureuse, et pourtant c'est une très jeune femme d'une grande beauté.
0: Ouais.
1: Elle est envoûtante, et j'avais chanté avec elle sur une émission culturelle, j'avais chanté avec elle en Arabie Saoudite, puisque je chante en 10 langues, et notamment en arabe, et c'est vrai que j'avais été charmée, envoûtée par sa voix, ses yeux, sa beauté, et puis on a gardé contact, un contact très tendre, et elle avait envie d'être sur cet album, et pour moi j'avais la personne rêvée pour faire enfin ma version orientale.
0: Ah là là, un album, je dois dire, qui respecte la parité, hein, il y a autant de filles que de garçons avec vous, mais oui Hélène, c'est important, Dahlia donc que l'on vient d'entendre, il y a aussi, on vous avait déjà entendu ensemble toutes les deux,
1: oui.
0: Laura Pausini.

0: C'est Julie Zenati, Joyce Jonathan, Lana Parilla, Anne Silla aussi. Est-ce à dire, ma chère Hélène, que vous êtes une fille à fille?
1: Je suis très fifi, moi. Je suis une fifi moi-même. Mais surtout, je pense que il devrait y avoir la sororité partout. Ouais. Et surtout dans notre métier, parce que c'est un métier qui est merveilleux, où on a beaucoup de chance et en même temps, où on traverse des longs déserts où il faut être accompagné. Et puis moi, mais j'ai beaucoup de

0: copines dans ce métier parce que j'ai jamais eu l'esprit de compétition. Bien au contraire, j'ai tendance à m'effacer pour les autres.
1: Alors là, on vous célèbre et vous n'êtes pas effacé. 30 ans de carrière, de succès, Hélène Ségara et cette voix absolument sublime que l'on redécouvre sur Vivo Perlei avec Florent Pagny.
0: Enfin.
1: Racontez-moi. Oui, enfin,
0: ce dites-vous. Que je disais en ce moment. Bon, et voilà, je suis dans mon marathon de promotion pour présenter cet album, faire découvrir aux gens comment il est né, le choix des artistes, etc. Mais c'est vrai que Florent, je dis toujours, il venait manger les lasagnes chez moi, mais on n'avait jamais chanté ensemble, quoi. Donc, il y a un moment où faut pas déconner. C'est un type tellement formidable humainement et puis tellement fort vocalement. Et cette chanson, elle est très populaire. Les gens, elle accompagne la vie des gens. Et je crois que pour eux aussi, c'était un rêve d'entendre Florent la chanter.
1: Ah oui, nous on l'avait découverte grâce à vous avec Andrea Bocelli. Et voici donc la version Hélène Ségara and Friends de Vivo Perlei. C'est hyper émouvant de vous entendre tous les deux et de vous imaginer manger des lasagnes aussi.
0: J'avoue. Très excitant ça.
1: Hélène Ségara est l'invitée de Décibels.

0: version Hélène Ségara and Friends en duo avec Florent Pagny. C'est beau. Vous êtes heureuse de ce
1: Oui. On s'est fait plaisir en plus avec un orchestre symphonique et c'est un moment. Pour moi, c'est bien d'avoir ce souvenir avec lui. Vraiment, c'est important.
0: Et puis, ça vous rappelle aussi ce moment. Alors, cette chanson, vous l'avez beaucoup chantée pendant votre carrière, mais ce 96, Je vous aime, adieu, 97, Vive au Perlet, 98, Notre-Dame de Paris, 99, Il y a trop de gens qui t'aiment, 2000, Elle, tu l'aimes. Il y a eu évidemment des succès après, notamment L'amour est un soleil.
1: Mais là, ça a été des années.
0: Mais cet enchaînement-là, finalement, il faut le recul, il faut 30 ans de carrière. Regardez ça.
1: C'est bien ce que tu dis parce que je n'ai eu aucun recul à ce moment-là. Tout a été très, très vite. Ouais. J'avais le temps de rien. Et puis, on a enchaîné Notre-Dame de Paris. Donc, il s'est passé 5 ans de ma vie où j'ai rien compris à ce qui se passait. Et je pense vraiment que j'ai loupé des tas d'opportunités, que j'ai rien compris à ce qui m'arrivait, même dans le business, etc. Parce que j'avais pas le temps et que j'étais émerveillée par ce qui se passait et à la fois épuisée, hein, il faut le dire quand même. Je dormais à la télé et sur scène, quoi.
0: Alors, il y a sur ce disque des petites sorties de zone de confort que j'ai beaucoup appréciées, des duos inattendus, parce que oui, on vous attend avec Florent Pagny évidemment et on se réjouit quand ça arrive, on vous attendait moins avec Dinos,
1: ah bah oui,
0: qui est rappeur.
1: Et pourtant.

0: Alors, c'est le rap en général ou Dinos en particulier que vous aimez?
1: Alors, c'est marrant parce que j'ai rencontré beaucoup de rappeurs depuis le début de ma carrière et beaucoup d'eux adorent la grande variété française, les grandes mélodies. Je connais vachement de rappeurs qui sont des fans de Aznavour, par exemple, de grandes chansons. Après, on a des gens comme IAM que j'ai toujours admiré, Solar qui est un copain, qui est un type génial, absolument génial, avec une plume, voilà. Mais c'est vrai que Dinos, ça a été une de mes belles surprises, une de mes belles rencontres ces dernières années. C'est lui qui m'a contacté parce qu'il voulait faire un projet avec moi, etc. Et puis j'ai rencontré quelqu'un de solaire, de profond, de à la fois costaud et tendre à la fois. Donc c'est vraiment une très jolie rencontre.
2: Et Philippe, Catherine alors?

0: Votre duo avec Philippe Catherine, sans doute un des moments les plus tendres de l'album.
1: Oui, c'est une tendresse. Exactement le mot que j'ai employé quand on a terminé l'enregistrement. Il a chanté cette chanson avec beaucoup de tendresse. En fait, je crois que ceux qui ne connaissent pas Philippe n'imaginent pas à quel point cet homme est fin, délicat. C'est vraiment un petit amour. Il est plein d'amour.
0: Plein de gens l'ont vu peint en bleu, tout nu, au JO.
1: Oui, et... c'est tout ce qu'on retient. Mais bon, pourtant, il a fait beaucoup de choses. Et c'est un artiste. Il fait des sculptures. Il écrit. Et puis, il est original. Il en a fait sa marque de fabrique. Je crois qu'il se fout des différences. Et ça, c'est vachement bien. Lui, il n'a pas attendu tout ce qui se passe aujourd'hui. Il avait fait une chanson qui s'appelle Juif, Arabe. Et le refrain disait Ensemble.
0: Ensemble. Ouais.
1: Et je pense que le mec a tout compris. Et il est désolé de tout ce qui s'agite autour de lui. Parce que lui, il est comme ça. Il est sensible. Il est chouette.
0: Et ça fait un casting vraiment inattendu. On a des surprises en écoutant cet album, Hélène Ségara. Il s'appelle Hélène Ségara and Friends.
1: Ça aurait pu s'appeler Hélène Ségara et Copinou, je trouve.
0: Copinou.
1: Franchement, je suis tellement touchée par l'accueil de cet album. C'est-à-dire que ceux qui prennent le temps de l'écouter me laissent des messages, y compris dans le métier, pour me dire leur surprise, qui réalisent le travail accompli, qui réalisent qu'on a quand même réussi à revisiter ces titres de manière différente, avec des artistes inattendus. Et ça a été un gros boulot, mais merci pour l'accueil vraiment, et à la fois du métier et à la fois du public fabuleux.
0: Il est sorti vendredi. L'Olympia à Paris, ça sera le 21 mars. La tournée est annoncé pour 2027. On n'a pas encore les dates, mais on sait que ça va être grandiose.
1: Ah oui, il y en aura un paquet. Ouais. Et puis l'Olympia, il y aura des belles surprises, vraiment.
0: Ah, et puis l'interview des choix cornéliens pour Hélène Ségara, c'est dans une minute. À tout de suite. Ah.

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3: Sa Majesté Hélène Ségara est avec nous. Si. J'ai décidé de vous mettre une petite couronne sur la tête. Et puis, je ne suis pas la seule. Hein. Angèle, que nous adorons toutes et tous et qui prépare son retour, elle a bien dit que vous étiez sa chanteuse préférée.
4: Wow, c'est trop mignon.
3: Mais c'était mignon de rencontrer Angèle.
4: Oui. Pardon, je suis en train de faire un post en direct parce que je voulais montrer nos petites images.
3: C'est bien, vous êtes très réseaux sociaux.
4: Non, mais je pense qu'il y a beaucoup de gens qui nous écoutent et que j'embrasse très fort. Angèle et toute la nouvelle génération, comme Clara Luciani, même comme Julien, puisqu'il est plus jeune que moi, ou Dinos, qui a une trentaine d'années, et toute cette nouvelle génération que je rencontre et qui sont dans mes bras comme ça. Et pour moi, c'est ça le plus joli, enfin, je pense que c'est ça le plus joli truc de mon métier, ouais. C'est le public et ce genre de rencontre.
3: Et voilà. Ça, on ne peut l'avoir évidemment qu'au bout, ouais, de 20 ans, 30 ans de
4: quand
3: carrière.
4: Quand on devient un petit peu, quand on fait partie des meubles, quoi.
3: Oh,
4: donc,
3: Hélène,
4: sans problème, ça, le temps qui passe ne fait que me combler, donc.
3: On lutte pas.
4: Non, on lutte pas. On essaie quand même. Moi, j'aime bien sortir avec mon maquillage et tout ça, hein, parce que j'aime pas trouver une photo où je suis moche, ça c'est sûr. Mais on lutte pas contre l'expérience, contre les expériences vécues, contre les moments de vie, etc.
3: Évidemment. Les choix cornéliens pour vous, Hélène Ségara. Attention, c'est parti. Pour le même nombre de spectateurs, vous qui préparez une tournée, vous préférez faire un Stade de France ou 40 Olympias?
4: Alors, la question se pose pas. J'ai toujours fait ça. Je me souviens avoir fait des 15 Olympias d'affilée plutôt que... Parce que, en fait, je vais vous dire pourquoi. Les gens viennent dans mes concerts pour m'écouter, mais je sais pas pourquoi ils veulent aussi me voir. Et par exemple, quand on met des concerts en place, à partir du moment où toutes les places devant moi sont, s'ils pouvaient s'asseoir tous sur les genoux les uns des autres pour être tous devant, ils le feraient. Donc, je préfère avoir des salles un peu plus intimes où les gens, il y a une vraie rencontre, parce que moi aussi j'aime les voir. Mmh. Une grande salle, ils vont me regarder sur un grand écran. Alors, ça peut arriver, bien sûr, mais je pense qu'on perd un peu d'intimité.
3: Donc, 40 Olympia plutôt qu'un Stade de France.
4: Oui, j'aimerais bien en faire 50 même, tiens, voilà, allez.
3: Chanter en français ou en italien?
4: Chanter dans toutes les langues. Je chante en 10 langues, mais je pense que la musique est un langage universel. La musique n'a pas de frontières et il faut laisser ça comme ça. Il faut arrêter de politiser les artistes. Il faut laisser la musique libre. C'est un message de paix, d'amour. Donc je chante dans toutes les langues où je peux chanter. Le français, bien sûr, c'est le pays où la France est le pays où je suis née. Donc forcément, et moi j'adore la littérature, la poésie, donc je trouve qu'on a quand même une langue très riche, pleine de poésie. Mais l'italien est une langue chantante, l'espagnol est une langue passionnée. On va dire que chaque langue apporte quelque chose. L'anglais est peut-être plus phonétique pour un chanteur. Là, dernièrement, je me suis mis à chanter en chinois. C'est intéressant aussi, hein, mais c'est très dur.
3: Si je vous donne une baguette magique, vous faites revenir Whitney Houston ou Aretha Franklin?
4: Oh waouh, c'est dur, c'est vilain, c'est vilain.
3: Obligé. Si c'est trop vilain, vous passez.
4: Oh, je fais revenir pas que des stars. Je fais revenir. Allez, je fais un petit dîner avec des philosophes, avec des prophètes, avec.
3: Waouh.
4: Mais
3: ouais, sacrée lasagne, hein, ce
4: ouais,
3: soir-là.
4: Grosse lasagne. Mais je crois que j'aurais quand même vraiment adoré connaître Aretha.
3: Aretha Franklin.
4: Whitney aussi, bien sûr, mais je pense qu'Aretha, il y a une histoire de vie aussi qui est intéressante.
3: Vous préférez rien manger dans Koh-Lanta ou manger des insectes gluants dans Fort Boyard?
4: Mais j'ai fait une mission humanitaire au Laos, j'étais dans la jungle et j'ai vu des gens qui becquetaient des petites bébêtes là. Je dois dire que j'ai pas réussi moi perso, j'ai mangé des petites bananes parce que je voyageais à dos d'éléphant et donc j'ai mangé les bananes de mes éléphants. J'ai partagé avec eux. Alors bien sûr que c'est plein de protéines et il paraît même qu'il y a des trucs qui sont pas dégueux et que c'est l'avenir de la protéine, voilà. Mais je suis pas encore prête. Je suis pas encore prête, c'est culturel hein, je pense. Mais non, il y a des Français qui bouffent des escargots, des grenouilles, donc pourquoi pas manger des gros vers blancs, mais je vous les laisse pour l'instant.
3: Ça marche.
4: Et allez, des lasagnes au vers blanc, j'en ferai. Ouais.
3: On termine avec le choix le plus difficile, avec deux invités de votre album Hélène Ségara and Friends. Vous préférez être habillée comme Philippe Catherine ou coiffée comme Julien Doré?
4: Coiffée comme Philippe Catherine, non je plaisante. C'est Philippe, c'est un concept.
3: Oui, c'est ça, il y en a un plus partout, je crois.
4: Je pense que Philippe, il a lâché prise. Mais non, coiffé comme Julien Doré, j'aime bien quand même. Mais Philippe est original dans les fringues. D'ailleurs, le jour où on a enregistré en studio, il était venu avec un petit haut marin rayé, etc. Matelot, comme ça, c'était très mignon.
3: Allez, on vous écoute avec Julien Doré. Donc, en attendant que vous fassiez les bouclettes, c'est un très très beau duo. C'est une chanson emblématique de votre répertoire. Il y a trop de gens qui t'aiment. On parlera après de votre relation avec Julien Doré.

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0: Hélène Ségara et Julien Doré. Il y a trop de gens qui t'aiment sur l'album sorti vendredi. Hélène Ségara and Friends, un album qui célèbre vos 30 ans de carrière dans la joie, on l'a dit, avec des amis, des copinous que vous aimez. Alors Julien Doré, est-ce qu'il vous a demandé de chanter cette chanson avec vous? Est-ce que vous aviez choisi cette chanson pour lui?
1: On avait déjà fait un projet ensemble. J'avais chanté ça, l'appel que ti amo, sur son album Imposteur.
0: Allez, on a l'extrait. Ça rappelle Ketty Amo. C'était la première fois que vous enregistriez ensemble.
1: Ensemble, ouais. Mais on avait déjà fait, je lui avais fait des surprises sur des télés. On avait, ce qu'il a toujours dit dans ses interviews, que Trop de gens qui t'aiment était sa Madeleine de Proust, ses souvenirs amoureux de jeunesse, etc. Et ça m'avait beaucoup touchée. Donc un jour, on s'était rencontrés. Je lui avais dit, oh, c'est mignon ce que vous dites. Et donc à chaque fois qu'on m'a appelé pour lui faire une surprise, bah j'y vais. Et puis quand on a fait ça, l'appel Ketty Amo. Bon, moi c'est une Madeleine de Proust pour moi aussi, cette chanson de souvenirs italiens quand j'étais enfant. Et je lui avais dit, ben moi je suis sur un projet, mais je lui ai dit, tu sais, il faudra du temps pour que je lui donne vie, parce que voilà, etc. Et puis il avait entendu toute mon histoire et il m'avait dit, tu peux compter sur moi, je serai là. Voilà. Et ça, j'oublie jamais, moi. J'oublie jamais les gens qui m'ont fait du bien. Julien, c'est quelqu'un qui se protège beaucoup. Il a bien raison, parce que souvent, notre vie privée est jetée en pâture. Mais c'est quelqu'un qui a de vraies valeurs, de fidélité. Et il reste quelques dates sur son spectacle. Bon, c'est toujours full, mais c'est un très, très beau spectacle. Si, pour ceux qui n'ont pas vu encore les baleines dans les airs, etc. Je crois que c'est un spectacle où il a eu des millions d'idées, où il se passe vraiment des choses, et même musicalement, c'est très, très bien. Où il se donne à 100% et je crois que où il se connecte à sa maman qui doit être super fière de lui.
0: Ouais. Ah, c'est beau de dire ça. Est-ce que sa scénographie particulièrement spectaculaire vous a donné à vous des envies, puisque on parle de cette tournée 2027, on sait d'ores et déjà que vous serez à Paris à l'Olympia le 21 mars, mais on vous attend évidemment dans d'autres endroits de France. Est-ce que vous avez déjà dans
1: est-ce
0: votre
1: que vous
0: tête une idée
1: si
0: du concert?
1: Une baleine dans les airs,
0: peut-être pas une baleine. Peut-être pas une baleine.
1: Alors bien sûr qu'il y a plein de choses que il a eu plein d'idées ingénieuses et tout est sorti de sa tête. En plus, c'est ça qui est génial. Moi, je dois reconnaître que il y a plein de choses donc que j'aurais envie. Il y a peut-être des choses où je vais être un peu limitée au niveau de ma vision. J'ai moins de liberté quand je suis sur scène qu'avant, avec une vision qui est limitée. Mais ça ne m'empêchera pas de m'amuser, de chanter. Il va falloir que je me mette à faire des petites chorégraphies. Je sais que Danse avec les Stars veulent que j'aille faire l'émission depuis longtemps. J'attends de m'habituer à mes nouveaux sens et à tout ce que je possède. Mais c'est un vrai challenge et c'est tellement beau de danser. C'est quelque chose... j'aimerais avoir plus d'énergie et de repères pour le faire quand je suis sur scène, mais en même temps je suis focus sur ma voix et sur mon émotion, donc en fait ça dépend des moments du concert, mais oui, je voudrais faire tout sur scène, je voudrais faire comme Julien, avoir un quad déroulé avec un paysage derrière, j'adorerais faire tout ce qu'il a fait, je voudrais sortir de nulle part en panda, enfin voilà quoi, en croco, enfin
0: et bien moi je vous souhaite de danser, de virevolter sur scène l'année prochaine et de bien profiter du succès et du bel accueil, c'est vrai, de cet album Hélène Ségara and Friends. Merci beaucoup d'être venue nous voir.
1: Merci pour votre accueil.
0: À bientôt.
1: Au revoir, un gros bisou à tous les auditeurs, évidemment.
0: Merci.

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1: Il est temps de jouer au Blind Test, les amis. Bah oui, on a envie de jouer pour vous offrir l'album d'Hélène Ségara dont nous parlions avec elle à l'instant. Et pour jouer avec nous, il y a Caroline et Gilles. Bonsoir à tous les deux.
2: Bonsoir Émilie. Bonsoir Caroline.
1: Coucou.
3: Salut.
2: Coucou Caroline, ça va?
3: Ça va bien et toi?
1: Et là, vous vous dites, c'est drôle, ils se disent bonjour en riant, oui, comme des adolescents, une veille
2: ben oui,
1: de Saint-Valentin.
2: C'est grâce à vous, Émilie, que j'ai connu Caroline.
1: Mais oui, je sais, vous vous êtes rencontrés en direct dans Décibel. Moi, je trouve ça magnifique. Est-ce que enfin vous vous êtes vus dans la vraie vie?
2: Ben non, avec la canicule de cet été, malheureusement.
1: Alors ça,
2: non.
1: Quand même, la canicule vous a empêché d'avoir un rencard?
2: Eh ouais.
1: Oh, c'est terrible.
3: J'ai poussé la canicule, mais non, on ne s'est pas encore vu.
1: Bon, j'espère que ça ne va pas tarder. En attendant, vous allez pouvoir jouer ensemble. Mais sachez que d'ores et déjà, vous avez gagné chacun un exemplaire de l'album d'Hélène Ségara. Et en plus, il me semble que je la vois là tout de suite dans la régie, en train de signer vos albums, de vous les dédicacer.
2: Ah, mais super, super. Voilà. J'adore en plus dans la porte un incroyable talent.
1: Voilà. Alors, mais c'est vrai qu'on n'a même
2: pas
1: parlé.
2: C'est un plaisir de vous retrouver, Émilie.
1: Oh, merci. Bah, c'est très gentil.
3: Moi aussi.
1: Merci, Gilles et Caroline.
3: Il y a trop de gens qui vous aiment.
1: C'est vrai.
2: C'est pour ça, Caroline, à chaque fois, elle me disait vivement que Caroline, que Émilie revienne. On est comme ça, on pourra jouer ensemble.
3: J'étais trompée.
1: Ah bah voilà, vous jouez ensemble. Le thème de ce soir, c'est l'or, gold en anglais. Ce métal précieux qui fait de jolis bijoux, je dis ça, je dis rien, hein, pour votre premier encart, pourquoi pas. Caroline, oui, et Gilles, des chansons qui parlent d'or. On cherche le nom de l'interprète de cette chanson. Et à tout moment, évidemment, vous interrompez le jeu pour vous faire une déclaration d'amour en direct. On veut suivre au plus près votre aventure, évidemment. C'est parti, première chanson, dites-moi, qui chante ça?
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2: Gilles.
3: Dion. Caroline.
1: Ah, Gilles.
2: Gilles, Céline Dion.
1: Ouais, mais Caroline, elle l'a dit avant.
2: Ouais, c'est vrai, le point, il va à Caroline.
1: L'or des hommes, Céline Dion, qui est arrivée en France. Et alors, vous voyez, vous pouvez l'attendre hein, en bas de son hôtel, le Royal Monceau à Paris.
2: Oui, il y en a plein qui font ça. Hein.
1: Tous les jours, elle s'arrête, elle discute. Hier, elle a chanté une chanson, une berceuse. Enfin, elle est très détendue. Elle est vraiment géniale, Céline. Donc voilà, elle est sur place. Et dans 10 jours, ça sera le premier concert. Non, dans 11 jours exactement, le 12 septembre.
3: Premier. Gilles 0-0-1.
1: Gilles 0, 0 pointé, 0, 1. Caro 1. Allez, on continue, toujours en or, un chanteur anglais.
2: Aïe.
1: Aïe, qu'est-ce qu'il y a Gilles? On est raciste, on n'aime pas les anglais, c'est ça?
2: Non, absolument pas, je parle toujours pas anglais. Hein.
1: Ah. Ok, so this is a singer that used to be in a band called The Police.
3: Ben, Police.
1: Ouais, mais lui, comment il s'appelle? Ça rime avec ding. Caro, ça rime avec ding.
3: Sting.
1: Sting, oui.

0: La Fields of Gold de Sting. Un point de plus pour Caroline. Ça fait deux.
1: Caroline, ouais.
0: Gilles, rien du tout. Gilles, c'est catastrophique. C'est catastrophique.
1: Catastrophique, hein.
0: Qu'est-ce qui se passe, Gilles ?
1: Je ne sais pas.
0: Ça fait cancre un peu.
1: On un coup de mou.
2: Je ne sais pas.
0: Allez, une dernière. On tente un truc. Chanteur français, engagé, chanson. Oh, magnifique. Chanteur voyageur, explorateur, aventurier. Son petit nom, c'est Bernard.
1: Ah, Gilles, ben,
0: ouais, Gilles.
1: Ouais, un point, j'ai trouvé l'honneur.
2: Travailler encore.
1: Comment elle l'a dit avant?
0: Les mains d'or. Alors, Caroline, je t'adore, mais là, vraiment, c'est... tu peux pas dire que tu l'as dit avant. On n'a entendu que Gilles, tu n'as même pas parlé.
2: Mais si, j'ai dit Lavilliers avant.
0: T'as dit Lavilliers?
1: En plus, il est vers chez moi, Bernard Lavilliers.
0: Bah, Saint-Étienne, évidemment. Bah voilà. Bon, mais Gilles, après, tu sais, oui. Si tu veux gagner le cœur de Caroline, t'as intérêt à pas la contrarier et à dire qu'elle a.
1: Non, mais si elle veut, elle a le point. Hein.
0: Et ben voilà, 3-0. C'est comme ça qu'on gagne. C'est comme ça qu'on a gagné la Coupe du Monde. Ouais. Et 1 et 2 et 3-0. On souhaite le meilleur à Gilles et Caroline pour la suite de leurs aventures. On leur envoie évidemment avec plaisir l'album d'Hélène Ségara, Hélène Ségara and Friends, dédicacé. Et je vous propose de découvrir. Nouvelle chanson qui parle d'or, d'or et d'étain. C'est la nouvelle chanson de Vianney. Et ben, mes amis, cette petite retraite dans sa cabane au fond des bois, ça lui a fait un bien. Je trouve que la prod est géniale, les guitares sont canons. C'est le nouveau Vianney, d'or et d'étain.

0: Ben voilà, c'est comme ça qu'on fait. Bravo Vianney, d'or et d'étain. La tournée de Vianney commencera le 24 mars 2027 à l'Arena de Reims. Grosse tournée, une cinquantaine de dates. La billetterie est ouverte.
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0: Et la chanson anniversaire du jour va vous faire danser les amis. On va écouter les Bee Gees puisque c'est l'anniversaire d'une voix unique au monde. La voix de fausset des Bee Gees, l'Himalaya des chanteurs de karaoké. C'est celle de Barry Gibb, 80 ans aujourd'hui. Happy birthday!

0: c'est vous faire danser, les amis. Staying Alive des Bee Gees pour souhaiter un joyeux anniversaire à Barry Gibb, 80 ans aujourd'hui. Allez, Décibel, c'est terminé pour ce soir. Je vous présente l'équipe de l'émission. Il y avait à la technique Iki, au standard Alexandra Sackberg, à la réalisation Iris Guitoni et à la programmation des invités et au web Mélodie Chaïb.
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0: Bonjour à tous, que je suis heureuse d'être sur votre radio Ici. Comment ça va tout le monde? Je salue d'ailleurs chaleureusement toutes les locales d'ici, partout en France, qui font un boulot fabuleux. Gros bisous, oui, je me permets. Bienvenue dans votre nouveau rendez-vous Ici. On parle bon plan, vie quotidienne, arnaque à éviter, santé, animaux. Nous sommes là pour vous rendre service parce qu'on vous doit bien ça. C'est le titre de ce nouveau rendez-vous quotidien sur votre radio Ici. Nous sommes ensemble jusqu'à 13h. Moi, je suis Enora Malagré et voici la joyeuse bande qui m'accompagne. Aude Razo, madame anti-arnaque. Coucou Aude.
2: Bonjour Enora et coucou tout le monde.
0: Valère Coréard et ses bons plans conso. Bonjour Valère.
3: Salut Enora, bonjour à toutes et tous.
0: Elsa Wolinski et ses petites astuces au quotidien. Coucou ma chère Elsa.
4: Bonjour à tout le monde.
0: Et alors, je ne vous le cache pas, mon préféré. Pierre Fabin, le retour de notre vétérinaire que vous connaissez très bien sur votre radio Ici. Bienvenue Pierre.
5: Merci, bonjour à tous.
0: Parce que oui, je vous l'ai dit, on parle aussi animaux parce qu'on sait que c'est aussi votre préoccupation. Alors aujourd'hui, on va vous parler, gros dossier, on va vous parler piratage. Quand les escrocs piquent nos données. Vous voulez nous en toucher deux mots? Eh bien, appelez-nous ou laissez-nous un message vocal sur notre WhatsApp. C'est gratuit, hein, je le précise, au 0810 055 056. Nous sommes là pour vous, on vous doit bien ça. Posez-nous vos questions, comme l'a d'ailleurs fait Katel aujourd'hui.
6: Bonjour Enora, bonjour à tous. Je cherche un bon plan pour acheter un PC à ma mère.
0: Ah.
6: Si vous avez ça pour moi, je suis preneuse. Merci beaucoup.
0: Ah bah moi aussi, je suis preneuse. Moi Valère, aussi. Ça c'est ouais. Une question pour vous, Valère.
3: Oui, on peut trouver ça autour de 150-200 euros, c'est faisable.
0: Ah bon? Ah, ah les deux. Ah ouais. Avec Elsa Wolinski, nous sommes toutes oui. Et le meilleur, voilà, que je garde pour la fin. 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On vous doit bien ça, bienvenue sur votre radio Ici. Il est midi 7 et je vous l'ai dit, aujourd'hui, gros dossier piratage ou quand les escrocs piquent nos données. Moi, ça me fait extrêmement peur et c'est Aude Razo, madame anti-arnaque, qui va nous en parler avec sérieux et audace. Je sais pas trop, j'ai envie de dire ça.
2: Et on va essayer de rassurer aussi un petit peu, même si je suis d'accord avec vous, c'est quand même assez effrayant.
0: Ouais.
2: D'ailleurs, j'ai une pensée là ce matin pour les profs et pour les enfants qui ont fait leur rentrée là ce matin.
0: Bonne rentrée
2: scolaire.
0: À tous et toutes. On pense effectivement énormément aux professeurs, aux pions, à tout ce personnel dans l'éducation à qui on doit tant.
2: Et vous savez que l'éducation nationale a été victime de piratage, puisqu'on parle de piratage, tout à fait, ça a été annoncé cet été, victime d'une cyberattaque.
0: Mais oui, c'est vrai.
2: Effectivement.
0: Sûr, vous vous en souvenez,
2: ça, ça a pas mal perturbé la rentrée, là, par endroit. Les derniers jours ont été un peu compliqués.
0: Ils ont piraté quoi? Les données des enfants?
2: Ils ont piraté les données des enfants, des profs, etc. Et pire que ça, il y a eu des problèmes d'emploi du temps, des problèmes d'affectation.
0: D'accord.
2: Donc on espère, on croise les doigts, que c'est rentré dans l'ordre
0: à temps. Ils sont partout.
2: J'ai envie de commencer par un petit tour de table. J'ai envie de faire un petit exercice. Est-ce que autour de cette table, il y en a qui ont déjà reçu un mail, alors des impôts, d'une enseigne ou autre, qui vous dit oups, désolé, on a été victime d'une cyberattaque, vos données ont fuité.
4: Oui, moi j'ai eu.
2: C'était quoi?
0: Vous avez vu Elsa Wolinski?
4: On m'a dit. Alors, je sais plus quelle était l'enseigne, mais j'ai eu ça.
0: Valère,
3: ouais, moi aussi, ça m'est arrivé avec la salle de sport. Ils m'ont dit, on a piqué vos données. Mais j'ai pas eu de nouvelles. Je trouvais d'ailleurs, c'est un peu abusé.
0: Ouais.
3: Parce que non seulement ils sont nuls, ils sont piqués leurs données, mais en plus, c'est les miennes. Et enfin, je sais pas la suite.
0: Ouais.
2: Et moi, j'ai eu Intermarché cet été. Ça m'a pas fait plaisir du tout non plus. Intermarché m'a écrit, j'ai une carte fidélité Intermarché.
0: Ouais.
2: Et donc, on m'a dit, on a été piraté. Donc, votre nom, prénom, votre adresse postale, votre téléphone, est entre les mains des escrocs. Donc, il faut faire attention. Ces mails, on les a beaucoup reçus et on va les recevoir beaucoup.
0: Mais
2: parce
0: pourquoi
2: que
0: on va les recevoir beaucoup?
2: Parce qu'il y en a beaucoup aujourd'hui des piratages, on en parle tout le temps. Franchement, il n'y a pas une semaine où on n'annonce pas un piratage de données de quelque chose.
0: Bien sûr.
4: Mais est-ce que c'est des vrais mails? Enfin, je veux dire, est-ce qu'on les prend au sérieux, ces mails?
0: Oui, Pierre Fabin.
5: J'ai peur que ça soit du phishing.
4: C'est-à-dire
5: qu'on m'envoie
0: Pierre Fabin, qu'est-ce que c'est que du phishing? Pardonnez-moi.
5: Il y a un faux mail qui va nous pousser à faire des actions sur Internet.
7: sous une,
2: ça,
7: sous une fausse enseigne.
2: C'est la conséquence du piratage. Attention, voilà. C'est pas tout à fait la même chose. Okay. Là, je vous parle d'un vrai mail, d'une vraie enseigne qui vous dit que vous avez été victime d'une fuite
0: d'accord,
2: de données.
0: Ils vous préviennent.
2: Ils vous préviennent en vous disant attention, on a été piraté, donc vos données sont entre les mains des escrocs. Donc, je vais bien expliquer parce que je vois bien effectivement parfois, j'ai beaucoup d'auditeurs qui me disent mais j'y comprends rien, c'est très compliqué. Voilà. Piratage, fuite de données. Une cyberattaque, c'est donc quand un pirate informatique s'introduit dans un système, un site, une plateforme, et que, là, dans le cas qui nous préoccupe aujourd'hui, il pique les informations qu'il trouve dessus. C'est vraiment de ça dont on parle quand on parle de fuite de données. Ce sont des données qui fuitent, et généralement, ce sont nos données, puisque c'est nous qui sommes inscrits sur ces sites. Voilà, donc je vous donne un exemple. Piratage du fisc, vous avez subi ça cet été, c'était vraiment, retentissant.
0: Ouais.
2: Le fisc piraté, donc le pirate est reparti sous le bras avec les données fiscales de 700 000 particuliers et professionnels, peut-être des gens qui nous écoutent, qui en ont été victimes. Et ça, ça fait pas plaisir du tout. La conséquence, je peux vous donner un exemple de conséquence du piratage du fisc. Une image que je trouve assez parlante, c'est qu'en fait, quand vos données fuitent comme ça d'une manière générale, que ce soit le fisc ou la salle de sport Valère, en fait, vous avez une cible dans le dos. Petit exemple, on a les avis de taxes foncières qui arrivent en ce moment pour les proprios. Mettons que je suis l'escroc qui a récupéré vos données fiscales et Nora, grâce au piratage du fisc. Je peux vous envoyer un faux avis de taxe foncière, ultra crédible. Bonjour Enora, vous qui habitez telle commune avec le numéro, l'identifiant fiscal numéro tant. Merci de cliquer ici pour payer votre taxe foncière. Hop, vous payez et c'est l'escroc. Et c'est pour ça qu'on parle de phishing. Merci Pierre, d'accord. C'est exactement ça. C'est l'escroc qui se met votre taxe foncière dans la poche.
0: Alors, on va donner des solutions sur ce sujet. On va même recevoir un ancien hacker repenti qui est devenu expert en cybercriminalité. Il s'appelle Marwan Warab. Il est avec nous dans un instant, juste après Daniel Balavoine. Dieu que c'est beau. On vous doit bien ça sur la radio, ici.

0: Beau, Daniel Balavoine sur votre radio, ici. 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
0: Midi 15, de retour dans votre nouveau rendez-vous quotidien, on vous doit bien ça. Et nous sommes au cœur d'un énorme dossier sur le piratage, quand les escrocs piquent nos données. Et c'est Aude Razeau, notre damoiselle anti-arnaque, qui nous faisait un petit brief là-dessus et qui était en train de nous parler juste avant de faux mails qu'on recevait, de faux taxes, avis de taxes foncières. Ça fait partie des piratages. Alors du coup, ma question, comment on reconnaît un vrai avis de taxes foncières pour ne pas plonger dans l'arnaque?
2: Effectivement, on va faire un petit point, puisque les avis de taxes foncières, ça ne nous a pas échappé, arrivent en ce moment. Déjà, donc, vous allez recevoir un petit mail, impots.gouv.fr, vous connaissez bien l'adresse, etc. Un vrai mail des impôts, et Nora, il ne vous demande rien, en fait. Un vrai mail des impôts ne vous demande jamais rien, il vous dit juste, votre avis de taxes foncières est disponible, vous pouvez le consulter sur impots.gouv.fr.
0: D'accord.
2: Par contre, si c'est écrit, cliquez ici pour payer, cliquez ici pour remplir ce formulaire, là vous arrêtez tout. C'est pas un vrai mail des impôts. Donc là, c'est tout bête. Comme ça, vous allez très bien reconnaître le vrai avis de taxes foncières du faux. Et donc, si vous cliquez malheureusement sur le faux, vous allez atterrir sur un site qui ressemble au site des impôts, qui n'est pas le site des impôts, qui va vous demander votre numéro de carte bleue pour payer cette fausse taxe foncière. Ne donnez jamais non plus de coordonnées comme ça de carte bleue aux impôts. En fait, ils ne vous demandent jamais.
0: Il n'y a aucune raison qui nous demande ça.
2: Raison. Dernier petit

0: vous connaît bien, qui a même lu votre ouvrage. Hein. Vous avez écrit un livre, me semble-t-il.
1: Qui s'appelle Hacker.
2: Tout à fait.
0: Hacker aux éditions, pardon.
2: Hacker aux éditions.
0: First, absolument. Aude Raso, il est à vous.
1: Marwan Ouara. C'est vrai que Marwan Ouara, bon, on parlait de ces piratages qui sont absolument effrayants et on se sent très impuissant, puisqu'en fait, nos données fuitent un peu partout et que c'est pas trop de notre fait, même pas du tout. Est-ce que nous, à notre échelle, c'est ce que je voulais vous demander, on peut faire quelque chose, nous, pour éviter ça?
2: Eh ben malheureusement, on ne peut pas faire grand-chose lorsqu'il s'agit de fuites de données étatiques comme celle des impôts ou alors du cadastre qui ont fuité récemment ou du SIA par exemple. Mais lorsqu'il s'agit de tiers privés comme des magasins, comme on a eu des fuites de données sur Free, Boulanger, Darty, là on peut être tenté de plus souvent mentir dans les données qu'on leur renseigne afin de se protéger en cas de fuite de données.
1: On peut faire on peut mentir même sur pour s'inscrire pour une carte de fidélité ou autre.
2: Bah, on a complètement le droit de le faire, évidemment. Maintenant, il faut comprendre une chose, c'est que si vous mentez aux impôts, vous allez avoir de gros problèmes.
0: Ah,
2: donc là,
0: bah,
2: le
0: oui.
2: problème, c'est que on ne peut pas mentir à des services étatiques. Et il est bien là le problème, c'est que lorsque ce sont des services étatiques qui se font cyberattaquer, le seul moyen de se protéger contre ça, c'est de s'éduquer. Vraiment, de se protéger soi-même en passant par avant tout l'apprentissage des us et coutumes des arnaqueurs et des cyberdélinquants. Et en se protégeant, comme le disait Aude Raso juste avant, en ne cliquant pas sur des demandes de paiement faites par mail, en vérifiant toujours le nom de domaine de l'adresse mail.
0: Je suis la première à foncer, tête baissée. Hein. Ah là là.
3: Juste une question.
0: Alors Valère Correa a une question pour vous.
3: On disait tout à l'heure que ça nous était arrivé là, que nos données étaient volées, mais on ne peut pas engager la responsabilité de la plateforme en question. Je ne sais pas, moi je trouve ça quand même hallucinant.
0: Oui, Marwan.
2: Depuis la fuite de données justement qui a touché les impôts, un certain collectif de citoyens a décidé de se retourner contre l'État directement. Donc il est possible, il y a des recours qui existent justement pour se retourner contre les tiers qui sont victimes de cyberattaques, pour leur reprocher entre autres leur négligence de cybersécurité. Mais il est complètement possible de le faire, évidemment.
1: D'accord. Et ça apporte quoi, juste très brièvement?
2: Comment, pardon?
1: Ça nous apporte quoi? On va, je sais pas, gagner de l'argent? On va avoir une compensation?
2: Alors, c'est une procédure collective. Peut-être que les gens vont gagner de l'argent. On ne sait pas du tout à l'avance ce que les gens peuvent espérer de ce type de procédure, mais potentiellement, le nombre de victimes est tellement nombreux qu'il n'y aura pas forcément d'indemnisation des victimes systématiques.
0: Très bien. Une question d'Elsa Wolinski?
4: Oui, Marwan. Alors, je sais que vous êtes un repenti, mais je me demandais quand même, ça rapporte combien un hacker sans cœur?
2: Hacker sans cœur, c'est très bien tourné, très joli.
0: Très bien tourné, alors, elle est si polie.
2: Alors, un hacker sans cœur, honnêtement, ça peut, par exemple, on va reprendre l'exemple de la fuite de données des impôts.
0: Ouais.
2: Le groupe de cyberattaquants qui a fait fuiter cette base de données revendait la base de données des impôts, donc c'était 0 byte qui les ont cyberattaqués.
0: Ouais.
2: Ils les revendaient 3000 euros. Il faut savoir que des données, c'est une valeur qui peut être copiée, collée à l'infini.
0: Oui,
2: c'est-à-dire que c'est 3000 euros fois un potentiel infini.
4: Mais alors donc vous, par exemple, vous avez pu gagner jusqu'à combien?
0: Qu'elle est curieuse.
2: Alors moi, j'étais un bien piètre cyberdélinquant, mais en tant qu'escroc, il m'est déjà arrivé de gagner jusqu'à 100 000 euros. Mais c'est vraiment des choses qui...
0: C'est quand même pas un métier d'avenir. Hein. Enfin, on ne vous le recommande pas.
2: C'est pas un métier d'avenir du tout.
0: Ouais, non.
2: Les problèmes que j'ai eus derrière m'ont premièrement fait tout perdre, et voire plus.
0: C'est bien pour ça que vous êtes repenti. Aude Raso.
2: Totalement.
1: Marwan Ouara, vous parliez d'éduquer, qu'on s'éduque nous les uns les autres. Comment on fait pour s'éduquer? Peut-être les gens se posent la question. Comment moi je fais pour, à part m'écouter moi, Aude Raso, tous les jours, qui parle d'arnaque à longueur de journée. Il y a des choses qui existent autour de nous où on peut s'inscrire quelque part, peut-être, pour s'éduquer?
2: Alors, il y a des organismes justement qui font de la formation, de la prévention contre la fraude. Il existe énormément de formats et de contenus sur Internet également qui peuvent servir à sensibiliser les plus vulnérables. Donc, lorsqu'on est par exemple trentenaire ou alors qu'on a la vingtaine et qu'on est complètement au courant du climat dans lequel on vit, qui est complètement incertain pour nos seniors et nos personnes vulnérables sur le net, il est vraiment d'usage de pouvoir prévenir autour de nous et faire de la prévention de nous-mêmes. Pour pouvoir justement éduquer les personnes les plus vulnérables à ce type de fléau.
0: Eh ben, je vous remercie infiniment, Marwan, de votre témoignage, de votre aide précieuse. Je rappelle votre livre Hacker chez First. Je vous le recommande chaudement. Merci beaucoup, cher Marwan. On va se retrouver dans un instant. Réagissez, hein, appelez-nous, c'est gratuit sur notre WhatsApp 0810 055 056. On vous doit bien ça.

0: On My Soul, Bruno Mars sur votre radio, ici. Très bizarre ce que je viens de faire.
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0: On vous doit bien ça, c'est votre nouveau rendez-vous quotidien sur votre radio, ici avec ma voix parfois qui fait des siennes, et pourquoi pas. On est très très heureux de vous accueillir, et n'hésitez pas à réagir, on me dit au standard qu'il y a énormément d'appels au sujet de ce gros dossier sur le piratage, sur les hackers qui piratent nos données. Réagissez avec nous, envoyez-nous aussi des messages vocaux, vous pouvez le faire, c'est gratuit, sur notre WhatsApp au 0810 055 056, et nous accueillons une auditrice, elle s'appelle Fernande. Bonjour Fernande.
2: Bonjour Enora, bonjour à toutes et à tous.
0: Nous sommes ravis de vous accueillir. Vous appelez de Saint-Louis, je crois, du Haut-Rhin, c'est ça ?
2: Oui, du Haut-Rhin, oui, exactement.
0: On embrasse très fort ici Alsace, qu'on adore. Alors Fernande, qu'est-ce qui vous est arrivé ? Une histoire de fou, j'ai l'impression.
2: Oui, effectivement, et assez troublant en fait.
0: Ouais, dites-nous.
2: Donc, comme des milliers de personnes ont franchi donc actuellement les portiques des péages.
0: Oui, on parle piratage encore, hein, je rappelle à nos auditeurs, c'est encore une histoire de piratage, racontez-nous. Donc, oui, vous avez franchi le portique du péage, et donc ?
2: Oui, et donc nous avons fait l'aller-retour Mulhouse-Besançon. Évidemment, nous avons payé au portique, hein, comme
0: sûr,
2: tout le monde.
0: Bien sûr.
2: Donc, un bon mois plus tard, mon mari reçoit un premier SMS avec son nom exact, la marque, le type et la plaque d'immatriculation de notre véhicule qui a passé au péage. Avec rappel Vinci impayé de 6,71 € et un règlement requis le lendemain, faute de quoi des pénalités seraient applicables et un lien, évidemment, pour cliquer et payer. Ce que nous avons évidemment pas fait.
0: Bah bravo, et donc, moi je l'aurais fait. Je vous cache pas, oui. Fernande, je pense que je serais tombée dans le panneau, bravo.
2: Oui, donc deuxième SMS le lendemain,
0: oui,
2: avec son nom, les coordonnées exactes de notre second véhicule,
0: oui,
2: marque,
0: ah,
2: type, plaque d'immatriculation. Hein.
0: La bonne, la bonne plaque, oui, c'est ça.
2: Ah oui, deux fois la bonne, la première et la deuxième.
0: De deux véhicules différents, avec... en plus, dis donc, le gars était méga renseigné. Mais c'est fou, non ?
3: Alors,
2: oui.
0: Oui,
2: et donc, un deuxième impayé de 6,76 €.
0: Rebelote.
2: Ce véhicule n'a jamais passé au péage. Hein. Donc, je vous rassure, on n'a jamais été à Besançon avec ce dernier.
0: Oui, oui, donc c'est pour ça que vous n'êtes pas tombé dans le panneau, comme j'ai dit. Parce que là, vous êtes dit, il y a un loup.
2: Oui, effectivement, mais même le premier, hein, puisqu'on avait payé. Donc, et les deux fois, donc un lien où il fallait cliquer donc, pour payer.
0: Alors, qu'est-ce que c'est que cette histoire, Aude ? Qu'est-ce que c'est que cette histoire ?
3: Déjà, Fernande, bravo de ne pas avoir payé, parce que ces faux textos de péage, il y en a plein, plein qui l'ont reçu et qui sont tombés dans le panneau, comme vous dites, Enora. Et ce qui est intéressant dans ce raconte Fernande, c'est qu'effectivement, c'est cette plaque d'immatriculation que l'escroc connaissait, les deux plaques d'immatriculation. Eh bien, on revient à notre sujet cyberattaque et piratage.
0: Ouais.
3: Ça veut dire qu'un jour, Fernande a peut-être, je sais pas, fait un contrôle technique. Et donc, du coup, elle a laissé ses données à l'entreprise, au garage, qui va faire le contrôle technique.
0: C'est un loulou malveillant qui
3: se fait pirater et il récupère les plaques d'immatriculation des gens qui étaient clients de cette entreprise. Là, on est vraiment là-dedans. Et ça veut dire qu'en fait, à chaque fois, finalement, qu'on a une tentative d'arnaque, souvent, l'origine, c'est un piratage.
0: Mais
3: c'est
0: si
3: nos données
0: plonge,
3: qui ont fuité quelque part.
0: Et si on plonge, là, on se retourne contre qui ?
3: Ah ben, ça va être compliqué d'en retourner.
0: Voilà,
3: je vous dis tout de suite. Et même, vous aurez du mal à vous faire rembourser, parce qu'on va dire que c'est de votre faute. Hein,
4: mais on peut quand même voir avec la banque. Hein, il y a des assurances, renseignez-vous quand même. Ça peut arriver qu'on vous couvre.
3: Et attention, parce que la banque traîne des pieds maintenant pour rembourser beaucoup.
0: Valère, je voudrais juste un petit mail que vous avez quand même pour nous aider également, un autre bon plan.
4: Oui, c'est un site internet. cybermalveillance.gouv.fr. Des infos, mais aussi de l'assistance. Assistance H24 avec des gendarmes et des policiers qui peuvent vous aider si vous pensez avoir été victime.
0: Merci beaucoup. Vous avez des problèmes, on vous le dit, on a des solutions parce qu'on vous doit bien ça, votre nouveau rendez-vous pardon, sur votre radio ici. 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Et nous avons, je crois, une gagnante. Allô, Nathalie ?
5: Ah,
1: Allô, bonjour.
0: Bonjour, Nathalie. Oh, quelle voix joviale. Comment allez-vous, très chère Nathalie?
1: Ici Nord, moi, ici Nord, j'adore. Je suis une fidèle auditrice d'ici Nord. D'ailleurs, je fais un bonjour à Pascal Toth, Zeph et toute l'équipe d'ici Nord.
0: Eh bien, vous faites bien parce qu'on les embrasse très, très fort aussi. On les adore. Vous êtes manager en poissonnerie. Également. Vous avez trois grands enfants. Et je pense que les 200 euros vont vous aider. C'est gagné.
1: Bravo. Merci. Et vous savez,
0: Oui, Nathalie, on vous écoute.
1: Merci. En plus, en ce moment, en période de braderie, vous voyez, la moule de bouchon, c'est la moule qu'il vous faut.
0: C'est vrai que c'est la braderie de ville en ce moment. Oh, vous allez bien vous régaler.
1: Oui, c'est la braderie. Moi, je suis une manager poisson, donc je vends des moules, du poisson. Je suis passionnée par mon poisson, bien sûr.
0: Eh bien, c'est super. On vous embrasse très fort, très chère Nathalie. Vous voyez, c'est très simple. Vous vous inscrivez sur la plateforme ici.fr et vous repartez avec 200 euros de pouvoir d'achat.

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1: 33 sur votre radio ICI, bienvenue, nous sommes au cœur de votre nouveau rendez-vous. ICI, nous parlons bon plan, vie quotidienne, arnaque à éviter, on parle aussi des animaux avec notre vétérinaire Pierre Fabin qui est arrivé dans la bande aujourd'hui. Cette émission s'appelle On vous doit bien ça. Il y a également Aude Razo, Valère Coréard et notre rayon soleil Elsa Wolanski qui va nous dire comment faire face à ce qu'on appelle les brouteurs. Alors déjà, qu'est-ce que c'est? Je vous pose la question, chère Elsa. Vous allez y répondre, exactement. Et puis Pierre Fabin, eh bien, vous nous donnerez des astuces sur la rentrée de nos animaux.
2: Effectivement, on parle tous de notre rentrée à nous, mais peu de celle de nos animaux.
1: Exactement, mais pour l'heure, c'est notre Valère qui répond au vocal de notre auditrice Catel, qui nous a posé une question tout à l'heure au 0810 055 056. C'est le numéro de notre WhatsApp. C'est gratuit, on l'écoute, Catel.
3: Bonjour Enora, bonjour à tous. Je cherche un bon plan pour acheter un PC à ma mère. Vraiment un petit ordi, pas trop cher, parce qu'elle n'en fera pas un usage professionnel. Si vous avez ça pour moi, je suis preneuse. Merci beaucoup.
1: Alors sachez déjà qu'Athèle, j'ai beaucoup d'affection pour elle parce qu'elle est bretonne. Et je le suis aussi. Elle nous a laissé un message de Lorient et j'embrasse très très fort. Ici, Braise Isel. Je viendrai vous faire un petit coucou d'ailleurs là-bas, les copains de Bretagne. Alors Valère, oui. Un ordi pas cher.
4: Et parce que nous aussi,
1: parce
4: on veut savoir.
1: Ça, voilà, ce qui est extrêmement...
5: Attendez, déjà on va répondre à Catel et après je réponds à vous. Bon, si j'ai bien compris, la maman de Catel n'a pas d'ordinateur, ouais, donc on part du principe qu'il n'y en a pas. Mm-hmm. En ce moment, c'est la rentrée, il y a beaucoup de promos de rentrée, donc si on veut se diriger vers du neuf, ce qui n'est pas forcément mon premier conseil, mais disons-le, ça existe.
1: Okay.
5: Là, il y a pas mal de stocks et il y a de bonnes affaires, il faut comparer dans les grandes enseignes, la grande distribution. Je ferme cette parenthèse, mm-hmm, et je vous emmène tout de suite sur l'occasion, parce que c'est évidemment là qu'on va trouver les meilleurs prix. Mm-hmm. Il ne faut pas confondre occasion et reconditionné, d'abord. Occasion, je vais par exemple sur Le Bon Coin et j'achète à un particulier un ordinateur.
1: Très bien.
5: Reconditionné, c'est un professionnel qui a remis en état un ordinateur d'occasion, mais qui garantit qu'il est en bon état.
1: Pas mal ça.
5: Oui.
4: C'est mieux.
5: C'est beaucoup mieux.
2: Mais c'est pas le même prix, j'imagine.
5: Ouais. Alors ça, c'est effectivement pas le même prix. Vous avez raison, mais c'est pas le même service. C'est-à-dire que vous allez avoir un ordinateur qui est garanti 12 mois, qui a été revu au niveau de la batterie, au niveau des composants et qui fonctionne. À ce sujet, j'ai une petite pépite pour vous.
1: Oula.
5: Ça vient des ateliers du bocage.
1: J'adore.
5: C'est une association d'insertion qui fait aussi du travail pour des personnes en situation de handicap. C'est une asso, c'est vraiment top. Là, en ce moment, par exemple, j'ai trouvé à 239 €, livré en 3 jours chez vous, un ordinateur Dell, 256 Go de stockage. Je pense que ça peut très bien aller. 239 €. C'est juste que cet ordinateur, on revient aux fruits et légumes, il est moche. Qu'est-ce que ça veut dire? Ça veut dire qu'il est un petit peu abîmé, la peinture est un petit peu écaillée, il y a peut-être une touche qui est un peu effacée, mais il marche nickel. Il est garanti 12 mois, il est livré chez vous en 3 jours.
1: Parfait.
5: Et ça s'appelle les cas bossés. Un cas et bossé, B-O-2-S-E-S.
1: Ah, voilà, les bons plans.
5: Ça, c'est un bon plan.
1: De papa Valère Coréard.
2: Ce qui est génial, c'est vraiment la garantie dans ce cas-là.
1: On vous doit bien ça. Et ce qui est génial, effectivement, c'est la garantie sur ces ordinateurs, Pierre Fabin.
2: Oui, parce qu'en fait, sur un particulier, on ne sera jamais sûr de ce qu'on va avoir. Alors là, il y a une garantie 12 mois.
5: Et n'oubliez pas qu'il y a le bonus réparation, pardon, juste un instant là-dessus. Ça existe 50 € pour faire réparer votre ordinateur, la batterie, l'écran, ça marche. Et peut-être que vous pouvez simplement garder votre ancien.
1: Merci beaucoup. On vous doit bien ça sur votre radio. Ici, on écoute Alain Souchon. Pardon, j'ai 10 ans et juste après on va parler brouteurs, animaux et leur rentrée. Oh, il s'en passe des choses.

0: J'ai 10 ans, Alain Souchon sur votre radio, ici. 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
0: 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Il est midi 39, on est toujours en direct et on est ensemble jusqu'à 13h. Vous êtes ici, chez vous, ce nouveau rendez-vous quotidien est là pour vous rendre service car on vous doit bien ça. Il faut que je vous dise quelque chose hier, parce que dans un instant, Elsa va nous parler des brouteurs. Hein, c'est une nouvelle forme aussi de piratage amoureuse, va-t-on dire. Après, nous aurons Pierre Fabin qui nous parlera de la rentrée de nos animaux, mais avant. Hier, il s'est passé quelque chose de fou. Elsa Wolinski, notre madame astuce au quotidien, nous parlait des réunions parents-prof et comme quoi c'était un bon plan pour faire des rencontres amoureuses. Écoutez ce qui s'est passé hier.
2: C'est le seul endroit où tu peux parler de tes enfants sans crainte et repartir avec un numéro de téléphone pour un date. Oh
3: non.
2: Et oui.
3: Ça peut changer.
2: C'est honteux. Devant un professeur de philo, tout peut arriver.
0: Et décidément, nous sommes déjà très écoutés puisque Madame Wolinski a reçu sur ses réseaux sociaux un message de qui ?
2: D'un petit professeur de maths. J'avais été professeur de maths de mes deux filles.
0: Qui a écouté notre émission et qui vous a dit un coucou, me voilà.
2: Oui, enfin qui m'a fait un petit message très gentil en me disant que j'avais été toujours effectivement assez séduisante à chaque rencontre.
0: Est-ce qu'il est joli garçon ce monsieur professeur de maths ?
2: Il est joli garçon, effectivement.
0: Suite au prochain numéro.
2: Il est très jeune.
0: Une love story à suivre tout au long de cette saison dans On vous doit bien ça.
2: En tout cas, j'avais raison. Vous voyez, bon, les dates à l'école.
0: Voilà. Par contre, alors, il y a des choses un peu moins glorieuses. Des dates qu'on vous promet qui n'en sont pas. C'est ce qu'on appelle les brouteurs. Vous allez nous en dire un mot, Elsa Wolinski.
2: Mais oui, tout à fait, parce qu'on parlait d'arnaque tout à l'heure. Moi aussi, je me suis fait avoir en amour. Et oui. Non, mais parce qu'en vrai, j'en ai marre quand même d'être toujours la célibataire de service de 52 ans, ouais. Même ici, à la radio. Alors, on m'a dit, mets-toi sur les sites de rencontres.
0: Ouais.
2: Alors, j'y vais, évidemment.
0: Gaiement.
2: Et puis là, gaiement, bien sûr. Et là, je tombe sur un cardiologue. C'est pas exactement mon fantasme. Moi, c'est plutôt les philosophes. Mais bon, vas-y. Il est très beau. Il vit à Rome. Mmh. Il m'écrit tout le temps. Mmh. Il me dit tout de suite tout ce que j'ai envie d'entendre. Je tombe littéralement dans le vortex de la séduction. Parce que vous savez, Valère, ça va très vite avec moi.
0: Valère est son voisin de table. C'est pour ça qu'elle le regarde souvent et elle lui parle souvent.
2: Il m'annonce qu'il va venir. Là, tout d'un coup, il me dit « je viens ».
0: Wow.
2: Sauf que là, il me dit « mais j'ai un problème, j'ai besoin d'argent pour le billet ».
4: Un cardiologue, enfin.
2: Non, mais évidemment.
0: Un cardiologue qui a besoin d'argent, déjà, il y a un loup.
2: Non, mais il y a un gros loup. Non, mais ça va pas. J'en parle à une amie qui me dit « ah bah oui, tu t'es fait avoir, c'est un brouteur ». Moi, eh ben, je suis un peu naïve, excusez-moi. Je dis « quoi ? Qu'est-ce que ça veut dire un brouteur ?» Aude, je vous pose la question, qu'est-ce que c'est
0: quoi
5: brouteur, c'est un arnaqueur amoureux, on peut dire arnaqueur, C-O-E-U-R peut-être, ouais. À la fin. C'est quelqu'un qui fait semblant d'être amoureux de vous pour siphonner votre compte en banque.
0: Tout ça me rappelle cette histoire, vous savez, de cette dame qui était amoureuse de Brad Pitt. Brad Pitt avec l'accent allemand, pourquoi, je ne sais pas, pardonnez-moi. Non, mais c'est vrai.
2: Elle a donné plein d'argent.
5: 800 000 euros, elle a donné au fond Brad Pitt.
0: On en avait parlé très longuement l'année dernière. Vous avez failli être Madame Brad Pitt.
2: Oui, c'est ça. Eh ben non. Alors. Et je vais vous dire, maintenant je me dis, non seulement il faut que je trouve un homme, mais maintenant il faut aussi que je vérifie qu'il existe. Non mais je vous assure. Alors la prochaine fois qu'un beau cardiologue m'écrit « visio », pièce d'identité, carte professionnelle, et s'il est vraiment cardiologue, électrocardiogramme, parce que quitte à tomber amoureuse d'un cardiologue à Rome, j'aimerais bien au moins qu'il ait un cœur, qu'il sache où il est. Alors moi j'avais quand même une petite question, Aude, comment on fait ? Est-ce qu'on se dit, ben non, fini, on va plus sur les sites, ou est-ce que vous nous avez des tips?
5: Mais non,
0: Aude Razzo,
5: faut pas renoncer.
0: Ah, jamais en amour.
5: Quand il y a une arnaque, il y a aussi une solution. J'ai deux conseils de base, mais qui sont vraiment très simples. Vous pouvez discuter avec ce cardiologue, Elsa, jusqu'à un certain point, et c'est ce que vous avez fait. Dès qu'il est question d'argent, c'est terminé.
0: Déjà, on prend la porte et on s'en va.
5: C'est ça le critère. J'ai beaucoup d'auditeurs qui m'écrivent, qui me disent, mais j'ai un doute. Ouais. J'ai un doute sur cette personne. En fait, dès qu'il est question d'argent, c'est terminé. Avant, à la limite, faites ce que vous voulez. Le problème, c'est que, bon, après, vous pouvez vous attacher à cette personne et lui donner de l'argent. Donc, attention, très lucide. Et puis, dernier conseil, jamais de photos intimes. Comme ça, à envoyer, parce que des fois, ils demandent des photos intimes.
2: Non, je n'envoie pas de photos intimes.
5: Et après, ça peut servir à du chantage. Non, mais
4: alors,
5: c'est important parce
4: j'ai
5: que
4: eu des photos
5: alors,
4: Pierre de chat, Fabin. Moi, de la part de
0: c'était de qui
4: Elsa, pardon. Elsa m'a envoyé des photos de chat.
2: Est-ce que c'est des photos enfin, des photos de chat, ça va quand même.
0: Oui, ça va.
2: Calmons-nous. Mais en tout cas, donc pas de photos intimes, bah oui, ça paraît assez évident.
5: Oui,
2: mais ça l'est pas tant que ça.
5: Et
2: peut-être.
5: Puis, dernier tip, si vous voulez, demander un appel vidéo, mais là, maintenant, tout de suite, immédiatement. Parce que là, alors, on peut faire un faux appel vidéo avec l'intelligence artificielle. Mmh. Aujourd'hui, il peut se transformer en Brad Pitt et faire un appel vidéo avec vous. Demander un appel vidéo immédiat. Et s'il dit non, déjà, c'est suspect quand même.
2: Hein. Ouais. Oh, quelle plaie ces réseaux. Moi, je suis très à l'ancienne. Bonne année 1950. J'ai rencontré les gens en vrai. Faire des dîners aux chandelles, qu'on me compte fleurette et qu'on m'ouvre la porte de la voiture. Pardon.
3: Et là, c'est pas comme ça que je vais me trouver un mec. Hein.
2: Allez, dans un instant, on va parler avec Pierre Fabin, notre vétérinaire de la rentrée de nos animaux. On vous donnera aussi 200 euros parce que je booste tout au long de l'année votre pouvoir d'achat. Mais pour l'heure, la merveilleuse voix de Juliette Armanet, le dernier jour du disco, c'est sur votre radio, ici.

0: Je ne me lasse pas de ce titre. Juliette Armanet, le dernier jour du disco sur votre radio ici. Bienvenue dans On vous doit bien ça.
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0: Midi 47 sur votre radio, ici. On passe un très très bon moment en votre compagnie. On espère que l'émission vous plaît. N'hésitez pas à la commenter, à nous soumettre des sujets. Appelez-nous, laissez-nous un message vocal sur notre WhatsApp. C'est gratuit, c'est au 0810 055 056. Dans un instant, on vous donne 200 euros parce que toute l'année, tous les jours, je vais booster votre pouvoir d'achat. Mais pour l'heure, notre grand vétérinaire Pierre Fabin va nous parler de la rentrée de nos animaux.
3: Et oui, parce que depuis des jours, on parle de notre propre rentrée, de à quel point c'est dur pour notre rythme, du réveil qui pique le matin. Mais est-ce que vous avez pensé à vos animaux ce matin en claquant la porte?
0: Non, parce si que...
3: Oui, mais est-ce que vous avez pensé qu'ils pouvaient souffrir de ça? Parce qu'en fait, il y a une forme d'anxiété qui existe. Ça s'appelle l'anxiété de séparation. Alors concrètement, comment ça se manifeste? C'est votre chien qui d'habitude est très gentil, ne fait pas de bêtises, commence à en faire un petit peu. Il va détruire un oreiller, il va éventuellement être malpropre, aboyer un petit peu quand vous êtes pas là. Votre chat qui va devenir très collant ou bien carrément distant ou malpropre, faire des petits pipis à côté de la litière. Ça peut durer 2-3 jours, mais ça peut aussi durer 2-3 semaines, voire un mois. Mais attention, ça dépend forcément aussi de comment vous les avez fait garder pendant les vacances.
0: Ah bon?
3: Bah oui, parce que quand on a un chat qui reste à la maison et qui a un cat-sitter qui passe une fois par jour, donc il voit une personne.
0: Je dois vous avouer qu'il est en train de regarder Elsa Wolinski à ce moment précis, qui a fait appel à un cat-sitter cet été.
3: Qui venait 2 heures par jour pour le coup.
4: Effectivement.
0: Parce qu'Elsa Wolinski, vous avez 3 chats.
4: J'ai 3 chats.
0: J'ai deux, j'ai fait la même chose.
4: Voilà.
0: Ça, c'est pas bien, monsieur
3: Alors
0: Pierre
3: si,
0: Fabin.
3: C'est génial, mais justement, la rentrée va être vue comme quelque chose de positif, souvent, sauf pour les chats d'autres qui font un petit peu la gueule, je crois. Les chats d'Elsa, pardon, qui font un petit peu la gueule. Mais en général, le retour de l'humain, c'est un retour à la normale, il y a des habitudes qui reviennent. Mais c'est pour le chien qui est venu avec nous en vacances. Celui qu'on a emmené au camping, qui était H24 avec nous, qui était avec les enfants, qui a fait tous les apéros, qui a reçu les morceaux de saucisses qui sont tombés du barbecue. Et ben, il prend un mur de solitude en pleine face,
0: oui,
3: ce chien-là. Et d'ailleurs, il y a l'effet inverse aussi qui peut se produire, parce qu'il y a des chiens qu'on a trop sollicités pendant les vacances.
0: Ouais.
3: C'est-à-dire qu'ils avaient les enfants dans les pattes, il y a les amis qui passaient, il y avait la chaleur cet été, c'était dur pour eux. Mais eux, ils vont se dire justement, bah, merci, vous en allez, le canap, il est enfin à moi. Donc on peut vraiment avoir ces deux opposés qui existent.
0: D'accord.
3: Mais là, concrètement, on est rentré aujourd'hui.
0: Alors oui, comment
3: on n'a rien préparé. Est-ce que ça peut se préparer, la rentrée avec son animal? Mais là, on est rentré. Qu'est-ce qu'on peut faire, justement? Et bien justement, déjà, vous allez adapter les promenades. Vous passez pas de 3 heures de rando par jour à 5 minutes de promenade.
0: Ah oui,
3: d'un seul coup. Votre chien ne va pas comprendre.
0: Vous
3: augmentez un peu la taille des promenades. Le docteur Kierzek nous l'a dit hier. On se lève 15 minutes plus tôt. On part avec son chien et on lâche le téléphone. Soyez avec votre chien pendant la promenade. Apprenez-lui des nouveaux tours. Changez d'itinéraire pour qu'il découvre des nouvelles odeurs. C'est hyper important pour lui. Les chiens vivent dans un monde d'odeurs. Vous pouvez aussi fatiguer leur cerveau au moment du départ avec la nourriture. Ce que vous allez faire,
0: je fais la même chose avec mon mari.
3: Alors, je ne sais pas comment vous lui fatiguez le cerveau, mais pour vos chats ou vos chiens, vous prenez la gamelle, vous sortez la gamelle, vous oubliez la gamelle et vous mettez des croquettes partout dans l'appartement, sous le tapis, dans la cuisine, dans la salle de bain. En fait, toute la journée, vos animaux vont aller chercher la nourriture, ils vont renifler.
0: Attendez, on peut faire ça avec les chats aussi ou pas?
3: Oui, avec les chats, bien sûr, c'est génial.
0: On leur met des croquettes partout aussi?
3: Un peu partout dans l'appartement et ça va les obliger à être actifs la journée et ils vont moins s'ennuyer pendant la journée.
0: D'accord. J'ai 1000 questions, pardon.
3: Voilà.
0: Non, mais parce que moi, mon chat, il hurle maintenant la nuit, comme il faisait pas ça avant les vacances.
3: Justement, le fait de le stimuler la journée, qu'il ait quelque chose à faire pendant la journée, va faire qu'il va être occupé.
0: Mais comment je fais pour l'occuper? Je suis pas là la journée. Mais
3: justement,
0: travail,
3: avec
0: monsieur.
3: Les croquettes, on va les mettre un peu partout dans l'appartement.
0: Oh,
3: il va les manger à gauche, à droite.
0: C'est le fort boyard.
3: Voilà, c'est le fort boyard des croquettes.
0: C'est
3: exactement.
0: Le cache-cache.
3: Exactement.
0: Mais c'est pas mal, ça.
3: Voilà. Et on dédramatise aussi le départ. C'est-à-dire, ne faites pas des adieux à vos chiens avant de partir. Vous oubliez tu vas me manquer mon bébé, papa revient vite. Quand vous partez, c'est comme si vous alliez sortir les poubelles. Vous l'ignorez 10 à 15 minutes avant. Et le plus dur, c'est de l'ignorer aussi à votre retour. Pendant 10 à 15 minutes, on ne fait pas la fête. On y va après, une fois que tout le monde s'est calmé.
0: Merci Pierre Fabin. C'est très très gentil. C'est très gentil. Bah oui, c'est normal. En même temps, il est là pour ça. Quelle gourde. On va se retrouver dans un instant et on va booster votre pouvoir d'achat. 200 euros à dépenser dans une grande enseigne pour faire vos courses. Ça part là maintenant, tout de suite.
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0: De retour. retour dans On vous doit bien ça sur votre radio. Ici, Pierre Fabin, notre vétérinaire, nous disait très sagement comment gérer la rentrée de nos animaux. Ça a beaucoup réagi au 0810 055 056. C'est notre WhatsApp gratuit. Et Mireille est avec nous.
4: Oui.
0: Elle réagit aussi. Bonjour Mireille, bienvenue.
4: Bonjour et merci pour votre bonne ambiance.
0: Oh, c'est gentil Mireille. C'est super, vous nous appelez des Landes, hein, je crois.
4: C'est ça.
0: En Nouvelle-Aquitaine, on salue la Nouvelle-Aquitaine. Alors, vous aviez une petite question pour notre cher vétérinaire Pierre Fabin.
4: Oui, est-ce qu'on peut donner des huiles essentielles ou de l'homéopathie pour les puces ou les tiques des chats ?
3: Alors, c'est une très bonne question et on voit justement beaucoup de produits sous forme d'huiles essentielles qui sont vendus. Alors, le premier point, c'est qu'il faut savoir qu'il n'y a pas d'efficacité prouvée. Et tout au mieux, ces produits seraient répulsifs, c'est-à-dire qu'ils vont chasser certaines puces, mais pas toutes, et qu'elles vont quand même pouvoir s'installer. Et du coup, le plus important pour moi, c'est quand même de prévoir ça avec votre vétérinaire par rapport au risque de votre animal. Est-ce qu'il sort? Est-ce qu'il sort pas? Et de prévoir ça comme ça. Et il faut savoir qu'avec les huiles essentielles, il y a un risque de toxicité. Si le chat lèche les huiles essentielles, il peut s'intoxiquer gravement. Donc c'est quelque chose que je recommande pas trop, les huiles essentielles. Mais voilà, vous pouvez adapter peut-être le traitement de vos animaux avec votre vétérinaire pour prévoir un bon plan de prévention.
0: Parce que vous aviez essayé, Mireille, déjà, sur votre animal?
4: Non, je fais avec le vétérinaire. Voilà. Je voulais savoir s'il y avait une odeur particulière qui pouvait.
3: Non, ils n'aiment pas trop ça, les huiles essentielles en général, hein, parce que vraiment, c'est une odeur qui est très forte, c'est très concentré. Et du coup, le dosage pour l'animal, il est toujours dur à avoir. Et vraiment, c'est votre vétérinaire qui vous fera le meilleur plan de prévention.
0: Bah, évidemment, quand même. Il faut profiter de la vie des professionnels. Merci beaucoup, chère Mireille.
4: Merci.
0: On vous embrasse très très fort. Faites comme Mireille, vous avez un problème, une question, une envie, des sujets à nous soumettre. 0810 055 056, c'est notre numéro WhatsApp et c'est gratuit dans votre nouveau rendez-vous. On vous doit bien ça sur votre radio ici. Ah, que je suis contente, parce que là, je vais donner un petit peu des sous. Je vais booster votre pouvoir d'achat tout au long de l'année, tous les jours. C'est 200 euros pour vous, tout de suite, à dépenser dans une grande enseigne pour faire vos courses. Et nous accueillons un gagnant. Comment s'appelle-t-il ? Oh, c'est Steven. C'est Steven qui est là avec nous. Bonjour, Steven.
5: Bonjour, Inora. Bonjour, tout le monde.
6: Bonjour.
0: Ah, oh là là, je vois, et ça me réjouit à nouveau, que vous êtes de la région du Morbihan. Décidément.
5: Eh oui.
0: Beaucoup de Bretons ce matin.
5: Moi, je suis au coin, en fait, entre le Morbihan, la Côte d'Armor et les Îles-et-Vilaines.
0: Vous êtes au cœur de l'action. Et on embrasse très, très fort ici, Armorique. Alors, qu'est-ce que vous faites dans la vie, cher Steven ?
5: Eh ben, je suis chef de cuisine depuis une paire d'années. Maintenant, j'ai mon entreprise de cuisine végétale gastronomique.
0: D'accord.
5: Pour faire partager, en fait, j'ai pu travailler dans de nombreux palaces en tant que sous-chef et j'ai été chef étoilé dans mon passé aussi.
0: Waouh. Ça, c'est
5: un
0: beau métier.
5: J'ai voulu faire partager, en fait, tout ce qui n'était pas accessible à tout le monde, en fait, et ben, le faire maintenant pour. Donc, j'ai un food truck où je propose moult
0: mets. Moult créations. Voilà. Vous parcourez toute la Bretagne, je vois, avec ce camion. En fait, c'est ça?
5: Exactement, exactement. On a une petite caravane de 72, donc super old school qu'on a fait peindre par une artiste en dessous de Saint-Malo.
0: D'accord.
5: Voilà, et je suis d'autant plus fier d'aujourd'hui de mon parcours parce que je fais partie des TOC françaises.
0: Ah bon? On a une star avec nous dans Vous dois bien ça, dis donc.
5: Une association de gastronomes, de chefs étoilés, d'anciens chefs étoilés, d'amoureux de la cuisine et du patrimoine français. Et donc je suis encore plus fier parce que je suis le seul chef de cuisine de France hémophile. Qui a une particularité, c'est que j'ai le sang plus liquide que tout le monde.
0: D'accord.
5: Mais avec l'envie et la persévérance, on arrive toujours à atteindre ses rêves.
0: Malgré tout ça, exactement, vous avez atteint votre rêve. Et un autre rêve, un petit rêve, mais qu'on exauce pour vous, c'est les 200 euros.
5: Bravo,
0: c'est
5: heureux, merci beaucoup.
0: On est très heureux de vous les donner. On vous embrasse très très fort, cher Steven.
5: Je vous remercie, Edora, et au plaisir de vous rencontrer un jour ou l'autre, et à vous l'équipe aussi.
0: Kenavo, comme on dit chez moi. J'en profite. 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On va se retrouver demain. Ça passe à une vitesse folle. Je suis très, très heureuse de démarrer cette saison avec vous dans ce nouveau rendez-vous quotidien. On vous doit bien ça sur votre radio ici. Merci Aude Razo. Merci Pierre Fabin. Merci Elsa Wolinski. Merci Valère Coréard pour tous vos beaux plans, bons plans. J'arrive pas, hein, à la fin de l'émission, c'est comme ça.

0: La salsa de Bernard Lavillier pour vous réveiller ce mardi matin. Bonjour tout le monde, merci d'être là. Je suis très content de vous retrouver, vous et toute l'équipe, d'ici des 5 heures.
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0: Bonjour Valentine.
3: Bonjour Louis, bonjour à tous.
0: Aujourd'hui, nous sommes le 8 septembre et c'est la journée internationale de l'alphabétisation qui fête ses 60 ans ce mardi. Une journée lancée par l'UNESCO, figurez-vous, pour rappeler l'importance de savoir lire et écrire. Alors ce matin, avec Valentine, eh bien on cherche un auditeur qui...
3: qui connaît par cœur une poésie apprise quand il était enfant.
0: Le corbeau et le renard, demain des lobes, heureux qui comme Ulysse. On fait appel à vos souvenirs sur les bancs de l'école ce matin au 0810 055 056.
3: On relaie aussi cet appel à toutes les casernes. Une grève des pompiers démarre dans toute la France. Ils peuvent déjà compter sur le soutien des Français, c'est l'info du jour dans une demi-heure. La question, c'est si le gouvernement les entendra. Le quotidien de nos pompiers, on vous le raconte dès 5 heures.
0: Et pour vous accompagner jusqu'à 6 heures, Saveria au standard, Elorie à la technique, Emeline à la rédaction en chef ce matin. Ici, dès 5 heures, ça commence maintenant.
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0: Mardi 8 septembre, excellent réveil à l'écoute de votre radio, il est 5 heures. Le tour de l'actualité, à vos côtés Valentine, et à la une, les pompiers en détresse.
3: Avec un objectif, faire du bruit. Avec cette grève symbolique, toutes les interventions seront assurées, mais déjà historique par sa durée et son ampleur. 6 semaines de mobilisation à partir d'aujourd'hui dans toutes les casernes de France, épuisées par un été rythmé par les feux, mais aussi, raconte Anthony Chevaux, porte-parole de l'UNSA sapeurs-pompiers, par le manque de moyens quotidiens.
4: On bosse de plus en plus en mode dégradé, c'est-à-dire qu'il y a 25 ans, un engin incendie, on était 8 dans les engins. Aujourd'hui, nous sommes 6, c'est donc devenu la norme. Ou alors on bricole aussi, c'est-à-dire qu'on fait partir un engin d'un endroit avec 3 personnels, et puis on va faire partir 3 personnels d'un autre centre de secours pour qu'ils complètent l'équipage. Et puis le pire du pire, c'est quand sur les centres de secours n'y règnent que des sapeurs-pompiers volontaires, ils donnent du temps pour leur engagement de pompiers volontaires, sauf que plus on avance, et plus aussi de fait de l'augmentation de l'activité opérationnelle, plus on a des difficultés de couverture sur certains territoires. Et c'est donc là où il y a principalement des pompiers professionnels que les engins partent et on parcourt des kilomètres et des kilomètres pour apporter une première réponse de secours. Donc parfois, ça va être, vous avez 15, 20, 25, 35, 45 minutes de route et vous êtes le premier intervenant.
3: Sans parler de l'équipement vieillissant, début de la grève ce mardi donc, jour où le gouvernement dépose son projet de loi sur la sécurité civile. Et ce ne sont pas les seuls aujourd'hui à porter des brassards noirs, à déployer des banderoles. Des actions sont annoncées devant les hôpitaux, en surchauffe pendant les canicules, au sens propre comme au figuré. Les agents de la fonction publique dénoncent le mépris du gouvernement. Leurs mutuelles et prévoyances, par exemple, ne sont toujours pas prises en charge par l'employeur.
0: Une polémique aussi grande que la Tour Eiffel.
3: Où les femmes salariées du monument ont été sommées de quitter leur poste de travail samedi ou de se cacher pendant toute la visite d'une délégation hindoue, puisque la centaine de dignitaires de ce groupe religieux conservateur refuse tout contact avec les femmes. Sidérés par cette demande de leur direction Jules de Kiss, les salariés ont refusé d'ouvrir le monument aux touristes hier.
5: Les portes doivent rouvrir ce matin, mais la colère est toujours là.
6: C'est un événement qui est totalement inacceptable.
5: Des femmes mises à l'écart, sur demande d'une délégation religieuse, 3 jours après, Diane Davoine, élue CGT à la Tour Eiffel, n'en revient toujours pas.
6: Ça a été lunaire, j'ai pas de mots, ça ne s'est jamais passé comme ça. Et là, on est tombé dans des consignes extrêmes et ces consignes-là ont été appliquées.
5: Des consignes que regrette la direction qui a fait face au personnel hier lors de 2 assemblées générales.
6: La direction reconnaît une erreur, la direction a présenté ses excuses. Pour autant, c'est pas tout à fait suffisant pour les salariés.
5: Des salariés qui demandent désormais des engagements écrits à la direction.
6: Nous, notre sujet, c'est évidemment que ça ne se reproduise pas. Les discussions vont perdurer dans les jours, les semaines et probablement les mois à venir sur ce sujet pour poser un cadre sur l'accueil de personnes de confessions ou de cultures différentes. Nous, on souhaite accueillir toutes ces personnes le mieux possible, mais dans le cadre des valeurs républicaines auxquelles les salariés sont très, très attachés.
5: En attendant, une enquête sera diligentée dans les plus brefs délais pour faire la lumière sur ce qui s'est passé, promettent le maire de Paris et la société d'exploitation de la Tour Eiffel.
3: La Tour Eiffel, l'un des monuments les plus visités au monde, qui doit donc rouvrir dans des conditions normales à 9h30 ce matin. Un viol retransmis en direct sur un réseau social, c'est l'alerte donnée à la police ce week-end dans le Val d'Oise. Rapidement, ils identifient l'auteur de la vidéo, se rendent à son domicile. Sur place, ils entendent les appels à l'aide d'une femme et arrêtent l'homme en flagrant délit. C'est une information de votre radio ici.
0: Il est 5h04 et la Ligue des champions de foot commence ce soir.
3: C'est Lille qui ouvre le bal des clubs français cette saison, de retour dans l'élite après un séjour en Ligue Europa la saison dernière et avec désormais sur le banc l'un des noms les plus prestigieux de l'histoire du football, l'Italien Davide Ancelotti, fils de Carlo Ancelotti, quintuple vainqueur de la compétition en tant qu'entraîneur et bien décidé à se faire un prénom avec le LOSC.
7: L'équipe mérite d'être dans cette Ligue des Champions et nous, on veut faire voir qu'on mérite d'être là. Je suis sûr, après, je ne sais pas jusqu'où on va arriver, mais s'il y a une chose que je suis sûr, c'est qu'on va se battre n'importe contre qui, n'importe quel terrain, d'être extrêmement compétitif dans cette compétition jusqu'à la fin, qu'on ne sait pas quand sera, mais ça, c'est la mentalité avec laquelle on commence.
3: Eh bien, ça promet. Lille reçoit le Betis Séville à 21h. Demain, c'est au tour du Paris Saint-Germain d'entrer en piste avec la réception du Slovan Bratislava. Et le RC Lens se déplacera jeudi sur la pelouse du Slavia Prague. Et puis, il n'y a plus de Français sur les courts de l'US Open de tennis. Après avoir mené 2-7 à rien, Arthur Géa est éliminé en 8e de finale, battu en 5-7 par le Néerlandais Botic van Dezen Schulp. La météo, Louis.
0: C'est une météo en deux temps, hein, ce mardi Valentine, avec un ciel plus nuageux à l'ouest. Quelques averses aussi prévues au cours de la matinée, le long de la Manche notamment. Ailleurs, c'est du soleil pour les températures de la matinée. Elles restent tout de même très agréables à Reims et Lille à 19 degrés, Rennes 18 degrés, Tours 20 degrés, Grenoble et Valence ce matin 22 et Avignon 23 degrés. Cet après-midi, ce sont les averses hein, qui vont gagner du terrain pour s'étendre de la région des Pays de la Loire jusqu'aux Hauts-de-France. On attend des coups de tonnerre hein, qui sont possibles localement au-dessus de la Drôme et de l'Ardèche au cours de l'après-midi. À noter aussi l'arrivée du vent, un vent qui nous vient de l'ouest et des rafales pouvant aller jusqu'à 60 km/h au cours de la journée. Pour les maximales, ce mardi, elles sont agréables et restent de saison. 24 pour la maximale dans le nord à Dijon et dans le sud, 27 degrés attendus aujourd'hui à Nice, 28 pour Ajaccio.
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0: Bonne fête à tous les Adriens qui se réveillent avec nous ce matin. Il est 5h06. Et on commence cette journée ensemble tranquillement. Aussi bien sur la route, tiens, pour vous fraîchement réveiller ou avec votre premier café.

0: franchement, ça le fait. Si on ferme les yeux, on se croit presque au bord de la mer.
1: Presque.
0: Ouais, presque. Ici, dès 5h, avec les frérots de la Vega. C'était le chant des sirènes. Soyez les bienvenus si vous nous rejoignez à l'instant.
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0: On va parler de la mer ce matin, figurez-vous. À 5h25, vous avez rendez-vous avec Stéphane Bern. Et ce matin, direction le 17e siècle, avec un homme qui, à 53 ans, eh bien, il aurait pu penser à lever le pied. Non. Pierre-Paul Riquet décide, lui, de lancer l'un des plus grands chantiers de France, Valentine.
1: Son idée paraît folle à l'époque. Hein. Relier l'Atlantique à la Méditerranée par un canal de près de 240 km, avec un défi énorme, trouver assez d'eau pour l'alimenter, ce célèbre canal du Midi.
0: Alors, comment est-ce qu'il est né, précisément, ce canal? Réponse avec Stéphane Bern, tout à l'heure, 5h25, sur ICI. Et tous les jours à 5h15, vous avez rendez-vous avec Catherine Quicandon pour Ici, ça entreprend.
1: Et qui dit rentrée scolaire dit aussi parfois retour des poux sur la tête de nos enfants. Une chose de plus à gérer pour les parents, cette période déjà bien chargée.
0: Alors, comment s'en débarrasser de ces poux? Catherine, vous nous emmenez dans la Manche avec Ici Cotentin.
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2: Merci Catherine. Valentine, nous, on n'a pas de poux.
3: Mais j'espère pour nous. Pas sûr que ça nous protège, mais nous parlons de casque dans un instant. Le nouvel équipement rendu obligatoire dans de plus en plus de villes et de départements pour les utilisateurs de trottinettes électriques.
2: Reportage dans le Pas-de-Calais à suivre dans moins d'une minute.
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2: Soyez les bienvenus si vous nous rejoignez à l'instant à 5h14, la tolérance zéro pour les adeptes de la trottinette électrique.
3: De plus en plus de villes et de départements s'alignent sur une nouvelle réglementation, le port du casque obligatoire. Nice a ouvert la voie l'année dernière, Paris, Amiens, Calais, Reims, Nîmes ont suivi, puis le Nord et le Pas-de-Calais, donc à la rentrée. Vanessa Lamar, où c'est désormais l'amende de 35 euros immédiate pour les réfractaires.
8: Aboubakar a bien compris la leçon la semaine dernière. Ce jeune homme de 24 ans travaille dans une pizzeria du centre-ville d'Arras. Il a été verbalisé pour défaut de casque par la police municipale. 35 euros d'amende.
9: Le premier jour où la loi s'appliquait, ouais, ben, ça fait chier, mais bon, il n'y a pas le choix.
3: Et vous êtes allé acheter un casque, du coup, vous n'en aviez pas ?
9: Non, pas du tout. Je suis parti dans le garage à mon père, j'ai trouvé ça. Je l'ai mal lavé, je l'ai pris.
8: Mais le casque trouvé dans le garage est un casque de vélo. Ce n'est pas assez protecteur, explique Christian Védélago, directeur de cabinet du préfet du Pas-de-Calais.
10: Les casques vélo, qui ne couvrent que le haut du crâne, sont trop fragiles. Donc, il faut un casque qui doit protéger la face et l'arrière, l'ensemble du crâne.
8: Sur les 13 utilisateurs de trottinettes électriques contrôlés hier, 5 ont été verbalisés pour défaut de casque. La police municipale d'Arras va intensifier les contrôles. Benoît Desferré, conseiller municipal en charge de la sécurité à la ville d'Arras.
11: On va multiplier effectivement les opérations, non seulement pour non-port de casque, mais également sur toutes les autres infractions, telles que par exemple la circulation sur les trottoirs, sur les axes piétonniers, le franchissement de feux rouges, la possession de l'assurance.
8: Et autre petit rappel utile, les trottinettes électriques sont interdites aux moins de 14 ans. Et bien sûr, sur une trottinette électrique, il n'y a qu'un seul passager.
3: La trottinette électrique dans le viseur des autorités, après 80 morts en 2025 selon la sécurité routière et un nombre de blessés graves en hausse de près de 40% sur un an. Mieux vaut se mettre à jour sur les règles de sécurité.
2: Merci Valentine. 5h16 dans les coulisses TV ce matin. Vous allez découvrir comment naissent les grands scoops. France 5 lance ce soir Mécanique du journalisme. C'est une nouvelle émission présentée par Mélanie Taravant. Patrice Gascoigne nous emmène dans les coulisses de cette grande enquête et ce dans moins de 5 minutes sur ICI. Et tout de suite, tiens, je vous propose de faire un saut rapide en 86 avec Paul Simons. Cette année-là d'ailleurs, bien, il va surprendre tout le monde avec un album, Graceland, un album enregistré en grande partie, figurez-vous, avec des musiciens sud-africains et qui va devenir un immense succès. Et à l'intérieur, il y a ce morceau, You Can Call Me All.

0: Call Me All de Paul Simon à l'écoute de votre radio. En gros, vous pouvez m'appeler All. Il y a un truc assez rigolo, tiens d'ailleurs, sur cette chanson, Valentine. C'est la signification du All dans le titre. Ça vient du compositeur de Paul Simon, Pierre Boulez, qui à l'époque s'était trompé lors d'un dîner et qui a appelé Paul Simon All. Et finalement, ça l'a bien fait rire. Il a décidé de garder ce fameux All, vous voyez.
1: Super, Jacques.
0: À la fin du titre de la chanson.
1: Vous appelez Jacques,
0: Jacques. Eh ben, on va changer le jingle, on verra demain. 5h21, soyez les bienvenus si vous nous rejoignez à l'instant. Bon réveil, et puis vous êtes là au bon moment en plus, puisqu'il faut nous appeler tout de suite au 0810 055 056 avec Valentine.
1: Et Jacques.
0: Et Jacques, arrêtez, on va le garder ce Jacques. Avec Valentine, on va parler à deux d'entre vous ce matin. Si vous nous écoutez de bonne heure, puisque vous levez très tôt pour partir bosser, ou à contrario, tiens, si vous vous couchez très tard et que vous avez terminé, vous, votre journée de boulot et qui potentiellement nous écoutez sur le chemin pour rentrer à la maison, appelez-nous, c'est Saveria qui vous attend au standard et l'un d'entre vous repartira avec un joli cadeau, Valentine.
1: 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La radio numérique terrestre, j'ai inversé toutes les syllabes.
0: Ça, c'est pour m'être moqué de moi.
1: C'est ça. Vous n'entendrez jamais aussi clairement la belle voix de Jacques. Le matin, allez-y, c'est le poste de radio ici.
0: C'est Saveria qui vous attend. Vous appelez ce matin au 0810 055 056. Bonne chance à tous.
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0: 5h22, on retrouve tout de suite Patrice Gascoigne qui nous rejoint avec de nouveaux Coulisses TV. Et aujourd'hui, Patrice, vous nous faites entrer dans les coulisses des grands scoops du journalisme. Place à une nouveauté ce soir sur France 5, intitulée « Mécanique du journalisme ».
3: Vous vous souvenez de l'affaire Cahuzac, ce ministre du budget qui jurait les yeux dans les yeux qu'il n'avait aucun compte caché en Suisse ? Eh bien, dites-vous que la révélation de cette affaire est partie d'une intuition.
4: Vous avez tiqué sur une de ses toutes premières décisions qui concerne son prédécesseur au budget, Éric Woerth.
5: À chaque fois qu'Éric Woerth est dans la difficulté, on a l'impression qu'il y a un Jérôme Cahuzac qui vole à son secours. Mais je n'ai rien. Si ce n'est mon esprit mal tourné et mes a priori, je n'ai journalistiquement rien.
3: Le journaliste de Mediapart, Stéphane Arfi, qui répond aux questions de Mélanie Taravant. C'est elle qui incarne cette nouvelle collection documentaire « Mécanique du journalisme ». Cette série est inspirée du podcast éponyme de France Culture, une collection dont le principe est simple, nous révéler les coulisses de la fabrique de l'information, comment naît une enquête qui va devenir un scoop. C'est effectivement passionnant, chaque enquête nous est racontée comme un thriller. Donc ce soir, sur France 5, vous aurez deux épisodes de cette nouveauté « Mécanique du journalisme ». Le premier, vous l'avez entendu sur l'affaire Cahuzac, le second sur l'affaire Big Malion. J'ai demandé à Mélanie Taravant, celle qui va à la rencontre des auteurs des enquêtes, quel était son rôle dans le processus de fabrication de Mécanique du journalisme. Mélanie Taravant.
6: Eh ben, en fait, je remonte le fil de l'enquête avec le journaliste qui l'a réalisé, donc c'est lui qui est vraiment au centre du récit. D'ailleurs, on n'a pas de voix off volontairement, car c'est lui qui raconte son enquête. Moi, je suis vraiment là pour l'interviewer, retracer son cheminement, les questionnements qu'il a pu se poser. On replonge dans l'enquête côte à côte. Je pose les questions que le téléspectateur se poserait. À quel moment avez-vous compris? Comment est-ce qu'on vérifie une source? À quel moment on décide de publier? Comment est-ce qu'on tient? Surtout quand le pouvoir ou même d'autres journalistes ne vous croient pas. Et voilà, je précise que pour cette collection, j'ai eu la chance de travailler avec un rédacteur en chef, Florent Chevolo, qui a un grand sens du récit. C'est vraiment une collection racontée comme un thriller, comme un polar. Lui, il a longtemps travaillé sur Un jour un destin, donc voilà, il a le sens du récit. Et puis, chaque documentaire incarné a un réalisateur différent, qui sont à chaque fois des grands réalisateurs aguerris et chevronnés.
3: Mélanie Taravant, qui incarne cette passionnante nouveauté mécanique du journalisme ce soir sur France 5. Et moi, sans rouler des mécaniques, je vous donne rendez-vous demain, ici, pour de nouvelles coulisses télé.
0: À demain, Patrice. 5h20. Elle a gagné la Starac en 2025. Puis ensuite, elle a connu un véritable succès avec son premier album, Cœur maladroit. Et elle nous a dévoilé ce week-end un tout nouveau single que vous allez écouter peut-être pour la première fois ce matin sur ICI. Voici pour vous la chanteuse Marine avec son nouveau single, Tricheur.

0: Tricheur, c'était le nouveau single de Marine à l'instant sur ICI, mardi 8 septembre. Bon réveil avec nous et comme d'habitude avant les infos de 5h30, un petit peu d'histoire avant l'actu aux côtés de Stéphane Bern. Et ce matin, on voyage au temps d'une des voies navigables les plus célèbres du pays.
1: À 53 ans, certains pensent à la retraite. Un homme, lui, décide de lancer l'un des plus grands chantiers de l'histoire de France. La crise de la cinquantaine d'un mordu du BTP. novembre 1662. Un notable Toulousain, Pierre-Paul Riquet, adresse un mémoire à Jean-Baptiste Colbert, le puissant ministre de Louis XIV. Il lui présente une idée que beaucoup jugent irréalisable. Relier l'Atlantique à la Méditerranée par un canal navigable.
2: Il est rigoureusement interdit d'empêcher l'ouverture ou la fermeture des portes du canal.
1: Riquet ne manque pas d'arguments. Son canal pourrait enrichir le Languedoc, développer le commerce du blé et faciliter les échanges. Mais il sait aussi flatter Louis XIV. Grâce à cette voie fluviale, les navires du roi éviteraient le détroit de Gibraltar, alors contrôlé par les Espagnols et fréquenté par les corsaires barbaresques. Mais il reste un obstacle colossal. Trouver l'eau nécessaire pour alimenter le futur canal. Petit détail qui a son importance parce qu'un canal sans eau, c'est beaucoup moins efficace.
3: C'est beaucoup moins bien, forcément.
1: Riquet consacre alors des années à étudier les rivières de la Montagne Noire avant de mettre au point un ingénieux réseau de rigoles et de réservoirs. Bref, un joli problème de plomberie.
4: Je suis le plombier, j'ai un beau métier.
1: Le chantier débute en 1667. Jusqu'à 12 000 ouvriers participent à cette aventure hors norme. On creuse près de 240 km de voies d'eau. On bâtit des écluses et des ponts. Le canal royal du Languedoc, devenu canal du Midi, est achevé en 1681. Pierre-Paul Riquet voulait éviter un détour par l'Espagne. Trois siècles plus tard, son canal est devenu le seul bouchon de circulation que les Français traversent avec le sourire.
0: Merci Stéphane, on vous retrouve demain à la même heure. Après les infos, tiens, je vous raconterai une histoire géniale relayée par nos confrères d'Isibérie où l'on relance la production d'une baguette à base de pommes de terre. Son histoire, elle remonte à la Seconde Guerre mondiale. Je vous explique tout ça en détail à 5h40, puisque tout de suite, il est 5h30, voici l'actualité en France et dans le monde en 90 secondes. C'est avec vous, Valentine Nettès.
5: Interdire les réseaux sociaux aux moins de 15 ans, Emmanuel Macron n'a pas dit son dernier mot. Sa mesure censurée par le Conseil constitutionnel, le président de la République demande à la Commission européenne de l'appliquer dans toute l'Union et dans un temps restreint. Manque de moyens humains, matériels et financiers, tous les pompiers de France sont appelés à la grève à partir d'aujourd'hui. Un coup de pression sur le gouvernement avant la présentation ce matin de son projet de loi de modernisation de la sécurité civile. Réouverture de la Tour Eiffel ce matin après une journée porte close hier. Une protestation des salariés après une consigne donnée ce week-end par la direction. Toutes les femmes ont été sommées de quitter leur poste de travail pendant la visite d'une délégation hindoue. Ces religieux refusent le contact avec les femmes. Plus de 27 000 contrefaçons saisies pendant la braderie de Lille ce week-end. Le triple de l'année dernière selon les douanes. Et des nouveautés parmi les marchandises, des cartes Pokémon, des articles de luxe et des jouets. Des nouveaux records de chaleur absolus hier pour un mois de septembre. À Aubenas, en Ardèche, la température est montée jusqu'à 37,9 degrés. 37,6 à Romans-sur-Isère dans la Drôme. 34,2 degrés à Strasbourg. Jamais, selon Météo France, il n'a fait aussi chaud en France en septembre. Le retour du LOSC en Ligue des Champions de foot. La phase de Ligue commence ce soir avec la réception à Lille du Betis Séville à 21h pendant que le Real Madrid de Kylian Mbappé affrontera les Italiens de l'Inter Milan.
0: L'info du jour, c'est l'appel au secours des pompiers.
5: Une grève de plus d'un mois commence dans les casernes ce mardi et ils peuvent déjà compter sur le soutien des Français, particulièrement marqués par leur courage cet été sur le front des incendies et par leur manque de moyens dans les Landes, le Var, la Gironde, l'Île-de-France, jusque dans la Sarthe, où une vingtaine de pompiers sont allés à votre rencontre, Julien Penaud, pour expliquer le sens de leur mouvement.
6: Pompiers en grève, le slogan est scratché sur les polos siglés du trait rouge caractéristique de la tenue des soldats du feu qui ont ramené du café et des gâteaux pour discuter avec les passants comme Esteban.
7: Comme on a vu durant l'été par rapport au feu qu'on a eu vers Bordeaux, ils ont été très mobilisés. On a vu qu'il manquait de moyens.
6: C'est pourquoi la population est invitée à leur donner une pièce, ce que vient faire cette dame révoltée d'en arriver là.
8: C'est pas normal, hein. On paie des impôts, on est dans un état où normalement ça doit être pris en charge et on est obligé de le faire.
6: Comment ça résonne chez vous, là, ce qu'elle dit, la dame ?
9: Déjà, on la remercie de sa participation et de son soutien, même au niveau de ses mots. Très agréable d'avoir de soutien de la population.
6: Un soutien sur lequel les syndicats de pompiers comptent bien s'appuyer pour mettre la pression sur le gouvernement. Rodolphe Roinet, délégué départemental du syndicat Sud 1072.
10: Aujourd'hui, on a des gouvernements qui ont acté des choses, mais qui ne les financent pas. C'est toujours les départements qui doivent financer les décisions nationales. Il y a un moment, il faut donner les moyens aux départements de nous financer correctement. Le plus gros risque, c'est qu'un jour, les gens appellent les pompiers et que les pompiers mettent une demi-heure, une heure, deux heures, voire n'arrivent plus du tout à venir.
6: Et donc, une dégradation de la réactivité opérationnelle des pompiers sur le terrain, mais aussi de leurs propres conditions de travail, au détriment de leur santé, redoutent les syndicats.
5: Une grève symbolique, toutes les interventions seront assurées. L'objectif des pompiers, c'est donc de faire autant de bruit que leurs sirènes.
0: Merci Valentine. Tout de suite, la météo de ce mardi 8 septembre à l'écoute de votre radio ici avec un ciel plus nuageux. À l'ouest, quelques averses également imprévues au cours de la matinée le long de la Manche. Ailleurs, c'est du soleil. Pour les températures, elles restent agréables. À Reims et Lille, 19 degrés ce matin. Rennes, 18. À Tours, 20 degrés. Grenoble et Valence, 22 degrés. Et à Avignon, 23 degrés. Cet après-midi, les averses, elles gagnent du terrain pour s'étendre de la région des Pays de la Loire jusqu'aux Hauts-de-France avec également des coups de tonnerre qui sont possibles localement dans le sud au-dessus de la Drôme et de l'Ardèche. À noter aussi à cet après-midi l'arrivée du vent, un vent qui nous vient de l'ouest avec des rafales pouvant aller tout de même jusqu'aux 60 km/h. Pour les maximales, ce mardi, 24 dans le nord à Dijon, dans le sud 27 degrés à Nice et 28 degrés cet après-midi à Ajaccio. 5h34, quelle musique pour commencer la journée.
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0: Dans un instant, c'est notre bataille du jour, c'est la bataille des auditeurs. Un duel et une question autour de l'actualité. Mais tout de suite, vous vous réveillez, vous profitez de la musique d'ici. Quelques notes de synthé, la voix de Phil Collins qui va arriver. Et là, ça y est, on se replonge au cœur des années 80. Pour vous accompagner sur la route ou à l'heure du premier café, on vous souhaite un bon réveil avec nous.

0: Genesis à 5h38 avec Invisible Touch à l'écoute de votre radio ici. Bon mardi, merci d'être avec nous. À 5h45, c'est pas vrai, c'est le rendez-vous anti-arnaque.
1: Et vous avez peut-être vu sur les réseaux ces publications qui nous annoncent un hiver glacial après un été caniculaire.
0: Certains se prennent pour des voyants et Aude Razo nous explique tout ça dans quelques minutes sur ICI.
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0: Et c'est l'heure du duel, le duel des auditeurs ce matin autour de l'actualité. Valentine, premier auditeur qui nous vient des Pyrénées-Atlantiques, c'est Adrien qui est avec nous ce matin. Bonjour Adrien.
1: Bonjour Adrien.
4: Bonjour Louis, bonjour Valentine, bonjour Valentine, bonjour Louis.
1: Et bonne fête Adrien.
0: Bonne fête Adrien.
4: Et merci, et c'est rare de savoir que c'est ma fête le 8 septembre, très peu de personnes le savent.
0: Eh ben vous voyez, je suis ravi de vous l'avoir appris ce matin. Bonne fête à vous Adrien, et tout de suite on accueille Ghislaine également. Cette fois-ci on part en Haute-Savoie, bonjour Ghislaine.
1: Bonjour Ghislaine.
5: Coucou Louis, coucou Valentine, et coucou Adrien, et bonne fête.
1: Ça c'est sympa.
4: Merci Ghislaine, bonjour Ghislaine.
0: De l'amour entre les auditeurs, et franchement ça fait plaisir. Ghislaine, vous, on parlera tiens de ce que vous faites dans quelques instants, mais avant, je voulais vous partager cette histoire. C'est la petite info du jour, relayée par nos confrères d'ici Berry. On est près de Vierzon, et il y a un boulanger qui a remis au goût du jour un pain de guerre, figurez-vous. La recette était griffonnée sur un vieux ticket de rationnement qu'il a retrouvé directement dans la cave du fournil. Farine complète, levain, pommes de terre, et cette dernière recette, justement, permettait de conserver le pain plus longtemps et de mieux tenir au corps. Et le propriétaire, lui, eh bien, remit cette baguette au goût du jour. Il l'a baptisée la Preuilloise, vendue aujourd'hui à plus de 150 exemplaires par semaine, avec du fromage en plus. Valentine, il paraît que c'est encore meilleur.
1: Je me régale déjà, je l'imagine.
0: Adrien et Ghislaine, la question que je vous pose ce matin, on parle de pain. Combien, selon vous, compte-t-on de boulangeries en France? Adrien, il me faut un chiffre.
4: Je dirais 150 000.
0: 150 000 pour Adrien. Ghislaine, on vous écoute.
5: Ah, moi, je dirais 70 000.
0: 70 000. Ah, vous êtes généreux. Hein. Et on va demander, comme d'habitude, à notre arbitre, c'est l'avare de cette émission, Valentine, la réponse.
1: Environ 35 000 boulangeries en France, à peu près autant qu'il y a de communes, quoi. C'est donc Ghislaine qui a gagné.
5: Oh, oh youpi, trop bien.
1: Bravo Ghislaine.
0: Ghislaine, on vous envoie le poste radio ici à la maison. Il a plein de fonctions et vous allez pouvoir nous écouter cette fois-ci partout.
1: Même
0: chez vous.
1: Quand vous allez aux champignons, Ghislaine.
5: Oui, j'étais en train de me dire, mais faut pas le croire. Mais mon poste, je l'emmène, j'ai un vieux poste, mais je l'emmène partout. C'est pas des conneries en
1: c'est
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1: C'est vrai? Vous arrivez non, à capter dans les bois?
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0: Ghislaine, on vous l'envoie à la maison.
5: Voilà.
0: Merci beaucoup Ghislaine, belle journée à vous,
5: et
0: ça m'a fait plaisir.
5: Vous. Salut ici, salut à tous, bonne journée.
0: Adrien, vous avez une passion qui est absolument géniale, c'est la moto.
4: Tout à fait.
0: Vous en faites depuis combien de temps?
4: Alors j'avais une passion qui était la moto, parce que en 2024 j'ai eu un grave accident de moto qui a entraîné une paraplégie. Du coup, c'est resté ma passion tout de même.
0: Hein. Ok.
4: Mais, effectivement, ma passion c'est la moto. Et donc mes enfants ont pris le relais et donc je bricole avec eux, de la moto, je fais de la mécanique avec eux, etc.
0: Et bah Adrien, merci beaucoup.
1: Bonne balade à moto,
0: bonne balade.
1: Et encore bonne fête.
0: Et bonne fête une dernière fois Adrien, je souhaite une
4: super,
0: belle journée.
4: Merci beaucoup.
0: Merci Adrien, ciao ciao.
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0: Chaque matin à 5h55, on découvre une initiative testée quelque part en France. Et en cette rentrée, le harcèlement scolaire reste malheureusement une réalité pour certains élèves. Mais en région PACA, une expérimentation a été renouvelée pour les aider à parler plus facilement, Valentine.
1: Pour offrir aux enfants un moyen plus simple et plus discret de signaler ce qu'ils vivent, notamment quand ils n'osent pas en parler à un adulte.
0: Alors, comment ça fonctionne concrètement? Réponse tout à l'heure avec Robin Bernot. Il est tout de suite à 5h44 sur ICI. Et tiens, nous avons la chanson qui va vous donner le sourire ce mardi. Et il fallait l'oser celle-ci tout de même, en prenant Edith Piaf. On est en 77 avec Grace Jones qui transforme la vie en rose en cette version disco sensuelle, un petit peu hypnotique aussi. Et ça en plus 30 ans après sa sortie. Voici pour vous ce mardi matin Grace Jones qui chante la vie en rose sur ICI. Bon réveil et bon mardi avec nous.

0: Jones avec La Vie en Rose. À l'écoute d'ici et dès 5h, on est ravis d'être avec vous ce matin. 5h47, place à votre rendez-vous anti-arnaque C'est pas vrai avec Aude Razo. Ce matin, des publications alarmistes sur les réseaux sociaux nous annoncent un hiver terrible et glacial avec moins de 20 degrés sur la France. Alors c'est vrai ou c'est faux?
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3: Eh bien, la réponse, c'est qu'on n'en sait rien du tout. Et je vais vous dire pourquoi. Je voulais qu'on en parle parce que je n'arrête pas de voir défiler, et vous aussi d'ailleurs peut-être, des vidéos qui font très très peur.
4: Attention la France. L'hiver 2026 à 2027 pourrait être glacial.
5: Un phénomène venu du Pacifique menace de plonger le pays dans le froid extrême. Du gel qui s'installe durablement, des nuits glaciales et une vague de froid étalée sur plusieurs semaines.
3: Bon, vous aurez remarqué la petite musique bien angoissante derrière et puis les images ne sont pas en reste. Je vois des immeubles recouverts de glace avec carrément des stalactites accrochées aux fenêtres et aux balcons, des amas de neige absolument énormes, des thermomètres qui affiche du moins 18, moins 20 degrés. Ces images sensationnelles cumulent énormément de vues, avec en dessous, en commentaire, des internautes assez partagés qui ne savent pas trop s'ils doivent y croire ou pas.
0: Alors, Aude, justement, est-ce qu'il faut y croire ou pas ?
3: Parce que les spécialistes de Météo France sont formels, ils ont réagi. On ne peut pas savoir, là, dès début septembre, si l'hiver sera très froid. C'est impossible. Alors, toutes ces vidéos alarmistes nous parlent d'El Niño, qui serait le responsable, selon elle, de ce climat polaire à venir. El Niño, vrai phénomène climatique, on en parle beaucoup en ce moment, il risque effectivement de provoquer dans le monde des phénomènes extrêmes, inondations, sécheresses. Mais encore une fois, les conséquences pour nous en France restent floues. Et puis ces vidéos qui nous annoncent un hiver absolument terrible, je rappelle qu'on avait eu exactement les mêmes l'année dernière. Résultat, l'hiver 2025-2026, j'ai regardé, a été l'un des plus chauds jamais enregistrés en France.
0: Merci Aude, votre rendez-vous anti-arnaque C'est pas vrai revient demain à 5h45. Et tiens, si vous voulez avoir plus d'astuces pour déjouer des arnaques, vous pouvez vous rendre directement sur notre site internet ici.fr, page C'est pas vrai. Pour la musique, voici tout de suite Alex Warren ce matin avec son titre Ordinary.

0: Alex Warren avec Ordinary sur ICI 5h53. Chaque matin, on découvre une initiative qui marche quelque part en France. Une semaine après leur entrée, le harcèlement scolaire reste malheureusement une réalité dans les classes comme sur les réseaux sociaux.
1: Et en région Provence-Alpes-Côte d'Azur, un dispositif destiné à aider les élèves à se confier vient justement d'être reconduit.
0: Robin Bernot nous le présente avec Philippe Bocara.
2: Dans les Bouches-du-Rhône, plusieurs établissements proposent aux élèves une boîte discrète pour recueillir des signalements de harcèlement.
3: Je trouve que c'est une super initiative et il faudrait que ça soit dans plus d'établissements, quoi.
2: Ça s'appelle la boîte à mots, M-A-U-X. Imaginez tout simplement une boîte aux lettres dans laquelle les collégiens peuvent anonymement déposer des messages en cas de mal-être ou encore de harcèlement, le tout de façon discrète. Laurence Angeletti, conseillère départementale en charge notamment du bien-être des collégiens, au micro de notre reporter Philippe Bocara.
4: L'idée, c'est que les collégiens puissent trouver la boîte facilement, mais que ça soit aussi un endroit un petit peu confidentiel où on ne voit pas forcément la personne qui va remettre le mot, parce que ce n'est pas toujours facile pour les collégiens.
2: Une idée qui semble plaire aux élèves, à l'image de Pauline, collégienne à Salon de Provence.
5: Ça peut aider les élèves qui n'ont pas forcément confiance à parler directement. Ils peuvent tout simplement écrire leurs problèmes.
2: Alors ici en Provence, ça marche, mais vous, qu'en pensez-vous? Quand j'ai expliqué le sujet du jour à Zida, elle s'est tout de suite sentie concernée.
5: Quand j'étais au collège, pendant une année, j'avais un peu souffert de ça, où on m'embêtait beaucoup et tout, et ça me faisait beaucoup de mal parce que j'osais pas aller voir la CPE parce que j'avais peur qu'on se moque de moi, etc. Et c'est vrai que j'aurais bien aimé qu'il y ait ça, cette possibilité-là, parce que bah, c'est plus facile quoi, d'écrire.
2: Alors sur le papier, tout le monde salue l'idée de cette boîte à mots, y compris Johanna.
6: Mais je trouve que c'est bien déjà qu'il y ait des initiatives qui soient prises.
2: Mais pour elle, cette solution a quand même ses limites.
6: Personnellement, quand j'étais au collège, lycée, c'était des choses qui étaient déjà mises en place. Et ce qu'on voit, c'est que même si c'est censé être anonyme, les élèves, ils ont quand même un petit peu peur de faire le premier pas et de mettre les lettres dans les boîtes. Je pense qu'il y a d'autres solutions, notamment maintenant, plus en ligne, via les applications comme Pronote, École Directe, etc., où ils pourraient mettre en place des messageries qui seraient peut-être plus efficaces, plus anonymes, où les enfants se sentiraient plus en confiance.
2: Qui sait, peut-être que cette idée sera étudiée par les différentes académies dans les prochains mois. En attendant, aujourd'hui, les mots déposés dans les différentes boîtes sont pris en charge par les équipes éducatives de chaque collège. Lancée en 2024 dans les Bouches-du-Rhône, l'opération se poursuit donc cette année dans une trentaine d'établissements du département.
0: Une belle initiative, merci à Robin Bernot. Et une belle chanson, tiens, 5h55 pour commencer à la journée. Sur ICI, bon mardi avec nous, aux côtés d'Étienne Dao, le premier jour.

0: Étienne Daho avec le premier jour du reste de ta vie à l'écoute de votre radio ici. On est le 8 septembre et c'est la journée internationale de l'alphabétisation pour rappeler l'importance eh bien, de savoir lire et écrire. Et aujourd'hui, Valentine, nous cherchions un auditeur qui...
1: qui connaît par cœur une poésie apprise quand il était enfant.
0: Et c'est Marie-Louise qui est avec nous du Nord-Pas-de-Calais. Bonjour Marie-Louise.
1: Bonjour Marie-Louise.
2: Bonjour tout le monde.
1: Alors, Marie-Louise, au tableau et on vous écoute.
2: Alors, le laboureur et ses enfants.
1: De Jean de La Fontaine.
0: Ok, bien.
2: Oui, voilà. Alors, je dois le réciter.
0: Oh, les premiers mots.
1: Ah, s'il vous plaît.
0: Oui.
2: Alors, le laboureur et ses enfants. Un laboureur, sentant sa mort prochaine, fit venir ses enfants et leur parla sans témoin. Gardez-vous, leur dit-il, de vendre l'héritage que vous ont laissé vos parents. Un trésor est caché dedans. Nul ne sait l'endroit, mais un peu de courage vous le fera trouver. Remuez votre champ dès qu'on aura fait loup.
1: Creusez, vous êtes impressionnante, Marie-Louise.
0: Franchement, on applaudit Marie-Louise, c'est bien.
1: Vous l'avez apprise quand? Juste par curiosité?
2: Oh, écoutez, j'ai 89 ans, donc il y a très longtemps que je l'ai appris.
1: Ah hein. Bah dis donc, et vous vous souvenez encore, et bah bravo.
0: Bravo Marie-Louise, franchement, et bien joué. On vous souhaite une belle journée, passez un bon mardi Marie-Louise. Merci à tous d'être là. À 6h, vous avez rendez-vous, comme d'habitude, avec l'actualité de vos régions. À 6h30, vous retrouvez Valentine Lottès.
1: Pour l'info en français dans le monde, en 90 secondes.
0: Et tout de suite, voici à l'équipe d'ici matin. Ils sont là ce mardi, je vous souhaite à tous une belle journée qui commence sur ici.
3: Belle journée à vous aussi Louis, merci beaucoup Valentine Lottès, on vous retrouve dans une petite demi-heure en effet. Bonjour Anne Fauvarc.
4: Bonjour tout le monde.
3: Vous êtes la voix de l'info d'ici, hein, à Besançon, partout en Franche-Comté. On a Philou aux manettes ce matin, notre technicien, et puis vous savez que vous pouvez nous appeler à tout moment pour échanger aussi avec nous au 03 80 833 111.
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3: Ici, première radio locale en Franche-Comté, il est 6h.
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3: Et le journal, c'est avec vous, Anne Fauvarc. La facturation électronique, c'est un peu le casse-tête de la rentrée pour les entrepreneurs.
4: Petites, moyennes et grandes entreprises sont censées, depuis une semaine, recevoir leurs factures sur une plateforme dédiée à minima. Pour les plus grosses, elles doivent aussi les émettre. Mais selon le dernier comptage du ministère de l'Économie, un tiers des entreprises n'ont pas encore pris ce virage. Il faut dire que le système est un peu complexe. Il y a plus de 140 plateformes agréées et autant, voire plus, de façons de s'y mettre. Plateformes qui ne sont d'ailleurs pas toutes en état de fonctionnement actuellement. Malgré cette impréparation, entre guillemets, Dominique Vipré, président de la Fédération du bâtiment dans le Doubs, est patron de l'entreprise Coteb Codiel, qui emploie une cinquantaine de salariés, défend la réforme.
7: Il existe depuis pas mal d'années un système de facturation électronique qui est obligatoire et qui fonctionne dans le marché public, je parle bien des marchés publics, qui s'appelle Chorus Pro. Au début, quand Chorus Pro a été lancé, ça a été une véritable usine à gaz, et rien qui fonctionnait. Personne ne pouvait comprendre le système. Et aujourd'hui, on va dire allez, 2-3 ans après la mise en place du Chorus Pro, clairement, on ne reviendrait plus jamais en arrière avec du papier. Voilà. Donc ça, c'est le côté positif. On pense que le temps que ces plateformes se mettent en place, que les entreprises à leur service comptabilité se forment, parce que nous aussi, on doit former nos administratifs, mais pour former les administratifs, il faut que les plateformes fonctionnent. Et aujourd'hui, les plateformes ne fonctionnent pas, tout à fait. Donc, on ne peut pas former nos gens. Donc voilà, donc il y a un petit peu de latence. Aujourd'hui, on va faire des essais de facture électronique. À côté, il y aura toujours le système du papier, je pense, pendant quelques mois. Et puis, tout ça va se mettre en place.
4: L'idée pour l'État, c'est de lutter contre la fraude à la TVA. L'État qui espère ainsi récupérer 3 milliards d'euros par an. Nous y reviendrons avec l'invité d'ici matin à 7h45, le président des entrepreneurs du Doubs, ex-CPME, David Sauvan, et dont l'info d'ici Besançon tout à l'heure à 6h32. À J, en Haute-Saône, les obsèques des deux garçons de 6 et 10 ans, tués mercredi dernier, ont lieu cet après-midi. Le meurtrier présumé, leur père, a vraisemblablement retourné le fusil contre lui après avoir également tué enterrer sa belle-mère à l'arme blanche. La cérémonie a lieu à 14h30 en l'église Saint-Symphorien de Gy. Les enfants seront ensuite inhumés au cimetière de la commune. Les obsèques de la grand-mère de 74 ans auront lieu, elles, demain à Montagné, en Haute-Saône. Un adolescent de 15 ans, blessé par des coups de couteau dimanche après-midi à Besançon, ça s'est passé près du centre commercial des Époisses dans le quartier Planoise. Pour une raison encore inconnue, un homme de 20 ans s'en est pris à un groupe de jeunes avec une arme blanche. La victime a été blessée de façon superficielle au niveau des jambes. Elle est déjà ressortie de l'hôpital. L'auteur présumé des faits lui a été interpellé dimanche soir vers 20h. Il conteste les coups portés. Il était toujours en garde à vue hier soir. Une centaine de personnes rassemblées hier devant le palais de justice de Besançon à l'appel de l'intersyndicale féministe du Doubs. L'examen de la proposition de loi sur les violences sexistes et sexuelles démarre tout juste à l'Assemblée nationale. Au plus fort de la mobilisation en juin, après la découverte du corps de Liana dans le Gers, les premières manifestations avaient attiré près de 300 personnes à Besançon. C'est à lire sur ici.fr Besançon et votre application ici.
3: Le site de l'entreprise Oerdikon à Mèche dans le Haut-Doubs est fermé depuis le 17 août.
4: Anciennement Cœur d'Or, cette usine spécialisée en galvanoplastie, une technique industrielle liée au travail du métal, fabrique des pièces pour le secteur du luxe, de l'horlogerie et de la bijouterie. Une fermeture Éléonore Richard liée en fait à des difficultés d'ordre environnemental.
6: Au printemps, des odeurs fortes ont titillé les narines sur place. Le site a été placé sous surveillance et l'activité suspendue pour non-conformité suite à un contrôle de l'Adréal. Puis l'activité a repris, mais à la mi-août, de fortes odeurs sont à nouveau signalées par les riverains. Le site est alors fermé et ne rouvrira pas. Depuis, un extracteur d'air y fonctionne 24 heures sur 24. Plus d'odeurs donc, mais plus de salariés sur place, relocalisés sur le site de Mamirol ou en télétravail. Le maire de Mèche, Régis Ligier, se dit inquiet pour l'avenir du site de Mèche car il n'a obtenu aucune garantie. Selon lui, l'entreprise doit réaliser d'importants et coûteux travaux pour rouvrir. La cellule communication d'Oerlikon répond à notre rédaction que l'enquête étant en cours, il serait prématuré de commenter la cause, les coûts ou le calendrier de reprise des activités.
4: L'entreprise précise aussi qu'aucun produit chimique n'a été relâché dans l'environnement. Cette fermeture ravive en tous les cas forcément les inquiétudes puisque l'an dernier, la société a déjà montré des signes de fragilité. 39 emplois ont été supprimés sur les 106 que comptait l'entreprise sur ces deux sites de Mèche et Mamirol dans le Doubs. Mobilisation des buralistes du Doubs. Aujourd'hui, une cinquantaine d'entre eux vont rejoindre leurs collègues alsaciens pour une manifestation interrégionale à Saverne dans le Bas-Rhin. La Confédération des buralistes demande notamment un blocage des prix du tabac. Le prix du paquet de cigarettes est jusque-là indexé sur l'inflation. Le cortège s'élancera dans la matinée à 10h.
3: Il est 6h05 sur ici Besançon. La fin d'une restauration exceptionnelle au musée d'Orsay à Paris, celle du chef-d'œuvre du franc-comtois Gustave Courbet.
4: Un enterrement à Ornans, toile monumentale de 3 mètres sur 6, restaurée pendant un an et demi sous les yeux du public. On redécouvre désormais le tableau comme un spectateur du milieu du 19e siècle, avec des couleurs éclatantes qu'on ne voyait plus sous les différentes couches de vernis. Dévoilé hier, c'est un moment exceptionnel auquel a assisté Loïc Laporte, adjoint au maire d'Ornans en charge du patrimoine, présent donc à Orsay hier.
8: Ah, ça fait un petit quelque chose quand même, parce que ce tableau qui était sombre, qui était opaque et qu'on voyait, qu'on avait du mal à voir, il est magnifique maintenant là. Les couleurs sont éblouissantes, enfin c'est superbe. Alors ce tableau pour les Ornanais, c'est la vitrine sur Ornans de France et du monde. Dès qu'on tape Ornans dans n'importe quel moteur de recherche, on tombe sur l'enterrement Ornans forcément. C'est notre tableau, oui. Alors la mairie, en lien avec la paroisse d'Ornans, va prêter à l'automne la chape du curé, que le curé portait lors de l'enterrement que Courbet a peint, le bénitier de l'enfant de cœur et l'Institut Courbet va prêter les deux toques des bedeaux, les deux toques rouges qui sont à l'Institut et qui ont été déposées également par la paroisse.
4: 2027 marquera les 150 ans de la mort de Gustave Courbet avec plusieurs événements prévus à Ornans, avec un partenariat entre le Petit Palais à Paris, le musée Courbet d'Ornans dans la vallée de la Loue.
3: Et puis on va se pencher aussi sur l'actualité en France et dans le monde, ce sera à 6h30, Anne.
4: En première ligne depuis juin face au feu d'une ampleur inédite, tout en assurant au quotidien les secours à la personne, les pompiers sont appelés à une mobilisation de plus de 6 semaines à partir d'aujourd'hui, avec en point d'orgue une manifestation à Paris le 29 septembre. Ils demandent des moyens financiers, matériels et humains. À l'US Open de tennis aux États-Unis, le dernier Français en lice, Arthur Géa, a été renversé en 8e de finale cette nuit. Et prévision de Météo France pour la Franche-Comté, Loïs.
3: C'est une nouvelle journée ensoleillée qui nous attend. Le soleil sera présent toute la matinée dans la région. Attention par contre aux orages qui risquent d'arriver dans l'après-midi sur l'arc jurassien, donc dans le département du Doubs et du Jura dès les premiers plateaux. Ça se manifestera en fait dès les 500 mètres d'altitude avec de la pluie et puis du vent de manière très localisée. Vent qui pourra aller jusqu'à 80 km/h par endroit. Donc vigilance aussi si vous prenez la route dans l'après-midi. Tout ça ne nous empêchera pas d'avoir chaud malgré tout, puisqu'on ira jusqu'à 33 degrés pour Besançon, Baume-les-Dames, Grès, Ornan, Vesoul, Lure et Champagnole. 30 attendus pour Pontarlier, Morteau et Metz, jusqu'à 31 à Vercelles-les-Sensé, 35 à Lons-le-Saunier et Dole, ou encore 34 du côté de Saint-Claude. Demain, de la pluie le matin, du soleil l'après-midi et surtout le retour de la fraîcheur. En Franche-Comté, on ne dépassera pas les 22 degrés cette fois-ci du côté de Besançon, par exemple. Et cette fraîcheur, on la conservera encore jusqu'à la fin de semaine. Sur la route, globalement, tout va bien ce matin. On aime bien vous annoncer que ça roule. Et là, c'est le cas d'après notre carte. On a quelques petits coups de frein pour les frontaliers. Ça ne change pas à cette heure-ci. S'il y a un autre souci, là, vous appelez Richard à l'accueil d'ici Besançon. 03 81 833 111.
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3: Elle a commencé sa carrière quelque part à 17 ans du côté de Rome en tournant une publicité pour une célèbre boisson, un soda marron avec des petites bulles qui piquent là. Je pense que vous avez très bien compris de quelle boisson je parle. Un clip réalisé par Jean-Jacques Hano, enfin une publicité réalisée par le grand réalisateur français. Et puis par la suite, eh bien, elle s'est dit tiens, si je me lançais dans la musique, et ça a plutôt bien marché pour elle. Elle a créé par exemple son tube toute première fois en l'espace de 10 minutes seulement, c'est pour vous dire, celui-là elle a passé un peu plus de temps dessus et ça a très très bien marché pour elle avec Johnny qu'on écoute sur Ici Besançon. C'est bien sûr Jeanne Masse.

0: Johnny Johnny, vous écoutez ici Besançon, c'était Jeanne Masse.
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3: Il se passe quoi chez les voisins? On vous pose la question, David Aubry. Bonjour.
4: Bonjour Louise, bonjour à tous.
3: Alors les Suisses ont l'air très fâchés et en cause la pratique de la randonnée. Complètement dingue ça.
4: Ouh là là, ils sont de coin les voisins, fin énervés à cause de quelques énergumènes qui respectent pas leur sacro-sainte montagne. La preuve, un titre qui en dit long dans la presse. Alors attention, hein, éloignez les âmes sensibles, je cite. Non mais ça va ou bien? Qu'est-ce qui va pas chez vous? C'est écrit exactement comme ça. Je vous jure que je n'invente rien. D'ailleurs, j'aurais pas pu prévoir une telle colère, hein, tellement suisse, qui s'adresse aux fauteurs de troubles qui mettent donc à mal une tradition helvétique qu'on croyait intouchable, le calme dans leur montagne.
3: Ah, c'est vrai que quand on y pense, on imagine un cadre paisible, tranquille, quoi.
4: Ouais, c'est vrai qu'en dehors des cloches des vaches, et faut pas oublier non plus les brames désespérés des chanteurs d'opérettes campagnardes, de yodel, je veux dire, à part ça, randonner sur leur sentier, bah, ça paraît presque agréable. Hein. Oui, je l'admets. Mais ça, c'était avant. Avant que le monde d'aujourd'hui fasse éclater cette bulle de sérénité et ne les fasse entrer dans l'ère du « je m'en fous, je fais ce qui me plaît, où je veux, quand je veux, et j'emmerde le monde ». Leurs sentiers sont donc devenus comme nos rues avec les utilisateurs de portables. Vous savez, Loïs, ces idiots qui, au milieu de la foule, ils mettent pas le téléphone à l'oreille, mais ils foutent le micro comme ça, tout le monde profite de leur vie inintéressante. Eh ben, en montagne, c'est pareil, mais avec la musique. Fini les oreillettes pour avoir le son juste pour soi. Les sans-gênes randonnent avec des enceintes, comme ça, tout le monde en prend plein des oreilles, content ou pas.
3: Et évidemment, bah, ça crée une polémique et puis un appel au calme aussi, David.
4: Alors Loïs, mais elles en ont rien à foutre les marmottes d'entendre la musique des humains. Ils sont pas intéressés non plus les bouquetins, et c'est pareil pour toutes les espèces animales. Mais qu'est-ce qu'ils ont dans la tête à part du vent, ces blaireaux sur deux pattes qui imposent leur petit plaisir au monde entier? Faut croire qu'ils ont vraiment besoin de se rendre intéressants, parce qu'au fond, bah, ils le sont pas du tout. Et c'est ça en fait le but, hein, se montrer, éviter d'être transparent. Alors là, il y a deux solutions suisses possibles pour arrêter ça. En un, la solution amicale, alors ça c'est leur côté bisounours, hein. Et puis en deux, appeler la police, car oui, la loi suisse punit ces comportements de sauvages de 500 balles d'amende. Mmh. Et alors là, va falloir attendre que la patrouille arrive sur place et c'est pas gagné, hein. Il vaut peut-être mieux créer une brigade de marmottes et de bouquetins pour attaquer, et ce sera plus vite fait. Ou alors, adopter la solution choisie par une majorité de lecteurs, écraser l'enceinte à coups de talon. Oui, c'est plus radical, mais au moins ça va couper le son.
3: Ah, le son s'arrêtera instantanément. Écoutez, on coupe le son de votre micro pour aujourd'hui, David Aubry, mais on le rallumera demain matin parce que vous êtes de retour avec plein d'autres anecdotes, hein. Merci beaucoup.
4: À demain.
3: À demain. Bon, on a une petite pensée évidemment pour nos amis marmottes et bouquetins suisses. Oh, les pauvres, avec la musique, ça doit quand même pas être simple tous les jours. La musique, elle est quand même de retour sur Ici Besançon. L'avantage, c'est qu'elle ne passe pas dans les montagnes suisses. On vous rassure et on sera avec les gens d'ici. On va boire une petite bière dans un instant, avec modération, hein, surtout à cette heure-là, 6h17. Ce sera après les Jackson 5.

0: Boogie et les Jackson 5, merci de nous avoir choisis. Vous avez choisi ici Besançon, de l'actu locale, de la musique et de la bonne humeur. Thierry M, bonjour, c'est à vous de parler, mais jamais seul, hein. Non, vous êtes toujours bien accompagné avec les gens d'ici, les talents, les passions, les activités, tout y passe. On prend le temps de découvrir des acteurs de notre territoire, et ce matin, je crois que vous n'êtes pas très loin de Roulan, Thierry.
1: Alors, je suis à Villers-Grélo, dans un endroit assez magique ici, je suis au cœur du village en fait, et je suis avec Max, brasseur.
2: Oui, de métier maintenant depuis 8 ans, ouais.
3: Ok, ça s'appelle comment ?
2: C'est les Brassins de l'Enfer.
3: On entend un peu la musique qui est un peu métal, hein.
2: Ouais, un peu, ouais, on peut dire ça.
3: Bon, qu'est-ce qui se passe ici? Alors, c'est installé depuis combien de temps?
2: La brasserie, elle existe depuis 2018. Ça fait la troisième année qu'on fait... Là, vous passez à ce moment-là, mais c'est mardi. C'est parce que tous les mardis, entre le 21 juin et le 21 septembre, on fait les terrasses, en fait. Et du coup, t'as tous les gens du coin qui viennent un peu boire un coup, manger une assiette. Et puis, c'est assez populaire, quoi. C'est pas très cher, la bière est pas très chère, la bouffe est pas très chère. Les familles viennent, il y a des glaces pour les gosses. Les gens aiment bien les bonnes bière et puis...
3: Il y a une ambiance, quoi.
2: Ouais, voilà, ça fait assez village. C'est marrant parce qu'on s'attendait pas à ce que ça mélange autant des gens alternatifs que des gens de la population du coin, enfin de 7 à 77 ans.
3: Une adhésion un peu intergénérationnelle, commune.
2: Ouais, voilà, autant Vali, ma copine qui est là, elle travaillait au collège, t'avais des gamins qui à l'époque étaient là, qui maintenant ont 20 ans, puis qui viennent boire des coups. C'est marrant de les voir un peu... évoluer comme ça, et puis quand il y a les anciens, voilà.
3: Quand vous êtes arrivé, Max, ici, à Villers-Grélo, à monter une brasserie?
2: Ça arrive après plusieurs métiers de merde, du coup. Non, pas métier de merde, si tu veux, mais c'est juste une envie de faire un truc que t'aimes bien, et puis en fait, on habitait à plusieurs ici. Avant, on avait un pote qui faisait de la sérigraphie, là, mon pote Sylvain, Circle Print, et puis Vali, avec la poterie, la céramique ta mère. Et puis du coup, il bossait à la maison. Puis moi, je travaillais dans les villages, je faisais des déplacements, des trucs comme ça. Puis on avait la baraque à retaper, si tu veux. J'aurais bien voulu un taf qui me permettait de rester un peu sur place, quoi. Bon, maintenant, j'ai plus eu le temps de faire des travaux, mais bon. Et puis du coup, ça s'est développé. Il y a eu le Covid, c'était un peu galère. Puis au fur et à mesure, ça s'est un peu développé. Les gens trouvent pas la bière trop dégueulasse, c'est buvable. Et du coup, voilà, c'est sans prétention. On essaie de pas faire de grande distribution. C'est un peu tout du bouche à oreille. Je pense réussir à en vivre à un moment donné. Il faut passer une étape et un certain volume. Et puis après, une aisance de travail dans ton truc. Sinon, ça marche pas, quoi.
3: Ouais.
2: Enfin, moi, je pense ça après. Enfin, j'ai pas envie de me galérer tout le temps, alors j'ai investi un peu dans du matériel qui va bien, quoi.
3: Bon, c'est un lieu étonnant quand même, au détour d'un chemin, parce que moi j'avoue que je suis arrivé un peu là par hasard.
2: C'est le Mont Bichou.
3: Ah oui, le Mont Bichou.
2: Mais oui.
3: Merci.
2: Mais de rien.
0: Ouais, un joli petit coin. Merci à Max et Thierry pour cet échange. L'horoscope de Catherine Huguet, ça arrive après le tout nouveau Florent Pagny sur Ici Besançon.

0: Florent Paniquet de retour ces temps-ci avec un nouvel album, une nouvelle tournée aussi qui se prépare et qui passe partout en France. Le braquage des sentiments qu'on vient d'écouter sur Ici Besançon, on est toujours autant heureux de le retrouver dans la playlist d'Ici Besançon avec tous les titres que vous retrouvez aussi sur ici.fr bien sûr. L'horoscope de Catherine Viguier, lui, se prépare. Apparemment, il faudra être digne aujourd'hui, notamment pour certains signes. On vous explique tout dans 30 secondes.
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0: Tous les jours, vous êtes avec nous, Catherine Viguier, pour nous lire les astres et puis nous donner l'horoscope matinal, un signe par signe. On prend le temps avec vous chaque matin. Alors, il est question de dignité, visiblement, aujourd'hui.
7: Grâce aux natifs du Lion, signe valorisé en ce mardi.
8: Bélier, c'est une bonne journée gratifiante, on loue la personne que vous êtes.
9: Taureau, l'une de vos compétences fait des heureux et des envieux aussi.
10: Gémeaux, vous vous accomplissez grâce à un voyage ou à un travail lié à la communication.
11: Cancer, dans les mois à venir, prévoyez du mouvement positif côté finances.
12: Lion, retenez ce jour qui vous met en valeur, en tout cas vous allez réaliser de grandes choses.
13: Vierge, vous faites le choix de prendre soin davantage de votre forme.
14: Balance, la journée est pleine de promesses et c'est seulement un début.
15: Scorpion, de bonnes choses avec des difficultés mais finalement vous obtenez satisfaction.
16: Sagittaire, la lune met en évidence votre envie de partir pour ailleurs, corps et esprit.
17: Capricorne, soignez votre vie intérieure en vous ressourçant et en vous racontant peut-être.
18: Verseau, important ce jour, avec un engagement, à moins qu'il ne s'agisse d'un départ.
19: Poisson, vous retrouvez l'envie de vous mettre à la tâche, car ça en vaut la peine, vous le savez.
20: Et pour nous tous, eh bien, le signe du jour nous invite à être dignes en tout et partout.
0: Ah oui, on reste dignes aujourd'hui. Merci beaucoup Catherine Viguier. 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
0: Bonjour la Franche-Comté, les caméras s'allument, nous sommes désormais à la télé, sur le site, à la radio, bref, partout on vous accompagne. En Franche-Comté, toujours avec la voix de l'information, s'il vous plaît, mesdames et messieurs, Anne Fauvarc. Bonjour Anne.
21: Bonjour tout le monde.
0: On a également toute l'équipe qui est en place, Philou aux manettes, Richard qui vous attend au 03 80 833 111, au standard. On parlera aussi avec Pierre Fabin, notre vétérinaire, du rat domestique aujourd'hui, parce que c'est vrai que le rat, on a un peu une image dégoûtante de cette petite bête, et pourtant, en tant que animal domestique, c'est très sympa. Il nous expliquera pourquoi à 7h moins le quart. Et aux alentours de 6h40, ce sera Roland Motte qui sera avec nous pour nous parler des noix aujourd'hui. N'oubliez pas non plus la musique qui arrive. Johnny Hallyday, oui, Johnny Hallyday avec son titre Laura, ce sera dans la prochaine demi-heure. Vous avez mis de côté, de toute façon, les meilleurs titres avec aussi du Véronique Sanson au programme. Pour l'instant, il est temps de se pencher sur l'info d'ici, et c'est avec vous, Anne Fauvarc.
21: Agi, en Haute-Saône, les obsèques des deux garçons de 6 et 10 ans tués mercredi dernier ont lieu cet après-midi. Le meurtrier présumé, leur père, a vraisemblablement retourné le fusil contre lui, après avoir également tué sa belle-mère à l'arme blanche. La cérémonie a lieu à 14h30 en l'église Saint-Symphorien de Gy. Les enfants enfants sont ensuite inhumés au cimetière de la commune. 7 jours après l'entrée en vigueur de la réforme sur la facturation électronique pour les entreprises, ces dernières sont encore en rodage. Depuis le 1er septembre, toutes ont l'obligation de recevoir leurs factures via une plateforme agréée par l'État et pour les plus grosses, de les émettre également. Mais toutes ne sont pas prêtes. C'est le dossier d'Ici Besançon ce matin. Dans le Doubs, les entrepreneurs se sentent un peu livrés à eux-mêmes.
0: Et puis vous aurez la parole aussi dans l'émission Ici c'est vous à propos de ce sujet. Est-ce que vous faites confiance au tout numérique? Vous pouvez d'ores et déjà nous parler sur le WhatsApp d'Ici Besançon avec le 03 80 800 33 111. On en discute à partir de 9h, mais pour l'instant il est 6h30, place aux 90 secondes info avec vous Valentine Letesse.
1: La détresse des pompiers en grève pour 6 semaines à partir d'aujourd'hui et après un été à bouillir face au manque de moyens sur le front des incendies comme dans leur quotidien, des actions symboliques puisque leurs interventions seront assurées. Une polémique aussi grande que la tour Eiffel rouverte au public ce matin après une journée porte close hier en protestation à cette consigne de la direction. Toutes les femmes ont dû quitter leur poste de travail le temps d'une visite d'une délégation hindoue. Les religieux refusent tout contact avec les femmes. Un viol en direct sur un réseau social. L'alerte a été donnée à la police ce week-end dans le Val d'Oise. L'auteur de la vidéo identifié, les agents, une fois chez lui, l'ont arrêté en flagrant délit. Un argument de plus pour Emmanuel Macron, bien décidé d'interdire les réseaux aux moins de 15 ans. Après la censure de sa mesure par le Conseil constitutionnel, il demande à la Commission européenne de l'appliquer dans tous les pays de l'Union. 36 degrés dans les classes, 2 lycées ont fermé dans l'Hérault hier à cause de la chaleur. De nouveaux records de température ont été battus pour un mois de septembre, le plus chaud jamais vécu en France. Il n'y a plus de Français à l'US Open de tennis. Arthur Géa échoue en 8e de finale et il aura sans doute des regrets. Éliminé en 5-7 après avoir mené 2-7-0 et s'être offert une balle de match. Et puis c'est la Ligue des Champions de foot qui reprend, le retour du LOSC dans la compétition qui accueille le Betis Séville à 21h.
21: Merci Valentine. Prochain point à 7h30. L'info d'Ici Besançon avec cette petite révolution pour les entreprises. Depuis une semaine, elles sont théoriquement toutes passées à la facturation électronique via une plateforme agréée par l'État. Les plus grandes doivent aussi les émettre électroniquement. Le ministre de l'Économie promet une certaine souplesse cet automne. Pendant la phase de déploiement, objectif de l'État, apporter de la simplification. Mais pour les patrons du Doubs que vous avez rencontrés, Marie Roussel, la conversion est quelque peu chaotique.
2: Sur son écran d'ordinateur, rien du tout.
22: On clique.
2: Julien Berche a beau chercher sur son logiciel, ce patron d'entreprise ne trouve aucune facture.
22: Normalement, on devrait avoir la liste des fournisseurs ici. Et puis après, on fait l'aperçu de la facture. Et en fonction de la facture, on la voit s'afficher. Pour l'instant, l'écran est vide.
2: Julien Berche, qui gère une société de 19 salariés spécialisée dans la charpente, était pourtant prêt, et bien avant le 1er septembre.
23: Alors nous, on pensait qu'on était un petit peu en retard. On s'est dépêché en juin. Quand on a acheté notre nouveau logiciel, et ils l'ont installé fin juillet.
2: Son logiciel en question est rattaché à l'une des plateformes agréées par l'État par lesquelles transitent les factures dématérialisées. Il y en a plus de 140.
23: On ne comprend pas pourquoi il y a autant de plateformes. Est-ce que c'est simplement parce que c'est de la concurrence loyale et puis que chacun a amené sa plateforme? Mais c'est vrai que c'est un petit peu un flou. Nous, c'est l'éditeur qui nous a un petit peu émis sur une plateforme. Mais honnêtement, j'ai rien que le nom, je m'en souviens pas. On n'a jamais eu de détails sur une plateforme mieux qu'une autre. On n'a pas eu d'informations. On n'aurait pas pu se débrouiller tout seul, de toute façon, si on n'avait pas eu notre éditeur qui, lui, a pris les choses en main.
2: En plus d'être un peu flou, cette réforme a un coût pour les entreprises. Dans le cas de Julien Berche, c'est 300 euros pour l'installation du logiciel. Et à partir de l'année prochaine, il devra s'acquitter aussi des frais pour l'émission de chaque facture. Il en édite environ une trentaine par mois.
23: On pourrait entre 300 et 450 ou 300 et 500 euros. Voilà. Ce qu'on va payer au flux.
2: Ce système va-t-il pénaliser les petites et moyennes entreprises? C'est la crainte de Philippe Henriot, le président de la CAPEB du Doubs, syndicat patronal qui défend les artisans du bâtiment. Pour lui, cette réforme se transforme en usine à gaz.
24: On a une recrudescence d'artisans à la veille de la retraite qui nous disent carrément « bon, si c'est ça, je pense qu'on va arrêter ». Ensuite, on a la complexité, puis une charge de plus, une fois de plus.
2: Le ministère de l'Économie, lui, défend une réforme qui doit apporter de la simplification aux entreprises et lutter contre la fraude à la TVA.
21: L'État qui espère en effet récupérer 3 milliards d'euros de TVA égarés environ. Nous y reviendrons sur ce dossier à 7h45 avec l'invité d'ici matin, le président des entrepreneurs du Doubs, ex-CPME. Quelle météo pour la Franche-Comté, Loïs ?
0: Une journée plutôt ensoleillée qui nous attend. Le soleil qui sera présent toute la matinée déjà en Franche-Comté. Attention par contre aux orages qui vont revenir dans l'après-midi à partir de 500-600 mètres d'altitude, dès les premiers plateaux sur l'ensemble de l'arc jurassien, avec de la pluie, du vent aussi pouvant aller jusqu'à 80 km/h par endroit. Et tout ça ne nous empêchera pas par contre d'avoir chaud déjà ce matin et puis même dans l'après-midi. On ira jusqu'à 33 degrés pour Besançon, Baume-les-Dames, Gré, Ornans, Vesoul, Lure et Champagnole. Si vous êtes à Pontarlier, Morteau-Mèche, tout le long de la frontière suisse, vous aurez une trentaine de degrés au maximum aujourd'hui, jusqu'à 31 pour Versailles et Sensé, 35 à Lons-le-Saunier et Dole, ou encore 34 si vous êtes à Saint-Claude. Demain, une petite pluie le matin, et puis ensuite, le retour de la fraîcheur. On ne dépassera plus les 22 degrés, par exemple, dans la basse vallée du Doubs, un secteur de Baume-les-Dames et de Besançon. La fraîcheur qu'on conservera encore jusqu'à la fin de semaine. 03 80 833 111, c'est toujours le même numéro, hein, s'il se passe quelque chose sur la route. Vous nous appelez. On nous a signalé que quelqu'un marche à pied, visiblement, entre Fuant et Orchamps-Vennes sur la 2x2 voie ce matin. Donc, visiblement, eh bien, il faut être très vigilant. Parce que si vous arrivez et que vous ne voyez pas la personne, ça peut créer un gros accident. Donc, restez très, très prudent. On a aussi quelques petits coups de frein pour les frontaliers juste après Villers-le-Lac pour aller en direction du Locle et puis au niveau de la douane de Valorbe. Mais sinon, tout se passe bien en Franche-Comté.
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0: Ah là là, des immenses classiques comme ça, on les aime sur Ici Besançon. 40 ans qu'il est sorti celui-ci au sein de l'album Gang de Johnny Hallyday, dans lequel on retrouvait par exemple L'Envie, Je t'attends ou J'oublierai ton nom. Quasiment tous les titres ont été écrits par Jean-Jacques Goldman pour le grand Johnny, que voici avec Laura.

0: Belle chanson signée Johnny Hallyday hein, sur Ici Besançon. Laura.
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0: Il est temps de parler jardin à présent et ça on le fait avec vous, Roland Motte, bonjour.
3: Bonjour à tous.
0: Bon, on les ramasse ou pas ces noix qui tombent par terre partout là un peu?
3: Ben oui, on les ramasse parce qu'une fois qu'elles sont tombées par terre, c'est un peu le signal hein, quand le brou vert, vous savez, c'est l'enveloppe qu'il y a ouais. autour de cette noix
0: pique,
3: qu'on
0: là.
3: A trouvée. Qui pique, vous voyez, on va leur avoir
0: ça
3: un petit peu.
0: Ça avec le baron,
3: ah oui, d'accord, ok. Alors, bien, oh, très bien. Bon, on progresse.
0: Oui.
3: Et donc, quand le brou commence à s'ouvrir, de toute façon, quand elles sont tombées au sol, vous n'en ferez plus rien parce qu'elles ne vont pas pousser plus. Elles poussent quand elles sont sur l'arbre. Et donc, ce n'est pas la peine d'aller les cueillir. Elles vont tomber au sol et c'est là où on va quand même commencer à les ramasser. C'est le signe que, eh bien, ça y est, elles sont prêtes à être consommées, cassées, et consommer.
0: Si on traîne un petit peu, c'est grave ou pas? On peut les laisser, je veux dire, plusieurs jours par terre?
3: Ben non, parce que vous avez de la concurrence en fait. Parce que, ben oui, il y a des écureuils, il y a des petites bestioles, il y a des insectes aussi qui vont commencer à attaquer. Il y a l'humidité qui va faire son chemin. Donc si on peut les ramasser rapidement, c'est pas plus mal. Encore une fois, oui, vous avez de la concurrence. Et comme il n'y a pas eu beaucoup de casse-croûte pendant l'été, et il faut manger, donc les survivants de cette période difficile, excusez-moi, je le rappelle parce que ça a été quand même conséquent, eh bien, ils vont chercher du casse-croûte. Donc ça fait partie du casse-croûte pour certains et c'est pas qu'à l'apéro qu'on va le manger, donc enfin les noix. Donc si vous en voulez un peu, eh ben faut vous bouger les doigts.
0: Les doigts. On va dire oui. Les doigts, c'est très bien comme ça. Bon, et puis on en laisse un tout petit peu pour les écureuils quand même qu'ils aient
3: oui, ça on peut. Ah, on peut. De toute façon, vous ramasserez pas tout, donc
0: c'est ça.
3: C'est bien de laisser de la nourriture aux copains.
0: On partage, on peut être généreux. Alors, une fois qu'on les a pris, on les conserve comment? On les fait sécher
3: Alors, ben, comme je vous parlais d'humidité au sol qui peuvent les affaiblir, leur nuire, bien sûr, eh bien, on va les conserver dans un endroit sec, bien ventilé, mais ça, on sait faire en général quand on a des noix, mais pour ceux qui n'en ont pas et qui découvre les noix, eh bien, il faut vraiment que ça soit sec. On nettoie, on enlève ce brou qui est autour complètement. Normalement, il est parti, mais quand même. Et puis, on les met couche, une seule couche au début parce que en les remuant de temps en temps, toujours pareil pour cette histoire d'humidité parce qu'on va les conserver normalement plusieurs mois. On va pas les consommer tout de suite, sauf si on les casse et on en fait de l'huile de noix, par exemple, je ne sais pas. Et donc, ben là, on va essayer de les retourner un peu, mais il faut vraiment que ça soit un local bien sec et si possible, ventilé.
0: Bon, j'espère que là, c'est pareil, on a bien retenu les conseils. On aura des noix parfaites pour l'apéro, parce que l'apéro se poursuit même pendant la période hivernale. Hein. Attention, on arrive à la fin de l'été, mais ça continue. Hein.
3: Mais sans abus quand même. Ah, bah, vous parliez
0: avec modération. Si c'est des noix, ça va, on peut y aller.
3: Oui, avec un sirop de menthe.
0: Voilà, un sirop de menthe, un sirop de sapin, comme on fait chez nous.
3: Oh bah.
0: Hein, on n'est pas obligé de mettre le pont tarlianier dedans. On n'est pas obligé de faire un sapon.
3: Un enfin, sirop de sapin, normalement. Oui, il y a même la liqueur. Bon, allez, je vous laisse parce que
0: là, je crois que là,
3: on s'égare totalement.
0: On dérive. À demain.
3: À demain.
0: Oui, on dérive et donc on va parler du rat domestique. On dérivera un peu moins comme ça avec Pierre Fabin, notre vétérinaire. Le rat domestique, vraiment, c'est une bonne petite bête. On va vous expliquer pourquoi d'ici une trentaine de secondes.
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0: Il est 7h moins le quart. Alors, est-ce que vous saviez qu'on peut faire rire un rat si on le chatouille? Ça paraît complètement dingue, mais c'est vraiment vrai. Oui, je vous assure, c'est vrai.
4: Alors,
0: et vous ne direz pas le contraire, Pierre Fabin, bonjour.
5: Bonjour Loïs.
0: Vous venez avec votre casquette de vétérinaire casser un peu nos préjugés à propos de ces drôles de petites bêtes ce matin.
4: Eh ben oui, oubliez l'image du monstre des égouts porteur de maladies. On a souvent peur qu'il nous transmette la leptospirose ou la peste. C'est totalement un mythe. Un rat d'élevage qui vit dans votre salon ne croise pas la faune sauvage et ne porte pas ces maladies. C'est même un maniaque de l'hygiène qui passe un tiers de sa journée à faire sa toilette, comme un chat en fait. Si sa cage sent, c'est uniquement car la litière est mal entretenue. Pour son fameux rire, c'est prouvé, chatouillez-lui le ventre, il émet des ultrasons de joie en faisant des bonds. Et enfin, c'est un pur concentré d'intelligence. Il apprend des tours, reconnaît son nom et vient consoler un congénère stressé. C'est un vrai chien de poche.
0: Bon Pierre, si on décide d'en adopter un à la maison, on a besoin de quoi pour qu'il se sente bien ?
4: Alors, je vous dirais qu'il ne faut jamais l'adopter seul. C'est un animal qui est viscéralement grégaire. S'il vit sans congénère, même si vous lui jouez avec lui tous les jours, il va déprimer et son espérance de vie va chuter. Adoptez-les par deux minimum et de préférence du même sexe pour éviter d'avoir 50 bébés à la maison en quelques mois. Pour l'habitat, oubliez les petites cages à hamsters. Le rat est un excellent grimpeur qui a un grand besoin de hauteur. Il lui faut une vraie volière à oiseaux sur plusieurs étages, installer des hamacs en tissu, des grosses cordes d'escalade et des tuyaux en PVC. Ils adorent faire les acrobates, mais il leur faut aussi des petites cachettes sombres pour faire la sieste en toute tranquillité.
0: Bon, et puis côté alimentation, c'est vrai qu'on a tous cette image du dessin animé avec le rat qui grignote son gros morceau de gruyère. Est-ce qu'on lui donne ça ou pas ?
4: Eh bien, le fromage, justement, c'est à bannir totalement. C'est beaucoup trop gras, trop salé, et le rat digère très mal le lactose. Comme il est omnivore, il va manger tout ce que vous lui donnez jusqu'à devenir obèse. Le grand piège, ce sont du coup les mélanges de graines industrielles. Le rat est bien sûr très malin, il va trier sa gamelle et ne manger que les graines très grasses, comme les graines de tournesol. Si c'est votre premier rat, je vous recommande de lui donner ce qu'on appelle des extrudés. Ce sont des gros granulés, tous strictement identiques, ce qui l'empêche de trier. Et en complément, vous lui offrez simplement des petits morceaux de légumes frais tous les jours.
0: Merci beaucoup Pierre Fabin, je sens qu'Anne Fauvarc va adopter un petit rat.
5: Oh, non.
0: Ça ne vous tente toujours
5: non.
0: Pas, j'ai bien vu vos grimaces pendant la chronique de Pierre. Mais en tout cas, vous avez le choix, vous à la maison bien sûr. Pierre Fabin, on vous retrouve très régulièrement dans l'émission d'Enora Malagri, hein, maintenant entre midi et 13h. On vous doit bien ça, vous faites partie de la bande avec Gérald Gerzek par exemple ou encore Aude Razo. Shawn Mendes, Camila Cabello avec Señorita, puis dans un petit instant, Arnaud Fromage arrive avec ses 3+, les 3 infos essentielles à retenir pour cette journée.

0: Ouais, c'est pas mal pour le réveil, n'est-ce pas? Vous écoutez Ici Besançon, la radio qui vous apporte de l'actu local, de la musique et de la bonne humeur, et puis des duos comme celui-ci. Shawn Mendes et Camila Cabello avec Señorita. On vous amène aussi Arnaud Fromage, s'il vous plaît. Bonjour Arnaud.
1: Bonjour, je suis votre Shawn Mendes, comment ça va?
0: Ça va très bien, c'est vrai que vous lui ressemblez un petit peu. Quand on vous regarde bien, on se dit « Ah, Shawn Mendes est là dans le studio ».
1: Exactement.
0: C'est complètement fou.
1: Exactement.
0: Bon Arnaud, vous n'arrivez pas les mains vides, mais chargé de plus.
1: Et oui, les trois plus, les trois infos qui vont vous faire la journée. Et une fois n'est pas coutume, je vais commencer par une citation. « Je me suis assis sous un pommier et le chat m'a raconté des aventures qui étaient le seul à connaître parce qu'elles sont arrivées à des bêtes de son voisinage et à deux petites filles qui sont ses amies. Ces contes du chat perché, je les donne ici sans rien changer. Il s'agit bien sûr de la préface du célèbre recueil de contes pour enfants paru à partir de 1934 de l'auteur d'Aulois Marcel Aimé. Et quand on y pense, les vrais chats, ils n'aiment que deux choses dans la vie, c'est dormir et manger. C'est sûrement parti de ce principe que l'idée d'un grand festival de la sieste a émergé lors d'une réunion à la mairie de Dole, jusqu'au moment où quelqu'un a dû dire « Mais c'est complètement con ça, un festival de la sieste ». Si on faisait plutôt un festival de la gastronomie. Et c'est donc comme ça qu'est né le week-end gourmand du chat perché. La 12e édition aura lieu les 26 et 27 septembre prochains. Des spectacles, des animations dans toute la ville, des stands qui mettent à l'honneur les spécialités franc-comtoises. Ça sent diablement bon. Nous y serons d'ailleurs en direct tout le week-end. On aura des passes à vous offrir comme tous les ans à la radio. Alors notez bien dans vos agendas le week-end gourmand du chat perché Stadol les 26 et 27 septembre prochains.
0: C'est bien noté. Et puis aujourd'hui, alors qu'est-ce qu'il ne faudra pas manqué dans l'actu?
1: Eh bien, les festivités pour marquer les 82 ans de la libération de Besançon, c'était le 8 septembre 1944. Il y aura une cérémonie à partir de 19h sur la place du 8 septembre, mais aussi en soirée, un défilé de véhicules d'époque dans les rues du centre, un concert à 20h de l'harmonie des Chaperets consacré aux musiques qu'on jouait en 1944. Et puis sachez qu'aujourd'hui, l'entrée à la citadelle de Besançon est gratuite toute la journée. De quoi découvrir le parcours proposé par le musée de la Résistance et de la Déportation intitulé Résister, libérer et reconstruire la France. Profitez-en pour une fois qu'un truc est gratuit.
0: Oui, c'est vrai qu'il faut en profiter. Puis on termine par l'éphéméride, hein, les événements et puis les anniversaires du jour aussi.
1: Avec une découverte improbable, une découverte incroyable. Le 8 septembre 1940, la grotte de Lascaux en Dordogne. C'est un adolescent prénommé Marcel Ravida qui est tombé dessus en cherchant son chien. Le 8 septembre, c'est aussi le jour de fête nationale en Andorre, capitale de l'Andorre-Loïs.
0: Andorre la vieille.
1: Et c'est une bonne réponse. Le DJ suédois Avicii, décédé trop tôt. Été du 8 septembre 1989, il aurait eu 37 ans. Bon anniversaire à Jean-Michel Larqué, 79 ans aujourd'hui, et à Alessia Moore, dont le nom ne vous dit sûrement rien. Ça devrait vous aider un peu plus. Et oui, Alessia Moore, c'est le nom de la chanteuse Pink qui fête ses 47 ans aujourd'hui. Et vous voilà bien informé pour la journée, je pense.
0: Oh bah oui, moi je ne savais pas que c'était Alessia Moore, hein. On apprend plein de choses. Merci beaucoup Arnaud Fromage. On apprend aussi un peu la philosophie quelque part grâce à un certain Pierruc José.
1: Pas besoin d'aller sur France Culture, on a Pierruc José.
0: Ah oui, France Culture, c'est un peu ici Besançon quelque part. Il nous parlera du petit trot de gratitude dans quelques minutes. Le petit trot de gratitude, c'est quand vous êtes sur le passage piéton, qu'il y a une voiture qui arrive et que vous dites « Ah, je vais quand même accélérer un peu le pas, vous voyez ?»
1: Ah oui, oui, oui.
0: Pour pas trop gêner le véhicule, quoi. Mais il a toute une théorie autour de ça. On en discute après Véronique Sanson et chanson sur ma drôle de vie.

0: Véronique Sanson, vous écoutez ici Besançon, chanson sur ma drôle de vie, sur votre drôle de vie aussi peut-être, Arnaud Fromage, je ne sais pas.
1: Ah bah sur celle de Pierre-Luc José, ça c'est sûr.
0: Ah oui, parce qu'il arrive dans 30 secondes et vous allez voir que sa vie est assez drôle en effet.
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0: Ah là là, un peu de philosophie à présent avec toi, Pierre-Hugues Jaunet, salut.
9: Comment ça va, Loïs, ce matin? Tranquille?
0: Oh, ça va toujours, tranquille. On trottine avec toi.
9: Ouais, y a une allure que l'être humain utilise uniquement dans une situation très précise. T'arrives au passage piéton, une voiture s'arrête pour te laisser passer, puis là, tu trottines. Mais pas vraiment courir, pas vraiment marcher, un petit... avec parfois la main levée. Merci. Mais pourquoi on fait ça? T'es prioritaire. Le mec, il a pas fait don d'un rein. Il a juste respecté le code de la route. Et pourtant, ton corps, il ressent immédiatement le besoin de lui prouver. Regardez, monsieur, je vais faire au plus vite. Je ne souhaite pas abuser de votre immense générosité. Alors t'inventes une allure, parce que tu cours pas vraiment. Si t'étais poursuivi par un sanglier, tu courrais pas comme ça. Hein. C'est une course administrative. On appelle ça le trop de gratitude. Et puis parfois, la voiture, elle est encore loin. Elle ralentit, donc toi, t'accélères. Elle voit que t'accélères, donc elle ralentit davantage. Alors t'accélères encore. Et puis vous êtes deux inconnus en train de modifier votre vitesse mutuellement, alors que personne n'a demandé ça. Le pire, c'est quand tu commences ton petit trot et puis que l'automobiliste, il te fait signe. Tranquille, allez-y. Ah, donc maintenant, j'ai l'air d'un con pressé et puis on me demande de me calmer. À l'inverse, il existe un niveau de confiance exceptionnel. Le piéton qui traverse lentement. Aucun signe, aucun merci, il marche. Le regard droit, lui il connaît ses droits, c'est le syndicaliste du passage piéton. Moi j'en suis pas encore là, tu vois. À chaque fois qu'une voiture me laisse passer, je fais mes quatre petites foulées, parce qu'apparemment en France, même quand on est prioritaire, on s'excuse quand même un petit peu d'exister. Bon, la bise sur les quatre joues, l'équipe c'était le Pierrugue. On se dit à demain. Allez, tchou-tchou.
0: C'est assez intéressant, moi je me reconnais bien dans le petit trop de gratitude.
1: Oui,
0: c'est parfaitement ça. Merci Pierrugue, et puis à demain.
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0: Et l'info d'ici, c'est avec vous, Anne Fauvarc. La France a entamé son passage à la facturation électronique.
10: La réforme est entrée en vigueur il y a une semaine. Donc, les entreprises doivent, en principe, toutes avoir déjà choisi une plateforme agréée par l'État, par laquelle transiteront donc leurs factures désormais dématérialisées. Une réforme dite de simplification pour Bercy, mais sur le terrain, le discours est tout autre. Selon Philippe Henriot, le président de la CAPEB, la Confédération de l'Artisanat et des Petites Entreprises du Bâtiment, de nombreux artisans en fin de carrière vont tout simplement anticiper leur départ en raison de cette réforme.
11: La CAPEB, c'est des petites entreprises, hein, c'est souvent moins de 10. Donc on a beaucoup d'entreprises, si vous voulez, des personnes qui arrivent à quelques années de la retraite, etc. Donc on prend envie forcément de s'intéresser à la chose, n'ont pas forcément des logiciels, etc. Donc on sait que ça va être leurs comptables qui vont faire les démarches. Mais les comptables, il y en a qui sont gourmands, etc. Voilà, toujours le même problème, quoi. Donc on a une recrudescence d'artisans à la veille de la retraite qui nous disent carrément, bon, si c'est ça, je pense qu'on va arrêter, quoi. Voilà, on va anticiper notre arrêt d'activité. Ensuite, il faut savoir qu'on n'a pas beaucoup de repreneurs.
12: Donc ça précipite presque des fermetures d'entreprises, c'est ce que vous êtes en train de dire.
11: Ah oui, tout à fait. Ça, pour moi, il y a ça. Ensuite, on a la complexité, puis une charge de plus. L'administration française est déjà très compliquée, et là, on l'alourdit une fois de plus, quoi.
10: Le président de la CAPEB au micro, ici Besançon, de Marie Roussel. La facturation électronique, nous verrons ce qu'en pense de son côté le président des entrepreneurs du Doubs, ex-CPME. David Sauvent sera l'invité d'ici matin, tout à l'heure à 7h45. Agi en Haute-Saône, les obsèques des deux garçons de 6 et 10 ans, tués mercredi dernier, ont lieu cet après-midi. Le meurtrier présumé, leur père, a vraisemblablement retourné le fusil contre lui, après avoir également tué sa belle-mère à l'arme blanche. La cérémonie a lieu à 14h30 en l'église Saint-Symphorien de J. Les enfants seront ensuite inhumés au cimetière de la commune. Les obsèques de la grand-mère, âgée de 74 ans, auront lieu demain à Montagné, toujours en Haute-Saône.
0: 7h03 sur ici Besançon. Une grève des pompiers démarre dans toute la France.
10: Indolore en termes de secours, puisque les pompiers peuvent être réquisitionnés. Le mouvement intersyndical est reconductible jusqu'au 20 octobre. Au cœur des revendications, après les incendies de l'été, le manque de moyens humains, mais avant tout financiers pour Amaury Vasselet, secrétaire du syndicat CGT des pompiers professionnels dans le Doubs.
13: On a pu voir encore cet été un nombre d'interventions encore plus conséquent avec les canicules qui se sont succédées, avec la sécheresse, avec le nombre de départs pour feu d'espace naturel. C'est des interventions qui sollicitent quand même beaucoup de moyens, beaucoup de personnel. Et en fait, derrière, les budgets n'augmentent pas en conséquence. Et en fait, on a peur que derrière, en fait, le service public se dégrade par le manque de moyens. Alors, c'est un manque de moyens qui n'est pas dû au département. Hein, c'est un manque de moyens. En fait, c'est les collectivités territoriales qui sont à peu près à la gorge, en fait, par le désengagement de l'État. On aimerait, en fait, avoir des sources de financement qui sont pérennes et durables, en fait, pour financer la sécurité civile en France.
10: Pas d'impact, je vous rappelle, sur la population, puisque les sapeurs-pompiers peuvent être réquisitionnés par les préfets dans le cadre de la continuité du service public. Le 29 septembre, les pompiers professionnels ont prévu de manifester à Paris dans le cadre de la journée d'action de la fonction publique. Reportage complet et témoignages à suivre tout à l'heure dans l'info d'ici Besançon à 7h32. Autre mobilisation, celle des buralistes. Aujourd'hui, une cinquantaine de buralistes du Doubs vont rejoindre leurs collègues alsaciens pour une manifestation interrégionale à Saverne, dans le Bas-Rhin. La Confédération des buralistes demande notamment un blocage des prix du tabac. Le prix du paquet de cigarettes est jusque-là indexé sur l'inflation. Une centaine de personnes se sont rassemblées hier devant le palais de justice de Besançon à l'appel de l'intersyndicale féministe du Doubs. L'examen de la proposition de loi sur les violences sexistes et sexuelles démarre tout juste à l'Assemblée nationale. Au plus fort de la mobilisation au mois de juin, après la découverte du corps de Liana dans le Gers, les premières manifestations avaient rassemblé près de 300 personnes à Besançon. 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Dans le Doubs, la gauche d'accord pour s'unir pour les élections sénatoriales à la fin du mois. Un accord a été trouvé entre le Parti Socialiste et le Parti Communiste Français dans le département. Le communiste Christophe Lim sera présent sur la liste menée par Arnaud Marté, le maire PS de Beaulnay-Dames. Les élections sénatoriales ont lieu le 27 septembre.
0: Le musée d'Orsay à Paris vient d'achever la restauration d'un de ses joyaux signé du franc-comtois Gustave Courbet.
10: Oui, il s'agit de un enterrement à Ornans, une toile monumentale, 3 mètres sur 6. Pendant un an et demi, sous les yeux du public, cette peinture monumentale a été restaurée. D'une certaine façon, Victor Vasseur, on redécouvre cette toile comme un spectateur du milieu du 19e siècle.
14: Cette restauration révèle des couleurs éclatantes, proches du tableau d'origine. Isolde Pludermareur est la conservatrice peinture en charge de Gustave Courbet.
15: On est face à une œuvre vraiment transformée, comme si on avait fait un voyage dans le temps en arrière. Et on redécouvre toutes les qualités picturales, toute la science de peintre de Courbet et aussi toute l'ambition de ce projet qui n'avait pas d'égal à cette époque.
14: Sur cette toile, on voit une quarantaine d'habitants autour d'une tombe. Un enterrement sans héros ni grandeur. On a l'impression que les personnages de ce tableau vont prendre vie. Annick Lemoine, la présidente du musée d'Orsay, est éblouie par cette restauration.
16: Il y avait une succession, une juxtaposition de couches de vernis crasseux qui ne permettaient plus de voir et de lire les couleurs.
14: Les visiteurs ont pu observer les restaurateurs à l'œuvre. Un vrai succès, affirme Cynthia Pasquali.
17: Parce que souvent la restauration, c'est avant et après. On ne sait pas qu'est-ce qu'on a fait pour arriver à ce résultat. Et donc il y a des gens, effectivement, qui sont revenus à chaque étape. C'est-à-dire qu'on retrouvait presque toutes les semaines qui venaient voir l'avancée de tableau.
14: Grâce à cette restauration, le tableau s'est agrandi. Les équipes d'Orsay ont découvert 5 cm de toile masquée par le cadre.
10: La ville d'Ornan, la paroisse d'Ornan et l'Institut Courbet qui prêteront au musée d'Orsay à Paris dans les prochains mois des objets que l'on voit sur ce tableau de Courbet, comme la chape du curé décrite sur le tableau ou bien le bénitier de l'enfant de cœur. Un habitant du Doubs, lui, est champion du monde de bridge. Eh oui, Cédric Lorenzini, 36 ans, originaire de Mizré-Saline, dans le Grand Besançon, a décroché le titre ce week-end en Pologne avec une équipe composée de plusieurs nationalités. Joueur de bridge professionnel, le franc-comtois parcourt le monde entier toute l'année pour disputer les grandes compétitions du circuit international.
0: Et puis on va justement s'intéresser à l'actualité internationale et également en France, ce sera tout à l'heure à 7h30.
10: À défaut de pouvoir l'imposer dans notre pays, Emmanuel Macron réclame un texte européen pour interdire les réseaux sociaux aux moins de 15 ans. En France, le projet a été retoqué par le Conseil constitutionnel. Il n'y a plus de Français à l'US Open de tennis aux États-Unis. Le dernier en lice, Arthur Géa, a été sorti cette nuit en 8e de finale. Quel temps pour aujourd'hui en Franche-Comté, Loïs ?
0: D'abord du soleil, de belles éclaircies et les températures qui resteront très très chaudes. C'est vrai que ce matin, on profitera encore du soleil. Attention par contre dans l'après-midi aux orages qui peuvent se manifester sur l'ensemble du massif jurassien, surtout à partir de 300-400 mètres d'altitude. Il y aura de la pluie, il y aura du vent aussi de manière localisée jusqu'à 80 km/h. Donc vigilance si vous prenez la route dans l'après-midi. Les températures, je vous le disais, elles resteront malgré tout plutôt hautes. Aujourd'hui, on ira jusqu'à 33 à Besançon, Baume-les-Dames, Ornans, Vesoul, Lure et Champagnole. Du côté de Pontarlier, Morteau et Metz, vous aurez une trentaine de degrés. 31 pour Vercelles et Sensé. Du côté de Longs-sur-Saunier, de Dole, 35. Et puis 34 annoncés pour Saint-Claude. Alors demain matin, on aura un petit peu de pluie. Et puis le retour de la fraîcheur aussi en Franche-Comté est annoncé. On ne dépassera pas les 22 degrés dans la basse vallée du Doubs, par exemple, à partir de demain. Et on conservera encore cette fraîcheur jusqu'à la fin de la semaine. Sur la route, on nous a signalé qu'un piéton est en train de se balader sur la deux fois de voie entre Fuant et Ourchanvel. Donc vigilance, si vous roulez dans ce secteur-là, n'allez pas créer un accident. Et puis on a aussi quelques petits coups de frein pour passer la frontière au niveau du Locle ou encore au niveau de Pontarlier. Quand vous sortez de Pontarlier pour aller en direction de Valorbe et au niveau de la frontière, vous perdez une bonne dizaine de minutes sur l'ensemble de votre trajet pour les frontaliers qui nous écoutent. S'il y a autre chose, et vous passez par le WhatsApp d'ici Besançon ou directement vous nous appelez avec le 03 80 833 111.
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0: Alors eux, ils sont très forts et ils ont toujours été très forts parce qu'en fait, en 1982, ils étaient la première partie de Taxi Girl. Ils faisaient toute une journée partout en France. Et Taxi Girl a décidé de les émincer en fait parce qu'ils étaient trop forts, quoi. Ils faisaient trop d'ombre à ce groupe. Dès la première partie, ils avaient déjà marqué les esprits. Et puis par la suite, ils ont marqué les années 80, 90, 2000. Ils marquent encore les esprits aujourd'hui. Vous les avez reconnus, Arnaud ?
1: C'était un Doshin, on va compter les sexes.
0: Oh là là, 1, 2 et 3, il me semble.

0: qui flex et machin, j'ai arrêté de suivre.
1: J'ai lâché aussi, parce qu'il y en a plein qui se sont créés entre temps des Pokémon. On va en parler un petit peu, parce qu'il y a une boutique qui ouvre en fait du côté de Vesoul et qui propose justement de collectionner des cartes Pokémon et puis qui parle aussi de jeux vidéo de manière globale. On vous présentera cette toute nouvelle boutique qui vient d'ouvrir dans quelques minutes, mais avant, il est temps d'enquêter. Parce que oui, l'enquête c'est tous les matins avec Issy Besançon dans le Ici ou ailleurs. On vous raconte une petite histoire, il faut nous dire si ça s'est passé ici en Franche-Comté ou complètement ailleurs, avec à gagner aujourd'hui un baptême de l'air en ULM, Arnaud.
0: Et oui, on vous offre ce beau cadeau tout au long de la semaine, un baptême de l'air offert par Greylight Aviation sur l'aérodrome de Grès-Saint-Adrien. 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
1: Ça fait rêver. Écoutez bien l'histoire. Je voulais vous raconter en fait celle d'un homme aujourd'hui comme histoire. Une personnalité unique qui vécut au 19e siècle en France. La question reste de savoir où. Ce monsieur s'appelle Charles Soria et c'est lui qui inventa les allumettes phosphoriques à friction en remplaçant le sulfure d'antimoine par le phosphore blanc dans la formule qu'avait inventé John Walker auparavant. Alors on raconte que c'est le souvenir d'une explosion accidentelle survenue lors de l'expérience de chimie qu'il avait fait en seconde, en classe de seconde, qu'il a eu l'idée ensuite de créer ses allumettes. Mais problème, il ne possédait pas les 1500 francs nécessaires à l'époque pour déposer un brevet. Et ce fut donc un Allemand, J.F. Kammerer, j'espère que je le prononce bien, qui fut le premier à les fabriquer industriellement l'année suivante. Ce n'est que 55 ans plus tard qu'il se vit reconnaître la paternité finalement de cette invention. Mais trop tard, il mourut inconnu, pauvre et sans Légion d'honneur, celle-ci lui étant refusée par Jules Grévy, alors président de la République à l'époque. Sacrée histoire pour ce Charles Soria.
0: Ça finit bien en plus, c'est ça qui est bien.
1: Ouais, ça finit très très bien. Dans l'oubli, bon, on lui rend hommage ce matin. La question c'est, est-ce qu'il était franc-comtois de Franche-Comté ou est-ce qu'il n'était pas du tout d'ici? Vous nous le dites, si vous avez la réponse, vous nous appelez au 03 80 833 111 pour faire un petit baptême du LM. Pour l'instant, je vous propose de poser notre œil sur l'actualité. On le fait avec vous, David Ossiou, et toujours avec beaucoup de plaisir. Alors, Gabriel Attal relance sa campagne pour la présidentielle dans les bistrots, et ça fait pas mal causer.
2: Oui, c'est l'opération 1000 bistrots. Vous avez un air d'accordéon, et l'ancien Premier ministre dit qu'il veut nous rencontrer dans des cafés partout en France, autour d'une table, d'un verre.
3: C'est 1000 rassemblements dans des cafés, dans des bistrots, dans nos villes, dans nos villages, dans
2: nos quartiers. Vous savez quoi ? Ça m'a rappelé les images d'Edouard Philippe et de Gérald Darmanin il y a quelques jours dans le Nord, tous les deux derrière une friteuse tablier autour de la taille à servir des frites. Ils sont pas les seuls, À LFI cet été, on a ressorti les caravanes populaire dans les quartiers et au RN, Marine Le Pen a bien lancé sa campagne sur un marché. Bref, à l'approche de la présidentielle, tout le monde veut faire peuple, ou plutôt tout le monde semble avoir retrouvé une vieille recette, la recette Jacques Chirac. Jacques Chirac mangeait, buvait, serrait des mains. 30 ans plus tard, ses héritiers politiques ont visiblement tous retrouvé la fiche recette. Le bistrot, les frites, le marché, la foire, le porte-à-porte, le salon de l'agriculture. Tout ce qui permet de dire « Regardez, moi aussi, je suis comme vous ». Sauf qu'il y a un petit problème. La recette Chirac aujourd'hui n'est plus tout à fait aux normes. Dans sa vidéo, Gabriel Attal apparaît un verre de bière à la main. Et à gauche, certains lui reprochent déjà de banaliser l'alcool qui fait des ravages en France. Alors forcément, ça complique la recette. Pour faire populaire, il faut aller au bistrot, mais peut-être boire de l'eau, faire des frites pas trop grasses, aller sur les marchés, mais sans que ça ressemble trop à une opération de communication. Et surtout, avoir l'air parfaitement naturel devant les caméras. Et c'est peut-être là que Jacques Chirac reste difficile à copier, parce qu'on peut reproduire le bistrot, les frites, les marchés, les poignées de main, mais le naturel, lui, n'a jamais figuré sur la fiche recette.
1: Merci beaucoup, David Ossiou. Vous restez là, bien sûr, parce que le jeu du Ici ou ailleurs, c'est dans une toute petite minute.
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2: Si je puis me permettre, une très bonne réflexion de Philou qui réalise l'émission aujourd'hui. Est-ce qu'on va bientôt faire gagner une véranda?
3: C'est fort probable, parce que c'est vrai qu'on a entendu la pub pour gagner un baptême de l'air en ULM.
2: Eh oui! Le baptême de l'air offert par Galette Aviation.
3: Ils annonçaient 7h20 dans la pub. Il est 7h19 et 30 secondes. On a un tout petit peu en avance, mais tout va bien.
2: Non, mais on va meubler 30 secondes. Hein. On respecte les horaires ici, messieurs, dames. Le temps d'accueillir notre enquêtrice du jour.
3: Et blablabla, et blablabla. On tient comme ça. Estelle, bonjour.
4: Bonjour Louise, bonjour Arnaud.
3: Bonjour.
4: Comment
3: vous allez? Ça va très bien, et vous?
4: Oui, ça va bien. Avec ici deux enfants, ça va toujours bien.
3: Ah, mais ça, j'aime beaucoup entendre ce genre de propos le matin. Rien que pour ça, j'aime ce métier, vous voyez. Estelle, merci de nous avoir appelé. Donc, vous avez tenté votre chance pour le Ici ou Ailleurs. On vous raconte tous les jours une petite histoire qui a vraiment existé, je le précise. Hein, ce n'est pas des choses inventées. Il faut deviner si ça s'est passé ici en Franche-Comté ou complètement ailleurs. Et moi, je vous ai raconté l'histoire en fait, d'un inventeur qui donc, a inventé les allumettes modernes quelque part, qui s'appelle Charles Soria et qui est mort en fait, dans l'oubli, la pauvreté et sans être récompensé d'une légion d'honneur, hein, parce qu'il s'est fait piquer un peu son idée quelque part. Estelle, pour vous, est-ce que ça s'est passé en Franche-Comté ou pas du tout? Est-ce que ce monsieur Soria était franc-comtois?
4: Je crois qu'il pouvait déguster du comté à Poligny, donc il doit être franc-comtois.
3: Ça, c'est une excellente réponse, Estelle.
2: Bah oui. Bah oui, oui, oui, effectivement, il était né à Poligny, ce monsieur Soria. Est-ce que vous le connaissiez déjà ou vous avez recherché?
4: Non. Eh ben non, voilà, c'est ça qui est génial avec la radio et avec votre radio en particulier, c'est qu'on découvre, on mémorise, parce qu'on joue et on se souvient.
3: Eh ben oui, c'est ici beau dans son.
2: C'est vrai que son histoire est absolument terrible à Charles Soria. Il se fait piquer son invention et il se fait refuser la Légion d'honneur par Jules Grévy, qui était son camarade de classe à l'époque, parce que Jules Grévy, c'était le président de la République, franc-comtois. Et ils étaient dans la même école.
3: Donc même entre franc-comtois, ils ne se sont même pas récompensés, il n'y a pas eu d'aide, quoi. C'est quand même assez terrible. Il est né en effet en 1812 à Poligny, puis il est mort à Saint-Lothain en 1895. Estelle, c'est gagné, vous allez pouvoir vous envoler avec ce baptême
4: beaucoup.
3: Du LM. Ah ouais, c'est
4: Merci.
3: Quand même pas mal.
2: Ouais, on J'espère rappelle. Que vous demanderez à survoler Poligny. Donc, quoi que ça fait peut-être un peu loin.
3: Ah, en ULM, il y a un bout.
4: Ça fait un peu loin. Déjà, Grès, la ville, voilà.
3: Oui, est-ce que ça décolle de Grès? C'est vrai qu'un ULM pour aller jusqu'à Poligny, faut y aller quand même.
2: Ouais,
3: faut y aller. Bon, Estelle, en tout cas, vous profiterez du secteur de Grès, c'est bien l'essentiel. Et puis, on vous dit à la prochaine sur Ici Besançon. Restez à l'écoute.
4: Merci beaucoup, au revoir.
3: Ah, on aime bien avoir des fidèles auditeurs comme ça et auditrices qui nous appellent le matin. On espère aussi que vous aimez les Pokémon, vous qui nous écoutez, et puis les cartes et collections. Parce que dans un instant, on va vous présenter une super boutique du côté de Vesoul après Céline Dion et Jean-Jacques Goldman. Chez moi, les

0: Ça, c'est le titre parfait pour un karaoké à deux. Vous avez fait la voix de Céline Dion à merveille, hein, Arnaud.
1: Oui.
0: On aurait dû vous
1: enregistrer. Mais ce qui doit rester en dehors de l'antenne restera en dehors de l'antenne, s'il vous plaît.
0: On ne dira rien. J'irai où tu iras, Céline Dion, qui commencera sa série de concerts à Paris à partir de ce samedi.
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0: J'ai trouvé une nouvelle adresse qui devrait plaire aux amateurs de culture geek, hein, comme on dit ce matin, les collectionneurs, les curieux, les joueurs, ça peut intéresser pas mal de monde, notamment les passionnés de cartes Pokémon. Et pour une fois, ça ne se passe pas à Paris, mais bien chez nous, du côté de Vesoul, cap sur la rue Gevrey, où nous attend Quentin B. Bonjour Quentin. Quentin ?
4: Oui.
0: Ah, vous êtes bien là, tout va bien. Alors avec votre ami Samy Fallot, eh bien, vous avez ouvert il y a quelques jours la boutique Benco TCG. Alors déjà, première question, Quentin, ça veut dire quoi Benco TCG? Parce qu'on ne comprend pas très bien, nous. Hein.
4: Oui, alors très très bonne question, parce que c'est vrai que sur la prononciation, beaucoup ont du mal et ne comprennent pas. Donc tout simplement, c'est que moi, mon nom de famille est B-E-Y, Benco comme BN Company, voilà, sous lequel je fais aussi de la formation, et TCG, Trading Card Game, donc c'est de l'anglais, qui signifie carte à collectionner.
0: Ah, voilà, ça on comprend un petit peu mieux. Alors déjà, première question, c'est vrai qu'on a compris que vous avez créé cette boutique il y a quelques jours. Vous avez beaucoup voyagé, vous avez été à Toulouse, en Angleterre, en Afrique du Sud. Qu'est-ce qui vous a poussé à revenir dans votre haute zone d'origine avec ce projet?
4: Ben écoutez, c'est vrai que c'est le côté familial dans un premier temps. Je suis originaire d'ici, effectivement, et ayant voyagé, ben il y a beaucoup de concepts qui existent, hein, qui se font un petit peu partout dans le monde. Et ben c'est vrai que de développer un petit peu des villes comme Vesoul, comme Besançon, je pense qu'il y a beaucoup de choses à faire. Et voilà, le but étant de me rapprocher vraiment de la famille et de mes amis d'enfance, je dirais. Et c'est une région dans laquelle on se sent bien aussi.
0: On est toujours bien ici. Alors, quelle idée derrière cette adresse? Qu'est-ce qu'on retrouvera chez vous concrètement, Quentin?
4: Eh bien, ouais, donc chez nous, on est vraiment sur un concept store, un lieu de vie qui mêle vraiment les cartes à collectionner, hein, donc Pokémon. Alors, il n'y a pas que Pokémon, hein, il y a du One Piece, il y a du Disney Lorcana aussi qui font des très belles cartes. On a du sport avec du foot, de NBA, Yu-Gi-Oh! Enfin voilà, on a vraiment beaucoup de cartes. Donc, cartes à collectionner. On aura également deux coins rétro gaming où est-ce que vous pouvez jouer entre amis, en famille, à des Super Mario sur Super Nintendo, le tout premier Mario, Nintendo 64, Sega Mega Drive, PlayStation 1, 2. Et donc également, voilà, le but étant d'être vraiment un lieu de vie. Donc vous pouvez venir vous installer, vous restaurer aussi le midi et le soir, puisqu'on fait de la petite restauration avec des hot dogs, des nachos, des planches à partager, et puis boissons. Donc vraiment, voilà, c'est un lieu où est-ce qu'on peut venir autant pour jouer, pour ouvrir des cartes, pour échanger des cartes, pour travailler également, et il y a le wifi disponible. Donc voilà, on est vraiment sur un lieu de vie.
0: Ouais, il y a la totale quelque part, hein. Donc on rappelle, c'est 6 rues de Gevrey pour vous retrouver. BNCO TCG, on peut le dire comme ça du coup, c'est ça l'idée quoi.
4: C'est ça, c'est BNCO TCG, parce que j'entendais BNCO TCG.
0: Des fois on le dit vite quoi, on a envie de dire BNCO TCG, mais c'est BNCO TCG, comme ça vous avez toutes les informations. Vous la trouvez très facilement sur Facebook et Instagram, puis aussi vous avez un site, hein, je précise, donc bncotcg.com, B-B-E-Y, je le précise également. Merci beaucoup et puis à très vite, bonne continuation Quentin.
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0: Il est temps de nous pencher sur l'info d'ici. Et c'est avec vous, Anne Fauvarc.
12: Agi, en Haute-Saône, les obsèques des deux garçons de 6 et 10 ans, tués mercredi dernier, ont lieu cet après-midi. Le meurtrier présumé, leur père, a vraisemblablement retourné le fusil contre lui, après avoir également tué sa belle-mère à l'arme blanche. La cérémonie a lieu à 14h30 en l'église Saint-Symphorien de Gy. Les enfants seront ensuite inhumés au cimetière de la commune. Le site de l'entreprise Oerlikon à Mèche, dans le Haut-Doubs, est fermé depuis la mi-août. Anciennement Cœur d'Or, cette usine spécialisée en galvanoplastie fabrique des pièces pour les secteurs du luxe, de l'horlogerie et de la bijouterie. Fermeture liée à des difficultés d'ordre environnemental, mais qui suscite des inquiétudes puisque l'an dernier déjà la société a montré des signes de fragilité. 39 des 106 emplois ont été supprimés, dont le Doubs à Mèche et Mamirole. 7h30 sur Ici, l'info en France et dans le monde, avec vous, Valentine Lettès.
13: À Vif, les pompiers de toute la France sont appelés à la grève. 6 semaines de mobilisation pour réclamer davantage de moyens matériels et humains, insuffisants désormais selon eux pour lutter contre des feux alimentés par le réchauffement climatique. La chaleur, justement, toujours suffocante, au point de fermer non pas 2 mais 4 lycées finalement hier dans l'Hérault. Impossible de faire cours avec 36 degrés relevés en classe. Jamais il n'a fait aussi chaud en France pendant un mois de septembre. La Tour Eiffel rouvre ses portes ce matin, mais la colère ne retombe pas. Après cette consigne de la direction ce week-end, toutes les femmes ont été sommées de quitter leur poste de travail pendant la visite d'une délégation hindoue. Ces religieux refusent les contacts avec les femmes. Interdire les réseaux sociaux aux moins de 15 ans. Emmanuel Macron n'a pas dit son dernier mot. Sa mesure, censurée par le Conseil constitutionnel, le président de la République demande à la Commission européenne de l'appliquer dans toute l'Union. Leur chasse est désormais formellement interdite. Le grand tétras et le lagopède alpin sont officiellement classés comme espèces protégées. La population de ces deux espèces d'oiseaux emblématiques de nos montagnes s'effondre. 75% des grands tétras, par exemple, ont disparu en 60 ans. Avis aux fans de football, la Ligue des Champions reprend ce soir. Et côté français, le LOSC ouvre le bal avec la réception à Lille du Betis Séville. Au coup d'envoi à 21h, le Real Madrid de Kylian Mbappé affrontera de son côté l'Inter Milan.
12: Le 90 secondes en France et dans le monde avec vous, Valentine Lettès revient à 8h30. Dans l'info d'ici, Besançon se penche sur le préavis de grève déposé par les 8 principaux syndicats de pompiers professionnels à compter d'aujourd'hui et jusqu'au 20 octobre. Au cœur de leurs revendications, Christophe May, après les incendies de l'été, les difficultés liées aux moyens matériels, financiers et humains, alors que le nombre d'interventions, lui, ne cesse d'augmenter.
14: Il faut avant tout de l'argent pour les services d'incendie et de secours, estime Amaury Vasselet, secrétaire du syndicat CGT des pompiers professionnels dans le Doubs.
15: C'est vraiment le manque, en fait, de financement et aussi qui est associé, en fait, à ce nombre d'interventions qui augmente. On nous demande d'être bons sur le feu de forêt, sur le secours à personne, sur l'incendie, mais derrière, en fait, les moyens n'augmentent pas. On a vu des véhicules qui ne sont pas remplacés, on a également des formations qui ne sont pas réalisées, on a même des casernes confirmées, je vous parle de ça nationalement, hein. On attend des mots forts sur le financement.
14: Des moyens financiers et matériels, mais aussi des moyens humains. Les pompiers demandent le recrutement de 20 000 professionnels supplémentaires au niveau national. Il en faudrait également dans le Doubs.
15: On reconnaît que le département a fait des efforts par rapport au nombre de sapeurs-pompiers professionnels, mais en fait, ces recrutements-là doivent encore augmenter pour pas qu'on soit dépendant, en fait, de la ressource volontaire qui, des fois, la journée ne sont pas disponibles.
14: Car pour les volontaires, les temps ont changé, comme le constate le colonel Daniel Conversi, président d'honneur de l'Association nationale des directeurs et directeurs adjoints des SDIS, les services départementaux d'incendie.
16: Le sapeur-pompier volontaire était très peu sollicité pour des opérations qui relevaient de l'incendie et du secours aux personnes, mais limitées, alors dans le temps et en nombre d'opérations chaque année. Du fait de l'accroissement des interventions, le volontariat ne peut plus suffire. On ne peut pas le demander aux employeurs de libérer presque en permanence leurs employés pour assurer des tâches de sécurité civile.
14: Parmi les solutions pour le colonel Conversi, augmenter certes le nombre de professionnels, mais aussi créer un nouveau statut de volontaire à temps non complet, dans lequel le pompier aurait un emploi à 75% dans une entreprise privée ou publique et à 25% dans un service d'incendie et de secours.
12: La grève, donc, ce préavis, en tous les cas, chez les pompiers, donc, au niveau national, avec un impact relatif, voire pas d'impact du tout, d'ailleurs, sur les secours, puisque je vous rappelle que les pompiers, peuvent être réquisitionnés par les préfets. C'est dans le cadre, bien sûr, de la continuité du service public. Point d'orgue de cette grève jusqu'au 20 octobre, donc, ce sera le 29 septembre, une manifestation à Paris, au moment de la journée d'action de la fonction publique. Les prévisions en Franche-Comté, encore du soleil aujourd'hui, hein ?
0: Oui, du soleil ce matin, et puis aussi en début d'après-midi, on va dire jusqu'au milieu de l'après-midi, le soleil devrait régner en Franche-Comté avec de fortes températures. Attention par contre ensuite aux orages qui vont arriver surtout sur le massif jurassien à partir de 300-400 mètres d'altitude, avec de la pluie et puis du vent de manière localisée jusqu'à 80 km/h. Encore une fois, si vous prenez le volant, si vous sortez cet après-midi, pensez-y, restez vigilants, il peut y avoir des branches aussi qui s'envolent par exemple. 33 degrés, je vous le disais, il va faire chaud quand même pour Besançon, Baume-les-Dames, Gré-Ornan, Vesoul, Lure ou encore Champagnole. Une trentaine de degrés aussi le long de la frontière suisse pour Pontarlier, Morteau et Mèche. 31 attendu à Versailles et Sensé. 35 même si vous êtes du côté de Long-Saulnier et de Dole. Et puis 34 à Saint-Claude dans le Haut-Jura. Bref, il va faire encore chaud aujourd'hui, mais demain, on retrouvera un peu de fraîcheur avec une petite pluie aussi le matin. On ne dépassera plus les 22 degrés par exemple dans le secteur de Besançon, de Baume-les-Dames ou encore de Pays de Clerval. Et puis cette fraîcheur, on va la conserver. Enfin, je dis fraîcheur, il ne fera pas froid, mais on va conserver en tout cas cette température.
11: Ça va enfin être agréable, c'est ça ?
0: C'est ça, on ne dépassera plus les 25 degrés, ce qui est déjà quelque chose d'assez fou selon moi. Et ça fera du bien, on en profitera encore jusqu'à la fin de semaine, jusqu'à samedi de manière quasi certaine. Et puis on vous reconfirmera pour dimanche, lundi, et puis pour les jours qui suivent sur ici Besançon. Si sur la route il y a un problème, s'il y a déjà des branches qui sont tombées, s'il y a un accident, des ralentissements, quelque chose d'anormal, il faut nous prévenir. Et pour ça, vous passez par le 03 80 833 111, directement en appelant Richard à l'accueil d'ici Besançon ou en allant sur le WhatsApp donc de la radio en mettant un petit message, un petit vocal, ça marche aussi. On fait la route ensemble. Actuellement, quelques petits coups de frein pour les frontaliers du côté de Jougne. Et puis on commence à avoir les premiers coups de frein aussi du côté de Besançon au bout de la 2x2 voie pour aller rejoindre le trou au loup. Et puis au niveau des ronds-points de beurre en descendant la voie des Mercureaux ou encore la côte de l'Arnoux.
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0: Cette petite guitare nous lance parfaitement une certaine Rose Lawrence.
11: J'ai triché, j'ai regardé.
0: Ah, vous avez regardé. Donc oui. Vous savez que c'est Africa.
11: Oui.
0: Bon, c'est quand Rose Lawrence. Vous dites Lawrence ou Rose Lawrence ou Rose Lawrence.
11: On va chercher.
0: Le débat est lancé, les amis. Le débat est lancé.

0: Rose Laurence, oui,
1: bon, bah, okay, Laurence. C'est Laurence, ok, je me suis trompé.
0: On a fait le débat pendant la chanson, hein. Rose Laurence avec le titre Africa sur Ici Besançon, parce que vous avez toujours dit Laurence, vous.
1: Bah oui, moi j'ai toujours dit Laurence.
0: Bon, ça sonne bien en même temps, Rose Laurence.
1: Côté américain.
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0: Alors vous êtes bien français, mon cher Arnaud, et vous venez tous les jours avec la nécessaire minute comtoise, donc là c'est même franc-comtois. Et Arnaud, vous continuez à vous intéresser par contre aux origines de la vie, et vous avez fait une découverte peu ragoûtante.
1: Hein. Je ne vous le fais pas dire, hein. J'ai bien conscience que vous êtes probablement attablé à cette heure-ci, donc j'aime autant vous prévenir, on va parler de caca. Alors je vous rassure, ça va durer 3 minutes, et ensuite je vous libère de cette prise d'otage scato-radiophonique, d'autant que ce n'est pas pour la blague que j'ai décidé d'aborder ce sujet. Aujourd'hui, je vous explique. Hier, je vous ai dit qu'on ne savait toujours pas comment la vie était apparue sur Terre, et ça, c'est vrai. Mais ce que je ne vous ai pas dit, c'est qu'on sait à peu près comment elle a proliféré. On commence à avoir une idée assez précise de ce sujet, et que cette idée implique donc des excréments.
0: Il va falloir nous en dire un petit peu plus, là.
1: J'y viens. Non. La vie serait apparue sur Terre assez tôt dans son histoire. Les plus anciens fossiles sont datés d'au moins 3 milliards et demi d'années, quand la Terre en a 4 milliards et demi. Au départ, ce sont des micro-organismes qui se sont complexifié au fur et à mesure, et puis la vie a suivi son cours à son rythme. Et d'un seul coup, il y a environ 530 millions d'années, la vie a pris une autre dimension. Les squelettes, les nageoires, les yeux, les branchies, tout est apparu à peu près en même temps, à l'échelle géologique évidemment. Alors c'est bien simple, presque tous les embranchements d'animaux actuels sont apparus à ce moment-là, et cette période de l'histoire de la Terre porte un nom, l'explosion cambrienne. Reste à savoir maintenant ce qui a favorisé l'émergence d'une vie si riche. Alors plusieurs théories coexistent, se complètent même. Une augmentation de l'oxygène dans les océans qui favorise la croissance des animaux, plus de calcium pour favoriser la fabrication des squelettes, mais aussi, et on y vient, le caca. Une étude récente publiée dans la revue Trends in Ecology and Evolution, une revue que je lis évidemment tous les jours, raconte le travail passionnant d'une équipe internationale de chercheurs mobilisés pour étudier les excréments fossilisés issus de 35 sites différents. Et qu'est-ce qu'ils ont trouvé, hein ?
0: Bah, qu'est-ce qu'ils ont trouvé ?
1: Eh bien que les cacas préhistoriques étaient bien plus gros au moment de l'explosion cambrienne qu'avant. Ce qui signifie que les systèmes digestifs de ces animaux étaient plus performants et plus capables de traiter des aliments différents. Or, on le sait bien, le fumier, c'est un formidable engrais. Des aliments et de la matière fécale plus riches qui ont pu nourrir d'autres organismes, d'où une plus grande richesse du vivant à ce moment-là. Selon les chercheurs, il ne faut évidemment pas résumer l'explosion cambrienne à une sombre affaire d'excréments, mais il semble bien avoir apporté sa pierre à l'édifice, même si on ne va pas se le cacher, c'est une pierre qui pue quand même un peu.
0: Ouais, c'est vrai que l'odeur, c'est pas tip-top. Merci beaucoup, Arnaud Fromage, vous avez raconté toute une histoire, on est remonté à des millions et des millions d'années. Là, on va revenir en 2026. Il y a une toute nouveauté, hein, cette fois-ci. C'est la réforme de la facturation électronique, hein, qui arrive dans les entreprises. Et on va en discuter avec l'invité d'ici matin, d'ici quelques instants. Ce sera David Sauvant, le président des entrepreneurs du Doubs, hein, l'ex-CPE.
1: J'avais hâte de voir comment vous alliez faire la transition.
0: Bah bravo, ouais, hein, histoire, bravo. 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
0: Il est 7h45 sur Ici Besançon. Depuis une semaine, la réforme de la facturation électronique est entrée en vigueur. Toutes les entreprises sont concernées et censées recevoir leurs factures sur une plateforme agréée par l'État. Réforme de la simplification, selon Bercy, mais casse-tête pour certains patrons. Qu'en pense David Sauvant, le président des entrepreneurs du Doubs, l'ex-CPME qui représente les intérêts des petites et moyennes entreprises? Eh bien, vous le posez la question à Anne Fauvarc, le président et l'invité d'ici matin.
8: Bonjour David Sauvant.
9: Bonjour.
8: Vous êtes vous-même patron, êtes-vous dans les clous? Est-ce que vous avez adopté finalement cette réforme?
9: Alors oui, déjà premièrement merci de m'inviter. Oui, on est dans les clous. Alors ça ne nous a pas échappé, il y a deux phases. Là on est seulement dans la première phase, c'est-à-dire celle d'être capable de recevoir les factures électroniques. Donc ça c'est toutes les entreprises.
8: Oui.
9: Donc oui, on est en phase. La deuxième phase qui sera d'émettre les factures arrivera d'ici
8: pas
9: un an.
8: Tout de suite.
9: Voilà.
8: Oui,
9: donc,
8: oui. Vous dites que vous, donc la première phase, c'est bon, c'est-à-dire que vous, dans votre entreprise, vous recevez...
9: On reçoit déjà des factures électroniques des grosses entreprises, parce que c'est que les grosses entreprises aujourd'hui qui ont l'obligation d'émettre ces factures électroniques, donc effectivement on reçoit ces factures. Alors on a déjà des retards à l'allumage, parce qu'on a déjà des grosses entreprises, des fournisseurs, qui aujourd'hui nous ont déjà envoyé des courriers en disant qu'ils n'étaient pas prêts. Donc voilà, et je veux rebondir sur cette deuxième phase justement du 1er septembre 2027 où j'invite vraiment tous les entrepreneurs indépendants, PME, TPE, à commencer déjà, ne pas attendre le 31 août 2027,
8: ouais, veille,
9: et commencer
8: donc
9: déjà à se mettre en ordre de marche pour pouvoir passer cette étape.
8: Mais quand vous dites que vous en recevez de façon électronique, mais que du coup vous recevez encore des courriers, ça veut dire que au quotidien ça change quoi pour vos patrons?
9: Alors,
8: c'est
9: là,
8: compliqué, non?
9: Alors à l'instant T, nous ça change rien. Je vous dis l'étape la plus importante, ça sera 1er septembre 2027. Et effectivement aujourd'hui, en tant que président des entrepreneurs, notre rôle aujourd'hui c'est d'accompagner et de guider justement tous ces artisans, ces commerçants, ces indépendants qui sont des hommes orchestres et qui vont devoir peut-être devenir des informaticiens demain pour valider une facture. Donc effectivement, on est là aussi pour les accompagner.
8: Oui, qui se disent visiblement pour certains d'entre eux abandonnés en tous les cas, voilà, laissés tout seuls, personne ne les aide. Enfin, en tous les cas, l'État, c'est ce que disent certains d'entre eux dans le Doubs qu'on a rencontré, l'État ne les a pas informés et ne les a pas guidés, surtout dans la démarche.
9: Tout à fait. Alors c'est pour ça que le fait d'appartenir à une organisation patronale est importante. Donc on invite tous les entrepreneurs indépendants à nous rejoindre justement, alors parce qu'on porte ces sujets, et ça ne vous a pas échappé effectivement, le fait que l'État ait déjà phase 2 phases de déploiement pour cette facturation électronique montre bien un petit peu les limites et aussi la complexité du système, quoi.
8: La complexité ou le flou?
9: Alors le flou et la complexité, puisqu'on parle aujourd'hui de, ça, je ne sais pas si vous l'avez entendu, mais on parle de 130 plateformes agréées par l'État. Alors plateforme, j'insiste, faut pas confondre agréé et recommandé par l'État.
8: Oh là là.
9: Donc voilà, donc le conseil qu'on donne vraiment à nos entrepreneurs, c'est de bien choisir cette plateforme, de regarder ce qu'elles font, ce qu'elles ont déjà couvert au passé, ce type de société, car c'est des sociétés privées, à but lucratif.
8: Donc vous avez peur de quoi? De l'arnaque?
9: Alors on a peur de la fuite des données. Alors en plus avec les sujets
8: brûlants,
9: dont on est brûlant, oui, au plus haut niveau,
8: voire au quotidien.
9: Voilà, exactement. On est incapable de protéger nos données personnelles. Donc on se dit qu'aujourd'hui des entreprises privées, comment des entreprises privées pourront se parer face à ce danger-là?
0: Le président des entrepreneurs du Doubs, l'ex-CPME David Sauvant, est l'invité d'ici matin.
8: Ça fait qu'enfin, c'est pas rassurant du tout. Je me mets à la place d'un patron, là. Ceux qui nous écoutent, il se dit quoi? Il se dit, je n'ouvre pas le mail si je reçois une facture électronique. J'attends, je verrai plus tard. Comment on fait?
9: Alors non, en fait, pour moi, c'est un des textes les plus novateurs depuis ces 10 dernières années.
8: Oui, parce que, rappelons-le, l'objectif, en tous les cas, c'est simplifier.
9: Exactement. Alors, c'est la simplification.
8: L'objectif, c'est bien.
9: Exactement. Le but, au départ, il est bien. Et nous, c'est vrai que c'est notre leitmotiv aux entrepreneurs et aux entrepreneurs doux, plus particulièrement, puisqu'on a été précurseur de cette simplification.
8: D'accord.
9: Le projet de loi PME, ex-PME, loi entreprise, qui permet de tester, on va dire, toutes ces complexités sur le terrain. Donc oui, effectivement, on est très vigilant sur ce sujet-là, quoi.
8: Ouais. Du coup, pour terminer, qu'est-ce que vous dites justement aux entrepreneurs qui nous écoutent ? Soyez vigilants, soyez attentifs ou appelez à l'aide ?
9: Alors, soyez vigilants, ça c'est une certitude. Prenez le temps de choisir votre partenaire, vraiment. Adossez-vous à vos professionnels, donc vos experts comptables. Moi, je trouve que c'est plutôt intéressant de s'adosser à des plateformes qui cohabitent déjà avec nos experts comptables qui ont l'habitude de traiter ces données. Et puis surtout, demandez conseil aux entrepreneurs doux, on sera là pour vous aider.
8: Merci beaucoup en tous les cas pour votre témoignage, David Sauvan, le président des entrepreneurs du Doubs. Interview en réécoute sur ici.fr Besançon et votre application ici.
1: Et on continue d'évoquer ce sujet à partir de 9h dans Ici, c'est vous avec cette question. Faites-vous confiance au tout numérique entre les factures électroniques, le carnet de santé informatisé, notre quotidien est de plus en plus numérisé. L'objectif de tout cela, on l'a dit, la simplification, la lutte contre les fraudes et puis aussi des économies. On ne va pas se le cacher, mais en face, les fuites de données se multiplient. Il est devenu presque impossible de prendre un billet de train sans avoir un téléphone intelligent. Le numérique va-t-il trop loin? Est-ce qu'on ne pourrait pas de temps en temps revenir au bon vieux papier-crayon 0380 800 3311, vos avis, vos réactions sur le WhatsApp ici Besançon à partir de maintenant et tout à l'heure en direct à partir de 9h.
0: Et puis d'ici le journal de 8h, pour le coup, vous nous réservez une surprise, Arnaud.
1: Oui.
0: La surprise du chef, c'est dans quelques instants. Je vérifie, les musiciens sont en place? Ouais. Ok, bon allez, c'est parti. Ouais, c'est génial avec cette musique, on peut faire croire que les musiciens sont là, qu'ils jouent vraiment en direct.
1: Mais il ne faut pas expliquer la blague dans ces cas-là.
0: Oui, mais moi je le dis quand même. Parce que les gens, ils se doutent bien qu'il n'y a pas Bruno Mars qui est réellement là. Mais on l'écoute sur ici Besançon.
1: Il est président de la

0: c'était Bruno Mars sur Ici Besançon, I Just Might. C'était top, hein. C'était bien.
1: Qu'est-ce que c'est bien.
0: C'était sympa.
1: Qu'est-ce que c'est bien, Bruno Mars.
0: Ah,
1: il m'énerve, ce type.
0: Pourquoi voilà. Il vous énerve? Moi, j'aime
1: parce
0: bien.
1: Parce qu'il a rendu, le bandana sexy.
0: Bah oui, mais pourquoi
1: pas. Alors que normalement,
0: pas.
1: On déteste le bandana.
0: Bah oui, mais lui, il a réussi. Vous allez réussir à nous réserver une surprise. On ne sait pas à quoi s'attendre avec Anne et avec toute l'équipe qui nous écoute, hein.
1: Tout est possible.
0: Ah, tout est possible.
1: Tout est possible, tout est réalisable. Mais aujourd'hui, c'est la journée mondiale du fair play. Ah. Alors, on va jouer franc jeu, vous savez. C'est l'art d'être beau joueur en matière de sport, mais pas que. D'agir avec loyauté et franchise, nous précise le petit Larousse. Petit jeu donc pour vous, Anne-Loïs, et vous à la maison. Je vais vous raconter le début d'une situation sportive et vous devrez me dire comment l'histoire se termine.
0: D'accord.
1: Sachant qu'à chaque fois, c'est une démonstration de fair play.
0: D'accord.
1: Okay. Première histoire, on est en avril 2019, on va parler de foot anglais. Une scène improbable se produit. Pendant le match, un joueur d'Aston Villa se blesse. Tous ses coéquipiers se rapprochent de lui, pendant qu'en face, l'attaquant du club de Leeds, qui ne l'a pas vu, continue d'avancer, de foncer et marque un but. Qu'est-ce qui se passe ensuite ?
0: Il va chercher lui-même le ballon dans les cages et il dit que ça compte pas, je sais pas. Que...
1: Non.
0: Qu'est-ce qui a pu se passer ?
1: Il a marqué un but. Ça concerne l'entraîneur.
0: Ah, ça concerne l'entraîneur ?
1: Ouais, de l'équipe qui a marqué.
0: De l'équipe qui a marqué, qui allait voir l'arbitre en disant tout de suite non, on annule le but, je sais pas.
1: Eh bien non, parce qu'on ne peut pas annuler de but au football. L'entraîneur de Leeds est allé voir l'équipe adverse en leur disant marquez un but tout de suite, on ne vous empêchera de rien. Le score est donc retombé à un partout. Et d'ailleurs, le match s'est terminé comme ça, sur du 1-1. L'entraîneur et l'équipe de Leeds ont reçu le prix du fair play cette année-là pour ce beau geste pendant ce match de foot. Allez, deuxième exemple. Nous sommes aux Jeux Olympiques de Rio en 2016. Nous sommes sur la demi-finale du 5000 mètres dames en athlétisme.
0: Ouais.
1: Deux coureuses, une américaine et une néo-zélandaise, se percutent. La première se relève, mais l'autre semble s'être fait mal à la cheville. Qu'est-ce qui se passe après ? En pleine course.
0: Je pense que l'autre l'aide. Elle la porte, non ? Je pense qu'elle la porte jusqu'à l'arrivée.
1: Oui.
0: Elle passe à une ensemble, quoi.
1: Exactement. Elles ont terminé la course toutes les deux.
2: Génial.
1: Elle a supporté sa concurrente. Elles ont tous les deux, du coup, manqué la qualification en finale, puisque du coup, elles ne sont pas rentrées dans les temps. Mais voilà, bel exemple de solidarité et de fair play. Voilà pour ces histoires de fair play que
0: moi, je dis bravo. Bravo, voilà. Franchement. Et puis bravo aussi à un certain Stéphane Bern qui, tous les matins, trouve des choses à nous raconter sur l'histoire de France. Et même d'ailleurs, on parlera du canal du Midi dans 30 secondes aujourd'hui.
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0: Et puis aussi, histoire avec vous Stéphane Bern, bonjour. Ce matin, on voyage au temps d'une des voies navigables les plus célèbres du pays.
8: À 53 ans, certains pensent à la retraite. Un homme, lui, décide de lancer l'un des plus grands chantiers de l'histoire de France. La crise de la cinquantaine d'un mordu du BTP. novembre 1662. Un notable Toulousain, Pierre-Paul Riquet, adresse un mémoire à Jean-Baptiste Colbert, le puissant ministre de Louis XIV. Il lui présente une idée que beaucoup jugent irréalisable. Relier l'Atlantique à la Méditerranée par un canal navigable.
9: Il est rigoureusement interdit d'empêcher l'ouverture ou la fermeture des portes du canal.
8: Riquet ne manque pas d'arguments. Son canal pourrait enrichir le Languedoc, développer le commerce du blé et faciliter les échanges. Mais il sait aussi flatter Louis XIV. Grâce à cette voie fluviale, les navires du roi éviteraient le détroit de Gibraltar, alors contrôlé par les Espagnols et fréquenté par les corsaires barbaresques. Mais il reste un obstacle colossal. Trouver l'eau nécessaire pour alimenter le futur canal. Petit détail qui a son importance parce que un canal sans eau, c'est beaucoup moins efficace.
2: Ça va marcher beaucoup moins bien, forcément.
8: Riquet consacre alors des années à étudier les rivières de la Montagne Noire avant de mettre au point un ingénieux réseau de rigoles et de réservoirs. Bref, un joli problème de plomberie.
10: Je suis le plombier, j'ai un beau métier.
8: Le chantier débute en 1667. Jusqu'à 12 000 ouvriers participent à cette aventure hors norme. On creuse près de 240 km de voies d'eau. On bâtit des écluses et des ponts. Le canal royal du Languedoc, devenu canal du Midi, est achevé en 1681. Pierre-Paul Riquet voulait éviter un détour par l'Espagne. Trois siècles plus tard, son canal est devenu le seul bouchon de circulation que les Français traversent avec le sourire.
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0: Ici, première radio locale en Franche-Comté, il est 8h.
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0: Et le journal, c'est avec vous, Anne Fauvarc. À J, en Haute-Saône, les obsèques des deux garçons de 6 et 10 ans tués mercredi dernier ont lieu cet après-midi.
11: Le meurtrier est présumé, leur père a vraisemblablement retourné le fusil contre lui. Il aurait en revanche tué sa belle-mère, âgée de 74 ans, à l'arme blanche. La cérémonie a lieu à 14h30 en l'église Saint-Symphorien de J. Les enfants seront ensuite inhumés au cimetière de la commune. Éléonore Richard, ce drame familial a suscité énormément d'émotions. Il pourrait donc y avoir beaucoup de monde cet après-midi à J, un millier d'habitants.
12: Oui, même si on ne sait pas vraiment combien de personnes vont y prendre part. Proches de la famille, habitants de J, touchés par ce drame, membres de la communauté des gens du voyage aussi, car la famille en faisait partie. Le parc vert du collège Ménan sera accessible pour que le public puisse se garer, avec des espaces réservés à la famille, quelques places disponibles près de l'hôtel de ville aussi. Mais le maire de J craint que ces parkings ne soient pas suffisants face à l'affluence. Question sécurisation, d'après nos informations, il y aura au moins une vingtaine de gendarmes mobilisés pour assurer la circulation, accompagner la population et éviter d'éventuels débordements. Sur les réseaux sociaux, la municipalité de J appelle chacun à faire preuve de respect, de dignité, de sobriété et de bienveillance pour accompagner la famille et les proches.
11: La mairie de J qui prévoit d'organiser une marche blanche, mais la date n'est pas encore fixée. Les obsèques de la grand-mère des enfants auront lieu demain à Montagné, une commune également située en Haute-Saône. Un adolescent de 15 ans blessé par des coups de couteau dimanche après-midi à Besançon. Ça s'est passé près du centre commercial des Époisses dans le quartier Planoise. Pour une raison encore inconnue, un homme de 20 ans s'en est pris à un groupe de jeunes avec une arme blanche. La victime a été blessée de façon superficielle au niveau des jambes. Elle est déjà ressortie de l'hôpital. L'auteur présumé des faits, lui, a été interpellé dimanche soir vers 20h. Il conteste les coups portés. Il était toujours en garde à vue hier soir.
0: À Mèche, dans le Haut-Doubs, la fermeture d'Oerlikon depuis mi-août crée de l'inquiétude.
11: Anciennement Cœur d'Or, l'usine est spécialisée en galvanoplastie, une technique industrielle liée au travail du métal. Elle fait face à des difficultés liées à l'environnement qui ont occasionné de fortes odeurs pour les riverains au printemps. Et cet été, le maire de Mèche évoque des fuites de produits chimiques dans un bassin de rétention. L'entreprise dément. Régis Légier est donc plutôt rassuré sur ce point, mais reste inquiet pour l'avenir du site dans sa commune.
13: L'Adréal, l'État, les a mis en demeure de réaliser un certain nombre de travaux. Selon les premiers chiffrages de l'entreprise Oerlikon, il y a plusieurs millions de travaux en tout cas, et donc tout ça ne peut pas se faire dans l'immédiat. Donc ils ont décidé d'arrêter la production sur Mèche. Donc effectivement, les employés ont été délocalisés dans leur groupe à Mamirol, et puis le personnel administratif travaille en télétravail pour l'instant. On a quand même des employés qui sont là de longue date, qui ont un vrai savoir-faire depuis toujours, donc ça me questionne parce qu'il y a un savoir-faire, mais malgré tout, j'ai un peu le sentiment que le groupe n'envisage pas la suite de son activité ici sur Mèche. Donc il y a eu une rencontre qui s'est faite mercredi dernier et aujourd'hui, le questionnement reste de mise parce qu'on a vu une entreprise qui aujourd'hui navigue en eau trouble, c'est-à-dire qu'elle ne se positionne pas encore sur l'avenir du site, quoi.
11: L'an dernier, 39 emplois ont été supprimés sur les 106 que comptait l'entreprise sur ses deux sites du Doubs, donc Mèche et Mamirol. Dans le Doubs, où la gauche est d'accord pour s'unir pour les élections sénatoriales à la fin du mois, un accord a été trouvé entre le Parti Socialiste et le Parti Communiste dans le département. Le communiste Christophe Lim sera présent sur la liste menée par Arnaud Marté, lui maire PS de Baume-les-Dames. Les élections sénatoriales, ce sera le 27 septembre.
0: Ici Besançon, il est 8h04, une grève des ponts pied démarre aujourd'hui dans toute la France et elle va durer.
11: Le mouvement intersyndical est reconductible jusqu'au 20 octobre. Les pompiers demandent plus de moyens financiers et humains, en l'occurrence le recrutement de 20 000 sapeurs-pompiers professionnels supplémentaires au niveau national. Davantage de monde, oui, c'est une des solutions pour le colonel Daniel Conversi, président d'honneur de l'Association nationale des directeurs et directeurs adjoints des SDIS, les services départementaux d'incendie. Mais il y en a d'autres, dit
14: il y a augmenté le nombre de sapeurs-pompiers professionnels et puis revoir la façon de servir des sapeurs-pompiers volontaires, non plus sur des demandes au moment de l'intervention, mais sur des gardes postés, de façon à préparer, à anticiper vis-à-vis de l'employeur. Une autre solution résiderait dans la mise en œuvre d'un nouveau statut, qui serait un statut de sapeur-pompier à temps non complet. Donc le sapeur-pompier aurait deux emplois. Un emploi principal privé ou public sur 75% de son temps de travail et pour 25% pour un emploi de sapeur-pompier volontaire. Tout ceci éviterait que les employeurs soient dessaisis de leur personnel dans des moments cruciaux lorsque l'activité est importante.
11: Appel à la grève donc chez les pompiers, mais pas d'impact sur la population puisque les sapeurs-pompiers peuvent être réquisitionnés par les préfets dans le cadre de la continuité du service public. Le 29 septembre, les pompiers professionnels ont prévu de manifester à Paris lors de la journée d'action de la fonction publique. Autre mobilisation, celle des buralistes du Doubs. Aujourd'hui, une cinquantaine d'entre eux rejoignent leurs collègues alsaciens pour une manifestation interrégionale ce matin à Saverne, dans le Bas-Rhin. La Confédération des buralistes demande notamment un blocage des prix du tabac. Le prix du paquet de cigarettes est jusque-là indexé sur l'inflation. Le cortège s'élancera donc à Saverne à 10h. Hier soir, une centaine de personnes se sont rassemblées devant le palais de justice de Besançon à l'appel de l'intersyndicale féministe du Doubs. L'examen de la proposition de loi sur les violences sexistes et sexuelles démarre tout juste à l'Assemblée nationale. Au plus fort de la mobilisation, c'est-à-dire au mois de juin, après la découverte du corps de Liana dans le Gers, près de 300 personnes s'étaient réunies à Besançon. Les photos sur la manifestation hier sont sur ici.fr Besançon et votre application ici. Le musée d'Orsay à Paris vient d'achever la restauration de l'un de ses joyaux signés du franc-comtois Gustave Courbet, s'il vous plaît. Il s'agit de la toile monumentale, un enterrement à Ornans. Elle fait 3 mètres sur 6. Sa restauration s'est déroulée sous les yeux du public pendant un an et demi. Maintenant, on redécouvre le tableau comme un spectateur du milieu du 19e siècle avec des couleurs éclatantes qu'on ne voyait plus sous les différentes couches de vernis.
0: Rendez-vous à 8h30 pour connaître l'actualité en France et dans le monde, Anne.
11: Emmanuel Macron réclame un texte européen pour interdire les réseaux sociaux aux moins de 15 ans, à défaut de pouvoir l'imposer en France, puisque dans notre pays, le projet a été retoqué par le Conseil constitutionnel. Le grand tétras, un oiseau emblématique du Jura notamment, classé espèce protégée. L'arrêté a été publié au Journal officiel. Son déclin est préoccupant, juge la ministre de la transition écologique. Les prévisions de Météo France avec toujours un joli soleil finalement.
0: Oui, joli soleil ce matin et puis encore en début d'après-midi, mais attention parce que par la suite, dans tout l'ensemble du massif jurassien, on pourrait bien avoir des orages qui vont arriver dans l'après-midi à partir de 300 à 400 mètres d'altitude avec donc de la pluie et puis du vent de manière localisée pouvant monter jusqu'à 80 voire 90 km par heure, donc vigilance. 33 degrés annoncés malgré tout pour les températures à Besançon, Baume-les-Dames, Grès, dans la vallée de la Loue aussi, dans le secteur de Vesoul, de Lure et de Champagnol. Une trentaine de degrés au meilleur de la journée le long de la frontière suisse pour Pontarlier, Morteau et Mèche, jusqu'à 31 sur le secteur de Versailles, sur celui de Sensé également, 35 pour Longs-Saussonniers et Dole, et puis 34 annoncés par les prévisionnistes du côté de Saint-Claude dans le Haut-Jura. Demain, de la pluie le matin et puis le retour de la fraîcheur, surtout en Franche-Comté, ça devrait durer jusqu'à la fin de semaine ensuite. On ne dépassera plus les 25 degrés jusqu'à samedi, où que vous soyez dans la région. Et ça fait plaisir, on respirera enfin. 03 80 800 3300. Ce numéro, vous le connaissez par cœur. S'il y a un problème sur la route, vous nous passez un petit coup de fil. On a quelques ralentissements du côté de Vesoul quand vous arrivez de Noidans, les Vesoul, hein, pour aller regagner le centre-ville. Et puis aussi les coups de frein habituels du côté de Besançon, voie des Mercureaux, descente de l'Arnaud, hein, pour aller vers les ronds-points de Beurre. Et puis le centre-ville au niveau de la place Leclerc aussi. Voilà, quelques petits coups de frein. Et puis toujours cette D70, mythique D70, j'ai presque envie de vous dire. Depuis Pouilly-les-Vignes, hein, les bouchons, c'est tous les matins quasiment pour aller rejoindre la rocade. Sinon, à part tout ça, ça semble rouler dans la région. Et s'il y a d'autres soucis, on attend eh bien, vos appels ou vos messages.
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1: Écoute, si je comprends bien, entre Gré et Dampierre sur Salon, ça va.
0: Mais il fait peur. Je ne m'attendais pas à ce que vous parliez à ce moment-là. Oui, ça se passe bien entre. Oui, mais ça se passe bien. Mais il fait peur. Je t'aurais regardé la carte.
1: Ah non, tout va bien. Tout va bien.
0: Mais vous faites peur. J'étais pas prêt. Il faut vous dire que vous faites ça. Oh là là, chaton, mon Dieu. Bon, elle est en tournée partout dans le monde. C'est ça que j'allais dire avant que vous parliez. Elle sera à Chypre, en Pologne, bon, en France aussi. Elle est toujours en tournée partout. Quelque part, on peut dire qu'elle est le long de la route. Vous avez compris la petite transition? Le long de la route.
1: Ah, puisque c'est Zaz.
0: Exactement, Zaz.
1: C'est bon, je l'ai compris.
0: Ah, sur ici, Besançon.

0: Ah, une voix quand même particulière, hein, on la reconnaîtrait entre 10 000, 10 millions peut-être même. Zaz avec Le Long de la Route sur Ici Besançon.
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0: Loïs Paton et puis toute l'équipe d'Ici Besançon. J'aime souvent le rappeler parce qu'on est très nombreux à vous faire vivre cette radio et puis à raconter ce que vous faites, votre quotidien, vous, les gens d'ici, les gens d'ici que rencontre Thierry M. qui sera là juste avant 8h30 avec Max, qui est un brasseur du colère du côté de Villers-Grélot. Du colère, du côté, c'est mieux, de Villers-Grélot. Alors on pourra boire une petite bière avec modération. Je sais pas si vous êtes bière avant 9h.

0: défi est simple. Il faut retrouver 4 extraits de chansons au ralenti en moins d'une minute. Et comme on est toujours très sympathique, on vous donne le premier extrait.
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2: Faut arrêter maintenant parce que sinon c'est trop facile.
0: Je crois que ça va être trop facile.
2: Ça va être trop facile.
0: Mais quand je dis qu'on vous le donne, on vous le donne pas la réponse. On vous met l'extrait. Hein. Vous allez essayer de trouver. Il faut nous appeler au 03 80 800 33 300 si ça vous dit quelque chose pour gagner vos places pour le prochain match du FCSM.
2: Et oui, pour une bonne réponse, deux bonnes réponses, trois bonnes réponses, c'est le petit Suisse et on vous offre vos places pour le prochain match du FC Sochaux Montbéliard qui reçoit les Canaries de Nantes. Ce sera à Bonal ce samedi à 14h. Deux places en tribune Forge si vous réussissez donc le petit Suisse, et si vous réussissez le 4 à la Suisse, si vous identifiez les 4 morceaux d'affilée, eh bien j'ajoute le bon d'achat de 50 euros à valoir chez les commerçants de Besançon à l'occasion des samedis piétons qui auront lieu ce samedi.
0: Bah allez, c'est parti. 03 81 800 33 111, on joue. On va quand même vous laisser le temps de nous appeler, hein, puisque c'est l'heure du rendez-vous C'est pas vrai avec Aude Razo. Bonjour Aude.
3: Bonjour Loïs.
0: Des publications alarmistes sur les réseaux sociaux nous annoncent un hiver terrible et glacial avec du moins 20 degrés en France. C'est vrai ou c'est faux ?
3: Eh bien la réponse c'est qu'on n'en sait rien du tout. Et je vais vous dire pourquoi. Je voulais qu'on en parle parce que je n'arrête pas de voir défiler, et vous aussi d'ailleurs peut-être, des vidéos qui font très très peur.
4: Attention la France. L'hiver 2026 à 2027 pourrait être glacial.
5: Un phénomène venu du Pacifique menace de plonger le pays dans le froid extrême. Du gel qui s'installe durablement, des nuits glaciales et une vague de froid étalée sur plusieurs semaines.
3: Bon, vous aurez remarqué la petite musique bien angoissante derrière et puis les images ne sont pas en reste. Je vois des immeubles recouverts de glace avec carrément des stalactites accrochées aux fenêtres et aux balcons, des amas de neige absolument énormes, des thermomètres qui affiche du moins 18, moins 20 degrés. Ces images sensationnelles cumulent énormément de vues, avec en dessous, en commentaire, des internautes assez partagés qui ne savent pas trop s'ils doivent y croire ou pas.
0: Et donc, il ne faut surtout pas y croire. Expliquez-nous pourquoi.
3: Parce que les spécialistes de Météo France sont formels, ils ont réagi. On ne peut pas savoir, là, dès début septembre, si l'hiver sera très froid. C'est impossible. Alors, toutes ces vidéos alarmistes nous parlent d'El Niño, qui serait le responsable, selon elles, de ce climat polaire à venir. El Niño, vrai phénomène climatique, on en parle beaucoup en ce moment, il risque effectivement de provoquer dans le monde des phénomènes extrêmes, inondations, sécheresses, mais encore une fois, les conséquences pour nous en France restent floues. Et puis ces vidéos qui nous annoncent un hiver absolument terrible, je rappelle qu'on avait eu exactement les mêmes l'année dernière. Résultat, l'hiver 2025-2026, j'ai regardé, a été l'un des plus chauds jamais enregistrés en France.
0: Ouais, ça ne veut rien dire, ne prévoyez pas déjà l'hiver, ça ne sert à rien, c'est vrai qu'en Franche-Comté, en plus, on peut avoir tous les temps possibles, hein. On peut avoir du très froid, du très chaud. On suivra ça avec attention, il faudra écouter ici Besançon. Merci beaucoup Aude Razo, et puis merci à vous de nous appeler, vous êtes très nombreux, hein, pour jouer au 4 à la Suisse dans 30 secondes.
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0: Ah oui, le réveil 100% Franche-Comté, il faut maintenant réveiller Valérie. Valérie, bonjour.
9: Oui, bonjour. Je suis encore en voiture, je vous demande juste 30 secondes, parce que je suis en train de campagne et il n'y a pas beaucoup d'endroits pour se garer.
2: Eh bah, ben, 30 secondes, ça nous laisse le temps de vous rappeler un petit peu les règles. Du 4 à la Suisse, il va falloir identifier 4 extraits musicaux. À la suite, des morceaux qui sont joués au ralenti. Alors, on a des petites choses à vous expliquer. Déjà, si vous dites le nom de l'artiste, si vous dites le titre de la chanson, ça passe. N'hésitez pas, dès que vous avez la réponse, à la crier. Comme ça, ça passe à l'extrait suivant. Et puis aussi, vous avez le droit de passer un titre. Si jamais il y a un titre qui vous revient vraiment pas, vous passez le titre. À gagner aujourd'hui, vos places en VIP pour le prochain match du FCSM à Bonal, avec les petits fous.

0: et tout qui va bien.
1: Oh,
0: et si vous réussissez le 4 à la Suisse, 50 euros à valoir chez les commerçants de Besançon. J'ai meublé tout ce que j'ai pu meubler. Valérie, j'ai rien à faire,
2: c'est Ardo qui a tout fait. Valérie, vous êtes en place, c'est bon?
3: Oui, c'est bon.
2: Bon, bah c'est parfait. Vous avez bien compris les règles?
3: Oui, je les connaissais déjà.
2: Oh, bah alors là, vous êtes au top, Valérie. On va lancer le chrono et le premier extrait, artiste ou, eh bien, le nom du titre. C'est parti.

0: les idées que vous l'avez.
1: Eddie Mitchell.
2: Eddie Mitchell, oui. On est à 3.
1: Stromae.
0: Mais c'est quoi? Mais c'est le jackpot. Oh là là là là là là. On l'a. Oui, on l'a. Oh là là. Valérie, là vous avez le package complet avec le 4 à la Suisse, les places VIP pour aller voir le match du FCSM qui joue contre le FC Nantes. Ça c'est un match d'exception avec les petits fours, le champagne, les télés pour ne rien manquer des actions. Et puis en plus les 50 euros pour aller chez les commerçants de Besançon. Valérie, bravo.
1: Bah merci, j'appelais pour les places pour mes fils qui sont fans de foot.
0: Ah. Et ben voilà, comme ça vous pourrez leur faire plaisir à eux et vous faire plaisir à vous en allant faire un tour chez les commerçants de Besançon pour dépenser ça comme vous voulez, quand vous voulez, voilà.
1: Super, merci beaucoup.
2: C'est avec grand plaisir Valérie, vous restez là hein, parce que Richard à l'accueil ici Besançon vous reprend pour tout vous expliquer, pour avoir les places, etc., etc. Et puis nous on va se préparer à accueillir les gens d'ici, enfin, on les accueille même pas en fait, on vient directement à eux grâce à Thierry M qui se déplace un peu partout dans la région.
0: Oh, il est l'heure.
2: Oui, je crois que c'est bientôt l'heure de la bière, parce que c'est un brasseur que nous présente aujourd'hui notre ami Thierry M, brasseur qui est à Villers-Grélot, c'est en Haute-Saône. Bon, la bière avec modération, encore une fois on le rappelle, ce sera juste après Renaud et Miss Maggie.

0: Renaud et son Miss Maggie sur Ici Besançon.
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0: Il est temps de rencontrer les gens d'ici, c'est toujours avec vous Thierry, mais ce matin je crois que vous n'êtes pas très loin de Roulan.
3: Alors je suis à Villers-Grélot, dans un endroit assez magique ici, je suis au cœur du village en fait, et je suis avec Max, brasseur.
4: Oui, de métier maintenant depuis 8 ans. Ouais.
3: Ok, ça s'appelle comment ?
4: C'est les Brassins de l'Enfer.
3: On entend un peu la musique qui est un peu métal. Hein.
4: Ouais, un peu, ouais, on peut dire ça.
3: Bon, qu'est-ce qui se passe ici ? Alors, c'est installé depuis combien de temps ?
4: La brasserie, elle existe depuis 2018. Ça fait la troisième année qu'on fait... là, vous passez à ce moment-là, mais c'est mardi. C'est parce que tous les mardis, entre le 21 juin et le 21 septembre, on fait les terrasses, en fait. Et du coup, t'as tous les gens du coin qui viennent un peu boire un coup, manger une assiette. Et puis, c'est assez populaire, quoi. C'est pas très cher, la bière est pas très chère, la bouffe est pas très chère. Les familles viennent, il y a des glaces pour les gosses. Les gens aiment bien les bonnes bière et puis...
3: Il y a une ambiance quoi.
4: Ouais voilà, ça fait assez village, c'est marrant parce qu'on s'attendait pas à ce que ça mélange autant des gens alternatifs que des gens de la population du coin, enfin de 7 à 77 ans.
3: Une adhésion un peu intergénérationnelle, commune.
4: Ouais voilà, autant Vali, ma copine qui est là, elle travaillait au collège, t'avais des gamins qui à l'époque étaient là, qui maintenant ont 20 ans, puis qui viennent boire des coups, c'est marrant de les voir un peu... évoluer comme ça, et puis on a les anciens, voilà.
3: Quand vous êtes arrivé, Max, ici, à Villers-Grelot, à monter une brasserie ?
4: Ben, ça arrive après plusieurs métiers de merde, du coup. Non, pas métier de merde, si tu veux, mais c'est juste une envie de faire un truc que t'aimes bien, et puis, en fait, on habitait à plusieurs ici. Avant, on avait un pote qui faisait de la sérigraphie, là, mon pote Sylvain, Circle Print, et puis Vali, avec la poterie, la céramique ta mère. Et puis du coup, il bossait à la maison. Puis moi, je travaillais dans les villages, je faisais des déplacements, des trucs comme ça. Puis on avait la baraque à retaper, si tu veux. Bah, j'aurais bien voulu un taf qui me permettait de rester un peu sur place, quoi. Bon, maintenant, j'ai plus eu le temps de faire des travaux, mais bon. Et puis du coup, bah, ça s'est développé. Il y a eu le Covid, c'était un peu galère. Puis au fur et à mesure, ça s'est un peu développé. Les gens trouvent pas la bière trop dégueulasse, c'est buvable. Et du coup, voilà, c'est sans prétention. On essaie de pas faire de grande distribution. C'est un peu tout du bouche à oreille. Je pense à réussir à en vivre à un moment donné. Il faut passer quand même une étape et un certain volume. Et puis après, une aisance de travail dans ton truc. Sinon, ça marche pas, quoi.
3: Ouais.
4: Enfin, moi, je pense ça après. Enfin, j'ai pas envie de me galérer tout le temps, alors j'ai investi un peu dans du matériel qui va bien, quoi.
3: Bon, c'est un lieu étonnant quand même, au détour d'un chemin, parce que moi j'avoue que je suis arrivé un peu là par hasard.
4: C'est le Mont Bichou.
3: Ah oui, le Mont Bichou.
4: Mais oui.
3: Merci.
4: Mais de rien.
0: Ah, le Mont Bichou, c'est tout mignon. Max Brasseur. Vous trouvez pas? Je trouve ça mignon.
5: C'est mignon,
0: le
5: c'est
0: Mont
5: génial.
0: Bichou. Oui, c'est mignon, j'aime bien le nom. Max qui est donc brasseur à Villers-Grélot. Vous retrouvez des images et puis plein d'informations à propos de sa brasserie, de ses produits aussi hein, sur ici.fr Besançon, parce que Thierry, vous nous laissez plein d'informations avec aussi des échanges un petit peu plus longs. La version podcast que vous mettez en favori sur l'application ici, je l'espère bien. On va regarder un petit peu ce qui se passe sur la route aussi dans quelques instants. Vous restez bien à l'écoute d'ici Besançon, parce que visiblement, on a quelques bouchons au bout de la 2x2 voies juste après Saône pour regagner Besançon.
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0: Il est temps de se pencher sur l'info d'ici. C'est avec vous, Anne Fauvarc.
5: Agi, en Haute-Saône, les obsèques des deux garçons de 6 et 10 ans tués mercredi dernier ont lieu cet après-midi. Le meurtrier présumé, leur père, a vraisemblablement retourné le fusil contre lui après avoir également tué sa belle-mère à l'arme blanche. La cérémonie a lieu en l'église Saint-Symphorien de Gy à 14h30. Les enfants seront ensuite inhumés au cimetière de la commune. 7 jours après l'entrée en vigueur de la réforme sur la facturation électronique pour les entreprises, ces dernières sont encore en rodage. Depuis le 1er septembre, toutes ont l'obligation de recevoir leurs factures via une plateforme agréée par l'État et pour les plus grosses de les émettre également. Mais toutes ne sont pas prêtes dans le doux. Les entrepreneurs se sentent un peu livrés à eux-mêmes. Vous l'entendrez dans l'info d'ici Besançon. Il est 8h30, l'info en France et dans le monde, c'est avec vous, Valentine Letess.
11: Les données de 3500 malades du cancer se retrouvent dans la nature après une intrusion de cybercriminels dans la base de GinkoCare, une plateforme d'accompagnement pour les malades. Des ordonnances ont été volées, mais aussi des messages vocaux, des photos, des coordonnées médecins, le tout publié sur un forum à la vue de tous. Qui a donné la consigne? Qui a ordonné aux salariés femmes de se cacher pendant la visite d'une délégation de religieux hindous à la Tour Eiffel? Le président de la société d'exploitation du monument assure ne pas avoir été tenu au courant. Une enquête interne est en cours. Après un été à bouillir, la colère des pompiers en grève dans toute la France et pour 6 semaines à partir d'aujourd'hui. Ils réclament des moyens humains et matériels pour faire face au quotidien et à des incendies toujours plus virulents avec le changement climatique. Et la chaleur persiste avec 36 degrés relevés en classe. 4 lycées de l'Hérault ont fermé hier et renvoyé des milliers d'élèves chez eux. Avec plus de 40 degrés relevés dans le Tarn ce week-end, le record de chaleur pour un mois de septembre est battu. Cambriolage ce matin au musée Auguste Renoir de Cagnes-sur-Mer. 2 hommes ont été repérés par les caméras de surveillance en train de s'emparer des tableaux, disparus à l'arrivée de la police. Le butin est en cours d'évaluation. La Ligue des champions de foot reprend à l'affiche dès ce soir. Le LOSC Lille reçoit le Betis Séville à 21h.
5: Merci Valentine Letess. L'info d'ici Besançon avec cette petite révolution donc pour les entreprises, hein, puisque depuis une semaine, elles sont théoriquement toutes passées à la facturation électronique via une plateforme agréée par l'État. Les plus grandes doivent aussi les émettre électroniquement. Le ministre de l'économie promet une certaine souplesse cet automne pendant la phase donc de déploiement. L'objectif de l'État, c'est d'apporter de la simplification. Mais pour les patrons du Doubs que vous avez rencontrés, Marie Roussel, la conversion est un petit peu chaotique.
13: Sur son écran d'ordinateur, rien du tout.
14: On clique.
13: Julien Berch a beau chercher sur son logiciel, ce patron d'entreprise ne trouve aucune facture.
14: Normalement, on devrait avoir la liste des fournisseurs ici. Et puis après, on fait l'aperçu de la facture. Et en fonction de la facture, on la voit s'afficher. Pour l'instant, l'écran est vide.
13: Julien Berch, qui gère une société de 19 salariés spécialisée dans la charpente, était pourtant prêt, et bien avant le 1er septembre.
15: Alors nous, on pensait qu'on était un petit peu en retard. On s'est dépêché en juin. Quand on a acheté notre nouveau logiciel, et ils l'ont installé fin juillet.
13: Son logiciel en question est rattaché à l'une des plateformes agréées par l'État par lesquelles transitent les factures dématérialisées. Il y en a plus de 140.
15: On ne comprend pas pourquoi il y a autant de plateformes. Est-ce que c'est simplement parce que c'est de la concurrence loyale et puis que chacun a amené sa plateforme? Mais c'est vrai que c'est un petit peu un flou. Nous, c'est l'éditeur qui nous a un petit peu émis sur une plateforme. Mais honnêtement, j'ai rien que le nom, je m'en souviens pas. On n'a jamais eu de détails sur une plateforme mieux qu'une autre. On n'a pas eu d'informations. On n'aurait pas pu se débrouiller tout seul de toute façon si on n'avait pas eu notre éditeur qui lui a pris les choses en main.
13: En plus d'être un peu flou, cette réforme a un coût pour les entreprises. Dans le cas de Julien Berch, c'est 300 euros pour l'installation du logiciel. Et à partir de l'année prochaine, il devra s'acquitter aussi des frais pour l'émission de chaque facture. Il en édite environ une trentaine par mois.
15: On pourrait entre 300 et 450 ou 300 et 500 euros. Voilà. Ce qu'on va payer au flux.
13: Ce système va-t-il pénaliser les petites et moyennes entreprises? C'est la crainte de Philippe Henriot, le président de la CAPEB du Doubs, syndicat patronal qui défend les artisans du bâtiment. Pour lui, cette réforme se transforme en usine à gaz.
16: On a une recrudescence d'artisans à la veille de la retraite qui nous disent carrément « bon, si c'est ça, je pense qu'on va arrêter ». Ensuite, on a la complexité, puis une charge de plus, une fois de plus.
13: Le ministère de l'économie, lui, défend une réforme qui doit apporter de la simplification aux entreprises et lutter contre la fraude à la TVA.
5: L'État espère récupérer 3 milliards d'euros de TVA égarés à peu près. 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Alors pour aujourd'hui, toujours de la chaleur,
0: Mine de rien, on va encore avoir chaud, c'est vrai. On arrive bientôt au bout de nos peines, hein. Pour ceux qui n'en peuvent plus de la chaleur, demain ça se calmera. C'est vrai que la journée sera encore ensoleillée avec pas mal de degrés. Attention tout de même aux orages, hein, qui peuvent arriver dans l'après-midi, notamment sur tout l'arc jurassien à partir de 300-400 mètres d'altitude, hein, donc de la pluie de manière localisée, du vent
17: aussi. De la grêle aussi. Hein.
0: De la pluie, c'est un orage quoi, hein. C'est vrai qu'on aura tout, hein. La pluie, la grêle, le vent, les prévisionnistes nous disent entre 80 et 90 km/h. C'est pareil, on n'est jamais vraiment certain, ça peut monter très très haut. Donc vigilance en tout cas cet après-midi dans l'ensemble du massif jurassien. Tout ça ne nous empêchera pas d'avoir chaud, comme vous l'avez dit, Anne. C'est vrai qu'on aura 33 à Besançon, Baume-les-Dames, Gré, dans la vallée de la Loue, du côté de Vesoul, Allure, et puis à Champagnole dans l'après-midi. Autour des 30 degrés, même en altitude, hein, le long de la frontière suisse, vers Pontarlier, Morteau et Mèche. Si vous êtes dans le secteur de Sens et de Bellevoire ou encore de Vercelles, vous aurez 31 degrés. 35 annoncés pour Longs-Saulnier et Dole, et puis même jusqu'à 34 en deuxième partie de journée. Pour ce qui est de Saint-Claude dans le Haut-Jura, demain, je vous le disais, retour de la fraîcheur, ça devrait durer jusqu'à la fin de semaine. Oui, enfin, on va respirer. Je vous entends là, le soulagement. On va redormir la nuit, oui, parce qu'on ne dépassera pas les 22 degrés normalement à Besançon demain. Donc ça va faire un gros écart de température. Attention aussi aux petites grippes, aux petits rhumes qui peuvent traîner, parce que les écarts de température, on connaît quand même. Retour de la fraîcheur, et puis aussi, oui, il faut mettre une petite laine.
17: Faut mettre une petite laine. Oui, mamie, vous avez raison.
0: Mais c'est important. Moi, je prends soin des gens qui nous écoutent, qui nous regardent le matin, vous comprenez ? Je tiens à eux, moi.
17: C'est
0: je
17: bien. Fais gaffe. Qu'est-ce qui se passe sur la route ?
0: Sur la route, écoutez, merci, vous faites la transition. Ça se passe plutôt pas mal. Ouais, on a quelques petits coups de frein en bas de la voie des Mercureaux, au bout de la 2x2 voie aussi quand vous arrivez. Hein. Donc la nationale 57 depuis Mamirol, depuis Saône, juste avant de passer le trou loup, il y a des travaux dans le secteur et ça coince un petit peu. On a aussi pas mal de bouchons dans le centre-ville de Besançon, sur la rocade quand vous arrivez de Pirée ou par exemple de Pouillé-les-Vignes. Et puis également du côté de Vesoul pour aller vers la ville depuis Noidan, les Vesoul, ça coince un petit peu à cette heure-ci. Sinon, ailleurs, ça semble aller. 03 80 833 111. S'il y a un autre souci, vous nous appelez.
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0: J'ai appris qu'avec Alain Souchon, ils n'avaient pas demandé les droits pour le titre Recollection, parce qu'ils reprennent plein d'extraits musicaux dedans, et en fait, ils n'avaient pas demandé les droits.
17: Oh là là.
0: Ils ont failli vraiment payer très très cher. Heureusement pour celui-là, il n'y avait pas de problème. Bubble Star, il a pu le chanter sans aucun souci. Voici Laurent Voulzy sur Ici Besançon.

0: comme tout boudou. Ça veut rien dire, mais c'est génial.
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3: Je n'ai rien à ajouter. Si c'est l'heure de la revue de presse des hebdos de la région. Ah oui, sans transition. Ça se passe ici, c'est toujours avec vous, Arnaud Fromage. Qu'avez-vous repéré dans les pages du nouveau numéro de Hebdo 25?
0: Eh bien, dans ce numéro se trouve peut-être le nom de la future Miss Franche-Comté. L'élection a lieu vendredi soir à Port-sur-Saône. L'Hebdo 25 a décidé de nous présenter les 5 concurrentes représentant le Doubs. Il y en a 14 en tout pour toute la région. Et qui sait? Et c'est peut-être l'une d'elles qui va succéder à Jade Chollet. Réponse ce vendredi et dès lundi matin, la nouvelle Miss Franche-Comté sera notre invitée en studio. Elle viendra prendre le petit-déj avec nous.
3: On parle aussi de sport dans les 2 éditions du journal.
0: Oui, pour son édition Besançon, l'Hebdo 25 est allé rencontrer Ludivine Rotelin. C'est à elle qu'on doit la renaissance des boucles Vauban, le semi-marathon de la ville qui s'était arrêté en 2006. Elle y raconte comment, alors qu'elle était toujours étudiante, elle a réussi à mobiliser autour d'elle toute une équipe pour permettre de faire renaître cette course. Elle aura lieu le 20 septembre prochain. Ludivine Rotelin, ébahie par l'engouement suscité par l'événement, stupéfaite que les 800 places aient toutes trouvé preneur. Elle y raconte aussi ses ambitions pour la suite. Un bel exemple qui montre qu'il faut toujours croire en ses rêves, et ce n'est pas le pontissalien Jules Gerbert qui dira le contraire. Lui, il témoigne dans l'édition Audou de l'Hebdo 25 de son expérience lors de l'UTMB, c'était le week-end dernier. Il a été l'un des 2400 coureurs à participer à cette épreuve de fou, 174 km en course à pied autour du Mont Blanc, presque 10 000 mètres de dénivelé positif. Jules Gerbert explique qu'il n'avait jamais couru une telle distance. Il raconte s'être accroché à voir chercher des ressources qu'il ne se connaissait pas. Il a terminé la course à la 37e place après 22h30 d'effort. Un témoignage à retrouver au bout de l'effort dans l'édition Audou de l'Hebdo 25.
3: Et ben, chapeau monsieur. Et puis la MJC Clairsoy est-elle condamnée à Besançon?
0: Le scénario est de plus en plus sombre pour cette association de quartier. Et le journal revient sur la situation difficile qu'elle traverse en ce moment dans un communiqué publié sur ses réseaux. La structure alerte d'un possible arrêt de ses activités dès le mois d'octobre. Elle évoque une perte et une diminution des subventions ainsi que l'augmentation de ses coûts d'activité. L'opposition municipale appelle à agir de manière urgente avec une aide exceptionnelle. De l'autre côté, la ville affirme que la MJC Clairsoleil est soutenue à hauteur de 450 000 euros par an et estime que les difficultés de l'association sont anciennes. Elle a demandé à la structure de fournir des comptes fiables. Pour en savoir plus sur cette affaire, rendez-vous dans l'édition Grand Besançon de l'Hebdo 25.
3: Et pour échanger avec vous aussi autour d'un sujet, rendez-vous à partir de 9h dans l'émission Ici c'est vous. On va vous expliquer de quoi vous allez parler justement à Arnaud Fromage d'ici une petite trentaine de secondes.
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3: Arnaud, avec vous, on discute de l'actualité chaque matin. Ici, c'est vous, juste après le journal de 9h. Il sera question de la place du numérique dans nos vies.
0: 3500 données personnelles de personnes malades du cancer volées et exposées à la vue de tous. C'était il n'y a pas longtemps, c'était à la une du 90 secondes info, il y a un quart d'heure. L'hôpital de Pontarlier lui a été attaqué en octobre 2025. Et pendant ce temps-là, le CHU de Besançon demande à pouvoir utiliser nos données de santé anonymisées à des fins de recherche. La facturation électronique vient tout juste d'être déployée. Au officiellement pour limiter la fraude. Mais avec tout ça, est-ce que vous faites encore confiance au tout numérique? Est-ce que le numérique prend trop de place dans notre quotidien? Il est devenu presque impossible d'avoir un billet de train sans avoir un smartphone. Une panne de courant, on est tous perdus, voire au chômage technique. Votre avis sur la question, c'est dès maintenant au 03 81 833 111. Le standard est ouvert. Un message, un vocal par WhatsApp, ça marche aussi. Au même numéro. Et vous, Loïs, de quelle application, de quel logiciel vous ne pourriez absolument plus vous passer dans votre quotidien?
3: J'en vois deux comme ça. Alors déjà, il y a celui de la radio, hein, qui me permet là de voir les musiques qui arrivent, le timing, l'heure.
0: Voilà. Oui, parce que si la console, elle casse, on n'a plus les CD, on n'a plus les vinyles en physique.
3: Plus de jingle, je ne pourrais pas voir que ce qui suit, c'est Pierre Demar. Enfin, ce serait compliqué quand même. Donc ça, c'est quand même utile. Puis j'aime beaucoup, j'ai une application qui permet de scanner les documents, faire des PDF avec mon téléphone portable.
0: Ah oui.
3: Et ça, quand vous n'avez pas l'imprimante chez vous, vous savez, qui vous permet de scanner les documents, ça vous sauve la vie, ça. Vous prenez votre document, hop, et vous scannez, et hop, nickel, ça vous fait un format PDF. Franchement, c'est génial, mais bon, c'est du tout numérique, quoi. Il faut apprécier le truc. Alors, est-ce que ça vous plaît? D'ailleurs, vous dites qu'il faut passer par WhatsApp. Si ça se trouve, certains sont un petit peu en flip, hein, par rapport à WhatsApp.
0: C'est vrai. Bon, dites-vous que le téléphone passe aussi par Internet maintenant. Donc, c'est vrai qu'on est vraiment complètement dedans. Est-ce que ça vous effraie? Est-ce que des fois, on devrait juste revenir au bon vieux papier crayon et puis au moins, on serait tranquille? Ça serait moins compliqué? Ou est-ce qu'au contraire, vous trouvez que c'est génial parce que c'est quand même beaucoup plus simple, beaucoup plus rapide et beaucoup plus sécurisé, l'air de rien, de passer par Internet? Votre avis au 03 80 833 111, on en discute tout à l'heure, juste après le journal de 9h. Ici, c'est vous.
3: Il ne sera pas question de numérique ou un tout petit peu, hein, mais voilà, pas grand-chose dans les biojours qui reviennent à Fauconnier et la mer. Ce sera samedi dimanche et on va en discuter juste après Pierre Demar, je vous le disais. Et je pense à vous.

0: est de retour encore avec des nouveautés. C'est un artiste ici, Besançon, et on vient de l'entendre avec Je pense à vous. Et on pense à vous qui nous écouterez à partir de 10h tout à l'heure. Et je sais que vous serez très nombreux parce que Cyril Seguin vous attend pour vous présenter des Franc-Comtois puis des événements assez formidables, notamment une exposition aujourd'hui, Arnaud.
1: Ouais, la nouvelle exposition de la Maison Pasteur à Arbois. Elle s'appelle Les microbes, c'est la vie. Elle sera inaugurée ce week-end, le 11 septembre, avec deux étages consacrés à une exposition permanente sur les microbes. Il y aura plein de choses, des visites guidées également, vous en saurez plus tout à l'heure à partir de 10h dans Ici ça marche, l'émission avec Cyril Seguin et son invité Sylvie Morel.
0: Vous faites bien de préciser l'émission parce que c'est vrai qu'il y a aussi la chronique le matin à 7h20 où on vous présente tout ce qui marche dans la région. Bref, Cyril vous attend à partir de 10h. Et puis là, pour le coup, on vous donne rendez-vous samedi et puis dimanche pour les biojours qui reviennent à Fauconnier et la mer le samedi de 14h à 20h et puis dimanche de 10h à 19h. C'est la 23e édition, ça fait quelques années que ça existe maintenant, avec plus de 130 exposants et l'entrée est totalement gratuite. On va en discuter avec Océane Albéricres. Bonjour Océane.
2: Oui, bonjour. Merci de me recevoir.
0: Mais c'est avec plaisir de te charger de communication pour l'événement. Quelle sera la philosophie de l'événement justement cette année? C'est toujours mettre le bio en avant en fait.
2: Tout à fait. C'est vraiment l'idée, c'est vraiment mettre le bio et au-delà l'environnement, le développement durable et les producteurs et artisans qui sont vraiment respectueux de ces valeurs-là. Notre objectif, c'est toujours de valoriser des artisans, des producteurs qui sont locaux. Donc, comme vous l'avez dit, cette année, on a 131 exposants sur la foire et dans cette période de forte chaleur. C'est important de soutenir pour nous les agriculteurs locaux et bio qui peuvent être en difficulté.
0: Ouais, on a une pensée pour eux. Alors justement, parlons-en des exposants. On touchera à quel domaine dans les grandes lignes? Parce qu'on ne va pas présenter les 130 à la radio, on n'aurait pas le temps. Mais on va toucher à quel domaine? Sur l'agriculture, d'autres choses?
2: Oui, tout à fait. Alors en fait, vous allez retrouver donc des artisans qui sont qui peuvent faire artisanat d'art ou même des on va retrouver également des producteurs de

0: Voilà, beaucoup de choses toujours locales et toujours locales et le plus souvent bio. Et également, on va retrouver des animations sur la foire, donc pour toute la famille, avec des démonstrations comme du tournage sur bois, par exemple, ou des dégustations de produits bio et locaux, ou encore des ateliers pour se sensibiliser aux éco-gestes, ou encore des ateliers de vannerie et bien d'autres.
1: Ouais, et puis je vois que l'association Terre, je vous permets, Terre avec un S, propose aussi des conférences, des débats, des projections. Il sera question de quoi dans ces échanges ?
0: Tout à fait. Comme toutes les années, en fait, on retrouve un cycle de conférences sur le week-end avec des thématiques autour de l'énergie et également autour de l'agriculture bio et de la santé. Rappelons que le parrain de la foire depuis des années est Joseph Chovanec, qui est philosophe, pardon, et il animera plusieurs conférences pendant le week-end sur le thème politique abusive et survie.
1: Très bien. Et puis, ce qui me tente bien aussi, je vous avoue, c'est le bal folk du samedi soir à partir de 20h. On en sera sur quoi ?
0: Tout à fait. Alors, voilà, on a plusieurs concerts et deux bals folk donc, qui auront lieu pendant la foire. Et puis, il y aura également des concerts, dont le concert de Valérie Ekoumé, qui est une chanteuse d'afro-jazz camerounaise qui viendra nous faire le plaisir de nous faire danser sur sa musique. Voilà. Et donc, voilà, on est surtout sur de la variété de jazz, chansons festives. Il y a également de la musique klezmer et puis de la musique folk, surtout.
1: Tout le monde devrait y trouver son compte. Hein. Lesbiojours.fr, hein, c'est votre site pour retrouver les informations. On peut vous retrouver également sur Facebook très facilement. 23e édition, plus de 130 exposants. Je rappelle, hein, c'est samedi de 14h à 20h et puis dimanche de 10h à 19h. Les Biojours, hein, c'est avec ici Besançon, à Fauconnier et la mer. Merci beaucoup, Océane. On va se pencher sur la santé, nous, à présent.
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1: Oui, parce que Dr Kierzek, vous êtes avec nous ce matin, on parle du chikungunya et pas besoin de voyager pour l'attraper apparemment. Bonjour docteur.
3: Bonjour à toutes et à tous. On les croyait réservés aux tropiques et pourtant les maladies vectorielles transmises par les moustiques, c'est ça leur nom, elles sont vectorisées, transmises par les moustiques, sont désormais chez nous. Et les autorités sanitaires viennent d'identifier une vingtaine de cas de chikungunya contractés en métropole, en Gironde, dans le Tarn et en Haute-Garonne. Et c'est une transmission locale. Il n'y avait aucun voyage à l'étranger pour les patients qui en étaient atteints. Et ça, c'est un signal d'alarme. Le moustique tigre, hein, ce fameux moustique qui est porteur du virus, est désormais implanté dans 80% des départements français. Résultat, évidemment, il y a des cas autochtones, hein, c'est-à-dire contractés sur place. C'est exceptionnel il y a encore 10 ans et ça devient une réalité chaque été. Alors, heureusement, cette année, le nombre de cas reste limité, mais la vigilance s'impose, notamment si vous avez des symptômes. Alors, les symptômes, justement, c'est une incubation de 2 à 10 jours. La maladie, ensuite, va frapper brutalement. Et le nom chikungunya, ça vient d'un mot swahili, c'est une langue parlée en Afrique de l'Est. Ça signifie ce qui se courbe. Et on voit bien la posture des patients qui sont terrassés par des douleurs articulaires courbées, un peu comme une grippe, une fièvre élevée, souvent supérieure à 39, des douleurs articulaires intenses et invalidantes. Ça touche les poignets, les doigts, les chevilles, les genoux. Il y a des maux de tête, il y a parfois une éruption cutanée. La fièvre va disparaître en quelques jours, mais les douleurs articulaires, elles restent parfois pendant des semaines, voire des mois. Et chez un patient sur deux, ça peut être problématique et c'est le vrai piège de cette maladie. Ça peut laisser des séquelles.
1: Et si on l'attrape, comment on le soigne ? Est-ce qu'il existe un médicament ?
3: La réponse est simple en termes de traitement, elle est frustrante aussi. Il n'y a pas de traitement antiviral spécifique pour le chikungunya. La prise en charge, c'est les symptômes. Donc c'est repos, hydratation abondante, du paracétamol pour faire baisser la fièvre et soulager la douleur. Attention, les anti-inflammatoires, ça peut être intéressant, mais il faut vraiment sur avis médical. Et les formes chroniques avec les douleurs persistantes peuvent nécessiter des traitements beaucoup plus lourds, parfois de la cortisone. Mais l'essentiel, c'est de consulter son médecin dès les premiers symptômes parce qu'il y a des risques d'aggravation, notamment chez les plus fragiles. Et surtout, si vous habitez dans une zone où il y a du moustique tigre, vraiment avec ces symptômes, ne les banalisez pas. Puis je rappelle quand même les piliers de prévention, hein, c'est se protéger des piqûres, donc c'est plutôt porter des vêtements longs et clairs, utiliser des répulsifs cutanés, et puis éviter la reproduction du moustique. Donc ça veut dire que tout ce qui est zone un peu de stagnation de l'eau, les coupelles de pots de fleurs, les pneus, etc., on met à la poubelle. Allez, d'ici là, portez-vous bien.
1: Ah, c'est bien noté, je pense que là, on va tous appliquer vos conseils. Hein. Merci beaucoup, docteur Kirzek. Vos conseils, d'ailleurs, qui se retrouvent très facilement sur l'application ici, sur ici.fr aussi. Merci Anne pour les infos. Vous êtes encore là à partir de 9h hein, pour la radio. Ça continue. Avec vous aussi, Arnaud Fromage.
4: Eh oui, je reste. On va parler du numérique. Alors, est-ce que c'est une solution formidable pour nous simplifier la vie ou pas? La réponse dans un instant.
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1: Et nous sommes aussi la radio qui vous donne la parole dans l'émission. Ici, c'est vous au 03 80 833 111. On va parler numérique ce matin.
4: Et oui, j'ai fait mon teasing un peu trop tôt. C'est maintenant, du coup. Le numérique, est-ce que c'est une solution formidable et qui va nous simplifier la vie? Ou est-ce que c'est un fil à la patte dont on est incapable de se sortir? Vous le savez, depuis une semaine maintenant, la facturation électronique est entrée en vigueur. C'est un peu la galère dans les entreprises. Est-ce que vous trouvez qu'on va trop loin avec le numérique? Est-ce que des fois le papier crayon c'est pas si mal, ou est-ce que au contraire c'est une formidable opportunité qui nous permet d'être plus efficace, qui va simplifier les choses? J'attends votre avis au 03 81 833 111. Merci beaucoup Loïs Paton.
1: Mais c'était avec plaisir, monsieur Fromage.
4: Vous prenez soin des personnes âgées et ça c'est formidable. Je vous souhaite une bonne journée et je vous dis à demain.
1: À demain avec plaisir.
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4: Ici première radio locale en Franche-Comté, il est 9h. Le journal avec Anne Fauvarc en Haute-Saône. Beaucoup de monde attendu cet après-midi à J pour les obsèques des deux petits garçons tués mercredi dernier.
10: Le meurtrier présumé, leur père, a vraisemblablement retourné le fusil contre lui après avoir également tué sa belle-mère à l'arme blanche. La cérémonie a lieu en l'église Saint-Symphorien de J à 14h30. Les enfants de 6 et 10 ans seront ensuite inhumés au cimetière de la commune. La municipalité de J prévoit d'organiser une marche blanche, mais la date n'est pas encore fixée. Les obsèques de la grand-mère des enfants auront lieu demain à Montagné, une commune également située en Haute-Saône. Un adolescent de 15 ans blessé par des coups de couteau à Besançon dimanche après-midi. Ça s'est passé près du centre commercial des Époisses dans le quartier de Planoise. Pour une raison encore inconnue, un homme de 20 ans s'en est pris à un groupe de jeunes avec une arme blanche. La victime a été blessée, mais de façon superficielle au niveau des jambes. Elle est déjà ressortie de l'hôpital. L'auteur présumé des faits lui a été interpellé le soir même. Il conteste les coups portés. Il était toujours en garde à vue hier soir.
4: Après avis de grève déposé par les 8 principaux syndicats de pompiers professionnels à compter d'aujourd'hui.
10: Oui, et jusqu'au 20 octobre, au cœur de leurs revendications, Christophe May, après les incendies de l'été, les difficultés liées aux moyens matériels, aux moyens financiers, aux moyens humains, alors que le nombre d'interventions, lui, ne cesse d'augmenter.
11: Il faut avant tout de l'argent pour les services d'incendie et de secours, estime Amaury Vasselet, secrétaire du syndicat CGT des pompiers professionnels dans le Doubs.
12: C'est vraiment le manque en fait de financement et aussi qui est associé en fait à ce nombre d'interventions qui augmente. On nous demande d'être bons sur le feu de forêt, sur le secours à personne, sur l'incendie, mais derrière en fait les moyens n'augmentent pas. On a vu des véhicules qui ne sont pas remplacés, on a également des formations qui ne sont pas réalisées, on a même des casernes confirmées, je vous parle de ça nationalement, hein. On attend des mots forts sur le financement.
11: Des moyens financiers et matériels, mais aussi des moyens humains. Les pompiers demandent le recrutement de 20 000 professionnels supplémentaires au niveau national. Il en faudrait également dans le Doubs.
12: On reconnaît que le département a fait des efforts par rapport au nombre de sapeurs-pompiers professionnels, mais en fait, ces recrutements-là doivent encore augmenter pour pas qu'on soit dépendant en fait de la ressource volontaire qui des fois, la journée, ne sont pas disponibles.
11: Car pour les volontaires, les temps ont changé, comme le constate le colonel Daniel Conversi, président d'honneur de l'Association nationale des directeurs et directeurs adjoints des SDIS, les services départementaux d'incendie.
13: Le sapeur-pompier volontaire était très peu sollicité pour des opérations qui relevaient de l'incendie et du secours aux personnes, mais limitées alors dans le temps et en nombre d'opérations chaque année. Du fait de l'accroissement des interventions, le volontariat ne peut plus suffire. On ne peut pas demander aux employeurs de libérer presque en permanence leurs employés pour assurer des tâches de sécurité civile.
11: Parmi les solutions pour le colonel Conversi, augmenter certes le nombre de professionnels, mais aussi créer un nouveau statut de volontaire à temps non complet, dans lequel le pompier aurait un emploi à 75% dans une entreprise privée ou publique et à 25% dans un service d'incendie et de secours.
10: Pas d'impact sur les secours, puisque les pompiers peuvent être réquisitionnés par les préfectures dans le cadre de la continuité du service public. Point d'orgue de cette grève reconductible, ce sera le 29 septembre avec une manifestation à Paris au moment de la journée d'action de la fonction publique. Autre mobilisation aujourd'hui, celle des buralistes du Doubs. Une cinquantaine d'entre eux rejoignent leurs collègues alsaciens pour une manifestation interrégionale à Saverne, dans le Bas-Rhin. La Confédération des buralistes demande notamment un blocage des prix du tabac. Le prix du paquet de cigarettes est jusque-là indexé sur l'inflation. Le cortège doit s'élancer à 10 heures. Hier soir, une centaine de personnes se sont rassemblées, elles, devant le palais de justice à Besançon à l'appel de l'intersyndicale féministe du Doubs. L'examen de la proposition de loi sur les violences sexistes et sexuelles démarre tout juste à l'Assemblée nationale. Au plus fort de la mobilisation au mois de juin, après la découverte du corps de la petite Liana dans le Gers, près de 300 personnes s'étaient réunies à Besançon. Les photos sur la manifestation d'hier sont sur ici.fr Besançon et votre application ici.
4: Un habitant du Doubs est champion du monde de bridge.
10: Cédric Lorenzini, 36 ans, originaire de Mizré-Saline dans le Grand Besançon, a décroché ce titre ce week-end en Pologne avec une équipe composée de plusieurs nationalités. Joueur de bridge professionnel, le franc-comtois parcourt le monde entier toute l'année pour disputer donc les grandes compétitions du circuit international. Le musée d'Orsay à Paris vient d'achever la restauration de l'un de ses joyaux signés du franc-comtois Gustave Courbet. Il s'agit de la toile monumentale, un enterrement à Ornans. Elle fait 3 mètres sur 6. Sa restauration s'est déroulée sous les yeux du public pendant un an et demi. Maintenant, on redécouvre le tableau comme un spectateur du milieu du 19e siècle, avec des couleurs éclatantes qu'on ne voyait plus en fait sous toutes les couches de vernis. Le grand tétras, cet oiseau emblématique du Jura notamment, classé espèce protégée, interdit donc de le chasser maintenant. L'arrêté a été publié au Journal officiel. Son déclin est préoccupant, juge la ministre de la Transition écologique. Les photos sont sur ici.fr Besançon. À nouveau un grand ciel bleu et donc un grand soleil.
4: Exactement, du grand soleil, une belle journée encore en Franche-Comté avec des températures très élevées, jusqu'à 35 degrés attendus à Dole ou encore à Lons-le-Saunier, 34 degrés pour Saint-Claude et Pemmes, 33 degrés à Salins-les-Bains, Ornans, Besançon, Vesoul et Luxeuil, 32 degrés sur le plateau de Mèche ainsi qu'à Vauvillers, 30 degrés pour Pontarlier. Et oui, mais le changement de temps, c'est aussi pour aujourd'hui, puisqu'en fin d'après-midi, début de soir, une perturbation venue de l'ouest va arriver, va traverser la région. Le début de soirée et le début de nuit sera donc très orageux, avec des risques de grêle sur les reliefs, le Haut-Doubs et le Haut-Jura, où les rafales de vent pourraient dépasser les 80 km par heure. Les orages passés, le reste de la nuit sera pluvieux. Et la bonne nouvelle, c'est qu'on va perdre 10 à 15 degrés demain par rapport à hier. On va enfin respirer et les jardins seront arrosés. Merci beaucoup Anne Fauvarc.
10: À tout à l'heure.
4: À tout à l'heure. 10h et on ouvre notre grande agora du matin.
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4: Nous vivons une époque formidable. Depuis le milieu des années 2000, le monde et les connaissances n'ont plus de frontières. Avant, il fallait chercher dans l'annuaire un numéro de téléphone. Aujourd'hui, les pages jaunes, on les trouve sur Internet. Vous voulez en savoir plus sur la mythologie grecque ? Avant, il fallait emprunter plusieurs livres à la bibliothèque. Aujourd'hui, la page mythologie grecque est l'une des plus complètes de l'encyclopédie en ligne Wikipédia. Un horaire de cinéma, toute l'actualité de tous les médias, tous les albums de musique, tous les films, toutes les séries sont accessibles en deux clics. Le numérique est devenu indispensable dans notre quotidien. Hier, la Cour des comptes réclamait la généralisation du carnet de vaccination électronique avant 2028. La facturation électronique est entrée en vigueur depuis une semaine et on vous en parle depuis ce matin. Le numérique pour le meilleur, oui, mais aussi pour le pire. La situation à l'hôpital de Pontarlier, ciblée par une cyberattaque en octobre 2025, n'est toujours pas revenue à la normale. Alors, cette numérisation de nos vies va-t-elle trop loin ? Romain Parot est allé vous poser la question.
16: Bah, je pense qu'il faut vivre avec son temps.
17: Moi, à titre perso, oui, parce que je trouve que ça gagne quand même du temps.
16: Après, oui, le tout numérique, oui. Même si ce qu'on a pu voir avec la DGFiP, la fraude, aide pas des masses. En vrai, pas de soucis, plutôt confiance. Mais les derniers événements peuvent atténuer cette confiance, en tout cas, envers l'État sur l'électronique.
18: Bah, c'est bien, le numérique, c'est tout le monde, pratiquement, s'est mis en numérique. Donc, c'est une excellente chose.
19: C'est fiable.
16: On ne peut pas faire autrement que d'aller dans le sens du tout électronique.
20: En vrai, ça m'inquiète pas trop. Enfin, la technologie, elle progresse et il y a de plus en plus de sécurité.
16: Avec peut-être double authentification.
20: On a grandi avec la technologie, donc moi en tout cas, je fais confiance à la technologie.
17: Moi, j'essaye de verrouiller un maximum. Je choisis mes navigateurs, j'essaye de verrouiller, mais c'est vrai qu'il y a toujours des fuites un peu partout. Hein.
21: Déjà, c'est, je pense, très difficile pour certaines personnes qui ne sont pas équipées.
17: J'ai une copine qui ne fait rien en numérique et pour ces personnes-là, le champ est de plus en plus restreint.
21: Et pourquoi on nous oblige à faire ça ? Pourquoi il n'y a pas d'alternative ? Chacun choisit ce qui est mieux pour lui.
18: Oh bah, numérique, c'est bien, mais quand on a des factures papier, des trucs en papier, bon, on a des documents, on peut les consulter, on les a sous la main, on peut les garder. Parce que le numérique, il suffit, si on a ça sur un téléphone ou un truc, il suffit d'une panne, puis il y a tout qui disparaît, quoi.
22: Aucune confiance, pas envie de donner toutes mes données personnelles à tout le monde.
23: Plus quand on voit les risques, en fait, vu que l'État se fait souvent pirater, c'est sûr que c'est jamais très rassurant.
24: Mais quand on voit les fuites qu'on a eues au gouvernement avec les impôts, etc., on peut se poser des questions.
18: On voit bien que le numérique, c'est pas la solution à tous les problèmes. Hein.
23: Mais à contrario, on va nous dire, voilà, il faut vivre aussi avec son temps et ça gagne beaucoup de temps, la dématérialisation. Donc c'est toujours à double tranchant. Et allez, on va dire aux gouvernants de juger le pour et le contre et si les risques en valent la peine.
4: Et vous, est-ce que vous craignez pour vos données personnelles ? Devrions-nous revenir au papier, à l'humain pour certaines tâches ? Ou est-ce que vous trouvez que c'est une formidable opportunité, le numérique, que ça permet d'être plus efficace, que ça va permettre de simplifier les choses ? J'attends votre avis au 03 81 833 111. Vous pouvez aussi nous envoyer un message sur le Facebook Ici Besançon ou sur le WhatsApp au même numéro.
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4: Allez, je vous propose de revenir à un temps où on n'avait pas besoin du numérique. Il suffisait d'avoir une petite sarbacane pour aller chasser comme ça dans la forêt. Francis Cabrel est sur Ici Besançon, 9h10.

0: Francis Cabrel et Sarbacane sur Ici Besançon, 9h15.
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0: Faites-vous encore confiance au numérique? Est-ce que la numérisation de nos vies va trop loin? On se pose la question ce matin. Vous pouvez donner votre avis au 0381 833 111. Et on salue Ghislain Riondet qui vient de nous appeler. Bonjour Ghislain.
3: Bonjour.
0: Vous êtes le créateur du site VérifSite. Vous êtes installé en Haute-Saône. On va y revenir sur l'intérêt de ce site-là, notamment dans le cadre de la protection de nos données. Mais j'imagine que vous avez vous-même une entreprise pour héberger ce site VérifSite. Vous en êtes où, vous, sur la facturation électronique ?

0: ou compatible avec mon système aussi comptable.
1: Ouais, c'est ça, d'autant qu'il y a certes de grandes institutions où on se dit, allez, on peut faire un peu confiance, la Poste, la banque avec laquelle on travaille au quotidien. Et puis, il y a ces milliers de petites entreprises inconnues au bataillon jusque-là. Comment est-ce qu'on peut leur faire confiance à ces entreprises-là ?
0: En plus, on a sur les entreprises qui proposent, donc qui arrivent sur le marché, faut comprendre pourquoi effectivement elles viennent. Elles viennent parce que c'est des partenaires tiers qui vont pouvoir transmettre les informations sur la plateforme agréée de l'État. Et derrière, il y a tout un business aussi qui se monte, notamment au coût de la facturation unitaire par facture.
1: Oui, d'accord.
0: Voilà. Mais sur Verifsite, pour rebondir là-dessus, par contre, nous, on a détecté déjà une bonne vingtaine de plateformes, de fausses plateformes, qui ne sont pas agréées par l'État. Donc, le premier conseil, c'est déjà aller voir l'annuaire vraiment officiel de l'État par rapport à la facturation électronique pour faire le tri entre, on va dire, les bons chasseurs et les mauvais chasseurs.
1: C'est un peu ça. Faut qu'on parle justement de votre solution. Vous, c'est Verifsite. Qu'est-ce que ça permet concrètement d'utiliser ce site internet-là ?
0: Ça permet d'être un peu plus rassuré sur le logiciel de facturation à choisir. Après, au-delà de ça, moi, ce que je conseille, c'est vraiment de suivre les recommandations de votre comptable ou expert comptable. Voilà, tout simplement pour éviter de devoir également ressaisir toutes vos informations comptables. C'est dommage, ouais. De votre carnet de fournisseurs, même client au-delà de ça en 2027-2028, c'est dommage de devoir tout retaper à la main alors que votre système logiciel de comptabilité, tout ça depuis des années, où là, il faut juste parfois compléter les informations plutôt que de se retaper toutes les fiches à créer.
1: Vous qui travaillez dans la sécurité informatique au quotidien, est-ce que vous craignez qu'on apprenne une énorme fuite de données suite à la mise en place de cette facturation électronique ? Est-ce qu'on est allé trop vite ?
0: Disons que l'actualité récente du mois d'août par rapport aux 680 000 personnes qui ont vu leurs données fiscales s'exiler on ne sait où et revendues par je ne sais qui, derrière ça ne rassure pas. Par rapport à la facturation électronique, quand même, il y a trois dangers. Le premier, c'est que, par exemple, un pirate pourrait reconstituer une partie de l'activité d'une entreprise en connaissant ses clients, en identifiant ses fournisseurs aussi stratégiques, pour arriver à ces demandes, on va dire, d'informations issues de factures réelles, pour fabriquer des demandes de paiement crédibles ou de détourner un règlement par changement, par exemple, de frauduleux d'un RIB. Voilà, ça, c'est les deux premiers risques. Et le dernier risque, c'est un risque, vous évoquiez aussi ce qu'on appelle le rançongiciel.
1: Oui, avec, le fait de tout bloquer aussi, pour demander une rançon.
0: Voilà, les hôpitaux qui ont été victimes de cela, c'est aussi permettre la filtration de ce type d'arnaque et de rendre la plateforme indisponible pour perturber l'émission, la réception ou le traitement aussi des factures électroniques derrière.
1: Bon, là, on s'inquiète un petit peu autour de cette mise en place de la facturation électronique. Est-ce que quand même, ça a des avantages ?
0: Le plus gros avantage, il y a trois acteurs concernés. Le plus gros avantage, c'est un avantage côté État. C'est-à-dire qu'on lutte contre la fraude, ce qu'ils appellent la fraude à la TVA. C'est un meilleur suivi des transactions pour détecter les anomalies, tout ça. Ça, c'est côté État, administration fiscale. Effectivement, on le sait. On adore ça, nous, côté acteurs économiques. On cherche sans arrêt à traquer davantage l'argent, les cotisations qu'on a payées. Mais au-delà de ça, il y a quand même certains avantages. Notamment, on nous promet, alors ça, c'est pareil, on doit le tester encore, mais de gagner du temps. De limiter les erreurs, d'améliorer aussi ce qu'on appelle le suivi aussi des règlements. Donc normalement, et ça dépend aussi de la simplicité des outils, derrière on est censé nous gagner du temps en tant qu'entrepreneur derrière.
1: Bon, il faut évidemment que tout ça se mette en place. Merci beaucoup Ghislain Riondet d'avoir pris ces quelques minutes pour nous répondre ce matin dans Ici c'est vous. Je rappelle que vous pouvez utiliser le site Verifsite. C'est également une petite extension que vous pouvez mettre dans votre navigateur pour vérifier l'authenticité des

0: des sites, est-ce qu'on peut leur faire confiance quand on a un petit doute? C'est très pratique et en plus c'est made in Haute-Saône. Merci beaucoup Ghislain, à très bientôt.
1: Je vous en prie, bonne journée, à bientôt.
0: Bonne journée à vous aussi. Et vous, est-ce que vous vous inquiétez de l'importance que prend le numérique dans nos vies? J'attends vos réactions après Charlotte Cardin.

0: Charlotte Cardin, The Way We Touch, nouveauté ici Besançon. On s'intéresse au numérique et à la place qu'il prend dans nos vies actuellement. 0380 830 311 pour intervenir en direct à l'antenne, ou le même numéro pour nous envoyer un message sur WhatsApp. Ça fait beaucoup trop longtemps qu'elle attend avec nous en ligne. Bonjour Solange.
1: Bonjour.
0: Vous nous appelez d'Arquesnan.
1: C'est ça.
0: Et oui. Vous, est-ce que vous faites confiance au tout numérique?
1: Alors pas du tout.
0: Ouais.
1: Pas du tout. Pas du tout, parce que d'abord et d'un, je ne fais pas du tout confiance parce qu'il y a beaucoup d'arnaques. Et puis, il n'y a plus d'humains. Je pense que c'est important d'avoir quelqu'un à côté, comprendre, parce que déjà, on n'est pas la génération de numérique. Hein.
0: C'est ça.
1: Ni quoi que ce soit. Et je pense qu'il y a trop d'arnaques.
0: Ouais, il y a beaucoup d'arnaques, c'est difficile de faire le tri aussi. Et puis, c'est vrai, vous l'avez dit, que le manque d'humains aujourd'hui, dans certaines gares, il n'y a plus de guichetiers, par exemple. C'est impossible de prendre un billet de train si on n'a pas un téléphone, quoi.
1: Oui, tout ça pour le fric. Tout ça pour gagner de l'argent. Il y en a marre, quoi. Le numérique, il sépare le monde, il sépare les personnes. On peut faire plein de choses avec du numérique, peut-être des bonnes choses, certainement, mais pas vraiment. Il faut arrêter de tout nous mettre sur numérique. Et puis nous, on n'y est pas. Hein, on n'est pas très. Mais j'ai des amis qui se sont fait avoir.
0: Oui, c'est ça. Je vous rassure, je suis presque la génération qui est née avec Internet. C'est arrivé quand j'étais enfant. Je me suis fait avoir comme un bleu aussi, hein, par une arnaque à la SNCF. Donc.
1: Donc
0: voilà, tout le monde est concerné effectivement par ces problèmes-là. C'est vrai que donner tout aussi à Internet, on ne sait pas où ça va. Enfin, je sais pas, moi,
1: mais
0: ça m'inquiète vachement.
1: Mais bien sûr, mais il n'y a pas besoin d'avoir fait des études pour comprendre tout ce qui se passe dans le monde, tout ce qu'on entend. Il faut du relationnel, il faut des gens. Maintenant, les gens, on dit que les gens ne se causent plus, mais on fait tout pour qu'ils ne se causent plus, c'est voulu. Moi, c'est je le dis, c'est voulu. Désolée, voilà.
0: Non, voilà. Alors là, moi je vous le dis, l'antenne vous est ouverte, vous avez le droit de dire ce que vous voulez, ce qui vous passe par la tête. Et vous avez bien raison de le faire. Merci beaucoup Solange de nous avoir donné votre avis autour de vos inquiétudes et du manque d'humains dans la vie.
1: Du manque d'humains.
0: Merci beaucoup, je vous souhaite une belle journée et
1: merci,
0: vous dis à bientôt.
1: Bonne journée à vous.
0: À bientôt, au revoir. Et vous, au contraire, est-ce que vous trouvez peut-être que, c'est plutôt pratique le numérique, que ça nous permet de gagner du temps, que ça nous permet, d'aller plus vite aussi dans nos échanges, d'en savoir un peu plus sur le monde, parce que c'est vrai qu'il y a beaucoup d'arnaques sur Internet, mais il y a aussi beaucoup de belles choses qui se passent. 03 81 833 111. On continue d'en discuter dans quelques instants. Ce sera juste après Maxime Le Forestier qui arrive dans une minute.
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0: Maxime Le Forestier avec Né quelque part sur Ici Besançon. On aura Stilto et le groupe Queen avant 10h.
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0: Ici Besançon, vos idées sorties en Franche-Comté, ce sera l'événement du week-end. La coulée du Mont d'Or aura lieu samedi, place d'Arson à Pontarlier. Et grâce à Ici Besançon, vous ne manquerez rien. Tout au long de la journée, les habitants, les visiteurs, les amateurs de gastronomie pourront profiter d'un programme riche en animation, en découverte et bien évidemment en dégustation. Ne manquez pas à 10h15 l'inauguration officielle de la manifestation ainsi que la cérémonie d'intronisation organisé par la confrérie du Mont d'Or. Il y a aussi un grand repas géant autour du Mont d'Or. Il faut réserver pour cela. Vous retrouvez toutes les infos sur notre site ici.fr Besançon. Et puis samedi, ce sera aussi le retour des samedis piétons à Besançon avec les transports gratuits, les parkings à 1€ et puis de bons plans à faire chez les commerçants de Besançon. Des 75€ d'achat, vous bénéficierez d'un gain de 10€ en carte cadeau directement sur l'application Besançon & Co ou sur le site. L'entrée au musée du temps au musée des Beaux-Arts sera également gratuite. Il y aura des ateliers qui vous seront proposés, tout comme dans les passages Pasteur avec des ateliers créatifs pour les enfants de 14h à 18h. Ici Besançon, d'autres infos pratiques arrivent. Ce sera dans une heure.
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0: Le numérique prend-il trop de place dans notre vie ou est-ce une bonne manière de gagner du temps? On se pose la question ce matin avec vous au 0380 833 111. Vous pouvez continuer de nous appeler, nous envoyer aussi vos petits messages sur le WhatsApp Ici Besançon. Je voulais vous lire celui que nous a envoyé Adèle il y a quelques minutes. Il nous dit c'est vraiment pas mal le numérique quand on sait l'utiliser, mais le gros souci c'est qu'il y a toujours autant de pourriture d'arnaqueurs qui gâchent ce beau système qu'est Internet. Il y en a marre d'être fliqué comme pour la facturation électronique qui oblige aux entreprises à installer obligatoirement ces applications et c'est donc encore pour essayer de piquer de l'argent aux petites entreprises. 0381 833 111. Si vous aussi vous avez un avis à donner sur cette question sur la facturation électronique, mais pas que, parce que c'est vrai qu'aujourd'hui le numérique est absolument partout, on est bien désemparé quand le système ne fonctionne plus. 0381 833 111, c'est le numéro pour communiquer avec nous. Ici, c'est vous, jusqu'à 10h.
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0: Et en musique, bien évidemment, avec les Blues Brothers. Messieurs, dames, voici Everybody Needs Somebody to Love.

0: Les Blues Brothers, merci à tous. C'était Everybody Needs Somebody sur Ici Besançon.
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0: Il est 10h moins le quart, on discute ce matin de la place que prend le numérique dans nos vies. Prend-il trop de place selon vous, ou bien est-ce que c'est une bonne chose pour simplifier notre vie? La simplification, c'est justement l'objectif de l'État quant à la mise en place de la facturation électronique. Ça fait une semaine qu'elle est théoriquement en place, cette facturation électronique, via une plateforme agréée par l'État. Les plus grandes entreprises doivent s'y mettre au fur et à mesure. Les petites aussi. Le ministre de l'économie promet de la souplesse encore cet automne. Et pour les patrons du Doubs que vous avez rencontrés, Marie Roussel, la conversion est un peu chaotique.
3: Sur son écran d'ordinateur, rien du tout.
4: On clique.
3: Julien Berche a beau chercher sur son logiciel, ce patron d'entreprise ne trouve aucune facture.
4: Normalement, on devrait avoir la liste des fournisseurs ici. Et puis après, on fait l'aperçu de la facture. Et en fonction de la facture, on la voit s'afficher. Pour l'instant, l'écran est... évident.
3: Julien Berche, qui gère une société de 19 salariés spécialisée dans la charpente, était pourtant prêt, et bien avant le 1er septembre.
5: Alors nous, on pensait qu'on était un petit peu en retard. On s'est dépêché en juin, quand on a acheté notre nouveau logiciel, et ils l'ont installé fin juillet.
3: Son logiciel en question est rattaché à l'une des plateformes agréées par l'État par lesquelles transitent les factures dématérialisées. Il y en a plus de 140.
5: On ne comprend pas pourquoi il y a autant de plateformes. Est-ce que c'est simplement parce que c'est de la concurrence loyale et puis que chacun a amené sa plateforme? Mais c'est vrai que c'est un petit peu un flou. Nous, c'est l'éditeur qui nous a un petit peu émis sur une plateforme, mais honnêtement, j'ai rien que le nom, je m'en souviens pas. On n'a jamais eu de détails sur une plateforme mieux qu'une autre. On n'a pas eu d'informations. On n'aurait pas pu se débrouiller tout seul, de toute façon, si on n'avait pas eu notre éditeur qui, lui, a pris les choses en main.
3: En plus d'être un peu flou, cette réforme a un coût pour les entreprises. Dans le cas de Julien Berche, c'est 300 euros pour l'installation du logiciel. Et à partir de l'année prochaine, il devra s'acquitter aussi des frais pour l'émission de chaque facture. Il en édite environ une trentaine par mois.
5: On pourrait aller entre 300 et 450 ou 300 et 500 euros. Voilà, ce qu'on va payer au flux.
3: Ce système va-t-il pénaliser les petites et moyennes entreprises? C'est la crainte de Philippe Henriot, le président de la CAPEB du Doubs, syndicat patronal qui défend les artisans du bâtiment. Pour lui, cette réforme se transforme en usine à gaz.
6: On a une recrudescence d'artisans à la veille de la retraite qui nous disent carrément « bon, si c'est ça, je pense qu'on va arrêter ». Ensuite, on a la complexité, puis une charge de plus, une fois de plus.
3: Le ministère de l'économie, lui, défend une réforme qui doit apporter de la simplification aux entreprises et lutter contre la fraude à la TVA.
0: Les précisions de Marie Roussel, reporter à Ici Besançon. Pendant ce sujet, Jean-Paul nous a appelé de Besançon. Bonjour Jean-Paul.
7: Oui, bonjour.
0: Vous, ces histoires de numérique, ça commence à vous gonfler?
7: Ça me rend fou.
0: C'est-à-dire, qu'est-ce qui vous
7: ça
0: rend fou?
7: Ça me rend fou parce que ça ne me sert absolument à rien.
0: Vous ne vous en servez jamais?
7: Je ne peux pas m'en servir. J'ai pas les yeux, puis j'ai pas les... Puis je trompe. Il y a une foule de personnes qui perdent un temps fou parce qu'elles n'arrivent pas à s'en servir.
0: Donc finalement,
7: et de ça coûte.
0: La logique de gagner du temps et de simplifier les choses, eh ben en fait, vous, ça vous rajoute du temps et ça ne vous simplifie rien.
7: Non, ça complique tout.
0: Par exemple?
7: Par exemple, s'il faut rentrer sur... Déjà, pour rentrer les codes et tout ça, c'est compliqué. Ça n'en finit pas. Il y a des chiffres, des lettres, machin. On confond, on se trompe, on tape à côté, on recommence, ça bug. Non, mais on devient fou. Il faut foutre la paix aux gens. L'électronique, c'est fait pour les gens qui l'utilisent. Les grandes sociétés, je comprends, mais les petites entreprises, tout ça, ils n'ont pas de temps à perdre avec cette saloperie. C'est une saloperie.
0: Et j'ai l'impression aussi, de ce que je comprends de votre témoignage, Jean-Paul, c'est que le numérique, oui, mais on est en train de perdre, de laisser sur le bord de la route une bonne partie de la population avec
7: absolument
0: tout ça.
7: Absolument. Il faut foutre la paix aux gens, il faut continuer de faire l'échange par papier.
0: Et puis au moins, ça ne se perd pas.
7: Ça sert absolument à rien, ça complique tout.
0: On a bien entendu.
7: Il y a même que des administrations, quand j'appelle mon assurance ou ça, ils se plaignent qu'ils perdent un temps fou.
0: Oui, donc forcément...
7: Il suffit de demander au secrétaire, il suffit de leur poser la question, est-ce que vous gagnez du temps? Ils vous répondent, on perd un temps fou.
0: Oui, parce que les logiciels sont mal adaptés, et parce que en fait, c'est trop compliqué.
7: Mais c'est des conneries.
0: Bon, et ben voilà, ça sera.
7: Ça participe à la destruction de l'économie française. Parce que, à force de tout compliquer, les gens, au lieu de travailler, ils sont sur leur ordinateur. Perdent un temps fou.
0: Très bien. Bon, bah merci en tout cas, Jean-Paul, de votre témoignage. C'était important aussi de vous entendre parce que oui, le numérique, ça n'est pas que formidable et c'est vrai que oui, on perd aussi une partie des gens qui voilà n'arrivent pas à s'y faire, qui sont dans des situations des fois physiques aussi ou d'un certain âge, qui n'arrivent pas à suivre. Et c'est vrai que c'est important aussi d'amener tout le monde si on veut faire ce genre de choses. Le numérique, c'est de la connerie. On a bien retenu votre message. Merci beaucoup, Jean-Paul. Et si vous aussi vous avez un avis sur la question, eh bien n'hésitez pas à nous le donner, l'antenne vous est ouverte jusqu'à 10h. Ça se passe au 03 80 833 111. Et pour calmer les esprits et nous ramener un petit peu de chaleur dans nos cœurs, parce que ça fait du bien, en FM et pas sur l'application ici, voici Collet Serré, Philippe Laville, c'est ici Besançon.

0: 1987, ici Besançon et Philippe Laville avec Collé Serré. On s'intéresse à la place du numérique dans nos vies. Votre avis au 03 80 833 111. Est-ce qu'on va trop loin ou est-ce qu'au contraire c'est une bonne manière de simplifier les choses? J'attends votre avis.
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0: que moi.
1: Stilto, faut que tu m'aimes, sur ici Besançon.
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1: Ici, c'est vous, on s'intéresse à la place du numérique dans nos vies aujourd'hui et comme chaque jour, on termine par la petite pépite, par la petite archive dégotée par nos confrères de l'INA, une archive qui nous ramène à la télévision française il y a 30 ans tout pile en 1996, quand sur un Macintosh flambant neuf, Thierry Lhermitte tentait d'expliquer à Jean-Luc Delarue le fonctionnement d'Internet sous les yeux d'un Michel Boujna épaté et vous allez constater que beaucoup de choses ont changé depuis.
4: Les 14 millions de Français aujourd'hui qui ont un Minitel chez eux, qui est donc à l'origine on est au France Télécom. France Télécom démocratise l'Internet. C'est le gros titre de Thierry Lhermitte. Thierry Lhermitte est très branché sur Internet. Je vais peut-être vous amener voir comment ça se passe et comment vous savez vous occuper d'un heure et entrer en communication avec votre serveur. Est-ce que vous...
5: Oui, toi, avec plaisir. Donc il y a plein d'actualités, de bandes annonces, d'images, de sons, de textes, d'informations
4: sur le cinéma.
5: Sur le cinéma. Voilà, ça c'est une page de FCM sur lequel voilà, il y a les films qui actuellement Showgirl, Le Maître des éléphants, Les Trois Frères, Les Inconnus, les nouveaux films.
4: C'est compliqué, hein. Expliquez-nous, parce que Michel vous posait une question.
6: Non, c'était une question. Je voulais savoir si quand on, par exemple, on cliquait sur Showgirl, si on avait vraiment la bande-annonce avec des images qui bougeaient.
5: Si on clique sur Showgirl, on vous demande est-ce que vous voulez télécharger cette bande-annonce.
4: Télécharger,
5: ça veut dire
4: enregistrer.
7: C'est pas propre.
4: Télécharger, c'est pas grave.
5: Enregistrer, capter.
8: C'est le serveur qui décharge la bande-annonce.
7: Oui.
8: Dans ton ordinateur.
7: Oui. Je me parle comme Aline Renault. Hein.
8: Donc, et si vous cliquez, ça envoie toutes les informations de manière à pouvoir jouer ça sur votre ordinateur. Et à la vitesse de transmission, ça met entre 10 minutes et un quart d'heure. Et puis dans un an, ça mettra quelques secondes.
1: Voilà, Thierry Lhermitte, visionnaire sur Internet à la télévision française il y a 30 ans. Cette émission, comme toutes les autres, vous pouvez la réécouter sur notre site ici.fr Besançon dans un instant. Ici, ça marche avec Cyril Seguin. Et oui, la radio, ça ne s'arrête jamais. The show must go on. C'est ce que nous chantons. Queen dans les années 80.

0: La voix de Freddie Mercury et le groupe Queen, The Show Must Go On sur ICI Besançon. Et le show continue à la radio avec Cyril Seguin. Bonjour Cyril.
1: Bonjour Arnaud, bonjour tout le monde.
0: Alors il paraît que les microbes c'est la vie.
1: Il paraît, ouais. Avec une nouvelle exposition permanente qui est inaugurée aux Maisons Pasteur. On a la chance d'avoir chez nous ces maisons avec ce régional, ce franc-comtois qui était Louis Pasteur, le scientifique. L'occasion pour les visiteurs de découvrir que les microbes, sous un angle scientifique et ludique, font partie de notre vivant. Et on,
0: Faut pas en avoir peur.
1: C'est ça, il faut pas en avoir peur. On t'a influencé évidemment les travaux de Pasteur. Notre émission s'appelle Ici, ça marche en Franche-Comté. Pasteur, l'inventeur notamment du vaccin contre
0: la marche bien.
1: Ça marche bien, on peut le dire. Et puis, j'aurais une petite surprise, parce que vous aussi, vous avez des archives sympas. On a retrouvé le premier Français qui s'est fait vacciner par Pasteur à la fin du siècle dernier.
0: Incroyable.
1: Une archive sonore, ouais, voilà, qui nous remontera à des temps très très lointains.
0: Ça, c'est de la pépite. Bonne émission.
1: Merci beaucoup.
0: À demain.
1: À bientôt. Au revoir.
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1: Ici, première radio locale en Franche-Comté, il est 10h. La Fauve d'ici avec Anne Fauvarque. Bonjour Anne.
3: Bonjour.
1: En Haute-Saône, les obsèques des deux petits garçons tués mercredi dernier à Gy ont lieu cet après-midi.
3: Leur meurtrier présumé, leur père, s'est vraisemblablement suicidé d'un tir d'arme à feu unique. En revanche, il aurait tué sa belle-mère à l'arme blanche. La septuagénaire est décédée d'une hémorragie majeure consécutive à 3 coups de couteau, avait précisé le procureur de Vesoul. Cet après-midi, la cérémonie a lieu à 14h30 en l'église Saint-Symphorien de Gy. Les enfants de 6 et 10 ans seront ensuite inhumés au cimetière de la commune. Une marche blanche est en cours d'organisation à Gy, mais la date n'est pas encore fixée. Les obsèques de la grand-mère des enfants auront lieu demain à Montagné, une commune également située en Haute-Saône. Un adolescent de 15 ans blessé par des coups de couteau à Besançon dimanche après-midi, c'était près du centre commercial des Époises dans le quartier de Planoise. Pour une raison encore inconnue, un homme de 20 ans s'en est pris à un groupe de jeunes avec une arme blanche. La victime a été blessée de façon superficielle au niveau des jambes. Elle est ressortie de l'hôpital. L'auteur présumé des faits a été interpellé le soir même vers 20h. Il conteste les coups portés et il était toujours en garde à vue hier soir. Un préavis de grève déposé par 8 syndicats chez les pompiers professionnels. Il nous faut des moyens pérennes pour la sécurité civile, affirme la CGT du SDIS du Doubs, qui estime que les collectivités territoriales sont prises à la gorge par le désengagement de l'État. C'est à lire sur ici.fr Besançon. Le mouvement est reconductible jusqu'au 20 octobre. Autre mobilisation, celle des buralistes du Doubs. Aujourd'hui, une cinquantaine d'entre eux devaient rejoindre leurs collègues alsaciens pour une manifestation interrégionale à Saverne, dans le Bas-Rhin. La Confédération des buralistes demande un blocage des prix du tabac, notamment. Le prix du paquet de cigarettes est jusque-là indexé sur l'inflation. Le rassemblement a lieu en ce moment même. Le grand tétras, cet oiseau emblématique du Jura, notamment, plus gros oiseau sauvage d'Europe, est classé espèce protégée. Il est donc interdit désormais de le chasser. L'arrêté a été publié au journal officiel. Son déclin est en effet préoccupant, juge la ministre de la Transition écologique. Un petit pas pour l'administration, un grand pas pour la protection de la nature, a réagi le président de la LPO, Alain Bougrain-Dubourg. Les prévisions de Météo France avec toujours de la chaleur. On peut parler de chaleur encore aujourd'hui. Hein.
1: Et on peut dire, Anne, que c'est l'été hein, pour ce mardi, avec beaucoup de soleil sur l'ensemble de la Franche-Comté. Un ciel plus dégagé qu'hier et encore un peu plus chaud, avec 34 degrés atteints cet après-midi du côté de Besançon, du côté de Vesoul, pour la Haute-Saône. 30 degrés sur les plateaux du Haut-Doubs, à Morteau et Mèche. 28 degrés dans le Haut-Jura, à Saint-Claude. Et puis je vous ai gardé le plus chaud pour la fin. Ce sont les 35 degrés atteints du côté de Lons-le-Saunier et Dole au plus chaud de ce mardi. Les températures baisseront dans les jours qui viennent et la météo sera pas trop mal quand même pour les 15 prochains jours. D'après les premières projections qu'on a, le mois de septembre devrait être plutôt cool. Merci beaucoup Anne, à très bientôt.
3: À bientôt.
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1: Notre émission Ici ça marche, c'est tous les matins. Elle consacre régulièrement des franc-comtois, des franc-comtoises qui sont dans l'actualité. Mais celui qu'on va mettre à l'honneur ce matin, en l'occurrence le scientifique Louis Pasteur, a révolutionné le monde de la médecine. Évidemment, si pour certaines générations il est bien plus loin de nous, il reste néanmoins très contemporain. Au point que les maisons Pasteur, et notamment celle d'Arbois, lui consacrent une exposition permanente depuis quelques jours. L'exposition qui va être inaugurée ce week-end officiellement, vous propose propose de découvrir que les microbes, c'est la vie, comme le prononce le titre de l'exposition. On va parler de Louis Pasteur à travers l'une de ses plus grandes représentantes et l'une de ses plus grandes ferventes en Franche-Comté, Sylvie Morel, directrice des maisons Pasteur chez nous dans le Jura. Elle sera notre invitée dans quelques minutes sur Ici Besançon.
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1: Le temps d'écouter Adèle Castillon, c'est une nouveauté dans quelques minutes. Michel Polnareff, un de ses classiques des années 70. Et on ira tous au paradis sur Ici.

0: C'est la chanson chorale de Michel Polnareff que toute la Franche-Comté aura chantée ce matin dans les années 70. On ira tous au paradis.
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0: Ici ça marche et direction l'histoire, la science, avec l'un de nos plus illustres personnages en Franche-Comté. Le scientifique Louis Pasteur n'en finit pas de faire parler de lui, avec notamment la maison de Louis Pasteur à Arbois, lieu patrimonial unique consacré aux scientifiques qui inaugure ce week-end une nouvelle exposition. Pasteur, ça marche toujours en 2026. Bonjour Sylvie Morel.
3: Bonjour Thierry.
0: Vous êtes responsable des maisons Pasteur. Alors dans cet endroit, on va déjà reprendre un petit peu le début de l'histoire. Monument historique pour cette maison. C'est la maison de Louis Pasteur.
3: Et c'est la seule qu'il ait possédée au cours de sa vie. Elle a vraiment une grande importance. Et l'importance patrimoniale, elle est vraiment plus qu'importante, puisque non seulement on est dans ses meubles, mais on trouve aussi son laboratoire personnel, le seul à avoir été conservé jusqu'à nos jours. Donc vraiment, c'est un lieu de mémoire sans équivalent.
0: Oui, tout à fait. À Arbois, donc dans le Jura, je le rappelle. Et puis, à partir de ce week-end, une nouvelle exposition permanente est inaugurée. Elle s'appelle « Les microbes, c'est la vie ». On va encore apprendre des choses sur Pasteur, parce qu'on croyait tout savoir.
3: Oh là là là là, non. Et puis, c'est pas fini. Non, la révolution scientifique initiée par Pasteur, parce qu'on parle bien de révolution pasteurienne, a commencé au 19e siècle, et elle se poursuit aujourd'hui avec d'autres chercheurs, et le monde des microbes, c'est vraiment un eldorado pour la recherche, car vraiment on en découvre tous les jours, dans tous les sens. Et les microbes, c'est la vie, c'est une exposition qui a été voulue par Pascal Cossard de l'Académie des sciences, une grande microbiologiste qui a travaillé sur la listeria et qui a vraiment voulu que le grand public puisse comprendre que les microbes étaient vraiment des êtres à part entière. Alors bien sûr, on retient les microbes dangereux pour la santé, mais ce ne sont pas les plus nombreux. Et nous-mêmes, nous sommes qu'un ramassis de microbes, du moins un grand hôtel à microbes, qu'il faut soigner d'ailleurs, par une bonne nourriture saine et variée, privilégier les fibres. et voilà, et on voulait aussi rappeler à Arbois, qui est un lieu de gastronomie, de bien vivre, et bien que sous nos pieds, dans nos mains, tout autour de nous, il y a ces micro-organismes qui participent aussi à notre bonheur et à notre confort.
0: Pas moins de 2 étages pour cette exposition, qui intègre véritablement cette maison, en fait.
3: Oui, l'exposition arrive véritablement, et on l'a souhaité depuis des années, parce que ça fait des années qu'au laboratoire, on ne s'arrête pas à la seule œuvre de Louis Pasteur. Bien sûr, Pasteur, il a ouvert des portes, et on a envie de jeter un coup d'œil, de voir un peu ce qui se passe dans la pièce, et de voir ce qui se passe aujourd'hui, et vers quoi s'orientent les découvertes demain. Donc c'est vrai que cette exposition, elle permet véritablement d'ouvrir largement les perspectives, et ça permet aussi aux personnes qui ne font pas les visites guidées, parce qu'on ne peut pas toujours mettre des guides à toute saison, de pouvoir quand même avoir cette information qui est capitale. C'est même le seul musée en France aujourd'hui consacré aux micro-organismes. Pour en voir un autre, il faut aller à Amsterdam. Donc, je sais pas si
0: Cocorico, c'est chez nous, quoi,
3: C'est normal. Ouais. On a quand même le père de la microbiologie depuis 1857, donc il était vraiment que temps que dans sa patrie d'origine, dans le département du Jura, cette maison des microbes qui semble modeste comme ça, mais qui ouvre des perspectives qui sont vraiment remarquables.
0: À la fois scientifique, historique et ludique, on aura l'occasion d'en parler durant cette émission. Ici, ça marche avec Louis Pasteur et Sylvie Morel, nos 2 invités ce matin, je peux carrément le dire, sur Ici Besançon. Il est bientôt 10h15. C'est Adèle Castillon avec des sonorités synthé années 80 et une super mélodie. Été avec toi sur Ici.

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8: Dans cette émission, on évoque avec nos invités de bons souvenirs et avec Sylvie Morel, qui est en charge des maisons Pasteur dans le Jura. On va revenir sur l'année 1975 et un souvenir personnel. Et je me dis que finalement, vous étiez peut-être prédestiné à rencontrer Louis Pasteur, être en osmose avec son travail, puisqu'en 75, vous êtes griffé par un chaton enragé.
9: Oui, j'avais une chatte qui avait fait déporter. On avait gardé un petit chaton pour une amie. Et bien sûr, j'avais joué avec le petit chaton. Et le petit chaton, à peine sevré, a commencé à baver sur le balcon de l'ami. Et la mère de cet enfant travaillait heureusement à l'hôpital Saint-Jacques à l'époque.
8: À Besançon.
9: Et quand elle en a parlé autour d'elle, les médecins lui ont dit envoie-le tout de suite à l'Institut Pasteur. Parce que il y a quelque chose qui va pas. Bon, dans l'intervalle, le chat était mort, donc elle a envoyé le petit chaton à l'Institut Pasteur. Ça a été très très vite. Ouais. La prise en charge contre la rage est excessivement rapide.
8: C'est pour ça que c'est bien de le rappeler, parce que maintenant, avec des vaccins qui sont systématiques, on se rend plus compte de ça. Mais entre le moment d'une griffure et un décès, c'est
9: Le vaccin n'est toujours pas systématique encore aujourd'hui, puisque ce vaccin il est très confortable. On peut l'administrer après contamination. Ouais. On a une petite semaine pour réagir.
8: Une semaine, voilà. Donc ça
9: petite,
8: va quand même assez vite.
9: Faut y aller dès qu'on est au courant, quoi. Faut pas traîner. Mais on a quand même un petit peu de temps. Donc là, ce qui s'est passé, c'est que le lendemain matin, devant la maison de mes parents, il y avait les gendarmes à 6h du matin. Et ils ont évidemment embarqué tous les chats qui ont été tués. Et le chien a été mis en quarantaine, puisque lui était vacciné. Et nous, on y est passé aussi. Donc moi, j'avais 8 ans. Je me suis retrouvée à l'hôpital Saint-Jacques avec un vieux monsieur, paix à son âme, un vieux médecin qui piquait. Alors, il fallait choisir l'épaule, le ventre, le bras. Quand on a 8 ans, vous voyez bien... on prend le bras.
8: C'est ça.
9: Et le monsieur, il tremblait terriblement. Ça me faisait peur. Et on y est retourné plusieurs jours de suite, parce que c'est un traitement avec des rappels. Voilà. C'est ainsi que j'ai été vaccinée contre la rage. Alors maintenant, est-ce que j'avais attrapé la rage? Est-ce que je ne l'avais pas attrapé? On ne le saura jamais.
8: Mais il est
9: préférable de rester dans l'ignorance avec la rage, parce que quand on déclare les symptômes, on est cuit. Encore aujourd'hui, on ne peut pas sauver quelqu'un qui déclare les symptômes.
8: Il y a une personne qui est passée par ce schéma-là.
9: Oui, voilà. Même deux fois, je crois.
8: Voilà, Joseph Mester. On va écouter une archive qui date du début du siècle dernier, puisque cette personne-là, vous la connaissez à travers évidemment le travail de Pasteur. Vit la même chose que vous, en fait, contracte la rage.
9: Ouais.
8: Mais à l'époque, évidemment, rien que le voyage pour aller à Paris était une épopée. Et écoutez Joseph Mester qui raconte, il y a plus de 100 ans, comment il a été guéri avec le vaccin de Pasteur.
10: Monsieur Pasteur était très ému. Il n'avait jamais fait d'expérience de son vaccin autrement que sur les animaux. Mais ma mère insista, faisant valoir que puisque j'étais condamné,

0: je n'avais rien à craindre et qu'on pouvait essayer sur moi le seul traitement qui existait. Il a en effet parfaitement réussi et c'est ainsi qu'on a la preuve formelle que M. Pasteur avait bel et bien trouvé le remède de la rage.
1: Joseph Mester est effectivement, s'est avéré, le premier Français vacciné contre la rage et sauvé
2: alors,
1: de cette maladie.
2: Pas le premier vacciné, parce qu'il y a eu d'autres personnes qui ont été vaccinées avec lui, mais qui avaient été prises trop tard, hein, d'où l'intérêt de réagir très vite. Mais c'est le premier dont la vaccination, effectivement, a été reconnue comme étant un succès. Ouais.
1: 10h20 sur Ici Besançon, c'est les Corgis dans les années 80, les Sauf Celles dans quelques minutes et Claudio Capéo dans la playlist du matin. 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

0: Les années 80 s'ouvraient avec ce tube merveilleux, ce solo incroyable qui a fait le tour du monde, les Corgis, ce matin sur Ici Besançon. Les travaux de Pasteur, puisqu'on en parle ce matin avec Sylvie Morel, ont connu cette même destinée dans le monde entier. Ce sont des millions de personnes qui bénéficient de ces découvertes scientifiques. Louis Pasteur, c'est intarissable en fait, ma chère Sylvie Morel.
1: Oui, je suis concernée, oui. Mais il est clair que c'est un personnage qui a une existence riche des liens avec de nombreux personnages, dont des scientifiques qui n'ont pas été encore tous explorés. On travaille beaucoup, nous, dans les maisons Pasteur, avec l'université de Bourgogne-Europe et l'université Marie et Louis Pasteur de Franche-Comté, et on en trouve chaque année.
0: Toujours,
1: c'est riche à un point qu'on n'imagine pas. Oui.
0: Merci d'être avec nous ce matin, Sylvie Morel. L'émission s'appelle Ici ça marche et on la consacre en grande partie à l'événement du week-end du côté d'Arbois, dans cette maison Pasteur. L'arrivée d'une expo permanente, Les microbes, c'est la vie, sur deux étages. On continue de parler de cette nouvelle exposition dans un instant, après les Soft Cell et les années 80, et Tainted Love sur Ici Besançon.

0: Les années 80, la New Wave des Soft Cells sur Ici Besançon.
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0: Des idées de sortie avec Ici Besançon et du côté de la Haute-Saône, le Café des Seniors. Je voulais vous parler de ce rendez-vous qui se déroule à Dampierre-sur-Salon. Très régulièrement, vous avez 60 ans ou plus, vous êtes peut-être jeune retraité. C'est l'occasion de vous retrouver sur le mois de septembre, le 22, dans quelques jours, ou encore les 6 et 20 octobre, dans ce lieu à Dampierre-sur-Salon. C'est un lieu d'échange, de convivialité pour créer du lien et de la proximité. Tous ceux, toutes celles qui veulent venir passer un bon moment sont les bienvenus. Vous allez rencontrer peut-être vos seniors, peut-être des gens de votre famille, peut-être des inconnus. L'entrée est gratuite. Le but est d'être en relation de façon intergénérationnelle. N'oubliez pas que du côté d'Ornon, il y a toujours avec Ici Besançon la magnifique exposition Réalisme Animal. Elle est à voir jusqu'à début novembre avec des prêts exceptionnels, notamment du musée d'Orsay pour compléter ces tableaux qui cohabitent merveilleusement bien avec ceux de Courbet, notre régional.
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0: Sylvie Morel est notre invitée sur Ici Besançon ce matin, responsable des maisons Pasteur. Il y a celle de Dole, on en parlera, celle d'Arbois, qui est l'objet de notre attention aujourd'hui, puisqu'elle accueille à partir de ce week-end une nouvelle exposition, Les microbes, c'est la vie. Alors parlons de ces microbes, parce qu'effectivement, dans l'idée de tout à chacun, un microbe c'est pas bien, un microbe c'est à combattre. Il y a des histoires de symbiose avec des bons, des mauvais microbes, et ça c'est véritablement la bonne occasion, la bonne idée pour s'en faire une idée plus précise à travers cette exposition, Sylvie.
3: Bien sûr. Alors, la meilleure des symbioses, c'est celle que nous vivons au jour le jour sans le savoir. Ce sont les micro-organismes qui sont dans nos intestins et qui vont digérer une partie de la nourriture fournie pour produire des choses qu'on ne peut pas produire nous-mêmes, des vitamines, des acides aminés, et qui vont permettre aussi de produire des hormones qui nous permettront d'améliorer notre santé mentale. Donc, vraiment, manger des légumes, parce que vous faites un petit nid, là, pour les micro-organismes. Ils ont besoin des fibres pour évoluer, et en garantissant l'apport en fibres, vous garantissez votre santé physique et mentale. Mais il y a d'autres symbioses dans le monde animal et végétal d'ailleurs. Et nous en avons une autre, c'est qu'à un moment donné, certaines cellules ont pu en manger d'autres. C'est ce qu'on appelle la phagocytose. Mais parfois, pendant qu'elles mangeaient, il y a eu un petit dérèglement. Peut-être que, je sais pas, elles digéraient mal ce jour-là. Et du coup, les bactéries qu'elles ont avalées, elles sont restées dans la cellule et ne sont pas mortes. Et à la suite, avec l'évolution, chacune a compris que la bactérie était bien finalement protégée par sa cellule, et la cellule profitait de la bactérie qui pouvait par exemple faire la respiration. Donc par exemple, dans nos cellules, nous avons des mitochondries qui vont fournir, qui donnent la respiration de la cellule, qui vont fournir de l'ATP, et ça c'est la base de notre fonctionnement, de notre métabolisme. Ouais. Alors je le dis pour l'être humain, pour qu'on soit intéressé, mais ça se produit partout dans le monde du vivant. Ouais. Et ne pas oublier le plus important, c'est que notre ancêtre commun, c'est Lucas, alors bien avant Lucie, bien sûr. Lucie la préhistorique. Remontons encore plus loin. Lucas, c'est Last Universal Common Ancestor, qui aurait vécu il y a 4 milliards d'années. C'est l'ancêtre de tous les êtres vivants sur Terre.
0: Et cette exposition est vraiment la bonne idée pour tout comprendre, en quoi, en une grosseur à peu près.
3: Oui, il faut y consacrer une grosseur, parce qu'il y a beaucoup de dispositifs numériques, on peut jouer. Et l'idée n'était pas de séduire que ceux qui s'intéressent à la science. C'est un sujet citoyen, donc ça doit intéresser vraiment tout le monde. Et pour les plus vieux, et aussi pour les plus jeunes, on peut vraiment la faire de 7 à 77 ans. Il y a des jeux de la numérisation qui permet de faire des quiz, de voir un petit peu les cellules de près, de voir à plusieurs niveaux, de descendre dans l'infiniment petit, avec de très belles images.
0: Et vous comprendrez donc que les microbes, c'est la vie, avec cette exposition qui commence ce week-end. On en parle sur Ici Besançon ce matin. C'est Tabac dans quelques minutes, en mode souvenir des années 70, et Claudio Capéo tout de suite sur Ici.
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0: Claudio Capéo, c'est sur Ici Besançon, l'un de ses premiers tubes.
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0: Sylvie Morel est notre invitée, elle est responsable des maisons pasteurs à la fois à Dole et du côté d'Arbois. Sylvie, c'est vrai que vous avez ce Jura fortement ancré en vous. Mmh. Et pour notre bonne adresse ce matin, on va aller du côté de Bracon, sur les hauteurs de Salins,
3: ouais.
0: Pour retrouver une personne que vous avez rencontrée qui s'appelle Bénédicte.
3: Oui, Bénédicte qui est agriculteur, qui est en bio et qui produit des légumes et fournit des AMAP et produit de très très bons légumes bio.
0: Ça ouais. s'appelle le radis qui pique.
3: Le radis qui pique. Alors voilà, en plus, j'adore le petit nom.
0: C'est ça.
3: Mais ces radis ne piquent pas.
0: on revient encore une fois à Pasteur,
3: oui.
0: que vous développez tout au long de l'année à travers votre travail. L'importance de manger des légumes.
3: Oui.
0: Voilà. Et la boucle est bouclée, là, j'ai envie de dire.
3: Et la boucle est bouclée. Être ambassadeur, comme Pasteur l'était, des produits de sa région. Respecter le vivant. Et c'est clair qu'en bio, il y a un respect plus important. Et puis, on est quand même dans une période difficile pour les agriculteurs, pour les éleveurs. Affronter comme ça des canicules, c'est pas rien. Et il est clair que oui, on peut toujours dire ah, les légumes bio c'est plus cher, etc. Mais il faut sortir de cette logique, surtout bon, ce coût un petit peu de moyens évidemment, mais de cette logique et puis faire l'effort vraiment de soutenir ces producteurs qui en plus se démènent pour faire connaître leurs produits parce qu'ils font des marchés bio.
0: Des guinguettes par exemple, j'ai vu.
3: L'été,
0: Bénédicte,
3: ouais. Avec une super ambiance, qui font aussi traiteurs sur demande, avec vraiment des bons produits qui peuvent s'adapter au goût des nouvelles générations sur qui sont un peu plus végés. Donc vraiment, c'est des gens qui sont sur le coin, qui sont dans notre terroir, j'avais vraiment envie de soutenir une initiative comme ça.
0: Faites leur confiance,
3: il faut faire confiance. Voir, et puis on a besoin vraiment d'une sécurité alimentaire. Et je vous l'ai dit tout à l'heure, les légumes. C'est bon pour la santé.
0: Voilà, les légumes, c'est la vie aussi.
3: Ce sont nos amis aussi, c'est la vie aussi.
0: Et c'est du côté de Bracon, du côté du Jura ce matin pour retrouver la bonne adresse de notre invitée.
3: Elle sera vendredi soir à Arbois pour le marché bio 18h-20h.
0: Et ben voilà, on a fait sa promotion. Il faudra qu'elle vienne nous voir, Bénédicte. Ça serait génial pour qu'on parle de ce travail de maraîchère. Le groupe ABBA avec Mamma Mia sur Ici Besançon. Très bonne matinée avec nous. 11h-20, on replonge dans les années 70 ce matin.

0: Le sens de la mélodie, du rythme et ces mélodies éternelles avec le groupe ABBA sur Ici Besançon, c'était Mamma Mia. On va parler d'une initiative originale pour lutter contre le harcèlement dans les salles de classe à l'occasion de cette rentrée scolaire. Restez avec nous, Ici Ça Marche met en avant les initiatives chaque matin positive entre 10h et 11h.
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0: Depuis quelques jours, une nouvelle année scolaire a démarré avec malheureusement aussi le retour des cas de harcèlement dans certaines salles de classe et sur les réseaux sociaux. Alors pour aider les élèves à se confier, une expérimentation, Robin Bernot, a été renouvelée en région PACA.
12: Dans les Bouches-du-Rhône, plusieurs établissements proposent aux élèves une boîte discrète pour recueillir des signalements de harcèlement.
13: Je trouve que c'est une super initiative et il faudrait que ça soit dans plus d'établissements, quoi.
12: Ça s'appelle la boîte à mots, M-A-U-X. Imaginez tout simplement une boîte aux lettres dans laquelle les collégiens peuvent anonymement déposer des messages en cas de mal-être ou encore de harcèlement, le tout de façon discrète. Laurence Angeletti, conseillère départementale en charge notamment du bien-être des collégiens, au micro de notre reporter Philippe Bocara.
14: L'idée, c'est que les collégiens puissent trouver la boîte facilement, mais que ça soit aussi un endroit un petit peu confidentiel où on ne voit pas forcément la personne qui va remettre le mot, parce que ce n'est pas toujours facile pour les collégiens.
12: Une idée qui semble plaire aux élèves, à l'image de Pauline, collégienne à Salon de Provence.
15: Ça peut aider les élèves qui n'ont pas forcément confiance à parler directement. Ils peuvent tout simplement écrire leurs problèmes.
12: Alors ici, en Provence, ça marche, mais vous, qu'en pensez-vous? Quand j'ai expliqué le sujet du jour à Azida, elle s'est tout de suite sentie concernée.
15: Quand j'étais au collège, pendant une année, j'avais un peu souffert de ça, où on m'embêtait beaucoup et tout, et ça me faisait beaucoup de mal parce que j'osais pas aller voir la CPE parce que j'avais peur qu'on se moque de moi, etc. Et c'est vrai que j'aurais bien aimé qu'il y ait ça, cette possibilité-là, parce que c'est plus facile quoi, d'écrire.
12: Alors sur le papier, tout le monde salue l'idée de cette boîte à mots, y compris Johanna.
16: Mais je trouve que c'est bien déjà qu'il y ait des initiatives qui soient prises.
12: Mais pour elle, cette solution a quand même ses limites.
16: Personnellement, quand j'étais au collège, lycée, c'était des choses qui étaient déjà mises en place. Et ce qu'on voit, c'est que même si c'est censé être anonyme, les élèves, ils ont quand même un petit peu peur de faire le premier pas et de mettre les lettres dans les boîtes. Je pense qu'il y a d'autres solutions, notamment maintenant, plus en ligne, via les applications comme Pronote, École Directe, etc., où ils pourraient mettre en place des messageries qui seraient peut-être plus efficaces, plus anonymes, où les enfants se sentiraient plus en confiance.
12: Qui sait, peut-être que cette idée sera étudiée par les différentes académies dans les prochains mois. En attendant, aujourd'hui, les mots déposés dans les différentes boîtes sont pris en charge par les équipes éducatives de chaque collège. Lancée en 2024 dans les Bouches-du-Rhône, l'opération se poursuit donc cette année dans une trentaine d'établissements du département.

0: Et Christophe Maé, c'est un nouveau tube pour le chanteur qu'on entend depuis quelques mois déjà. C'était La Lune sur Ici Besançon.
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0: Avec Sylvie Morel, qui a quitté pour venir dans cette émission les deux maisons Pasteur qu'elle dirige du côté d'Arbois, du côté de Dole. Il y a beaucoup d'événements à évoquer, en plus de celle du week-end. À partir de ce week-end, vendredi c'est l'inauguration, mais samedi ouvert au grand public, l'expo permanente Les microbes, c'est la vie, du côté d'Arbois. Et puis, sur les prochaines dates à retenir, il y a évidemment les journées du patrimoine. C'est dans une quinzaine de jours, Sylvie. À Arbois aussi, il y a un bel événement qui se prépare.
3: Oui, en partenariat avec l'association Ferment de Cœur, on va faire une grande journée sur les fermentations et notamment la lactofermentation. Donc les maisons de Pasteur et l'association interviennent le jeudi et le vendredi auprès du lycée Friant, où on va vraiment traiter des lactofermentations d'un point de vue scientifique, mais aussi d'un point de vue pratique, parce qu'on va fabriquer 18 kilos de choucroute.
0: Voilà, la choucroute, c'est peut-être l'élément qu'on connaît le mieux dans la lactofermentation, quoi, en fait.
3: Bien sûr, mais il ne faut pas oublier qu'on peut tout faire, tout mettre en lactofermentation, les concombres, les oignons, enfin tout ce que vous voulez. Et c'est vraiment, ça donne un autre goût à la nourriture. C'est surtout, ça permet de la conserver très facilement, sans utiliser de chaleur, simplement du sel, de l'eau. Et on a vraiment en plus la production par les micro-organismes de métabolites qui sont encore très bons pour la santé. Donc,
0: voilà. Que des
3: avantages à travailler avec les micro-organismes. On est fait pour ça. Notre ADN est fait pour ça. Ouais. Donc une grande journée le samedi, où les gens pourront par exemple visiter la maison Pasteur, pourquoi pas, mais après rejoindre le programme de l'association, visiter, rencontrer des spécialistes, des boulangers qui travaillent en bio, en laissant les microbes travailler, laisser monter la pâte pendant 48 heures, enfin vous voyez tout ça, et avec un grand banquet fermenté le samedi midi à la chapelle de l'Ermitage.
0: Qui ouvre pour l'occasion,
3: c'est un superbe lieu avec une vue mais juste magique sur le vignoble et sur Arbois. Et là, on pourra observer des micro-organismes, rencontrer une designeuse, Guadel Plédran, qui travaille et qui produit des œuvres d'art à partir de fruits en décomposition. Donc, elle parlera un petit peu de sa pratique artistique. Donc, toujours cette idée de mélanger l'art et la science. Et puis là, bien sûr, la cuisine, puisque les adhérents de l'association ont concocté un banquet lacto-fermenté, je vous dis que ça...
0: Ah oui,
3: il faut aller goûter.
0: Ouais. C'est dans 15 jours du côté d'Arbois et c'est gratuit en plus. Merci beaucoup Sylvie Morel d'être venue ce matin nous voir sur Ici Besançon et puis belle exposition longue vie aux microbes c'est la vie.
3: Arbois,
0: à bientôt.
3: Merci,
0: revoir,
3: à très bientôt.
0: Ciao. On va écouter David Bowie avec China Girl dans les années 80 sur Ici Besançon. On sera Jean-Jacques Lafond dans quelques minutes également et puis on jouera au défi d'ici dans quelques minutes.

David Bowie et China Girl dans les années 80 sur Ici Besançon. On vous emmène au Festival International de Musique à Besançon qui débute ce week-end. Version gratuite évidemment pour vous, des invitations pour le foot, Sochaux, Montbéliard et Nantes. La rencontre c'est ce samedi, tous ces cadeaux sont à gagner après 11h. Le temps d'écouter dans les années 80 Jean-Jacques Lafont et son célèbre géant de papier.

0: Jean-Jacques Lafont et ce titre de l'année 85, un beau souvenir sur Ici Besançon, c'était le géant de papier.
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0: Ici, première radio locale en Franche-Comté, il est 11h. Dimitri Imbert nous rejoint pour l'info vue d'ici. Bonjour Dimitri.
2: Bonjour.
0: Agis, ce sera un moment chargé en émotions cet après-midi à l'église Saint-Symphorien de la commune.
2: C'est à 14h30 que débuteront les obsèques des deux enfants de 6 et 10 ans, vraisemblablement tués d'un coup de fusil dans le dos par leur père mercredi dernier. Ce dernier a ensuite retourné l'arme contre lui. Une marche blanche doit ensuite être organisée par la mairie, mais pour l'instant, aucune date n'est encore fixée quant aux obsèques de leur grand-mère qui, elle, a été tuée de 3 coups de couteau. Elles auront lieu demain à Montagné et également en Haute-Saône. Des coups de couteau aussi à Besançon. Ils ont été portés sur un adolescent dimanche après-midi à proximité du centre commercial des Époises dans le quartier de Planoise. Un groupe de jeunes a été agressé par un homme de 20 ans. La victime s'en tire heureusement avec des blessures superficielles au niveau des jambes. Elle est déjà ressortie de l'hôpital. Interpellée dimanche soir vers 20h, l'auteur présumé des coups conteste ces coups justement. Hier soir, il était toujours en garde à vue. Ils sont en grève à partir d'aujourd'hui. Les pompiers sont appelés à un mouvement de grogne par 8 organisation syndicale. Aujourd'hui, mouvement reconductible jusqu'au 20 octobre, ces professionnels réclament plus de moyens humains et surtout pérennes pour la sécurité civile. C'est ce que précise la CGT du 10 du Doubs dans un communiqué. Pour le syndicat, les collectivités territoriales sont prises à la gorge par le désengagement de l'État. Précision à retrouver sur ici.fr Besançon. Pas content également les buralistes du Doubs. Aujourd'hui, une manifestation interrégionale et se déroule à Saverne en Alsace. Ils sont une cinquantaine sur place. Principale revendication de ces buralistes, un blocage des prix du tabac car il est indexé sur l'inflation. La manif a débuté il y a une heure. À Besançon, les rassemblements pour une loi globale sur les violences sexistes et sexuelles ont repris hier soir, 3 mois après l'affaire Liana dans le Gers. Les manifestants étaient une centaine devant le palais de justice alors que l'examen de la proposition de loi démarre tout juste à l'Assemblée nationale. Info à retrouver sur ici.fr Besançon. Il est désormais interdit de tirer sur le grand étral. L'arrêté vient d'être publié au journal officiel. Cet oiseau emblématique du Jura est désormais classé espèce protégée car selon la ministre de la Transition écologique, son déclin est jugé préoccupant. Et si par hasard vous ne voyez pas, Cyril, à quoi ressemble un grand tétra, eh bien on vous a mis la photo sur ici.fr Besançon. Et puis pour lui, c'est le grand chelem, Cédric Lorenzini, 36 ans, vient de devenir champion du monde de bridge, titre que ce joueur de Miss Ressaline dans le Grand Besançon a décroché ce week-end en Pologne avec une équipe composée de plusieurs nationalités. Le franc-comtois est déjà professionnel, il parcourt le monde entier toute l'année pour disputer les grandes compétitions du circuit international. Alors, grand chelem aussi pour la météo, parce qu'après tout, il va faire beau et même chaud cet après-midi, Cyril.
0: Les deux réunis, ça donne en gros, Dimitri, l'été qui se poursuit en Franche-Comté. Et l'été, vous allez vite le comprendre, avec des températures qui grimpent jusqu'à 35 degrés du côté de Dole, du côté de Lons-le-Saunier. 34 sous le soleil cet après-midi à Besançon, à Vesoul, à Gré en Haute-Saône. 30 degrés sur le Haut-Doubs de Pontarlier à Morteau et 28 degrés sur le secteur de Saint-Claude. Les températures descendront un peu dans les jours qui viennent, mais globalement, dans les 15 prochains jours, la météo sera plutôt agréable. C'est un bel été indien sur la Franche-Comté qui se profile. Merci Dimitri, à tout à l'heure
2: pour le journal.
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0: Une heure qui vous est totalement dédiée, consacrée à votre bonheur, puisqu'on vous offre des cadeaux pendant 60 minutes. Le jeu s'appelle Les défis d'ici, un plateau de 38 cases. 38 cases des défis, une case, la numéro 38, un peu particulière. C'est la case jackpot pour terminer le plateau. Vous repartez avec 100 euros en chèque carburant. 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J'ai tous ces cadeaux pour vous et quelques défis encore sympas à vous offrir jusqu'à midi. On joue ensemble dans quelques minutes après Jeannette dans les années 70.
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0: Jeannette, dans les années 70, c'est sur Ici Besançon et Porqué des Basses. On joue avec Cédric, il est 11h10, vous êtes sur Ici Besançon, Cédric est dans le Grand Besançon à Mamirol. Bonjour et bienvenue Cédric.
1: Bonjour, merci.
0: Ça va pour vous?
1: Oui, ça va super, merci.
0: Les vacances sont terminées, vous avez bien profité?
1: Ah oui, oui, oui, on a bien profité correctement, on est allé au frais dans la montagne.
0: Ah d'accord, dans quel coin alors? Expliquez-moi, dites-moi tout.
1: Le lac de Serpenson.
0: Oh oui, du sud. Ah bah oui, très très bien. Alors là, moi j'y vais des fois, je vois des courageux qui font l'ascension en vélo. Je me dis c'est quand même incroyable. Une fois qu'on est là-haut, on n'a plus envie de repartir, on est d'accord. Vous avez trouvé un peu de fraîcheur là-bas au bord du lac, Cédric? C'était sympa?
1: Oui. Ah, c'est vraiment un lieu fantastique. Donc ça change un peu des bras de mer qui sont parfois surpeuplés. Là, c'était tranquille, il n'y a personne.
0: Et puis une eau limpide, c'est le bonheur quoi, en fait, les vacances rêvées là-bas.
1: Ah oui, vraiment.
0: C'est à perte de vue entre eau et montagne. Ah oui, je vous envie. Là, vous me donnez des images dans la tête et vous me donnez l'envie de repartir en vacances direct, Cédric.
1: Ah ben, carrément, ouais.
0: On va jouer au défi d'ici. Alors, on s'est arrêté hier sur la case numéro 35. Il y a 38 cases sur le plateau. La dernière, je le rappelle, c'est la case jackpot. Quand vous tombez dessus, il n'y a pas de défi à faire. C'est automatiquement un beau gros cadeau. Cette semaine, on vous offre la carte cadeau carburant d'une valeur de 100 euros. D'accord, Cédric?
1: D'accord, oui.
0: Vous lancez les dés, il y en a deux, et puis on va voir sur quelle case vous tombez. Allez, la 38, on y croit. Il faut faire un 3 là pour aller sur la 38 du coup.
1: C'est pas faux, oui.
0: Vous avez vu? Bon, en calcul, le mec. Hein. Allez, on y va, on lance les dés, bon. Cédric.
1: Allez, on y va.
0: Ah, il manque un petit quelque chose, et pas grand chose. Vous faites un 2, c'est la case 37, Cédric. Oh,
2: j'ai mis dans ma valise.
3: La valise.
1: On attend pas Patrick.
0: C'est l'épreuve de la valise. Bah justement, on parlait des destinations de vacances. On va jouer avec une valise qu'on ouvre, mon cher Cédric. Et puis vous allez, avec les indices qu'on trouve dans la valise, me dire dans quel coin nous sommes. Ok, on n'est pas en France déjà, visiblement, d'après ce que je vois dans la valise que j'ouvre. Regardons son contenu. On va emporter des habits légers parce que dans ce coin de Toscane, il fait encore chaud en ce moment. Un maillot de bain parce qu'on peut aller se baigner au bord du fleuve Arno. Et puis surtout, surtout dans cette valise, je vois deux billets pour aller visiter une célèbre tour plus que penchée dans cette ville italienne. Ouais. Pouvez-vous me dire dans quel lieu nous sommes avec le contenu de cette valise, mon cher Cédric?
1: Nous sommes à Pise.
0: Et c'est la bonne réponse. Effectivement. Chef-lieu de la Toscane, 90 000 habitants.
1: Très, beau, très bel endroit.
0: Vous avez déjà visité aussi, vous, Cédric?
1: Ah, on y est allé il y a quelques mois, c'était incroyable.
0: Non mais la coïncidence, Cédric. Cédric, il va se dire, ici, Besançon m'a mis un tracker, un GPS dans les valises, ils me suivent à la trace. Pas du tout, non, pas du tout. C'est vrai qu'il y a évidemment la célèbre tour penchée. Vous l'avez visité? Vous avez fait les photos,
1: oui.
0: Cédric?
1: Oui, évidemment.
0: Il y a toujours des choses incroyables.
1: C'est prêté au jeu. Hein.
0: Voilà, la cathédrale de Pise, évidemment, le Duomo. Enfin voilà, c'est une belle petite ville italienne et c'était dans cet endroit-là où on avait posé notre valise. Cédric, c'est super parce que vous repartez avec un beau cadeau. Qu'est-ce qui vous ferait plaisir ce matin? J'ai des bouteilles de limonade Riem, j'ai du foot pour aller voir Sochaux-Nantes samedi là, à Bonal en tribune.
1: Eh ben c'est parfait parce que ma fille est très fan de Sochaux et ça lui plairait d'aller voir Nantes.
0: Bon ben excellent.
1: D'aller voir jouer contre Nantes.
0: Eh ben vous prenez l'écharpe, tout le tralala et puis les billets, c'est ici Besançon qui vous les offre.
1: On y va avec toute la panoplie là.
0: Oh, c'est cool ça. Eh ben ravi de vous faire plaisir Cédric. Je vous souhaite une très bonne journée et un beau match par avance. 03.
1: Merci également.
0: 81 800 33 100. Salut mon garçon.

0: Julien Clerc et des rythmes ensoleillés dans les années 80 qu'il y allait vraiment bien. C'était Hélène sur Ici Besançon. Céline Dion est à l'honneur hein, sur Ici Besançon à l'occasion de son grand retour dans quelques jours sur scène. Une série de 12 concerts que la chanteuse va honorer. Elle répète en ce moment et on écoute nous beaucoup Céline Dion. Il y aura notamment ce tube extrait de l'album 2 à écouter dans un instant. Je sais pas.
1: Bonjour à toutes et à tous.
2: Et Nora Malagré.
1: En ce mardi, nous allons essayer

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1: C'est pas si facile, c'est Boulevard Désert, le nouveau single, toujours très ensoleillé du groupe que vous adorez. Vous êtes avec ici Besançon, 11h20, on joue au défi d'ici. Je vois venir Catherine, depuis le Houdou, le Russé. Bonjour Catherine.
2: Bonjour, monsieur. J'en reviens pas.
1: Mais Catherine, on a déjà joué ensemble hier.
2: Oui, mais c'est oui. Ce que je me dis, mais c'est oui. Pas possible. Mais,
1: Catherine,
2: j'ai téléphoné, je me suis dit, mais c'est pas possible.
1: Vous êtes en chance en ce moment, Catherine. C'est une bonne période, j'ai l'impression.
2: Mais je suis du scorpion, je suis née le jour de la mort de Gaulle.
1: Ah bah, hein? Donc...
2: C'est ça, puis aujourd'hui, c'est l'année...

0: c'est l'anniversaire du décès de ma tante.
1: D'accord, bah je vous souhaite, moi, un destin succès, plein de succès à la De Gaulle. Voilà, dans notre jeu des défis d'ici. Une victoire à gagner, peut-être, Catherine.
0: Eh ben, ça m'étonnerait, là, aujourd'hui.
1: Mais il faut y croire.
0: Si c'est dur.
1: Mais non, on va lancer les dés, Catherine. Il faut présager de rien. On est sur la case 37. Il y a 38 cases sur le plateau et sur chacune des cases, il y a des défis à réaliser. Donc, je vous donne les dés. Vous les lancez, vous me dites top départ et on va voir quel défi vous est réservé. D'accord ?
0: Allez.
1: Allez, on y va. On va lancer les dés. Faut être optimiste, Catherine. Vous faites quoi ? Vous faites un 2, et ben on arrive sur la case numéro 1.
2: L'amour.
1: L'épreuve de la montre, Catherine. Ah. Je vous explique en quoi ça consiste. Je vais vous donner un thème et vous avez 20 secondes pour jouer contre la montre et me donner 5 mots autour de ce thème. Voilà.
0: Oui.
1: Qu'est-ce qui vous ferait plaisir comme cadeau, Catherine ?
0: Ben, c'était la limonade, j'avais dit.
1: Ah oui, et même le sirop, oui. Chérie M. Eh ben, vous savez quoi, Catherine ?
0: Eh ben, le sirop ou la limonade, j'en
1: sais rien. On va se faire un petit contre-la-montre autour de Riem. Vous avez 20 secondes pour me dire autant de mots qui vous passent par la tête concernant la célèbre société Riem, basée dans le Haut-Doubs. C'est parti, Catherine. Allez.
0: Voilà. Limonade.
1: Oui,
0: sirop.
1: Oui.
0: Vin.
1: Oui.
0: Morteau,
1: tout à fait. Allez, un dernier.
0: Et puis quoi ? Je sais pas.
1: La limonade, le sirop, ce sont quoi ? Ce sont des
0: boissons.
1: Des boissons. Voilà, Catherine. Voilà. Et c'est gagné, Catherine.
0: Oui.
1: Oh, c'est bon, ça. Vous avez été bonne, là, avec le contre-la-montre. Excellent, oui. Ça fuse, Catherine. Oh là là.
0: Oui,
1: là,
0: mais là, je me suis bien débrouillée.
1: Bah oui, vous m'avez bluffé, je dois le dire.
0: Voilà.
1: Elle est partie comme une fusée, elle a merveilleusement bien atterri, et puis sa victoire à la De Gaulle, et ben là ce matin, Catherine, c'est bon, vous repartez avec 3 bouteilles de sirop Riem, ça me fait très plaisir.
0: Sirop, c'est pas
1: oui.
0: Une limonade.
1: Il y a 3 sirops Riem, alors il y a un sirop pêche, il y a un sirop fraise rhubarbe, et on peut mettre un sirop châtaigne pour Catherine, ah oui, beau sirop de l'été, vous avez 3 bouteilles de sirop, rien que pour vous, Catherine, vous vous rendez compte?
0: Oh, c'est super.
1: Ben, vous allez faire des centaines et des centaines de verres de boisson avec tout ça.
0: Ah, mais c'est super, oui.
1: Oui,
0: mais
1: ben, je le confirme.
0: Tout à fait.
1: Vous restez avec nous, Catherine, parce qu'on va tout vous expliquer. Comment retirer le cadeau, le comment ça se passe pour la suite. Ça se fait toujours facilement, c'est avec ici Besançon. Et encore une fois, bravo, Catherine, pour la victoire du côté du Russet. Et ben voilà, encore une auditrice heureuse. Voici Céline Dion avec Je sais pas, je vous l'avais promise. Quelques idées de sortie dans quelques minutes sur ici Besançon.

0: Céline Dion et il y aura Stevie Wonder dans quelques minutes avec les années 70 et un beau moment soul. Love également, vous êtes sur Ici Besançon, 11h30.
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0: Avec des événements à ne pas manquer pour ce week-end, ce dimanche par exemple, ce sont les portes ouvertes à l'aérodrome de Grez. Vous allez découvrir l'aviation pour toute la famille jusqu'en fin d'après-midi. Vous avez la possibilité de pousser les portes et rencontrer de nombreux exposants et l'activité notamment pour tous. Ce n'est pas que de l'aviation, c'est également des balades à poney, des structures gonflables, la fête de l'air avec des restaurations, des artisans, tout ça c'est ce dimanche avec Ici Besançon du côté de Grez. Les biojours, encore une fois, continuent ce week-end. Du côté de Fauconnier et la mer en Haute-Saône, le rendez-vous est déjà à sa 23e édition pour la grande foire éco-bio festive. Ici Besançon est partenaire de cet événement avec encore une fois des exposants qui vous attendent sur le champ de foire. Une ferme pédagogique, des clowns, des lectures contées, des conférences, débats également qui sont régulièrement proposés. Et puis de la bonne bouffe tout au long de ce week-end. C'est du côté de Fauconnier et la mer en Haute-Saône avec Ici Besançon.
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0: Stevie Wonder, un petit moment soul et love sur ICI Besançon, The Sunshine of My Life. Vous avez envie de jouer avec nous au défi d'ici? Bonne nouvelle, on est là jusqu'à midi sur ICI Besançon avec des invitations pour peut-être aller au Festival International de Musique, j'en parlais il y a un instant. D'autres invitations pour le grand Festival Sarbacane. Ça sera tout ce week-end du côté de Rochejean dans le Haut-Doubs. Vous allez pouvoir profiter de spectacles de marionnettes, moments chansons françaises, spectacles de théâtre également. L'affiche est très très riche. Vous choisirez le spectacle de votre choix dans quelques minutes. 03 81 833 111 pour jouer avec nous ce matin au défi d'ici, le temps d'écouter Patrick Fiori et Le Chant est libre.
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1: Le chant est libre et Patrick Fiori sur Ici Besançon. On va dans le Jura, à Cognières, avec Janine, notre dernière candidate ce matin dans les défis d'ici. Bonjour et bienvenue Janine.
2: Bonjour, non, c'est pas
1: le
2: Jura, c'est l'autre.
1: Ah, bah oui, parce qu'il y a un Cognières dans le Jura, effectivement. J'oublie qu'il y en a. Ah, bah j'en suis sûr, j'en suis certain, Janina. Et votre Cognières en Haute-Saône, alors il est à côté d'où? Dites-moi tout.
2: Vers Montbozon.
1: À Montbozon. Au bord de l'Ognon, quoi, en fait. Voilà, vous n'êtes pas très loin de la vallée de l'Ognon.
2: On est à 1 kilomètre de l'Ognon, 2 kilomètres.
1: Très, très bien. Et bah voilà, ça y est, je visualise. Et bah écoutez, voilà, désolé, j'ai encore. C'est pas la première fois que ça m'arrive, ça, d'oublier le Cognières en Haute-Saône.
2: Je
1: vais faire un effort, je vais me le rentrer dans un coin de la tête pour la prochaine fois. Promis, Janine, on m'y reprendra plus. Vous faites quoi de beau donc dans votre petit coin de Haute-Saône, Janina?
2: Bah, je suis en retraite, donc j'étais à la poste, je suis en retraite de la poste et je m'occupe pas mal.
1: Ah ouais, donc alors quand vous sortez, je pense que tout le monde doit vous reconnaître. Quand on a fait un boulot comme le vôtre, on en a vu passer des habitants du coin. Eh ouais, célébrité locale, notre Janine.
2: Ouais. On dit ma petite. Tout le monde te connaît.
1: Mais c'est ça, mais voilà, exactement. Madame Laposte, on la connaît, même en retraite. Janine, on va jouer au défi d'ici. C'est un plateau de 38 cases. On a fait un tour de plateau. La case 1 est tombée, visitée il y a un instant. On va lancer les dés, puis voir quel défi vous est réservé sur la prochaine case, Janine, d'accord?
2: Oui.
1: Eh bien, on y va, on lance les dés.
2: Alors, c'est
1: moi qui dis, hein. Ah oui, c'est parti. Dès que vous me le dites, moi j'envoie les dés. Ok, Janine. Un 7, case numéro 8.
3: Le prospectus.
1: L'épreuve du prospectus, ça c'est un défi en général que nos auditeurs aiment bien. C'est une publicité vintage qu'on va écouter. Et à vous de me dire quel produit était vendu avec cette publicité de l'époque, Janina.
2: D'accord, oui.
1: Et même, je crois, une petite chanson dans cette pub qui va peut-être vous rappeler un produit. Je l'espère en tout cas. Si c'est gagné, vous repartez avec un beau cadeau. Tendez l'oreille, Janine, vous aussi à la maison.
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1: Est-ce que vous vous souvenez du produit et la marque ?
2: Bah oui,
1: c'est ça. Effectivement, on va vérifier avec
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1: la chanson.
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1: Ah voilà, ça c'est incroyable. Il fallait un grand crooner comme Grégory Ken, le chanteur du groupe Chagrin d'amour, pour interpréter ce petit morceau publicitaire. Le caprice des dieux. Bon, on peut en citer d'autres, hein, des fromages comme ça, pâte molle qui sont bonnes, le tartare, le kiri, le samouraï, la vache kiri. Oh, c'était bien ça, c'était bien. Les années 80, de belles publicités. Janine, c'est gagné. Il y a un cadeau pour vous.
2: D'accord.
1: Qu'est-ce qui vous ferait plaisir parmi tous les cadeaux qu'on a à offrir ce matin?
2: Là, ce que j'aimerais, c'est aller au Festival International de Musique.
1: C'est vrai.
2: C'est
1: vrai.
2: C'est pas dedans.
1: Eh bien, écoutez, je vais vous l'offrir, cette invitation.
2: Ça fait des années que je venais pour y aller, puis quand c'est passé, j'ai encore loupé.
1: C'est vrai. Eh bien, écoutez, Janine, puisque vous voulez depuis très longtemps cette invitation, je vais vous offrir l'un des plus beaux concerts avec l'Orchestre Philharmonique de Stuttgart, qui viendra au Festival International de Musique interpréter la 4e symphonie de Brahms. C'est dimanche. Et je vous offre ces invitations pour aller au Théâtre Le Doubs. Vous allez voir, vous allez vous en souvenir toute votre vie, parce que dans une salle comme ça, un symphonique, ça prend aux tripes et ça va être merveilleux en termes d'émotion musicale, Janina.
2: D'accord, merci tout plein.
1: Et alors, bravo à vous. Je sens que ça vous fait plaisir et le plaisir est partagé.
2: Ah oui, très plaisir.
1: Je vous souhaite un beau concert, Janine, et puis plein de belles choses à Cognières en Haute-Saône. À bientôt. Au revoir, Janine.
2: Au revoir.
1: On continue de jouer comme ça tous les matins, faire des heureux, des heureuses. Le temps d'écouter Zucchero et Paul Young sur Ici Besançon au tout début des années 90.

0: 4 minutes de slow et quel slow sense on a donné. C'était Zucchero et Paul Young sur Ici Besançon. Je vous présente une petite chatte angora. Elle est toute jeune dans un instant. Elle a besoin d'une nouvelle famille du côté de Pontarlier.
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0: Les infos dans 10 grosses minutes sur Ici Besançon.
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0: Laissez-moi quelques secondes pour vous présenter une adorable petite chatte. Elle est blanche et noire, elle s'appelle Lily Rose. Et j'ai envie de vous séduire avec l'histoire de Lily Rose. Elle vous attend à la SPA de Pontarlier. Elle n'est pas vieille du tout, elle a même pas 4 ans. C'est une belle chatte angora. Elle est tigrée, comme je vous le disais. Et puis alors, elle est pleine d'amour. Elle déborde d'affection pour ses futurs maîtres. Avec les soigneurs et les soigneuses du refuge de Pontarlier, ça se passe plutôt bien. Avec ses congénères, elle est un peu plus timide. Elle a tendance à aller se réfugier dans ses petits coins, ses petites cachettes, mais chez vous, dans votre nouvelle maison, elle saura véritablement être à son aise et vous garantir de beaux moments de complicité. Cette petite Lily Rose, elle est disponible dès maintenant. Si vous voulez aller la voir, la rencontrer, c'est à la SPA de Pontarlier et puis mettre déjà une tête sur son petit visage, son petit corps, et ben c'est dès maintenant sur le Facebook Ici Besançon. On vous a mis des photos et toute l'histoire de Lily Rose qui nous a séduites. Vous pouvez y aller dès maintenant. Michel Berger dans quelques minutes et George Michael tout de suite, hein, dans les années 90. George Michael en mode funky sur Ici Besançon.

0: les Freedom au début des années 90 sur Ici Besançon. Les infos, le journal dans 5 minutes et Nora Malagré dans quelques minutes après avec votre émission. On parle de quoi aujourd'hui?
1: Chers amis, bonjour. 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
0: Rendez-vous tout à l'heure, donc dans moins de 10 minutes. Voici Michel Berger avec le Paradis Blanc sur Ici Besançon, un des derniers grands tubes de Michel dont on va se souvenir ce matin.

0: Michel Berger et son paradis blanc, c'est sur ICI Besançon. Restez avec nous, on va dans vos jardins dans un instant. Avec l'émission On vous doit bien ça et Nora Malagré qui vous attend dans quelques minutes.
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0: ICI, première radio locale en Franche-Comté, il est midi. Dimitri Imbert est là pour le journal. Bonjour Dimitri.
2: Bonjour.
0: Agis en Haute-Saône, l'église Saint-Symphorien de la commune sera sans doute trop petite cet après-midi.
2: Car il y aura foule à 14h30 pour les obsèques des deux garçons de 6 et 12 ans, tués mercredi dernier, le meurtrier présumé et leur père, qui a ensuite retourné vraisemblablement le fusil contre lui. Mais c'est à l'arme blanche qu'il s'en est prise à sa belle-mère de 74 ans, un drame familial qui suscite forcément énormément d'émotions sur place. Et un millier d'habitants, en temps normal, s'attend à être un peu envahi cet après-midi, Léonard Richard.
3: Oui, même si on ne sait pas vraiment combien de personnes vont y prendre part. Proches de la famille, habitants de J, touchés par ce drame, membres de la communauté des gens du voyage aussi, car la famille en faisait partie. Le parc vert du collège Ménan sera accessible pour que le public puisse se garer, avec des espaces réservés à la famille, quelques places disponibles près de l'hôtel de ville aussi. Mais le maire de J craint que ces parkings ne soient pas suffisants face à l'affluence. Question sécurisation, d'après nos informations, il y aura au moins une vingtaine de gendarmes mobilisés pour assurer la circulation, accompagner la population et éviter d'éventuels débordements. Sur les réseaux sociaux, la municipalité de J appelle chacun à faire preuve de respect, de dignité, de sobriété et de bienveillance pour accompagner la famille et les proches.
2: Les enfants seront ensuite inhumés au cimetière de la commune. La municipalité de J prévoit aussi d'organiser une marche blanche, mais aucune date n'a été retenue pour l'instant quant aux obsèques de la grand-mère des enfants. Elles auront lieu demain, toujours en Haute-Saône, sur la commune de Montagné. Un adolescent de 15 ans blessé à coups de couteau à Besançon, ça s'est passé dimanche après-midi près du centre commercial des Époisses, dans le quartier de Planoise. Un jeune de 20 ans a agressé le groupe où il se trouvait pour une raison encore inconnue. L'ado n'a été blessé que de façon superficielle au niveau des jambes. Il est déjà ressorti de l'hôpital. L'auteur présumé des faits était toujours en garde à vue. Hier soir, il conteste les coups portés.
0: Mouvement de grogne chez les pompiers professionnels.
2: Un préavis de grève a été déposé par 8 de leurs syndicats pour réclamer notamment plus de moyens pérennes pour la sécurité civile. C'est ce qu'écrit par exemple la CGT du 10 du Doubs. Info à retrouver aussi sur ici.fr. Besançon, le mouvement est reconductible jusqu'au 20 octobre. Dans le Doubs, la gauche s'unit pour les élections sénatoriales à la fin du mois. Un accord a été trouvé entre le Parti Socialiste et le Parti Communiste Français dans le département. Le communiste Christophe Lim sera présent sur la liste menée par Arnaud Marté, maire PS de Baume-les-Dames. Ces élections se tiendront le 27 septembre. Trois mois après l'affaire Liana, les rassemblements pour réclamer une loi sur les violences sexistes et sexuelles ont repris hier soir à Besançon. Une centaine de manifestants se sont réunis devant le palais de justice. L'examen de la proposition de loi sur ce sujet démarre tout juste à l'Assemblée nationale.
0: Et puis Dimitri, c'est la fin d'une restauration exceptionnelle au musée d'Orsay à Paris.
2: Celle d'un des chefs-d'œuvre du franc-comtois Gustave Courbet, un enterrement à Ornans, une toile monumentale de 3 mètres sur 6. Pendant un an et demi, cette peinture a été restaurée sous les yeux du public du musée d'Orsay. On redécouvre du coup le tableau comme un spectateur du milieu du 19e avec des couleurs éclatantes qu'on ne voyait plus sous les différentes couches de vernis. La toile a été dévoilée hier et ce n'est pas rien, estime Loïc Laporte, adjoint au maire d'Ornans en charge du patrimoine. Il était présent hier au musée d'Orsay.
4: Ah, ça fait un petit quelque chose quand même, parce que ce tableau qui était sombre, qui était opaque et qu'on voyait, qu'on avait du mal à voir, il est magnifique maintenant là. Les couleurs sont éblouissantes, enfin c'est superbe. Alors ce tableau pour les Ornanais, c'est la vitrine sur Ornans de France et du monde. Dès qu'on tape Ornans dans n'importe quel moteur de recherche, on tombe sur l'enterrement Ornans forcément. C'est notre tableau, oui. Alors la mairie, en lien avec la paroisse d'Ornans, va prêter à l'automne la chape du curé, que le curé portait lors de l'enterrement que Courbet a peint, le bénitier de l'enfant de cœur et l'Institut Courbet va prêter les deux toques des Bedeaux, les deux toques rouges qui sont à l'Institut et qui ont été déposées également par la paroisse.
2: L'adjoint au maire d'Ornans en charge du patrimoine, Loïc Laporte, et je ne sais pas si vous le saviez, Cyril, 2027 marquera les 150 ans de la mort de Gustave Courbet, qui pour rappel est mort en 1877. Plusieurs événements sont déjà prévus à Ornans avec un partenariat entre le Petit Palais à Paris et le musée Courbet d'Ornans. Côté météo, des couleurs éclatantes également aujourd'hui dans le ciel, Cyril.
0: Ah, c'est vraiment l'été, toujours, toujours et encore en Franche-Comté. Ciel bleu au programme avec du soleil. Puis alors, des températures dignes d'un début, avec 35 degrés cet après-midi à Dole et Lons-le-Saunier. 34 si vous êtes à Besançon. 34 également en Haute-Saône, entre le secteur de Grégy ou encore du côté de Vesoul. Le thermomètre marquera 30 degrés du côté de Pontarlier et Morteau. C'est très chaud en altitude dans le Haut-Doubs, ainsi que dans le Haut-Jura, avec 29 degrés cet après-midi à Champagnole. Le thermomètre baissera un petit peu dans les jours qui viennent, mais globalement, dans les 15 prochains jours à venir, on garde un anticyclone plutôt agréable. Merci Dimitri.
2: Je vous en prie.
0: À la suite, c'est avec Kenora Malagré et toute son équipe sur Ici Besançon.
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6: Bonjour à tous, quel bonheur de vous retrouver chaque midi, il est d'ailleurs midi 5 précisément sur votre radio ici, bienvenue dans votre nouveau rendez-vous, ici on parle bon plan, vie quotidienne, arnaque à éviter, santé, animaux, nous sommes là pour vous rendre service parce qu'on vous doit bien ça, c'est le titre de cette nouvelle émission sur votre radio ici et nous sommes ensemble jusqu'à 13h, je suis Enora Malagré et voici la bande qui m'accompagne tous les jours pour mon plus grand bonheur, Aude Razo, madame anti-arnaque, bonjour Aude.
7: Bonjour Enora. Bonjour à tous.
6: Valère Coréard et ses bons plans conso. Bonjour Valère.
8: Salut Enora.
6: Pierre Fabin. Oh, je prends cette voix langoureuse parce que c'est un peu mon chouchou. Pierre Fabin, notre vétérinaire que vous connaissez très bien sur votre radio ici. Bonjour Pierre.
9: Bonjour, bonjour à tous.
6: Et notre rayon de soleil, Elsa Wolinski.
10: Bonjour.
6: Qui partage avec nous tous les jours ses astuces au quotidien. Alors aujourd'hui, un sujet sensible, très sérieux. Le manque d'eau, chers amis. Comment va-t-on faire pour nos jardins, pour nos plantes? Ça vous angoisse aussi? Vous avez des questions? Appelez-nous ou laissez-nous un vocal sur notre WhatsApp, c'est gratuit. 0810 055 0 56, je vous le dis, nous sommes là pour vous. Et puis laissez-nous des messages vocaux aussi sur ce même numéro, comme l'a fait Fred aujourd'hui.
11: Oui, bonjour à toute l'équipe. Je reçois souvent des SMS de livreurs et donc voilà, je voulais savoir comment on pouvait être sûr que c'était pas des arnaques et que c'était bien des vrais messages.
6: Merci Fred pour cette question très importante. Je reçois aussi, pardon, beaucoup.
10: Moi aussi, j'en reçois.
6: Vous aussi, Elsa Wolinski. Et ça, c'est une question pour Aude Razo, madame anti-arnaque.
7: Oui, tout à fait. Il y a le vrai texto de livreur, il y a le faux texto de livreur. Donc, je vais vous dire comment. Je vais vous dire surtout qu'il faut jamais cliquer. Non, sur ces SMS.
6: Cher Fred, on y répond dans une trentaine de minutes. Et puis le meilleur pour la fin, tout au long de l'année, je vais booster votre pouvoir d'achat. 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Il est midi 7 et on va démarrer ce sujet sensible avec vous, Valère, le manque d'eau pour nos jardins, pour nos plantes. Et nous avons la chance de recevoir une collègue qu'on adore. Bienvenue dans la bande, Caroline Munoz, une spécialiste nature et jardin. Comment ça va, Caroline?
12: Ben, ça va bien, merci de m'accueillir. Je suis ravie d'être avec vous.
6: On est trop contents. On espère que vous allez revenir souvent dans l'émission. Hein. Alors Valère, oui. Parce que vous êtes très amie dans la vie, je ne le cache pas à nos auditeurs et nos auditrices, vous avez fait venir Caroline pour nous éclairer hein, sur ce problème qui nous traverse en ce moment partout.
8: Parce
6: en France.
8: Parce que c'est la main la plus verte de France. C'est pour ça que venir.
6: Et la vache, que... la pression, Caroline.
12: Bah oui, là, vraiment.
8: Toutes celles et ceux qui nous écoutent profitent de vos conseils parce que c'est vrai que le problème, c'est pas juste manquer d'eau, c'est qu'aussi beaucoup de jardins, d'espaces verts en consomment inutilement. Pourquoi? Le sol reste nu, sèche très vite, les plantes sont pas adaptées au terrain, on arrose souvent, mais trop superficiellement, on cherche à conserver une pelouse parfaitement verte, mais ce qui est sûr, c'est que la sécheresse, c'est une réalité.
7: Ah oui, c'est une réalité, petite mise au point d'ailleurs à ce sujet, j'ai encore entendu cet été, je suis sûre que vous l'avez aussi entendu pas mal, oui, bon, ça va, c'est l'été, il fait chaud, les plantes ont soif.
6: Ah, ça, vous avez raison.
7: C'est pas si grave, ça ira mieux l'été prochain, non, ça en fait, franchement, on veut plus l'entendre, on est d'accord qu'on veut plus l'entendre aujourd'hui en 2026. Je vous donne juste quelques chiffres. La fréquence des sécheresses agricoles, donc ça c'est le manque d'eau dans les sols, multipliée par 2 en France depuis les années 60, par 2, par 3 dans le sud de la France. Sur les graphiques, et on voit nettement, depuis la fin des années 80, les sécheresses du sol sont plus fréquentes, plus longues, plus intenses. Dernier chiffre, d'ici 2050, on s'attend à une baisse de 10% des cumuls de pluie l'été. Donc oui, c'est une vraie problématique de long terme et on va devoir s'adapter.
6: Caroline, Caroline Munoz qui opine du chef. Hein, on va vous passer la parole après.
8: Caroline, justement, si on devait faire une chose cet automne pour économiser l'eau l'été prochain, parce que ça s'anticipe, on va pas le faire quand il fera trop chaud, il faut le prévoir maintenant, ce serait quoi ?
9: Alors, la première chose, c'est déjà d'installer un récupérateur d'eau. Hein. C'est la chose la plus simple. Aujourd'hui,
6: ça coûte cher, Caroline ?
9: Non, mais ça surtout, coûte pas très cher.
6: Pardon. Oui, Elsa Wolinski, pardon, répétez votre question.
10: C'est quoi un récupérateur d'eau ?
9: Alors, c'est un réceptacle qui va récupérer l'eau de pluie. Alors, on peut l'installer sous sa gouttière, on peut l'installer dans différents endroits. L'important, c'est de récupérer cette eau de pluie pour la conserver et pouvoir arroser gratuitement son jardin. Donc il y a différentes tailles de récupérateurs d'eau. Les prix varient entre 30 euros pour un récupérateur de balcon et ça peut monter jusqu'à plusieurs milliers d'euros parce que vous pouvez avoir des récupérateurs d'eau souterrains que vous mettez sous votre jardin et qui vous permettent vraiment d'accumuler l'eau cet automne.
8: Deux petites infos là-dessus. Première chose, sur les balcons, vérifiez bien auprès de la CoPro ou autre la sécurité. Il ne faut pas mettre trop de poids sur un balcon.
9: Oui, tout à fait. L'autorisation du syndic aussi.
8: Bon, voilà. Et deuxième chose, il y a des villes qui donnent ou qui proposent des récupérateurs d'eau à prix très bas, à prix coûtant quasiment. Donc ça peut vous permettre d'y accéder à moindre prix, effectivement, de récupérer l'eau. Quelle est l'erreur d'arrosage la plus courante, Caroline ?
9: Alors, c'est d'arroser au mauvais moment. Alors, il y a des gens qui vont dire, tiens, je vais arroser comme ça un petit peu à droite, à gauche. Non. En fait, il faut que ce soit les racines qui soient arrosées. Donc, si vous arrosez légèrement, en fait, c'est le haut de la terre. Donc, ça ne va pas jusqu'aux racines. Donc, vaut mieux arroser abondamment plutôt que plusieurs petits verres d'eau sur votre balcon ou autre. Donc c'est vraiment arroser abondamment, même une fois par semaine. Mais allez-y, hein, il faut vraiment y mettre beaucoup d'eau. Et puis surtout, c'est à la bonne période. Là, on arrose plutôt le soir, en fin de journée, pour éviter l'évaporation. On sait qu'il fait encore chaud. L'eau s'évapore la journée, donc on arrose plutôt le soir.
6: Mais moi, je pensais que c'était tout le long de l'année qu'on arrosait le soir, non ? Pas forcément ?
9: Pas l'hiver, forcément, on arrose parce que, en fait, c'est une question d'évaporation. Donc c'est vraiment parce que l'eau va s'évaporer. Mais de toute manière, vous avez raison. Le soir, c'est toujours mieux. Comme ça, on est tranquille.
6: Oui, Pierre Fabin, notre vétérinaire.
13: Et moi, je voudrais juste rajouter un petit truc par rapport à l'arrosage, parce qu'on parle de la sécheresse pour les plantes, mais pensez aussi aux animaux à mettre des points d'eau dans vos jardins, parce qu'il y a les oiseaux qui souffrent
6: même
13: énormément.
6: Sur nos petits balcons.
13: Même sur nos petits balcons, il y a les oiseaux qui souffrent énormément. Il y a les hérissons qui meurent dans nos jardins parce que le sol est trop dur, justement. Donc, en arrosant en profondeur, on va faire remonter les vers de terre pour que le hérisson puisse manger. Et même les abeilles meurent dans les ruches parce qu'elles utilisent de l'eau pour ventiler les ruches et créer une climatisation naturelle. Donc, il faut des petits points d'eau, des petits bacs d'eau, 2-3 cm de hauteur,
6: oui,
13: avec
6: ça,
13: quelques petits cailloux dedans pour que les insectes ne se noient pas, et pensez à les protéger des chats.
6: Valère.
8: Est-ce qu'on peut réellement se passer d'arroser une pelouse ? Il y en a certaines là, autant vous dire qu'elles sont jaunes, elles se désagrègent quand on marche dessus.
7: C'est du foin.
8: Ouais. Est-ce que ça va repousser, et est-ce que donc on peut se passer de l'arroser ?
9: Alors oui, ça va repousser. Figurez-vous que c'est un système de défense de la pelouse. En fait, ces brins deviennent bruns tout simplement parce qu'elles se défendent. Mais les racines, elles, sont encore vivante. C'est comme un arbre. Un arbre, par exemple, en automne, quand il se protège du froid ou de la canicule, même en été, il va se libérer de ses feuilles ou ses feuilles vont devenir jaunes. C'est un système de protection pour concentrer son énergie sur la sève. Et la pelouse, c'est pareil.
7: Donc on fait rien, du coup ?
9: Alors si, il faut arroser.
7: Ah, quand même.
9: C'est arroser. Ça, c'est le maître mot. Mais attention, il y a différentes façons d'arroser pour faire des économies.
6: Et ça, on va parler dans un instant, juste après Kylie Minogue sur votre radio. Ici, on parle jardinage, comment prévoir la prochaine sécheresse, la prochaine canicule, parce qu'on va pas se mentir, on n'en est pas sorti, loin de là. Can't get you out of my head, avec un magnifique accent anglais sur votre radio ici.

0: Kylie Minogue sur votre radio ici dans On vous doit bien ça.
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0: 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Midi 16, on est en direct dans votre nouveau rendez-vous quotidien sur votre radio ici. On vous doit bien ça, c'en est le titre. On est ensemble jusqu'à 13h. Valère, ainsi que notre merveilleuse spécialiste jardin Caroline Munoz, nous parlait des conséquences de la canicule sur notre nature, sur nos jardins, sur nos jardinières. On était au milieu d'un débat pratiquement. Alors comment on arrose les pelouses, plus précisément. Et puis on parlera aussi de vos animaux dans un instant dans l'émission. On a plein de sujets abordés aujourd'hui pour vous. Caroline Munoz.
2: Oui, une question sur le goutte-à-goutte, les tuyaux poreux, les zoyas, le paillage. Quelle solution justement pour un jardin, des jardinières, une terrasse, pour essayer aussi de,

0: une petite épaisseur comme ça au pied de vos plantes, vous ferez des économies quoi qu'il en soit. Il y a les oillasses. Les oillasses, ça c'est un procédé, c'est comme un espèce de pot avec un couvercle qui est en terre cuite, qui a une porosité et vous mettez de l'eau à l'intérieur, vous enfoncez ce pot dans la terre et ça va comme ça diffuser l'eau de façon continue, régulière et ça vous permet aussi de faire des économies.
1: Et dans les jardinières, on peut mettre aussi des petites billes d'argile pour garder l'humidité, ça marche ça ?
0: Tout à fait, tout à fait. Les billes d'argile sont poreuses et vont permettre de maintenir le taux d'humidité. L'important pour faire des économies, c'est de maintenir cette eau dans nos jardinières, au pied de nos plantes.
2: Au maximum
0: pour éviter d'arroser. La facture d'eau augmente, donc il faut trouver des solutions. Et il y en a plein aujourd'hui dans le commerce et facile.
2: Ces solutions, pardon, je vous fais du coup un petit peu de pub, j'en profite parce que vous avez sorti un bouquin fabuleux qui s'appelle Au jardin, toutes mes astuces de A à Z chez Solar. Honnêtement, je vous le conseille, je vous le recommande fortement ce bouquin, il est incroyable. Mais moi qui n'y connais rien, j'ai tout compris. C'est vous dire. Alors, moi j'ai quand même une question. Face à cette sécheresse, cette canicule, on achète quoi comme plante ?
1: Oui, c'est une vraie question. C'est vrai parce que.
2: Que ça soit dans nos grands jardins pour ceux qui ont la chance d'avoir les parcs, comme Pierre Fabin qui est vétérinaire. ou des tout petites jardinières comme Elsa Wolinski sur son petit balcon.
0: Mini jardinière.
2: Mini. Non, qu'est-ce qu'on achète véritablement ?
0: Alors, la grande tendance, ça va être les plantes méditerranéennes parce que c'est celles qui vont résister le plus.
2: Bien sûr.
0: D'ailleurs, il y a différentes conférences qui ont été faites récemment et qui ont prouvé que les plantes méditerranéennes avant, c'était en dessous de la Loire. Mm-hmm. Il y avait cette espèce de ligne de la France qui divisait en deux. Et aujourd'hui, eh bien, elles poussent au-dessus de la Loire. Donc, il y a vraiment, dans toute la France maintenant, on peut planter des plantes méditerranéennes.
2: Alors,
0: c'est-à-dire la lavande, le romarin. Tout ça, ce sont des plantes sauvages qui poussent dans les garrigues, donc dans d'une terre sablonneuse, caillouteuse. Donc, ça veut dire qu'elles sont résistantes naturellement à la sécheresse. Donc, vous pouvez en mettre sur vos balcons, c'est très joli. Point de vue arbre, c'est l'olivier. L'olivier, c'est l'arbre à la mode.
2: Ça coûte cher, non ?
0: Alors, oui, ça coûte cher. Hein. Ça coûte assez cher. Vous pouvez le bouturer facilement, mais bon, ça, c'est une autre technique. Mais oui, ça coûte assez cher. Mais c'est tellement beau, un olivier, c'est très symbolique en plus.
2: Un cactus aussi.
0: Ah, bah oui, voilà, le cactus, tout à fait.
3: Il y a toutes les plantes.
2: C'est beau, moi, je trouve.
4: Moi, j'ai installé un super cactus devant chez moi. Il faut juste le rentrer l'hiver encore, je pense.
0: Éventuellement. Alors, il y a certains cactus qui sont encore résistants. C'est comme les palmiers. Vous avez des nouvelles espèces de palmiers qui sont résistants à moins 10 degrés.
2: Bon, là, il faut avoir un peu d'espace.
0: Ça fait rêver. Mais un tout petit. Un petit palmier en pot, ouais.
2: Oui, Audrazo.
5: Est-ce qu'on se lance dans les bananiers ?
0: Alors, oui, bah, moi, j'arrive.
2: Alors, c'est la question que. C'est la question.
0: Alors. Tout à fait. On peut. J'ai des bananiers. Moi, j'habite en région parisienne et j'ai des bananiers dans ma cour.
2: Valère Correa.
1: Oui, si vous me permettez qu'on reprenne un peu de sérieux dans cette émission.
2: Qu'est-ce qu'il est relou.
1: Les plantes d'appartement, elles ont eu très chaud aussi cet été. Est-ce que vous nous conseillez certaines espèces qui résistent mieux à la chaleur ?
0: Alors, en plantes d'intérieur, en fait, on n'est pas très embêté parce que c'est vrai que toutes les plantes peuvent résister. Mais ce que vous pouvez faire, c'est mettre des plantes qui sont à l'extérieur cet été, les rentrer à l'intérieur parce qu'elles peuvent comme ça durer parce que ce sont des plantes qui vont s'acclimater très bien à votre intérieur. Mais franchement, en intérieur, normalement, il faut 19 degrés et tout est parfait, quoi. Vous pouvez tout mettre.
1: 19 degrés quand il fait 40 dehors, c'était dur quand même.
0: Ouais, bah oui.
2: Apparemment, Elsa Wolinski n'est pas la main la plus verte de France. Contrairement à notre Caroline Munoz, posez-lui des questions. Profitez de la présence de notre experte en jardinage. Appelez-nous au 0810 055 0 56. On accueillera un auditeur dans un court instant qui a une question à vous poser. Mais pour l'heure, c'est une nouveauté sur votre radio ici. Vianney nous chante d'or et d'étain sur votre radio ici.

0: matin, il nous avait manqué Vianney sur votre radio ici.
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0: On vous doit bien ça. C'est votre nouveau rendez-vous quotidien. On est ensemble jusqu'à 13h sur votre radio ici. On a beaucoup, beaucoup de messages sur notre WhatsApp 0810 055 056. On a Catherine qui nous appelle de Bretagne, donc ça me parle un peu, pardon, je l'embrasse très fort, qui voudrait remplacer sa pelouse. Comment qu'on fait, madame? Comment qu'on fait, madame Caroline Mulhouse?
2: Comment qu'on fait? Bah, c'est vrai que c'est une vraie question. Il y a beaucoup de gens qui se posent cette question suite à, aux canicules, parce que la pelouse, c'est de la paille. Et en fait, vous avez des petites plantes rampantes qui coûtent pas très cher et qui peuvent faire complètement l'illusion, en tout cas, d'une pelouse. Vous avez, par exemple, du thym rampant. Alors, c'est vraiment du thym hein, que vous pourrez consommer.
0: Ça, ah, ça se mange également?
2: Oui, ça se mange, c'est vraiment du thym. Ce sont des petites
3: plantes. Ça sent bon des pieds, quoi.
0: J'ai une image de moi-même en train de brouter le thym de ma propre pelouse. Voilà.
4: Après que Valère ait marché dessus, donc
2: ouais. Exquis. Bah, écoute, on sent bon des pieds, effectivement. En fait, les feuilles sont assez épaisses, donc on peut effectivement marcher dessus. Des mottes, ça coûte à peu près 3-4 euros. Il faut les espacer de 50 cm à peu près. Parce que comme ça va véritablement s'étendre, ça va vous faire une pelouse, ça va remplacer votre pelouse, une étendue verte, et c'est plutôt pratique.
0: Alors, Aude Razo, vous aviez quelque chose à nous dire à propos des plantes dépolluantes?
5: Oui, c'est ça, une petite mise au point pour ceux qui n'ont pas de jardin, qui ont un appartement. Et on nous vend souvent dans les magasins des plantes dépolluantes qui améliorent la qualité de l'air du logement, en fait, qui absorbent en fait, les gaz polluants. Faire quand même attention à ça, il y a un côté marketing qui marche bien, mais qui n'est quand même pas terrible. J'ai regardé, les chercheurs estiment qu'il faudrait entre 10 et 1000 plantes par mètre carré pour obtenir une élimination des polluants qui est comparable à si vous ouvrez la fenêtre, en gros. D'accord. Donc ça veut dire qu'il faudrait mettre des centaines, voire des milliers de plantes dans votre appartement pour que ça ait vraiment un effet sur la qualité de l'air. Donc attention à ce petit côté marketing des fois dans les magasins.
3: Et au passage, pour dépolluer l'air intérieur, c'est gratuit, c'est facile. 10 minutes le matin, 10 minutes le midi, 10 minutes le soir, on fait quoi? On ouvre les fenêtres, tout simplement, on aère l'intérieur. C'est ça qui est le plus dépolluant.
0: Il déborde de bons plans. Vraiment, j'en suis émue. Alors, on va écouter aussi le vocal d'une auditrice qu'elle nous a laissé là, au 0810 055 055. Elle s'appelle Valérie et elle nous laisse un message de la Gironde, on l'écoute.
6: Bonjour à toute l'équipe dont on vous doit bien ça. Je suis Valérie de Gironde. Je vous appelle pour savoir exactement quels sont les travaux de jardinage qui sont déductibles des impôts. Merci d'avance pour votre réponse.
0: Alors, Valère Correa, on fait moi le malin.
3: Mais c'est une bonne question, Valérie.
0: Alors, aurait-il la réponse ou devra-t-il faire ses devoirs pour y répondre demain, par exemple?
3: Alors, il y a des petits travaux de jardinage qui ouvrent droit à un crédit d'impôt de 50%.
0: D'accord.
3: Sont concernés notamment la tonte de la pelouse, la taille des haies, des arbustes, le désherbage, l'entretien du potager, le ramassage des feuilles ou encore l'arrosage. Le plafond, c'est 5000 euros de dépenses par an et par foyer. Donc, ça fait 2500 euros de crédit d'impôt. Par contre, attention, sont exclus création d'un jardin, on s'emballe pas non plus, terrassement, construction paysagère, vous avez tout sur le site des impôts là-dessus. Mais par contre, il y a deux conditions. Soit vous avez un professionnel qui est agréé service à la personne, et donc là ça marche, soit vous faites du CESU et vous employez quelqu'un. Mais si c'est un auto-entrepreneur ou une auto-entrepreneure qui vient, là ça marche pas.
0: Il a définitivement réponse à tout. Merci Valère Correa et surtout merci à vous, chère Caroline Munoz, pour votre expertise. Je rappelle votre livre Au jardin, toutes nos astuces de A à Z, c'est chez Solars. Merci infiniment. J'espère que vous allez revenir nous voir.
2: Bah, j'espère. En tout cas, vous êtes une équipe très très sympathique.
0: Merci beaucoup. Merci. Et c'est le moment que j'adore puisque tout au long de l'année, je booste votre pouvoir d'achat. On vous doit bien ça. C'est 200 euros de pouvoir d'achat. Je l'ai dit immédiat à vous offrir là tout de suite. C'est la rentrée, on vous allège un peu, il y aura un autre gagnant tout à l'heure dans l'émission. Mais pour l'heure, qui s'est inscrit sur ici.fr? Eh bien c'est Pascal qui nous appelle de Pézenas dans l'Hérault, je crois. J'embrasse très fort Ici Hérault. Bonjour Pascal.
7: Bonjour.
0: Comment allez-vous?
7: Bonjour, ça va bien, merci.
0: On est ravis de vous accueillir.
7: Pardon.
0: On est ravis de vous accueillir, pardonnez-moi, je vous ai coupé la parole. Vous êtes aide à domicile, c'est ça?
7: C'est ça, oui.
0: Bah allez, bravo, voilà un merveilleux métier. Et je vois que vous avez 4 grands-enfants et 5 petits-enfants.
7: Tout à fait.
0: Eh bah dis donc, ça en fait du monde. Eh bien, pour vous aider, vous repartez avec les 200 euros.
2: Bravo.
0: On est trop heureux. de vous envoyer tout ça, cher Pascal. Vous voyez, faites comme Pascal. Hein. Inscrivez-vous sur le site d'ici.fr et ça marche à tous les coups. Dans un instant, nous allons parler de vos animaux avec notre vétérinaire Pierre Fabin. On va parler aussi avec Elsa Wolinski. Vous allez nous parler de quoi aujourd'hui ? De vulnérabilité. Oh là là, j'ai déjà les poils qui s'irisent. Mais pour l'heure, c'est vos infos dans toute la France, vos infos en local sur ici.
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0: Midi 32 sur votre radio ici, c'est votre nouveau rendez-vous quotidien. Ici, on parle bon plan, vie quotidienne, je viens de le dire, arnaque à éviter, on parle santé et aussi de nos animaux. Nous sommes là pour vous rendre service parce qu'on vous doit bien ça. C'est le titre de ce nouveau rendez-vous. Nous sommes ensemble jusqu'à 13h, je suis Enora Malagré, je suis avec Aude Razo, Valère Correa, Pierre Fabin qui nous parlera de la façon, de faire pour nourrir nos animaux. Et puis Elsa Wolinski qui nous parlera éco-anxiété. Mais pour l'heure, Aude Razo va répondre au vocal laissé par un auditeur, Fred, qui nous a appelé au 0810 055 056.
33: Oui, bonjour à toute l'équipe. Moi, j'avais une question pour Aude, si c'est possible. Je reçois souvent des SMS de livreurs et donc, voilà, je voulais savoir comment on pouvait être sûr que c'était pas des arnaques et que c'était bien des vrais messages pour éviter toutes les problématiques si on clique ou si on rappelle ou, voilà, je vous remercie de prendre ma question et je vous souhaite une bonne journée.
0: Merci beaucoup, cher Frédéric. J'en reçois également.
5: Moi aussi.
0: Elsa Wolinski aussi, c'est insupportable.
5: Votre colis ne rentre pas dans la boîte aux lettres.
0: Exactement.
5: Vous l'avez reçu, celui-là. Voilà.
0: J'ai ça.
5: Bon, on l'a à peu près tous reçu,
0: cette
5: je pense,
0: phrase,
5: celui-ci.
0: Pardon, est fabuleuse. Certes, mon colis ne rentre pas dans la boîte aux lettres. Ça n'arrive pas toujours. Alors, Aude Razo, madame anti-arnaque.
5: Vous savez que j'ai des gens qui me poursuivent dans les couloirs de la radio en me disant « Oh, tu as reçu un texto, c'est un livreur et tout, est-ce que tu peux me dire ?» Et c'est souvent des textos de livreurs où on pose la question. Donc je vais répondre effectivement parce que ça parle évidemment à beaucoup de gens. Déjà, le livreur de colis qui vous écrit directement avec un numéro en 06 ou en 07,
0: Ça, c'est louche.
5: Ça, c'est quand même suspect. Si c'est vraiment, je sais pas, Chronopost, Mondial Relais, qui vous écrit pour vous informer que votre colis est en train d'arriver ou qu'il y a un problème ou je ne sais quoi, il y a différentes possibilités. Par exemple, ça peut être un numéro très court qui vous écrit un numéro à 5 chiffres. Chronopost, c'est 38004, par exemple, quand c'est Chronopost qui vous écrit. Si c'est Mondial Relais, ça va s'afficher M Relais en majuscule. D'accord. Donc voilà, qui va s'afficher. Mais par contre, le numéro en 06 ou en 07, c'est un peu.
0: Parce que Chronopost, il y a des arnaques aussi. J'ai déjà reçu des textos, voire même des mails. Dès qu'on demande de façon la carte bancaire, c'est que c'est pas bon.
5: Oui, non, il faut pas.
2: Moi effectivement, aussi, j'ai eu ça. On m'a demandé ma carte bancaire.
5: L'autre alerte, c'est effectivement si on vous demande de payer. Ouais. Par exemple, j'ai pas pu vous livrer, on doit reprogrammer la livraison, il faut payer, je sais pas, quelques centimes. Mais en fait, on vous demande votre numéro de carte bleue. Ouais. Non, alors là, vous arrêtez tout. Vous ne faites surtout pas ça. Ça ne va pas. En fait, ce que vous devez retenir, c'est ne jamais cliquer sur un lien dans un texto comme dans un mail. Donc, mettons ce texto du livreur. Vous n'arrivez pas à savoir si c'est un vrai texto d'un vrai texto. Vous attendez vraiment un colis, etc. Vous ne cliquez pas parce que vous prenez un risque. Vous ne savez pas vers quel site on va vous renvoyer. Donc, en fait, si vraiment vous attendez un colis, mettons que ce soit du Chronopost, mettons que ce soit du Mondial Relais, vous allez sur l'appli ou sur le site et vous regardez où ça en est. C'est vraiment le conseil le plus sûr que je puisse vous donner.
3: Mais on n'a pas forcément la référence du colis, en fait. C'est ça l'intérêt du SMS.
5: Normalement, vous l'avez. Okay. Vous l'avez reçu forcément à un moment donné. Si vous l'avez pas, c'est que c'est pas le moment, en fait. Donc, juste, ne cliquez jamais. Parce que vous êtes jamais vraiment sûr que c'est un vrai, que c'est un faux. Et attention, maintenant, les livreurs nous envoient carrément des photos de notre colis, soi-disant. Non, mais ça, en fait, ça n'arrive pas. En fait, les vrais livreurs, ça n'existe pas.
0: Merci beaucoup, cher Aude Razo. Dans un instant, notre vétérinaire Pierre Fabin vous dira comment nourrir vos animaux une fois par jour, deux fois par jour, 14 fois, comme Elsa Wolinski à voir. Et Elsa Wolinski nous parlera éco-anxiété. Et pour l'heure, c'est Michel Delpech avec Le Chasseur sur votre radio ici.

0: Michel Delpech, le chasseur sur votre radio ici.
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0: 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On est ensemble jusqu'à 13h. Dans un court instant, c'est Pierre Fabin qui vous dira comment nourrir convenablement votre animal sans qu'il devienne obèse comme mes chats.
2: Pardon. Et les miens.
0: Et ceux d'Elsa Wolinski. Et d'ailleurs, Elsa Wolinski, vous avez envie de nous parler éco-anxiété, cher ami.
2: Oui, ou plutôt vulnérabilité. Aujourd'hui, je vais être un peu plus sérieuse. Je fais un petit effort. Cet été, on a eu chaud, très chaud, c'est vrai. Vous venez de le dire. Canicule, sécheresse, manque d'eau, incendie. Le changement climatique est là. Il transforme déjà nos étés, nos villes, nos jardins, nos vies. Et même la façon dont on imagine l'avenir. Évidemment, ça nous inquiète pour nous, pour nos proches, pour les personnes âgées, pour les personnes les plus fragiles. D'ailleurs, vous me l'avez raconté, Aude, votre maman, cet été est devenue Météo France à elle toute seule. Elle envoyait des messages
3: elle
2: sans
3: écoute.
2: Arrêt.
3: Attention, elle écoute.
2: Bonjour, elle s'appelle comment votre maman ?
3: Monique.
2: Monique, alors cet été, vous n'arrêtiez pas d'envoyer les températures. 44 dans les Landes, 42 à Bordeaux, 41 à Rennes, 40 à Strasbourg. Voilà, cette inquiétude, elle a un nom. Elle s'appelle l'éco-anxiété. On en parle beaucoup, mais attention à ce mot qui est mal employé. À l'origine, dans les années 90, l'éco-anxiété était passée comme un ressenti capable de nous responsabiliser face aux bouleversements environnementaux. Et se responsabiliser, c'est enfin faire attention à notre monde. Enfin ! Alors, qu'est-ce que ça raconte de nous, Enora ? Qu'est-ce que ça veut dire de nous aujourd'hui ? Ça raconte qu'on est vulnérable, comme le monde. Et là, je suis contente parce que je suis enfin à la mode, parce que je suis vulnérable. Oui, voilà, parce qu'on a grandi avec l'idée qu'on pouvait produire, consommer, voyager, jeter, recommencer, toujours plus, qu'il fallait être performant, solide, autonome, tenir, maîtriser, comme vous, Valère. Oui,
4: et ça culpabilise,
2: sachez-le.
0: Tiens,
2: vraiment.
0: Quand est-ce qu'il aura un petit pic ?
2: Mais moi, ce que je voulais vraiment vous dire aujourd'hui, oui, c'est vrai que être vulnérable, c'est une qualité et pas du tout un défaut. C'est accepter qu'on peut être atteint, qu'on ne maîtrise pas tout et surtout qu'on a besoin des autres. Valère, on a besoin des autres. Avoir besoin des autres, ça peut nous rendre encore plus attentifs à la personne âgée qui supporte moins bien la chaleur, à votre voisin isolé, à celui qui vit sous les toits quand il fait 40 degrés et ça nous rend solidaires. Solidaire, c'est ça le mot. Je crois que nos enfants l'ont compris d'ailleurs bien avant nous. Il y a une étude réalisée par OpinionWay pour l'ADEME, l'agence de la transition écologique auprès des 55-75 ans, qui montre que 53% d'entre eux reconnaissent avoir été sensibilisés aux questions environnementales, d'abord par leurs propres enfants. Donc pour une fois, ce sont eux qui nous éduquent. Alors non, évidemment, je ne vais pas vous dire que le réchauffement climatique, c'est une bonne nouvelle, mais peut-être qu'il nous oblige à regarder autrement et se comprenait pour une faiblesse à sortir un peu, pardon, mais peut-être qu'il nous oblige à regarder autrement ce qu'on prenait pour une faiblesse, à sortir un peu de chacun pour soi, à partager, à prendre soin de soi, parce qu'au fond, un monde qui vient... Je suis en train de me perdre dans ma petite chronique. Veuillez m'excuser, c'est l'émotion.
0: Mais
2: je vous parle
0: normal,
2: de vulnérabilité.
0: Vous êtes investi.
2: Et ben en fait, vous savez quoi ? C'est ça la vulnérabilité. C'est se tromper un peu et c'est pas grave. Ce que je voulais vous dire, c'est qu'en fait, face au monde qui vient, notre force sera peut-être d'être moins vulnérable, ce sera d'être ensemble. Et c'est ça l'important.
0: Bravo.
2: Être solidaire et être ensemble.
0: Mais bravo Elsa Wolinski, c'est un très très joli billet d'humeur aujourd'hui. Et effectivement, ayons foi en cette nouvelle génération. Il y a des tas de jeunes très engagés, des scientifiques. On en parlait hors antenne avec Elsa Wolinski, que vous pouvez suivre aussi sur les réseaux sociaux.
2: Oui, Élise Bordet,
0: par exemple, voilà, qu'on salue chaleureusement. Est-ce qu'il y a des autour de la table, chers amis, des gestes écolos que vous ne faisiez pas avant et que vous faites maintenant? Pierre Fabin, notre vétérinaire.
4: Alors, moi, j'ai un petit geste, mais ce que j'ai toujours fait, c'est que je fais pipi dans ma douche. Alors, ça paraît rien, c'est un petit peu d'eau, mais c'est de l'eau qu'on économise.
0: Pardon, plus sérieusement. Mais c'est un petit geste.
4: Par contre, j'ai quelque chose que je fais depuis récemment, c'est que maintenant que j'ai des enfants, j'achète d'occasion. Même pour enfants, j'achète et je revends d'occasion. Et là, je sens vraiment que je fais un bon geste parce que notamment les habits pour les enfants, on les utilise très peu. Et ben, j'achète sur des sites comme Vinted, ce genre de choses, Le Bon Coin, et je revends en permanence.
0: Valère Coréard.
3: Moi, j'en faisais déjà. En fait,
0: oh, lui, c'est vraiment évidemment le premier de
3: non,
0: la
3: mais
0: classe.
3: C'est la vérité. Avant, c'était, je bossais beaucoup sur l'écologie. Ouais. Mais maintenant, j'en fais un autre. C'est l'éducation des enfants que j'accélère sur ces sujets parce qu'ils me demandent des comptes, notamment. Mm-hmm. Et j'essaye très humblement, contrairement à ce que vous allez vouloir faire croire là dans un instant, à leur expliquer qu'on ne vit pas au-dessus de la nature, mais dans la nature.
0: Parfait, mais c'est très beau Elsa, il y a quelque chose que vous faisiez.
2: Plus de bains que des douches.
0: Et vous Aude Razo ?
5: Eh ben moi c'est lancer la lessive seulement quand le tambour est plein. Parce que avant, en fait, je lançais mes lessives. J'avais besoin un peu de cette chemise que j'avais des amis il y a 10 jours. Donc bon, finalement, j'attends un peu quand même.
0: Oui, est-ce que Vanessa Paradis, qu'on va écouter, fait des petits gestes écolo. On va écouter Divinity, les juste après. On va parler avec vous, Pierre Fabin. Combien de fois par jour dois-je nourrir mon animal ? À tout de suite.

0: midi, Divini Deal dans On vous doit bien ça sur votre radio ici.
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0: On est ensemble jusqu'à 13h, c'est votre nouveau rendez-vous quotidien. On vous doit bien ça, on vous rend service, on répond à plein de questions. On a parlé beaucoup d'éco-anxiété, on a parlé de nos jardins aussi, comment lutter contre la sécheresse à venir, parce qu'elle sera là et bel et bien là. Mais pour l'heure, nous allons parler avec vous de comment on nourrit les animaux. C'était pas très français, Pierre Fabin, notre vétérinaire.
3: Effectivement, on va surtout parler de la fréquence des gamelles. Voilà. Alors, j'ai une petite question pour vous pour commencer. Est-ce que vous savez, dans la nature, un chat à l'état sauvage, combien de fois
0: un chat,
3: combien de repas il va faire par jour?
0: Non, c'est une bonne question.
3: Eh bien, on est entre 10 et 12 repas par jour. En fait, ils ont un tout petit estomac. Ils vont manger un petit mulot par-ci, une petite sauterelle par-là. Et du coup, en fait, il faut pas s'étonner que si votre chat n'a pas à manger à 4 heures du matin, il vous réveille, il a faim. Tout simplement.
0: Ah mais c'est des petits gloutons, ça mange toute la journée.
3: Et ça mange toute la journée, c'est même un problème d'écologie parfois parce qu'ils tuent tellement de petites proies qu'ils vont un peu dégommer nos jardins.
0: D'accord.
3: Alors, avant de rentrer dans la fréquence, je veux quand même préciser quelque chose. Si votre animal, votre chien ou votre chat, a son petit rythme, qu'il a une belle ligne, qu'il digère bien, qu'il ne vous réveille pas à 4 heures du matin parce qu'il a faim, vous ne changez surtout rien. C'est qu'il a son rythme, il est calé comme ça. Par contre, si votre animal est un peu en surpoids, qu'il a des selles pas très moulées, qu'il pète toute la journée, qu'il a des gaz tout le temps, alors vous pouvez essayer de changer des choses. Voilà,
0: c'est justement qu'il y a un problème de distribution. Les croquettes à volo toute la journée.
3: Et bien, du coup, il est probablement un peu en surpoids. C'est la solution de facilité
4: pour le chat. Mais alors, attendez, ça veut dire qu'on ne laisse pas les croquettes à volonté?
3: Alors, ça dépend des chats. Ceux qui ont une belle ligne, mes chats, par exemple, j'en ai une de 15 ou de 13 ans, je suis vétérinaire, on va dire ça comme ça, elles sont à volonté, ça se passe très bien parce qu'elles se régulent. C'est pas des grosses mangeuses. Et elles sortent. Par contre, un chat d'appartement stérilisé, il peut avoir tendance à dormir un peu toute la journée et à manger par ennui. Du coup, il va faire trop de repas dans la journée, il va se surnourrir et devenir un petit peu obèse. Alors, ce qu'on va faire, c'est qu'on va essayer de faire du libre service contrôlé. Vous allez prendre la dose pour la journée. Alors, c'est plus difficile quand on a plusieurs chats, parce qu'on a souvent un glouton et un autre qui est un peu plus compliqué. On va prendre la dose pour la journée, on va la diviser en 4 repas. Parce qu'on ne va pas donner 12 repas par jour à nos chats, c'est impossible, on ne peut pas gérer. On divise en 4 repas, mais par contre, ces repas, on va les mettre à plusieurs endroits de l'appartement, dans des balles distributrices, dans une petite gamelle en hauteur. On va forcer nos chats à aller à plusieurs endroits, et ça va faire qu'ils vont s'auto-réguler.
0: Oui, parce qu'on n'est pas là de la journée, on
3: exactement,
0: bosse.
3: On ne peut pas, donc... voilà. Un repas le matin quand vous vous levez,
0: si on a
3: quand
0: un tout petit appartement, on le met dans 4 petits coins de l'appartement.
3: 4 petits coins de l'appartement ou des balles qui vont distribuer les jouets. Il va avoir besoin de jouets pour se distribuer ses croquettes. Et ça va permettre que justement qu'il fasse plusieurs repas dans la journée. Donc un en vous levant, un vous faites une autre distribution en partant au travail, un en rentrant et un avant d'aller vous coucher. Comme ça, ils auront un peu de nourriture pour la nuit.
0: D'accord.
3: Et si vraiment on ne s'en sort pas, qu'on a plusieurs chats, la gamelle distributrice automatique. C'est un dispositif qui va distribuer automatiquement les croquettes. Ça lit la puce de votre chat et ça donne les bons bonnes croquettes au bon chat.
0: Là, on est dans le futur.
3: Voilà, on est dans le futur, mais ça marche plutôt bien.
0: Okay.
3: Et pour les chiens, alors l'idéal, c'est 2 repas par jour. Je sais qu'il y a des gens qui nourrissent leur animal qu'une seule fois par jour, parce que le chien, on le voit souvent comme un loup. Il va chasser une proie, il va avoir l'estomac qui va se distendre un petit peu, il va manger toute sa proie. C'est la vérité dans la nature, mais il y a des vétérinaires qui ont prouvé que le fait de manger une seule fois par jour favorisait l'obésité, et pour les grands chiens, ça favorise les torsions d'estomac. C'est une opération qu'on doit faire en urgence, qui coûte plusieurs milliers d'euros en plus, donc on veut pas trop exposer nos chiens à ça. Donc, 2 fois par jour pour le chien adulte, et pour les chiots, on est sur 3 à 4 fois par jour en général.
0: Mais comment on fait quand on n'est pas là de la journée pour les chiots?
3: Il faut revenir plus souvent. Quand on a un chiot en bas âge, en général, le laisser seul toute la journée, c'est plus compliqué. Après, quand vous faites les 3 repas, ça peut être un le matin, un en revenant du travail et en allant vous coucher. Ça vous fait vos 3 repas sur la journée.
0: Et on va voir si vous avez réponse à tout, si on a des petits oiseaux.
3: Des petits oiseaux.
0: Alors, les petits oiseaux. Je vais le tester surtout. Et des hamsters.
5: Et des poissons rouges aussi.
0: Et des bonnets.
3: Alors, tout ce qui est rongeur, type poisson rouge, hamster, tout ça, en général, va s'autoréguler et manger un peu en permanence sur la journée. Et pour les oiseaux, c'est pareil. C'est plusieurs distributions dans la journée. On est sur 3 à 4 distributions. Et en général, les oiseaux ont moins tendance à l'obésité parce que c'est plutôt la qualité de ce qu'on va donner à laquelle il faut faire attention. Et du coup, ils se régulent très bien eux-mêmes.
0: Merci beaucoup, cher Pierre Fabin.
3: Avec plaisir.
0: Appelez-nous, posez-nous vos questions, on a les réponses, 0810 055 056. D'ailleurs, juste après la réclame, nous allons accueillir des auditeurs qui ont des questions. Bienvenue dans On vous doit bien ça, c'est votre nouveau rendez-vous quotidien sur votre radio, ICI.
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0: Encore quelques minutes à passer en votre douce compagnie. On vous doit bien ça, votre nouveau rendez-vous sur ICI. Nous avons, je ne vais pas vous mentir, beaucoup d'appels au 0810 055 056. Donc on va essayer d'en prendre le maximum. On va tout de suite prendre une auditrice qui nous appelle du Val d'Oise. Marie-Rose, me semble-t-il. Bonjour.
12: Oui, bonjour. Bonjour à vous, à toute l'équipe.
3: Bonjour. Bonjour.
0: On est ravis de vous accueillir. Comment allez-vous, chère Marie-Rose?
12: Ça va très bien, ça va très bien. Moi, j'ai du soleil chez moi, donc ça va, je suis contente.
0: Profitez-en pendant que ça dure.
12: Oui.
0: Alors, on a parlé beaucoup de jardin en ce début d'émission. Vous aviez une petite astuce à nous donner, je crois, chère Marie-Rose.
12: Ben oui, parce que moi, ça fait des années qu'avec l'eau du toit qui tombe, on a mis une gouttière avec un clapet. J'ai des bidons en bas et comme ça, mon eau, je récupère l'eau de pluie de mon toit de la maison.
0: C'est super ça, quelle bonne idée.
12: Et gouttière, elle a un clapet que j'ouvre et que je ferme. Mm-hmm. Et les bidons, ils se remplissent avec un tuyau.
0: Mais ça vous fait combien de litres au final, cette affaire? Vous arrivez à arroser tout votre jardin avec ça?
12: Oh, ben bien sûr, j'ai au moins plus de 3000 litres d'eau, à peu près. Ah oui, mais moi, j'ai pas un hectare, j'ai 300 mètres carrés. Hein,
0: bah donc, voilà, mais vous avez quand même une grosse gouttière, si je peux me permettre, Marie-Rose. Bon, bah, c'est super, merci pour l'astuce, c'est trop chouette.
12: Ah oui, ça fait des années qu'on faisait ça avec mon mari, donc. Et puis l'eau de pluie, eh ben, c'est naturel, façon de parler.
0: Ah, bien sûr.
12: Mais bon, c'est agréable quand même, et puis je vois que ça fait beaucoup. Et puis je fais beaucoup de compost aussi.
0: Oh non! Mais on a très envie de venir chez vous, Marie-Rose, dis donc. Valère Correa.
5: Oui, Marie-Rose, j'en parlais rapidement tout à l'heure, mais vous pouvez aussi vérifier, auprès de votre intercommunalité ou de votre commune, tout simplement, s'ils ne donnent pas ou ils ne vendent pas à prix coûtant des récupérateurs d'eau. Parce que j'entendais que c'était des bidons, mais les bidons, ça peut être limité en termes de capacité de stockage. Et si vous avez une belle gouttière avec le clapet, là, je me dis, avec la période des pluies qui arrive, ça peut être un bon plan, donc à vérifier.
0: Merci, monsieur Bonplan, Valère Correa. On essaie de prendre le plus de gens possible. On va accueillir Evelyne. Gros bisous, Marie-Rose, bien sûr. Evelyne, qui nous appelle d'où d'ailleurs?
13: De Tours.
0: De Tours, on fait un gros bisou à ICI Touraine, du coup. Bonjour Evelyne, bienvenue.
13: Bonjour.
0: Alors, on vous écoute.
13: L'économie aussi, prenez l'eau, je récupère aussi l'eau du toit, je fais plein de choses comme ça.
0: Bah, vous faites bien.
13: Je vous ai appelé parce que j'ai eu là tout à l'heure une arnaque.
0: Ouais.
13: Je suis persuadée que c'en est une.
0: Ouais.
13: En fait, là, par mail, qui me dit que ils ont reçu un avis favorable de ma banque, selon un prélèvement qu'ils ont passé d'environ 40 000 euros.
14: Oula.
13: Et que celui-ci est donc accepté et que si je ne suis pas le destinataire de cet avis, eh bien que je dois appeler en numéro.
14: Alors ça, c'est une question pour Audrey Azo, notre madame anti-arnaque. Merci beaucoup Evelyne. Faites d'ailleurs comme nos auditrices. Demain, toute la semaine, on est là pour vous. 0810 055 056. Donc on vous doit bien ça. Audrey Azo.
15: Evelyne, merci pour ce signalement. Ça aussi, arnaque très classique. Alors j'avais pas vu la version 40 000 euros qui est quand même un petit peu angoissante, je reconnais. Effectivement, c'est une arnaque assez courante de vous faire appeler un numéro soi-disant pour vous sauver, en fait, tout simplement. Donc on vous fait très peur. On vous dit, regardez, oui, c'est bon, votre virement est fait. Des fois, c'est des petits montants, des fois, c'est des gros montants. Si vous n'êtes pas à l'origine de ce virement, de ce prélèvement, appelez. Et là, vous avez attention parce que vous allez tomber sur quelqu'un de très, très, très convaincant qui va dire, je suis Superman, je vais vous aider, etc. Et en fait, il va vous faire faire des manipulations dangereuses sur votre téléphone pour vraiment vous prélever. Donc, dans ces cas-là, là, le mail, Evelyne, il faut bien regarder l'adresse de l'expéditeur. Regardez bien qui vous écrit, si c'est une adresse un peu bizarre, du Yahoo, du Wanadoo, du Gmail, etc. C'est pas bon.
14: C'est horrible. Moi, ça m'arrive aussi tout le temps. Alors vraiment, n'hésitez pas à nous appeler si vous avez comme ça des petites galères. 0810 056. Elsa Wolinski, on va accueillir Émilie parce que je sais que vous êtes très friande de ce jeu que nous avons mis en place en cette rentrée. N'est-ce pas, c'est 200 euros de pouvoir d'achat à vous donner. Émilie, bonjour.
16: Bonjour. Bonjour Enora, bonjour ici, bonjour l'équipe.
17: Bonjour.
14: Vous appelez d'où, Émilie?
16: De Montbéliard. Ici Belfort Montbéliard.
14: Eh ben voilà, et on les embrasse très très chaleureusement. Je vois que vous avez deux enfants. Du c'est coup, ça. On va vous donner un petit coup de pouce. C'est gagné.
4: Bravo, Émilie.
16: Merci, ça me fait super plaisir. Vous êtes une équipe géniale et une radio qui peut laisser la place aux auditeurs justement pour s'exprimer sur divers sujets. Donc je vous adore. Continuez comme ça, franchement, ça fait du bien.
14: Ça me fait très très plaisir. Merci à vous. On vous embrasse très très fort. On va se retrouver demain. Merci à ma merveilleuse équipe. Merci à tout ici. J'ai l'impression de faire mes adieux au musical. Pas du tout, c'est faux. On revient demain. On parlera usurpation d'identité. Merci à ma Céline chérie à la réalisation de cette émission. Mais pour l'heure, c'est parti. On va retrouver dans un instant le trésor de vos régions avec Marine Logénie.
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14: Et ça y est. 13h, c'est le trésor de nos régions avec Marine Legénie. À demain.
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20: Bonjour à toutes et à tous, bienvenue dans le trésor de nos régions. Deux tableaux de Renoir sont dans la nature. Ce midi, après un cambriolage à l'aube d'un musée de Cagnes-sur-Mer près de Nice, nous y serons avec ICI Azur. La dégringolade du niveau des élèves français. On vous dévoile aussi les résultats de la traditionnelle enquête PISA. Nous prendrons la direction de l'Aude ensuite, où les pompiers sont en train de fixer le dernier gros incendie de l'été. Des pompiers en grève, épuisés après les méga-feux des mois de juillet et août. C'est un procès hors normes qui s'ouvre aujourd'hui, celui du naufrage de migrants le plus meurtrier dans la Manche. Il avait fait 31 morts en 2021, dont un enfant de 7 ans. Au programme également, nous vous expliquerons précisément ce qu'il s'est passé à la Tour Eiffel. La mise à l'écart des femmes employées lors de la venue d'un groupe religieux hindou, c'était samedi dernier. Nous irons en Champagne, dans le trésor de nos régions, où la production de raisins s'effondre, et puis à Arras, où il est désormais interdit de circuler à trottinette sans casque. C'est le trésor de nos régions. On est ensemble jusqu'à 13h30. Près d'un an après le casse du Louvre, un autre cambriolage de musée, cette fois, je vous le disais, à Cagnes-sur-Mer, le musée Renoir, ce matin à l'aube, un peu avant 6h. Deux voleurs ont dérobé quatre tableaux au musée de la ville des Alpes-Maritimes, situé entre Antibes et Nice. Cambriolage estimé à 9 millions d'euros. Bonjour Sébastien Réglé.
21: Bonjour.
20: Vous êtes sur place pour ICI Azur. Que sait-on précisément, Sébastien, de ce cambriolage ?
17: Alors, ce que l'on sait déjà, c'est que tout a commencé à 5h48 et c'est à ce moment-là que l'alarme du musée s'est déclenchée. Deux individus viennent de découper un morceau du grillage avant de pénétrer au rez-de-chaussée d'un des bâtiments du musée qui abrite 12 œuvres de l'artiste. Le dispositif de sécurité Ramsès se déclenche immédiatement. La police nationale et la police municipale sont alertées simultanément. Les cambrioleurs, eux, sont équipés d'une scie métallique. Ils découpent les pistons qui maintiennent les cadres et parviennent à s'emparer de quatre tableaux. Et dans leur fuite, ils abandonnent finalement deux des œuvres dans le parc du musée. Deux tableaux sont donc toujours portés disparus, à savoir Madame Colonna Romano et Jeune fille au puits. Ils appartiennent aux collections du musée d'Orsay. Et la valeur de ces deux œuvres, vous l'avez dit, est estimée à plusieurs millions d'euros. Le maire Brian Masson en appelle désormais à l'État.
19: Je forme le vœu que le ministère de la Culture active des financements extrêmement importants pour préserver les musées de France, parce qu'au-delà des œuvres inestimables, c'est le patrimoine de tous les Français qui est aujourd'hui la cible de gangs, de mafieux, de gens qui veulent commettre le pire. Je forme une nouvelle fois le vœu que nous arriverons à retrouver ces œuvres volées.
17: Et une enquête est ouverte par le parquet de Grasse. Les investigations sont menées par la brigade de répression du banditisme.
20: Merci beaucoup Sébastien Réglé pour toutes ces précisions depuis ici Azur. De l'aveu même du ministre de l'Éducation, ce n'est pas une surprise. Les résultats de l'enquête PISA sont tombés et les élèves français ont un niveau historiquement bas. Le décrochage en compréhension de l'écrit et en mathématiques des élèves de 15 ans est même inédit, Noémie Bonin.
21: Les courbes chutent littéralement, le pire c'est en lecture, puis en maths. En 10 ans, les élèves français ont perdu l'équivalent de 2 années d'apprentissage. Malgré ces résultats catastrophiques, la France reste dans la moyenne des pays de l'OCDE parce que la plupart des autres États testés baissent aussi. En fait, ce sont les résultats des élèves favorisés qui ont beaucoup diminué. Et la tendance se voit encore plus chez les garçons. Pour expliquer cette dégringolade, l'organisation internationale soulève plusieurs pistes. Rôle des écrans et des téléphones portables pour les jeunes, mais aussi implication des parents. Les familles s'intéressent moins à ce que font les enfants en classe et ça joue sur les performances. L'étude met également en évidence les absences non remplacées de professeurs en France, 3 fois plus fréquentes aujourd'hui qu'il y a 10 ans. Ces résultats sont préoccupants, mais pas une surprise, estime le ministre de l'Éducation nationale. Édouard Geffray souhaite donner plus d'autonomie aux établissements et renforcer la formation des enseignants.
20: Et vous retrouvez tous ces résultats en détail sur ici.fr. Les pompiers épuisés par les méga-feux de l'été débutent une grève aujourd'hui. Elle doit durer jusqu'au 20 octobre. Nous y revenons dans quelques minutes avec notre invité, sapeur-pompier dans l'Oise. Mais avant cela, direction l'Aude, où 225 hectares sont partis en fumée. Le feu est désormais fixé, mais les pompiers restent donc mobilisés. Bonjour Sébastien Berriot.
22: Oui, bonjour.
20: Vous êtes sur place pour ici, je le disais, plusieurs dizaines de pompiers au travail malgré la grève.
22: Oui, ici dans la Haute-Vallée de l'Aude, l'ambiance chez les pompiers n'est pas du tout à la grève. La priorité, c'est de consolider tout le travail qui a été effectué depuis vendredi dernier. Après une bataille de plusieurs jours, le feu a été fixé, mais de nombreux foyers dans la montagne restent actifs. Une centaine de pompiers de l'Aude, du Tarn, du Lot et de la Haute-Garonne sont déployés dans la forêt avec 22 véhicules pour noyer ces foyers. Ils surveillent de très près toute reprise de feu. On a vu tout à l'heure un petit panache de fumée apparaître soudainement au milieu des arbres. La tâche est loin d'être terminée, d'autant que du vent est attendu ici pour cet après-midi. Dans ces conditions, personne ne pense au mouvement de grève, même si le syndicat Force Ouvrière à Limoux, à quelques kilomètres d'ici, explique que ce gigantesque incendie de La Pradelle illustre parfaitement les revendications des pompiers, à savoir le besoin de cagoules de protection filtrante contre les fumées. Davantage de pompiers professionnels auraient permis aussi, depuis vendredi, de mieux organiser la relève des personnels et de préserver les hommes. Et encore, le département de l'Aude n'est pas le plus mal loti. Une quarantaine d'embauches de pompiers professionnels ont été promises par le conseil départemental d'ici 2029.
20: Sébastien Berriot en direct de La Pradelle, puis Laurence, merci. On n'en a pas fini donc avec les feux de forêt après un été inédit, traumatisant pour les habitants de Gironde, des Landes et du Var. Bonjour Peter Guruchaga.
23: Bonjour.
20: Vous êtes sapeur-pompier dans le Val d'Oise, représentant CGT du SDIS. Les pompiers, je le disais, entament une grève longue jusqu'au 20 octobre. Un mouvement à la hauteur de votre ras-le-bol aujourd'hui.
23: Oui, voilà, c'est ça. En fait, depuis 25 ans, notre profession a vu une augmentation du nombre d'interventions de 35% et 114% de secours à personne. Face à ça, on a très peu augmenté le nombre de professionnels. Mmh. Et avec l'augmentation de la population et l'explosion de ces interventions, le nombre de sapeurs-pompiers volontaires, si on le rapporte à 100 000 habitants, a diminué de 25%.
15: Et cet été hors norme a fait craquer le système de secours ?
23: En fait, c'est les étés hors normes successifs qui font craquer le système de secours. Et celui de cette année, oui, effectivement, encore plus que les autres. Faut comprendre que depuis 1973, sur les 17 feux qui ont dépassé 5000 hectares en France, il y en a 6 qui ont eu lieu depuis 2021. Et les 3 plus gros, dont le plus gros, ont eu lieu aussi depuis 2021. On a prévenu les gouvernements, les ministres de l'Intérieur successifs, on a rencontré le Premier ministre, mais personne n'a été à la hauteur des enjeux. En tout cas, ils n'ont pas su nous entendre. Et aujourd'hui, on se retrouve dans cette situation où il y a des feux qui nous dépassent et ça continue de brûler. Les saisons sont plus longues, les feux sont plus intenses. Et vous voyez, dans l'Aude, ça continue de brûler aujourd'hui. Et c'est pas, rien ne dit que ce soit le dernier feu de la saison.
15: Il y a les feux, il y a aussi les tempêtes qui sont de plus en plus nombreuses.
23: Mais c'est ça. Donc, au printemps, on a eu des tempêtes. On en aura certainement à l'automne. En fait, on voit bien qu'il y a une multiplication des événements tout à fait dramatiques. Au-delà de pas écouter les pompiers, je crois non plus qu'ils n'ont pas écouté les rapports du GIEC qui annonçaient ce qui nous arrive aujourd'hui. Mmh. En fait, la problématique, c'est que tous les services publics sont à l'os par manque de financement. Et nous, malheureusement, on n'y échappe pas. Donc, on a besoin de... Pardon ?
15: Oui, oui. Allez-y, continuez. Enfin, il y a aussi, je voulais vous poser la question.
23: On a besoin de 21 000 sapeurs-pompiers professionnels supplémentaires. Et ça tombe bien, parce que dans ces 21 000 sapeurs-pompiers supplémentaires, ce sera une majorité de volontaires et ça leur donnera un emploi pérenne.
15: Toute dernière question, Peter Gourouchaga, il y a aussi des disparités régionales, sous-équipement des casernes, dans des régions plus que dans d'autres.
23: Oui, tout à fait, et ça se caractérise donc à travers le matériel, comme vous dites, mais aussi par rapport au délai d'intervention. Aujourd'hui, si vous habitez Paris intramuros, vous avez les sapeurs-pompiers en 6 minutes chez vous en moyenne. Si vous habitez en Charente, ils arrivent en 16 minutes en moyenne. Vous comprenez bien que pour un arrêt cardio-respiratoire, si on arrive en 16 minutes, autant tout de suite repeindre les ambulances en noir.
15: Merci beaucoup, Peter Gourouchaga, sapeur-pompier dans le Val-d'Oise, représentant CGT du SDIS. La grève des pompiers donc débute aujourd'hui et elle doit durer 6 semaines. Le mouvement des buralistes se poursuit également, commencé hier, il dure toute la semaine. Il réclame entre autres un blocage des prix du tabac et manifeste dans 6 villes jusqu'à vendredi, à Givors dans le Rhône, à Saverne dans le Bas-Rhin aujourd'hui. Demain, ce sera à Salon de Provence dans les Bouches-du-Rhône et vendredi à Vernon dans l'Eure. Les touristes peuvent de nouveau grimper au sommet de Paris. La Tour Eiffel a ouvert ce matin, mais la polémique, elle continue. Hier, les salariés ont décidé de se mettre en grève, indignés par l'éviction du personnel féminin lors d'une visite dispensée à un groupe religieux hindou. C'était samedi dernier. Bonjour Coralie Moreau.
6: Bonjour.
15: Journaliste police justice pour ICI. Coralie, est-ce qu'on en sait un peu plus sur ce qui s'est passé ce jour-là, samedi dernier ?
6: Oui, alors une délégation du BAPS, ce groupe religieux hindou, arrive à la Tour Eiffel et au fur et à mesure de la visite, le personnel féminin est appelé à se cacher. La femme en charge du pilotage de l'ascenseur, par exemple, est invitée à quitter son poste pour être remplacée par un homme. Et sur le passage de la délégation, toutes les femmes ont pour consigne de se rendre dans les locaux à l'abri des regards de ces visiteurs. Selon les représentants du personnel, elles sont une vingtaine concernées.
15: Il y a donc eu des consignes claires pour évincer le personnel féminin lors de cette visite.
6: Mais oui, la société d'exploitation de la Tour Eiffel le reconnaît. La délégation hindoue a bien demandé de limiter les interactions avec les femmes, demande acceptée sans savoir vraiment par qui. Son directeur, Ariel Vielle, est également maire de Paris-Centre, parle d'un événement choquant et inacceptable. Le maire de Paris, Emmanuel Grégoire, promet une enquête rapide pour en déterminer les responsables. La réponse surprend les représentants du personnel. La délégation hindoue bénéficiait, selon eux, d'une visite VIP. Elle est d'ailleurs arrivée à 8h30, une heure avant l'ouverture, et elle était accompagnée, toujours selon eux, de cadres haut placés de l'entreprise, une visite qui intervient en pleine festivité pour l'inauguration du premier temple du BAPS en France, à Bussy-Saint-Georges, en Seine-et-Marne. C'était mercredi dernier, en présence de la présidente de région, Valérie Pécresse.
15: Merci beaucoup Coralie Moreau pour toutes ces précisions. Journaliste police justice ICI, vous les retrouvez. Ces détails sur ICI.fr. Cette information ICI Provence, à présent, près de 500 kilos de protoxyde d'azote répartis dans 380 bonbonnes ont été découverts par les douanes dans un fourgon sur l'A8 8 dans le Var. Ça remonte à mardi dernier, mais on l'apprend aujourd'hui. Lors de son audition, le conducteur a expliqué avoir accepté de transporter les bonbonnes contre de l'argent, sans préciser la destination exacte de cette marchandise. C'est un long et douloureux procès qui s'ouvre aujourd'hui à Paris, 5 ans après la mort de 31 migrants, dont un enfant de 7 ans dans le naufrage le plus meurtrier dans la Manche, survenu le 24 novembre 2021 au large de Calais. Des migrants originaires du Kurdistan, d'Afghanistan ou encore d'Éthiopie. 14 passeurs comparaissent, mais en l'absence de la plupart, qui sont jugés pour homicide involontaire et aide au séjour irrégulier en bande organisée, ce procès sera surtout, Mathieu Darrier, l'occasion pour les familles de victimes de s'exprimer.
7: Une dizaine de familles venues d'Erbil au Kurdistan irakien sont attendues pour ce procès. Avec les autres parties civiles, elles veulent comprendre ce qui s'est passé et porter la parole de leurs proches, raconte Charlotte Quintes, responsable du plaidoyer chez Utopia 56, association qui avait porté plainte après le naufrage.
8: Pour certains, c'est leur père, leur frère, leur cousin, leur sœur, leur enfant. C'est des vies qui ont été pulvérisées en une nuit, en fait. Il y a déjà l'angoisse et la tragédie de l'exil en lui-même, mais après, quand il y a la mort comme ça, dans des conditions pareilles, et quand on sait qu'en plus, la responsabilité pèse quand même sur l'administration française. Donc, quand on est une famille de victimes, on veut que ça soit dit, on veut que derrière ça, il y ait réparation et qu'il y ait surtout la reconnaissance pour passer les étapes de la reconstruction d'un deuil pareil, en fait.
7: La responsabilité de la France, c'est celle des secours, avec la mise en examen pour non-assistance de 7 militaires, 5 du centre de sauvetage du Cap Grinet et 2 qui se trouvaient à bord du patrouilleur Le Flamand ce soir-là, non loin des lieux du naufrage.
15: Mathieu Darrier, ici Nord, sur ce procès donc qui s'ouvre aujourd'hui et doit durer 3 semaines. À Orléans, 5 ans de prison avec sursis, requis à l'encontre d'Olivier Bouygues, on vous en parle. Parlé hier dans le trésor de nos régions, le milliardaire comparé pour destruction d'espèces d'oiseaux protégées en forêt de Sologne. Olivier Bouygues, l'homme d'affaires fils du fondateur du groupe Bouygues, est accusé donc de détruire depuis des années des espèces sous prétexte qu'elles gêneraient sa pratique de la chasse. C'est le retour très progressif à la normale à la SNCF après une grosse pagaille, un accident de personne dans l'Oise. Les TGV et les Eurostar ont accusé de gros retards jusqu'à 3 heures entre Paris et Lille dans les deux sens. Est-ce que vous prenez régulièrement votre tension? Oui, je vous pose la question comme ça à 13h14. C'est primordial, nous dit aujourd'hui l'assurance maladie. L'hypertension est la maladie chronique la plus fréquente. Un adulte sur 3 est concerné. Maladie qui provoque un décès sur 10. Problème, elle est invisible. Alors pour faire baisser cette mortalité de manière significative, Mélodie Pépin, l'assurance maladie veut marquer les esprits avec une vaste campagne de sensibilisation.
9: Avec ce slogan, votre tension mérite l'attention. Pour qu'il s'ancre comme un autre qu'on connaît bien, les antibiotiques, c'est pas automatique. Prendre sa tension, ce geste simple, et penser à le demander, doit devenir un réflexe. C'est l'objectif de cette campagne, un réflexe pour les patients et les professionnels. Ne pas attendre les symptômes, car bien souvent, ils sont invisibles. Un peu de maux de tête, d'essoufflement, sauf que cette maladie est une tueuse silencieuse. 55 000 décès par an, 1 sur 10, plus de 400 000 hospitalisations. L'hypertension entraîne des AVC, des problèmes rénaux, mais aussi des problèmes cognitifs, avec un risque accru de démence. Un ennemi silencieux, mais pas invincible. Avec des traitements, une meilleure hygiène de vie, encore faut-il détecter cette hypertension. Des tensiomètres, on en trouve chez le médecin, en pharmacie, en grande surface parfois. Et pourquoi pas en avoir un à la maison, comme on a un thermomètre, moyennant quelques dizaines d'euros.
15: Voilà, un investissement qui peut vous rapporter gros. Mélodie Pépin pour ici. Cette campagne commence en fin de semaine, vendredi.
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15: À suivre, on verra comment les usines font baisser la température de l'eau du robinet en cas de forte chaleur. Et puis on prendra la direction d'Arras qui verbalise désormais les conducteurs de trottinettes sans casque. Mais d'abord, dans le trésor de nos régions, sur les conséquences des vagues de chaleur et canicule qu'on a traversées depuis le mois de mai. En cette rentrée, c'est l'heure de faire les comptes. Concernant les récoltes de céréales, le compte ne sont pas bons. Les chiffres sont en baisse de 11% cette année. Même chose pour la vendange. Le cru 2026 s'annonce historiquement faible. C'est la plus petite récolte depuis 70 ans. C'est le cas en Champagne, par exemple, où certains vignerons ont perdu plus de la moitié de leur récolte, Damien Mestre, comme ici au domaine Pio Sevillano à Vincelles dans la Marne.
1: C'est dans ces grandes cuves que le jus des raisins de Christine Sevillano est en train de fermenter.
2: Oui, on fait entre 40 et 60 000 bouteilles par an.
1: Une production qui devrait s'effondrer cette année. La vigneronne de ce domaine de 8 hectares dans la vallée de la Marne table sur 20 000 bouteilles à peine en 2026.
2: Ce qu'on a connu, on ne l'avait jamais connu auparavant, et notamment un manque d'eau quand même hyper important.
1: Du jamais vu pour celle qui sourit en détaillant son arbre généalogique. 10 générations de vignerons ont travaillé ici. Jamais aucun d'eux n'avait dû vendanger mi-août comme elle. Jamais non plus il n'avait connu une telle décennie.
2: Le problème, c'est que l'année dernière, déjà, ce n'était pas une vendange habituelle. La vigne, elle a pris un coup de froid au moment de la fleur et elle avait les conséquences en fait, des attaques de mildiou de l'année précédente où, là encore, on avait déjà fait une mauvaise récolte.
1: Alors, cette année, elle songe, comme d'autres ici, à reporter certains de ses emprunts.
2: Même les vignerons qui marchent bien, qui vendent bien, ont des soucis de trésorerie, quoi, parce qu'ils ont parfois fait des investissements et au moment où ils l'ont fait, tout se passait bien.

0: par rapport à la moyenne des 5 dernières années. Première question, est-ce que vous le constatez aussi, vous, dans votre domaine, Jean-Marie Fabre ?
1: Oui, d'abord, je veux juste pondérer ces chiffres. Ce sont uniquement des prévisions et des estimations, puisqu'encore la France viticole est en pleine vendange. Certains territoires ont terminé, mais une grosse partie de la viticulture française est encore à pied d'œuvre. Donc, l'estimation aujourd'hui donne une tendance. Et effectivement, pour répondre à votre question, chez moi, dans mon département, mais dans tout l'ensemble du pourtour méditerranéen, il y a déjà de nombreuses années que nous subissons les conséquences de la canicule, de la sécheresse. Et effectivement, la récolte 2026 n'échappera pas à la règle, et entre brûlures, échaudage et effectivement effet déshydratant lié à ces excès de température, nombre de vignerons constateront une baisse de production dans leur vigne.
0: C'est un peu le même discours qu'on entendait chez les pompiers en début de ce journal. Les pouvoirs publics n'ont pas vraiment pris le problème du réchauffement climatique à bras-le-corps. Ils n'ont pas aidé le secteur depuis maintenant de nombreuses années.
1: Alors je pense d'abord que c'est une question d'habitude, et ce qui était l'exception il y a 20 ou 30 ans est devenu la norme, et que nos entreprises sont des entreprises à ciel ouvert et qu'elles vivent directement les conséquences du dérèglement climatique et donc de ces aléas, le gel, la grêle et aujourd'hui la canicule et la sécheresse. Et nous sommes les premiers exposés, j'allais dire en première ligne, face aux conséquences brutales qui viennent nous fragiliser dans notre niveau de production. Et effectivement, ce que nous appelons depuis déjà 2 ans de nos voeux, c'est un changement de paradigme pour éviter d'avoir un état pompier permanent qui vienne essayer de compenser, et malheureusement c'est très difficile, en indemnisant les pertes des cultures et de la viticulture en particulier. On lui demande plutôt d'être un état stratège, bâtisseur, en nous accompagnant pour investir en amont à protéger physiquement de ces aléas nos cultures, ce qui aura 2 intérêts. Le premier, c'est que l'impact de l'aléa sera très faible, et donc nous continuerons à produire, et donc à commercer et à tenir nos parts de marché. Et le deuxième, c'est que l'État n'aura plus à mettre la main à la poche chaque fois que l'aléa climatique viendra détériorer une partie de notre production.
0: Investir plutôt que réparer, c'est votre message aujourd'hui, Jean-Marie Fabre. Merci beaucoup de nous avoir accordé quelques minutes dans le trésor de nos régions.
1: Merci à vous.
0: Je rappelle que vous êtes président des vignerons indépendants de France et également vigneron à Fitou dans l'Aude. Et vous l'avez peut-être remarqué, vous aussi, pendant ces canicules successives, l'eau du robinet était-elle aussi plus chaude, et ce n'est finalement pas très étonnant. Les collectivités qui sont en charge de la distribution de l'eau potable doivent de plus en plus faire face à cette problématique. À Lyon, par exemple, l'eau a battu des records de température, 21 degrés en sortie d'usine, et il a fallu adapter son traitement, comme dans l'usine de production d'eau de la métropole de Lyon, Mathilde Imberti.
2: Pompée dans la nappe alluviale du Rhône, l'eau est traitée dans cette usine à Villeurbanne et sa température relevée chaque jour. Dès le mois de mai, c'est une nette progression. Mario Messer-Fatou est responsable de la production.
3: Les températures que l'on constate en période hivernale sont généralement aux alentours de 13 à 14 degrés. On a constaté une augmentation en sortie d'usine à 18 degrés aux alentours du mois de mai jusqu'au mois de juillet-août où là on a constaté 21 degrés en sortie d'usine. D'autre part, les sols accumulent de la chaleur et ont tendance à réchauffer les réseaux d'eau potable.
2: Résultat, une eau qui sort du robinet, selon les communes, à 25, 26, voire 28 degrés. En conséquence, l'eau du Grand Lyon va privilégier les puits les plus frais de son champ captant et aussi revoir le dosage en chlore.
3: C'est notre unique traitement donc en sortie d'usine pour désinfecter l'eau. Ce qu'on constate avec les chaleurs, c'est que le chlore diminue plus rapidement dans les canalisations. Quand on passe de 0,20 mg par litre, par exemple en période hivernale, puis à 0,25, puis à 0,30, l'usager peut percevoir cette différence au goût, mais assez vite le goût s'estompe et il n'y a aucun risque, quoi que ce soit.
2: Le retour à la normale est attendu d'ici fin octobre. La masse d'eau est si importante que sa température va mettre plusieurs semaines à baisser.
0: Mathilde Imberti pour ICI. Les fuites de données se suivent et se ressemblent. Attention, cette fois, c'est la plateforme Ginkgo qui en est victime. Plateforme d'accompagnement de personnes atteintes d'un cancer. Les données de plusieurs centaines de personnes, dont certains documents médicaux, sont désormais dans la nature. Là aussi, vous retrouvez tous les détails sur ICI.fr.
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0: Et c'est l'heure de notre rendez-vous dans l'isoloir. D'ici, vous en avez maintenant l'habitude, à 7 mois de l'élection présidentielle. Le principe, vous le connaissez, mais je vous le rappelle. Vous entrez dans l'isoloir aux couleurs de votre radio. 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C'est ce

0: café Bénédicte à la foire de Châlons-en-Champagne ce week-end. Cette femme, quarantenaire, originaire d'Alsace, veut plus de pouvoir d'achat et également une meilleure intégration des enfants atteints de handicap. On l'écoute.
1: Quels sont les sujets les plus importants pour vous en ce moment, que ce soit en positif ou en négatif ?
2: Je pense que la priorité, c'est de pouvoir vivre dignement de son travail. La revalorisation des salaires, le dégel du point d'indice pour les fonctionnaires, c'est des sujets qui devront être pris à bras le corps. On ne peut plus aujourd'hui, en 2027 quasiment, se dire que le 10 du mois, on n'a plus de quoi vivre, juste survivre, devoir choisir entre se soigner ou manger ou se chauffer par exemple. On est au 21e siècle en France. Je pense qu'il faut absolument lutter aussi contre les prix excessifs, lutter pour le pouvoir d'achat des familles et l'augmentation des salaires, ça en passe forcément par là, et l'encadrement des loyers, des prix excessifs dans les magasins.
1: Quel serait votre message à la future présidente ou au futur président de la République ?
2: Je demanderai au prochain président ou à la prochaine présidente de faire de l'éducation une vraie, réelle priorité nationale, de faire de la question du handicap, de tous les handicaps, une vraie priorité. C'était censé être la grande cause du quinquennat de M. Macron. Force est de constater que on est encore sur notre fin. On cherche à mettre les enfants dans des cases et quand je parle de l'école publique, il y a beaucoup de choses à faire pour que ces enfants-là puissent apprendre au même titre que les autres et ne pas se sentir mis à l'écart.
0: Bénédicte, donc, qui est passée dans l'isoloir ici. Bénédicte qui nous disait être également très attachée donc à l'égalité à l'école. Si vous voulez faire comme elle, participer à notre grande opération, dites-le ici. Sachez que notre isoloir sera demain sur le marché de Roche-la-Molière avec ici Saint-Étienne-Loire, dans la galerie commerciale des Cordeliers. Ça, c'est à Poitiers, avec donc ici Poitou. Et il sera également au Forum économique breton Quai Saint-Malo avec ici Armorique. Allez, on part dans le nord pour dans ce 13 heures de nos régions où depuis une semaine, depuis le 1er septembre, le port du casque est obligatoire dans le Nord et le Pas-de-Calais pour les utilisateurs de trottinettes électriques et autres engins type gyropode, monoroue, hoverboard. À la clé, une amende pour défaut de casque de 35 € et à Arras, les contrôles se multiplient donc pour faire respecter la loi, comme lors de cette opération de police que vous avez suivie, Vanessa Lamar.
3: Aboubacar a bien compris la leçon la semaine dernière. Ce jeune homme de 24 ans travaille dans une pizzeria du centre-ville d'Arras. Il a été verbalisé pour défaut de casque par la police municipale. 35 € d'amende.
4: Le premier jour où la loi s'appliquait, ouais, ben, ça fait chier, mais bon, il n'y a pas le choix.
5: Et vous êtes allé acheter un casque, du coup, vous n'en aviez pas ?
4: Non, pas du tout. Je suis parti dans le garage à mon père, j'ai trouvé ça. Je l'ai mal lavé, je l'ai pris.
3: Mais le casque trouvé dans le garage est un casque de vélo. Ce n'est pas assez protecteur, explique Christian Védélago, directeur de cabinet du préfet du Pas-de-Calais.
6: Les casques vélo, qui ne couvrent que le haut du crâne, sont trop fragiles. Donc, il faut un casque qui doit protéger la face et l'arrière, l'ensemble du crâne.
3: Sur les 13 utilisateurs de trottinettes électriques contrôlés hier, 5 ont été verbalisés pour défaut de casque. La police municipale d'Arras va intensifier les contrôles. Benoît Desferré, conseiller municipal en charge de la sécurité à la ville d'Arras.
7: On va multiplier effectivement les opérations, non seulement pour non-port de casque, mais également sur toutes les autres infractions, telles que par exemple la circulation sur les trottoirs, sur les axes piétonniers, le franchissement de feux rouges, la possession de l'assurance.
3: Et autre petit rappel utile, les trottinettes électriques sont interdites au moins de 14 ans. Et bien sûr, sur une trottinette électrique, il n'y a qu'un seul passager.
0: Vanessa Lamar, ici Nord, ça m'a fait rêver, j'ai envie de faire ça toute ma carrière. Voilà la positive attitude d'Arthur Géa, notre tennisman tricolore, après son élimination en 8e de finale à New York à l'US Open, longtemps dominateur. Malheureusement, le jeune provençal est passé tout près de prolonger l'aventure. Et puis, il y a du foot ce soir au programme. Lille accueille le Betis Séville à 21h pour son retour dans la compétition. Enfin, c'est toute une génération qui a le cœur serré ce midi. On a appris la mort d'Yves Brunier, le co-créateur interprète du dinosaure orange Casimir, héros de la série L'île aux enfants. Dans cet extrait, écoutez, il révélait à la France entière la recette de son plat préféré, l'iconique Gloubi Boulga.
8: Il y a d'abord du chocolat en poudre.
9: Du chocolat en poudre ?
8: Oui. Mmh. De la confiture de fraises.
9: La confiture de fraises, j'adore ça.
8: De la banane écrasée.
9: La banane écrasée, c'est très bien, c'est très bien.
8: Avec de la moutarde.
9: De la moutarde ?
8: Oui. et de la saucisse de Toulouse.
10: Mais enfin, ça n'a pas l'air très appétissant.
8: Ah, mais je ne comprends pas. Tout le monde ne peut qu'adorer le Globi Boulga.
11: Voici venu le temps des rires et des chants.
0: Voilà, Casimir, héros de la série L'île aux enfants. Yves Brunier donc, nous a quittés à l'âge de 83 ans, de 1974 à 1982. Et pendant presque 1000 épisodes, Casimir, le monstre gentil, a enchanté l'ORTF, France 3, puis TF1, avec sa silhouette rebondie, 157 cm de tour de taille tout de même. Allez, je vous dis à demain pour le trésor de nos régions, même heure, même endroit.
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18: Parmi les marqueurs de l'arrivée de l'automne, il y a les feuilles mortes, les jours qui raccourcissent, l'ouverture de la chasse, mais aussi évidemment désormais l'incontournable coulée du Mont d'Or qui cette année a lieu ce samedi 12 à Pontarlier. Une grande et belle journée tout autour du Mont d'Or, en musique, expo, animation et autres festivités. La coulée du Mont d'Or Place d'Arson, c'est à Pontarlier et c'est ce samedi. Je voulais aussi d'ores et déjà vous parler de la Panthère, une journée parcours du combattant comme c'est très tendance, organisée par Plein Air et Nautisme le samedi 26 septembre à Montbozon, mais pour laquelle vous pouvez dès à présent vous inscrire. La Panthère, c'est une journée où il faut franchir la quinzaine d'obstacles du parcours de votre choix, 3 ou 6 kilomètres, pour une journée pleine de défis, de rire et de bonne humeur, que vous soyez seul, en famille ou entre amis. L'idée, c'est vraiment de s'amuser sur le parcours du combattant accessible à tous les âges et à tous les niveaux, voire même déguisé. Lors d'une journée où rien n'est chronométré, c'est la Panthère à Montbozon, le 26 septembre, inscription sur notre site internet.
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Duel au soleil avec Étienne Daou avant de retrouver Thierry M et les gens d'ici dans une petite dizaine de minutes, toute petite dizaine de minutes. Je voulais prendre le temps de vous rappeler que c'est aujourd'hui journée complètement exceptionnelle à la Citadelle de Besançon. L'accès est complètement gratuit. On vous y réserve aussi des visites guidées exceptionnelles et tout aussi gratuites du musée de la résistance et de la déportation pour les raisons que vous imaginez bien. Nous sommes le 8 septembre à ces commémorations de la libération de la ville. C'était un 8 septembre en 1944. Et pour marquer le coup, vous rentrez gratos à la Citadelle et vous bénéficiez de visites exceptionnelles. C'est juste sur inscription en arrivant sur le site. Les gens d'ici, c'est après Teddy Swims et Lerita Mitsuko avec un brasseur aujourd'hui dans 5 minutes.

0: toute une génération avec Lerita Mitsuko et les années 80 dont ils avaient le secret. Thierry M à la rencontre des gens d'ici, c'est tous les jours sur Ici Besançon et aux alentours des 13h40 pour apprendre à mieux vous connaître partout en Franche-Comté, par exemple du côté de Roulan. Thierry, où vous êtes?
1: Alors je suis à Villers-Grélo, dans un endroit assez magique ici. Je suis au cœur du village en fait et je suis avec Max, brasseur.
2: Oui, de métier maintenant depuis 8 ans. Ouais.
1: Ok, ça s'appelle comment?
2: C'est les Brassins de l'Enfer.
1: On entend un peu la musique qui est un peu métal. Hein.
2: Ouais, un peu, ouais, on peut dire ça.
1: Bon, qu'est-ce qui se passe ici? Alors, c'est installé depuis combien de temps?
2: La brasserie, elle existe depuis 2018. Ça fait la troisième année qu'on fait... là, vous passez à ce moment-là, mais c'est mardi. C'est parce que tous les mardis, entre le 21 juin et le 21 septembre, on fait les terrasses, en fait. Et du coup, t'as tous les gens du coin qui viennent un peu boire un coup, manger une assiette. Et puis, c'est assez populaire, quoi. C'est pas très cher, la bière est pas très chère, la bouffe est pas très chère. Les familles viennent, il y a des glaces pour les gosses. Les gens aiment bien les bonnes bières. Et puis,
1: il y a une ambiance quoi.
2: Ouais, voilà, ça fait assez village. C'est marrant parce qu'on s'attendait pas à ce que ça mélange autant des gens alternatifs que des gens de la population du coin, enfin de 7 à 77 ans.
1: Une adhésion un peu intergénérationnelle, commune.
2: Ouais, voilà, autant Vali, ma copine qui est là, elle travaillait au collège. T'avais des gamins qui à l'époque étaient là, qui maintenant ont 20 ans, puis qui viennent boire des coups. C'est marrant de les voir un peu. Évoluer comme ça, et puis quand il y a des anciens, voilà.
1: Quand vous êtes arrivé, Max, ici, à Villers-Grelo, à monter une brasserie?
2: Ça arrive après plusieurs métiers de merde, du coup. Non, pas métier de merde, si tu veux, mais c'est juste une envie de faire un truc que t'aimes bien. Et puis, en fait, on habitait à plusieurs ici. Avant, on avait un pote qui faisait de la sérigraphie, là, mon pote Sylvain, Circle Print. Et puis, Vali, avec la poterie, la céramique ta mère. Et puis du coup, il se bossait à la maison. Puis moi, je travaillais dans les villages, je faisais des déplacements, des trucs comme ça. Puis on avait la baraque à retaper, si tu veux. J'aurais bien voulu un taf qui me permettait de rester un peu sur place, quoi. Bon, maintenant, j'ai plus eu le temps de faire des travaux, mais bon. Et puis du coup, ça s'est développé. Il y a eu le Covid, c'était un peu galère. Puis au fur et à mesure, ça s'est un peu développé. Les gens trouvent pas la bière trop dégueulasse, c'est buvable. Et du coup, voilà, c'est sans prétention. On essaie de pas faire de grande distribution. C'est un peu tout du bouche à oreille. Je pense réussir à en vivre à un moment donné, il faut passer quand même une étape et un certain volume. Et puis après, une aisance de travail dans ton truc, sinon ça marche pas, quoi.
1: Ouais.
2: Enfin, moi, je pense ça après. Enfin, j'ai pas envie de me galérer tout le temps. Alors, j'ai investi un peu dans du matériel qui va bien, quoi.
1: Bon, c'est un lieu étonnant quand même, au détour d'un chemin, parce que moi j'avoue que je suis arrivé un peu là par hasard.
2: C'est le Mont Bichou.
1: Ah oui, le Mont Bichou.
2: Mais oui.
1: Merci.
2: Pas de rien.
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0: Chalamar avec A Night to Remember. Moi, je vous souhaite aussi A Night to Sleep. Oui, histoire de vous réveiller en forme et ainsi de mieux défendre vos chances sur un 4 à la Suisse. 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À suivre dans 1 minute 30, Coldplay suivi de Dalida, en version originale s'il vous plaît. Et il sera ensuite 14h, l'heure des infos.
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0: Pas loin de 50 ans, mine de rien, sépare ces deux titres. D'une part, Coldplay en 2024 et à l'instant, Dalida en 77. Belle journée, il est 14h.
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0: Ici, très fière et très heureuse d'être première radio locale en Franche-Comté. On fait le tour de l'info en 90 secondes.
2: Nous avons des enfants qui n'y lisent plus et qui sont face à un phénomène de destruction cognitive et intellectuelle massive par la consommation des téléphones portables et des réseaux sociaux. Voilà la réaction du ministre de l'Éducation nationale, Édouard Geffray. Après la publication des résultats 2025 de l'étude internationale PISA, dans laquelle les résultats des élèves français sont les plus bas jamais mesurés depuis la création de ce classement en 2000. Comment éviter une nouvelle affaire Le Squarneck ? Quatre parlementaires présentent leurs 27 recommandations pour tirer des leçons de cette affaire hors norme. Cet ex-chirurgien condamné en mai 2025 à 20 ans de prison pour 300 viols et agressions sexuelles commis sur des patients quasi tous mineurs. Il recommande notamment un contrôle tous les 3 ans du casier judiciaire des médecins et plus de vigilance dans le recrutement. À Orléans, 5 ans de prison avec sursis requis contre Olivier Bouygues. Le milliardaire est jugé notamment pour destruction en bande organisée d'espèces d'oiseaux protégés sur son domaine de chasse en Sologne. Les pompiers ressortent déçus de leur réunion au ministère de l'Intérieur. Ils sont en grève à partir d'aujourd'hui et jusqu'au 20 octobre pour réclamer davantage de moyens et d'embauches. La CGT SDIS réclame par exemple l'embauche de 21 000 sapeurs-pompiers professionnels supplémentaires. Yves Brunier est mort à l'âge de 83 ans et c'est toute une génération qui a le cœur serré aujourd'hui. Yves Brunier, c'est le co-créateur et interprète du dinosaure orange Casimir, héros de la série L'île aux enfants, le monstre gentil enchanté l'ORTF, France 3 puis TF1 avec sa silhouette rebondie et son plat préféré le Gloubi Boulga.
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0: En Franche-Comté, le changement de temps, c'est presque maintenant. Pour encore un bon petit bout de l'après-midi, on prend les mêmes et on recommence. Du soleil et des températures élevées. 35 à Dole et à Lons, 34 à Gré et à Pemmes, 33 à Salins, Champagnole, Ornans, Besançon, Vesoul et Luxeuil, 32 à Mèche et Jussé et 31 même à Pontarlier. Et donc, en fin d'après-midi, début de soirée, une perturbation venue de l'ouest va arriver dans la région. La nuit sera plutôt orageuse avec des risques de grêle sur les reliefs du Haut-Doubs comme du Haut-Jura où les rafales de vent pourraient également dépasser les 80 km/h. Les orages passés, le reste de la nuit sera pluvieux. Avant une journée de demain, mercredi, ou comme prévu, on va perdre 12 ou 13 degrés pour les maximales par rapport à celles d'aujourd'hui.
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0: qui a tué, c'est qu'entre Julien Lieb, Marvin Gaye à l'instant et même la bande originale du film Top Gun, on parle à toutes les générations. On va continuer justement à traverser les décennies, les années 70 avec Nicoletta, 2020 avec Benabar et 90 avec Stéphane Echer. C'est le premier des deux, trois chansons françaises à la suite. Et c'est à suivre dans 1 minute 30 avant l'Issy Express, les bonnes idées de sortie qu'on partage tous les jours aux alentours de la nuit.
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0: Nicoletta Benabar et Stéphane Echer, à l'instant, pas d'amis comme toi, tous les plaisirs de la playlist Ici Besançon.
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0: Et au premier rang des bonnes idées, sorties, découvertes et cultures 100% gratuites, aujourd'hui et seulement aujourd'hui, c'est la Citadelle de Besançon. Nous sommes en effet le 8 septembre, un jour évidemment pas comme les autres pour Besançon, qui commémore comme il se doit le 8 septembre 44, date à laquelle, après 4 années d'occupation, Besançon était libéré. Et pour marquer le coup, la Citadelle de Besançon est donc accessible complètement gratuitement toute la journée de ce mardi. Et le musée de la Résistance et de la Déportation propose également, là dans les toutes prochaines minutes qui viennent, une visite guidée intitulée « Résister, libérer et reconstruire la France ». C'est en fait un parcours qui invite à redécouvrir l'exposition permanente à travers une question centrale: comment des femmes et des hommes ont résisté, comment ont-ils envisagé le monde d'après. C'est une visite déconseillée aux moins de 10 ans et l'inscription est obligatoire quand vous arrivez à la billetterie du musée, avec la Citadelle gratuite aujourd'hui.
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0: Les années 80, c'était aussi la décennie des slow où on prenait le temps, 4, 5, 6 minutes, histoire quand même de pouvoir faire les choses. Par exemple avec Foreigner, I Want to Know What Love Is, à suivre dans 1 minute 30. D'autres bonheurs des années 80, par exemple avec Julie Pietri, mais pas seulement. Le duo Marc Lavoine, Patrick Fiori est là aussi. De même qu'REM, juste avant 15h et les infos. Bel après-midi.
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0: REM, Everybody Hurts, c'était l'un des premiers tubes du groupe en 92. Belle journée à vous, il est 15h.
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0: Ici, première radio locale en Franche-Comté, c'est pas rien. Avant le retour de la musique avec Gérard Blanc, Véronique Sanson ou encore Starship, c'est l'heure de l'info.
2: Près d'un an après le casse du Louvre, un autre cambriolage de musée, cette fois Cagnes-sur-Mer, relance la question de la sécurisation de ces lieux. Ce matin à l'aube, un peu avant 6h, deux voleurs ont dérobé 4 tableaux au musée Renoir de la ville située entre Antibes et Nice. 2 ont été abandonnés et finalement retrouvés dans le jardin. Cambriolage chiffré à 9 millions d'euros. Les voleurs sont toujours recherchés. Le maire de Paris annonce l'ouverture de 2 enquêtes après l'éviction de femmes employées de la Tour Eiffel lors de la visite de dignitaires hindous samedi dernier. Une décision totalement inacceptable, selon Emmanuel Grégoire. Les résultats des élèves français à l'enquête internationale PISA de 2025 sont les plus bas jamais mesurés. Ils restent tout de même dans la moyenne des pays de l'OCDE, un constat préoccupant, selon le ministre de l'Éducation, qui estime que le collège doit être le grand chantier du prochain quinquennat. En première ligne, depuis le mois de juin, face au feu d'une virulence inédite, les pompiers entament une longue grève. Ils sont appelés à une mobilisation de plus de 6 semaines pour obtenir donc plus de moyens et un recentrage de leur mission. On a appris la disparition d'Yves Brunier, co-créateur de Casimir. Il est mort à l'âge de 85 ans. C'est lui qui a donné sa voix au célèbre dinosaure orange de la série L'île aux enfants pendant 8 années, de l'ORTF à TF1. Et puis il y a du foot ce soir au programme de la Ligue des Champions. Le club du LOSC, Lille, accueille le Betis Séville à 21h pour son retour dans la compétition.
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0: En Franche-Comté, le changement de temps, c'est presque maintenant. Pour encore un bon petit bout de l'après-midi, on prend les mêmes et on recommence. Du soleil et des températures élevées. 35 à Dole et Alonce, 34 à Gré et à Pem, 33 à Salins, Champagnole, Ornans, Besançon, Vesoul et Luxeuil, 32 à Mèche et Jussé et 30, 31 même à Pontarlier. Et donc, en fin d'après-midi, début de soirée, une perturbation venue de l'ouest va arriver dans la région. La nuit sera plutôt orageuse avec des risques de grêle sur les reliefs du Haut-Doubs comme du Haut-Jura, où les rafales de vent pourrait également dépasser les 80 km/h. Les orages passés, le reste de la nuit sera pluvieux. Avant une journée de demain mercredi ou comme prévu, on va perdre 12 ou 13 degrés pour les maximales par rapport à celles d'aujourd'hui.
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0: Déjà la charnière de pas mal de courants musicaux, quelque part entre le disco, la variété, les paillettes, les pattes d'EF, c'était Imagination avec Music and Lights en 1982. Quel est le point commun entre Richard Cocciante, Zaz et Jean-Louis Aubert, d'après vous? Eh bien, ils font tous les trois partie du Trois chansons françaises à la suite qui arrive dans 1 minute 30 et d'ici la nuit avec de nouvelles idées de sortie à partager lors de l'ICI Express.
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0: Juste une illusion avec Jean-Louis Aubert, précédé de Zaz et de Richard Cocciante pour le 3 chansons françaises à la suite, vous en avez l'habitude. Peu avant l'ennemi et les Ici Express, les idées de sortie qu'on partage ensemble tous les après-midi, c'est le 3 chansons françaises à la suite, au total allez 10-15 minutes, deux chansons 100% françaises chaque après-midi, du lundi au dimanche compris.
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0: Parmi les bonnes idées de sortie du moment, jusqu'au 8 novembre prochain, le musée Courbet d'Ornan explore le regard porté sur l'animal avec l'exposition Réalisme Animal ou comment les artistes du 19e ont changé leur manière de représenter les animaux, tout en témoignant finalement bien avant l'heure de la place des animaux dans la société ou encore de notre rapport aux grandes questions environnementales. Réalisme Animal, c'est encore pile durant 2 mois, jusqu'au 8 novembre prochain, au musée Courbet d'Ornan, 10h-18h tous les jours, sauf évidemment, comme tous les musées, le mardi, plus ponctuel. Et c'est l'un des temps forts de ce week-end. Greylight Aviation ouvre ses portes le temps d'une journée. En clair, c'est journée porte ouverte et journée 100% gratuite, s'il vous plaît. À l'aérodrome de Grey, au programme baptême de l'air, restauration, simulateur de vol, modèle réduit, balade à poney, structure gonflable, fléchette, dégustation, artisanat, produits locaux. C'est une grande et belle journée festive. Les portes ouvertes de l'aérodrome de Grey ce dimanche.
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0: Si ça vous met pas la patate, on n'y peut plus rien. Mori Kante, Yeke Yeke, c'était en 1987. On change d'univers avec Florent Pagny et Jermaine Jackson. Tous les deux arrivent d'ici 16h et le retour de Louis Pain, histoire de rentrer à la maison tranquille, ensemble et avec Ici Besançon. Mais Florent Pagny, comme Jermaine Jackson, sont précédés de Céline Dion. La série de concerts de Céline Dion à Paris débute ce samedi. Et on avait envie de marquer le coup, forcément, avec Ici Besançon.
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0: Ici Besançon avec Jermaine Jackson et Piazza Dora pour la musique d'ici. On vous accompagne bien sûr jusqu'à 19h dans la bonne humeur et avec un point sur l'actualité tout de suite.
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0: Ici, première radio locale en Franche-Comté, il est tout pile 16h. Bonjour tout le monde, de la musique, des cadeaux et bien sûr un point sur l'actu tout de suite. Le 90 secondes info.
2: Les pompiers ressortent déçus de leur réunion au ministère de l'Intérieur. Ils sont en grève à partir d'aujourd'hui et jusqu'au 20 octobre pour réclamer davantage de moyens et d'embauches. Il faudrait 21 000 sapeurs-pompiers professionnels supplémentaires, selon la CGT SDIS. 61% des nappes phréatiques restent en dessous des normales, indique cet après-midi le BRGM, en cause un déficit de pluie sur fond de canicules estivales, précise l'organisme. À Orléans, 5 ans de prison avec sursis requis contre Olivier Bouygues. Le milliardaire est jugé, je vous le rappelle, pour destruction en bande organisée d'espèces d'oiseaux protégées sur son domaine de chasse en Sologne. Les fumeuses présentent un risque d'infertilité supérieur de 40% aux non-fumeuses, alerte l'Organisation mondiale de la santé. La fertilité qui n'est pas uniquement un problème féminin. Une autre étude révèle que le tabagisme est associé à des troubles de la reproduction également chez l'homme. Nous avons des enfants qui ne lisent plus, qui sont face à un phénomène de destruction cognitive intellectuelle massif par la consommation des téléphones portables et des réseaux sociaux. Voilà la réaction du ministre de l'Éducation nationale, Édouard Geffray, après la publication des résultats de l'étude internationale PISA, dans laquelle les résultats des élèves français sont les plus bas jamais mesurés depuis la création de ce classement en 2000. Et puis Yves Brunier est mort à l'âge de 83 ans. C'est toute une génération qui a le cœur serré aujourd'hui. Yves Brunier, c'est le co-créateur et interprète du dinosaure orange Casimir, héros de la série L'île aux enfants.
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0: Ici Besançon avec des nouvelles de votre météo. Les prévisionnistes indiquent le retour de la pluie en Franche-Comté avec des orages également annoncés pour cette fin de journée et ce début de soirée dans la région. Des averses, des vents aussi pouvant atteindre les 90 km/h et quelques grelons aussi attendus près de la frontière suisse avant 22h. Les plateaux du Douai et du Jura sont concernés pour la Haute-Saône. Le Grand Besançon et la région d'Auloise, le temps sera plus clément ce soir, mais le ciel va se couvrir quand même. Demain, les dernières averses et les derniers nuages qui seront présents dans le Haut-Doubs. Ensuite, le ciel va s'éclaircir. La seconde partie de journée s'annonce ensoleillée partout dans la région demain. On attend 23 degrés pour les maxis à Lons et Arbois, 22 pour Besançon, Vesoul, Lure et Marnay, 21 dans la vallée de la Loue et sur le secteur de Saint-Hippolyte, et puis 17 à 19 degrés pour Champagnol, Pontarlier, Valdahon, Morteau, Moutes ou encore les Rousses.
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0: La musique, encore et toujours, avec le nouveau Soprano qui arrive dans votre journée. C'est DJ, ça vient de sortir, c'est tout frais. Et avec la musique, l'envie, celle du roi belge, bien sûr, l'envie de Johnny Hallyday sur Ici Besançon. Deux titres à la suite.

0: La sélection ici Besançon avec la pop urbaine de Soprano cet après-midi. DJ, c'est le premier extrait de l'album Karaoke annoncé pour 2027. Juste avant d'écouter les Connells, on remonte dans le temps et on découvre les unes du journal Hebdo 25. C'est en début de journée avec l'équipe d'ici matin à 8h40. Que trouvons-nous dans cette nouvelle parution Hebdo 25? Arnaud Fromage vous dit tout.
1: Eh bien, dans ce numéro se trouve peut-être le nom de la future Miss Franche-Comté. L'élection a lieu vendredi soir à Port-sur-Saône. L'Hebdo 25 a décidé de nous présenter les 5 concurrentes représentant le Doubs. Il y en a 14 en tout pour toute la région et qui sait, et c'est peut-être l'une d'elles qui va succéder à Jade Chollet. Réponse ce vendredi et dès lundi matin, la nouvelle Miss Franche-Comté sera notre invitée en studio. Elle viendra prendre le petit-déj avec nous.
2: On parle aussi de sport dans les deux éditions du journal.
1: Oui, pour son édition Besançon, l'Hebdo 25 est allé rencontrer Ludivine Rotelin. C'est à elle qu'on doit la renaissance des boucles Vauban, le semi-marathon de la ville qui s'était arrêté en 2006. Elle y raconte comment, alors qu'elle était toujours étudiante, elle a réussi à mobiliser autour d'elle toute une équipe pour permettre de faire renaître cette course. Elle aura lieu le 20 septembre prochain. Ludivine Rotelin, ébahie par l'engouement suscité par l'événement, stupéfaite que les 800 places aient toutes trouvé preneur. Elle y raconte aussi ses ambitions pour la suite. Un bel exemple qui montre qu'il faut toujours croire en ses rêves, et ce n'est pas le pontissalien Jules Gerbert qui dira le contraire. Lui, il témoigne dans l'édition Odou de l'Hebdo 25 de son expérience lors de l'UTMB. C'était le week-end dernier. Il a été l'un des 2400 coureurs à participer à cette épreuve de fou, 174 km en course à pied autour du Mont Blanc, presque 10 000 mètres de dénivelé positif. Jules Gerbert explique qu'il n'avait jamais couru une telle distance. Il raconte s'être accroché à voir chercher des ressources qu'il ne se connaissait pas. Il a terminé la course à la 37e place après 22h30 d'effort. Un témoignage à retrouver au bout de l'effort dans l'édition Odou de l'Hebdo 25.
2: Et ben, chapeau monsieur. Et puis la MJC Clairsoy est-elle condamnée à Besançon?
1: Le scénario est de plus en plus sombre pour cette association de quartier. Et le journal revient sur la situation difficile qu'elle traverse en ce moment. Dans un communiqué publié sur ses réseaux, la structure alerte d'un possible arrêt de ses activités dès le mois d'octobre. Elle évoque une perte et une diminution des subventions ainsi que l'augmentation de ses coûts d'activité. L'opposition municipale appelle à agir de manière urgente avec une aide exceptionnelle. De l'autre côté, la ville affirme que la MJC Clairsoy est soutenue à hauteur de 450 000 euros par an et estime que les difficultés de l'association sont anciennes. Elle a demandé à la structure de fournir des comptes fiables. Pour en savoir plus sur cette affaire, rendez-vous dans l'édition Grand Besançon de l'Hebdo 25.
0: Et l'Hebdo 25 est disponible en kiosque, c'est bon. Les infos, pour le trouver, c'est sur leur site tous les mardis matin à 8h40. Loïc et Arnaud découvrent avec vous les sujets de leur semaine. Demain, c'est au tour des affiches de la Haute-Saône. 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On écoute les Américains Lip Sync juste après les Connells sur ici Besançon.

0: L'aventure a duré 4 ans pour les Lip Sync. Ils ont quand même eu le temps de produire 4 albums et surtout de sortir un disque de platine au début des 80s. Ces titres, c'est Funky Tone, on l'écoute tous ensemble aujourd'hui sur Ici Besançon. Et dès jeudi, on se régale en Franche-Comté.
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0: C'est Vianney, bien sûr, qui vient de sortir ce nouveau single. C'est d'or et d'étain. Et on l'écoute avec vous dans le quart d'heure 100% français. Eddie Mitchell et Jeanne Masse aussi avant l'inforoute de 16h30.
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0: Il est en train de préparer une BD, hein, c'est Colt et Cognac, c'est Eddy Mitchell sur Ici Besançon et vous l'écoutez avec Il ne rentre pas ce soir.
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0: Bah, côté route, c'est plutôt calme hein, actuellement dans la région. Rien à signaler, les seuls ralentissements, vous les trouvez à l'entrée de Pontarlier ou encore à l'entrée de Villers-le-Lac, hein, depuis la frontière avec la Suisse. C'est les frontaliers qui rendent du travail, on pense à vous les frontaliers. Partout ailleurs, tout va bien dans la région. Côté train, tout va bien également. Aucun problème en gare ce soir avant 19h. Si vous avez un souci, il faut m'appeler 03 81 833 111.
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0: Ah, j'ai envie de nous faire plaisir cet après-midi. Le soleil est ici, il faut en profiter. Les conditions sont plaisantes en Franche-Comté. Et moi perso, j'ai envie de me dandiner. Vous me suivez pour les textes, Gaëtan Roussel dans un instant. Et pour les mélodies sympas, Madonna avec Holiday sur Ici Besançon. C'est le morceau de l'automne 83 sur votre radio. Merci d'être là.

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0: s'en va, c'est le dernier Gaëtan Roussel sur ICI Besançon. Et vous savez ce qui ne s'en va pas? Oui, les traces de sang hein, sur les t-shirts blancs. Quoique, bon, j'ai déjà vu ma mamie faire des prouesses. Mais je vous parle pas de ça, ce qui s'en va pas, c'est le mérite. Et je peux vous dire que les pompiers méritent notre respect après cet été d'incendie en France. Du coup, bah, pour leur rendre hommage et pour se marrer, Fred Ballard a choisi d'évoquer les pompiers aujourd'hui dans son humour en tube.
1: Les pompiers, messieurs dames, faites gaffe en boîte. Parce que la journée, ils sauvent des vies, mais la nuit... Ah bah ils font la fête comme si c'était la dernière. Ils lancent des queuleuleux sur du Charis.
2: Ah bah oui, mais c'est important hein, de relâcher la pression. Les pompiers volontaires sont aussi très volontaires pour une petite bamboche de derrière les fagots. Et c'est aussi pour ça qu'on les adore. Ils sont comme nous, mais en mieux. En tout cas, en beaucoup mieux qu'Alban Ivanov.
1: Ah, même s'ils nous cassent les couilles avec leur calendrier là. Ça c'est chiant ça. T'as vu, t'es chez toi à 8h du matin, t'es en slibard. Ah, ils arrivent à 3, ding dong. Les gens, ils ont mis des casques, c'est, ça fait bien. Bonne nuit, il y a les pompiers. Ah bah, à cette heure-là, j'ai pas envie de t'aider, frérot. Hein. Donc tiens, on peut applaudir les pompiers. Quel beau métier, les pompiers, monsieur dame.
2: Bah, c'est des héros, hein, et des beaux héros en plus. Le casting est toujours impressionnant. Donc, faut toujours être tiré à quatre épingles au cas où on ait besoin un jour de leur service. Blanche Gardin s'y prépare déjà.
3: Non, j'ai la hantise que les pompiers se foutent de ma gueule le jour où ils me décrocheront du plafond. J'ai très peur de ça. Parce que j'avais un ami pompier et je sais qu'ils font de l'humour sur les interventions pour dédramatiser le métier, ce que je peux très bien comprendre. Mais moi, j'ai pas du tout envie d'être l'objet d'une blague de pompier. Je vois très bien, genre. Dis donc, celle-là, elle n'a pas bouffé que des médocs. Hein. Non, merci.
2: Voilà, donc pour celles et ceux qui auraient du mal à tenir leur bonne résolution sport et régime de la rentrée, pensez aux pompiers, ça vous motivera. Ah oui, parce que quand les pompiers ouvrent les vannes, il n'y a pas que de l'eau qui sort. Allez, rendez-vous sur le prochain calendrier. On devra bien se marrer.
0: Et puis, je vous signale que les pompiers sont en grève hein, depuis ce matin. Une grève pour demander plus de moyens pour la sécurité civile. C'est une grève qui doit durer jusqu'au 20 octobre. Vous inquiétez pas, les services d'urgence sont tout de même présents hein, si vous avez un souci dans la semaine. Les précisions concernant cette mobilisation des pompiers, c'est sur notre site ici.fr. Après l'humour et l'info, place à la musique. Peter Kingsbury dans un instant. Et Bruce Springsteen tout de suite sur Ici Besançon.

0: Le chanteur d'Arizona aux États-Unis, Peter Kingsbury sur ICI Besançon. Les infos 17h, c'est dans un instant. 4 ouvriers ont été blessés à la mi-journée sur un chantier juste à côté de la gare Viotte à Besançon. On fait le point sur la situation avec la rédaction d'ICI juste après la musique. La musique avec le tout nouveau Marine, c'est Tricheur, je vous le joue, je vous prépare aussi un classique du groupe Queen, juste avant les infos de votre radio, ICI.
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0: Ici Besançon avec l'album The Miracle des légendes Queen, notamment l'extrait I Want It All sur votre radio ici Besançon.
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0: Ici, première radio locale en Franche-Comté, il est 17h. Place à l'actualité tout de suite. Dimitri Humbert, bonsoir.
2: Bonsoir.
0: À J, en Haute-Saône, entre 200 et 300 personnes ont assisté cet après-midi aux obsèques des deux enfants de 6 et 10 ans, sans doute tués d'un coup de fusil par leur père mercredi dernier.
2: La cérémonie a débuté à 14h30 à l'église Saint-Symphorien de la commune. Elle vient tout juste de se terminer. Leur père a ensuite retourné l'arme contre lui. On y reviendra bien sûr sur cette cérémonie à 18h dans le journal. Une marche blanche doit ensuite être organisée par la mairie, mais la date n'a pas encore été fixée. Quant aux obsèques de leur grand-mère, qui elle a été tuée de 3 coups de couteau. Elles auront lieu demain à Montagné, également en Haute-Saône. À Besançon, 4 ouvriers ont été blessés à la mi-journée sur un chantier juste à côté de la gare Viotte. Un mur de 11 mètres de haut s'est effondré. 2 d'entre eux ont fait une chute de cette hauteur très impressionnante. Un autre est tombé, lui, de 6 mètres de haut. On compte au total 3 blessés graves. Tous ont été évacués sur le CHU de Besançon. Mais bonne nouvelle, aucun pronostic vital n'est engagé selon les pompiers. Info à retrouver sur ici.fr Besançon. Ils sont en grève à partir d'aujourd'hui. Les pompiers appelés à un mouvement de grogne par 8 organisations syndicales, mouvement reconductible jusqu'au 20 octobre. Ces professionnels réclament plus de moyens humains et surtout pérennes pour la sécurité civile, précise la CGT du SDIS du Doubs dans un communiqué. Pour le syndicat, les collectivités territoriales sont prises à la gorge par le désengagement de l'État. Précision à retrouver sur ici.fr Besançon. La sécheresse, encore et toujours, 61% des nappes phréatiques sont en ce moment en dessous ou très en dessous de leur niveau normal, indique aujourd'hui le Bureau de recherche géologique et minière, un niveau qui est en baisse pour 9 nappes sur 10 au 1er septembre. Une saisie pour le moins insolite pour les gendarmes de Haute-Saône. Un caïman à lunettes, un python royal, des boas constricteurs et un iguane vert. 10 reptiles au total ont été saisis chez un couple habitant Grès. C'était jeudi dernier lors d'une perquisition menée en collaboration avec les agents de l'OFB, l'Office français de la biodiversité. Le couple sera bientôt entendu et poursuivi pour non-respect de la réglementation sur les espèces protégées. La plupart des reptiles ont été confiés dans un refuge du Pas-de-Calais. Et si vous ne savez pas à quoi ressemble, Louis, un caïman à lunettes, eh bien, on vous a mis la photo sur ici.fr Besançon. Et puis, sachez-le, il est désormais interdit de tirer sur le grand tétras. L'arrêté vient d'être publié au journal officiel. Cet oiseau emblématique du Jura est désormais classé espèce protégée, car selon la ministre de la Transition écologique, son déclin est jugé préoccupant. Côté météo, pour l'instant, le soleil poursuit sur sa lancée, mais attention, demain, ça pourrait ne pas durer.
0: Ouais, profitez-en, parce que les prévisionnistes Météo France indiquent le retour des averses, et même dès aujourd'hui, Dimitri, avec de la pluie et des orages annoncés pour cette fin de journée, début de soirée dans la région, de la pluie, des fortes ravales de vent, hein, pouvant atteindre localement les 90 km/h et même quelques chutes de grêle, hein, sont attendues près de la frontière suisse avant 22h. Les plateaux du Doubs et le Jura sont notamment concernés en Haute-Saône, sur le Grand Besançon et dans la région d'Auloise. Le temps restera plus clément ce soir. Demain, les dernières averses, les derniers nuages pour le Haut-Doubs et puis ensuite une belle journée avec du soleil tout au long de l'après-midi. On annonce 23 pour les Maxi, Adol et Poligny, 22 à Besançon, Vesoul, Luxeuil et Rio, 21 dans la vallée de la Loue et le secteur de Saint-Hippolyte et puis 19 à 17 degrés à Champagnole, Pontarlier, Vercelles, Morteau ou encore Moutte.
2: Petite chute quand même du côté température. Alors on descend un étage. Hein.
0: Faites attention, couvrez-vous demain matin, on va
2: ça va faire frisquer.
0: Ça va cailler comme on dit ici. Merci Dimitri Humbert et puis prochain rendez-vous à 18h.
2: Tout à l'heure, 18h pour le journal.
0: Et puis concernant les routes, ça va bien. En Franche-Comté, rien à signaler. Si jamais, c'est tout pareil pour les trains dans la région. Aucun problème en gare franc-comtoise.
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0: Les souvenirs ce soir, pas n'importe lesquels. Les premiers souvenirs de Cabrel avec son premier album solo. C'est en 77. Les murs de poussière sur Ici Besançon.

0: Bon, ce monsieur, c'était quand même pas l'élève le plus investi hein, quand il était jeune. Du coup, il a travaillé très tôt comme magasinier dans une boutique de chaussures, tout en jouant pour le groupe Ray Franck et les Jazzmen. C'était en 72. C'est Francis Cabrel sur Ici Besançon.
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0: Mardi 8 septembre en Franche-Comté, et dans quelques jours, c'est le lancement du week-end gourmand du Chat-Perché. C'est à Dole, c'est dans le Jura. Vous êtes plutôt savagnin et escargot de Bourgogne ou plutôt jus de papaye et mondeur? Parce que si jamais vous allez pouvoir tester tous ces produits dans le centre d'Aulois, c'est samedi 26 et dimanche 27 septembre prochain. C'est un grand rendez-vous gourmand que nous soutenons cette année encore, et tout à l'heure je vous offre vos passes dégustation, comme ça vous allez pouvoir vous régaler sans débourser un centime. Eh bien, le temps d'un week-end, c'est avec Comté et pas Comté, c'est juste après 17h30. En attendant, l'inforoute, votre playlist et le sujet d'ici c'est vous, demain dès 9h, à découvrir donc dans moins de 4 minutes. C'est juste après Jennifer sur Ici Besançon et son nouveau morceau, Mourir sur scène.

Elle nous prépare un album hommage à Dalida pour cette fin d'année. Jennifer avec Mourir sur scène sur Ici Besançon. C'est le premier extrait de son 10e album. On attend la date de sortie et dès qu'on l'aura, je vous la donnerai. Par contre, j'ai la question d'Arnaud Fromage pour vous demain dès 9h. Ici, c'est vous. C'est l'émission qui vous permet de réagir au sujet du moment. Et demain, on parle sport. Quelle est votre histoire, vous, avec le sport? Est-ce que c'est important pour vous l'activité physique? Quels sont vos clubs favoris? Et comment vos enfants ont choisi leur discipline? Plusieurs questions auxquelles vous pouvez répondre dès demain, entre 9h et 9h30. Et voici les premières réponses dans le centre-ville byzantin. Et ces premières réponses, je vous les donne juste après Rock Voisine sur Ici Besançon, avec notamment le morceau Hélène tout de suite.

0: Ici Besançon avec les Canadiens Rock Voisine ce soir. Et demain dès 9h, c'est Arnaud Fromage hein, qui vous retrouve. 9h-9h30, ici c'est vous avec cette question auxquelles vous pourrez répondre. Le sport et vous, c'est quelle histoire? Pourquoi l'activité physique, c'est important? Et quels sont vos clubs favoris? Plusieurs questions et déjà des réponses dans le centre-ville bisontin.
1: Moi, je faisais du futsal, la course à pied, un peu tout, en fait, dès qu'on peut bouger.
2: Beaucoup la rando, c'est un moyen de se ressourcer, c'est un moyen de s'aérer.
3: Ben, moi, je fais mes 10 km par jour.
4: À pied, j'ai un chien, c'est bien.
5: Oui, on pratique quand on peut.
3: C'est bien, ouais, c'est indispensable pour la tête. Et puis, je vais deux fois faire de l'aquabiking dans un club.
5: La marche, la randonnée, le ski, le vélo.
6: On va dire une fois par semaine, en gros.
5: Je marche en général 1 à 2 heures par jour, quand je peux. Et puis, je fais de la gym aussi. Au sol maintenant, du pilates et des élastiques à la maison.
7: Moi, c'est je fais plus, j'en fais plus. Moi, c'est fini. Plus envie, tranquille. Ouais, plus envie de. Ouais. Par contre, je regarde. Ouais.
8: Je regarde le rugby surtout. C'est un sport qui m'intéresse et c'est l'esprit du rugby.
7: Tous les sports, ça. Par contre, je suis un fanat de la télé sportive, quoi. Voilà, du canapé et télé. Ouais, ça c'est cool.
9: Moi, j'en fais pas hein, concrètement. J'ai un peu la flemme, hein, je vous cache pas. De temps en temps, j'essaye de m'y mettre. Je vois pas l'intérêt. À part en collectif, sport collectif, ça j'aime bien. Mais sport, tout ce qui est individuel, par exemple courir pour aller où?
10: Alors le sport, on n'en fait pas beaucoup parce qu'on n'a pas beaucoup le temps. Et puis bon, on maintient la forme parce que je suis agriculteur et puis on court pas mal la journée, donc on n'en fait pas beaucoup. Quand on rentre à la maison, on aime bien être tranquille. Voilà.
11: On adore regarder à la télévision. Bah justement, c'est notre petit moment de détente. On se met devant la télé et on soutient les équipes. Voilà, entre amis, entre nous.
10: Oui, tous les sports, ça nous intéresse beaucoup. Notamment le football, bien sûr, et puis le Tour de France. On est très amateurs de ça à la télévision, oui.
9: Ouais,
10: beaucoup.
9: Ouais, je regarde ce qui est grosse compétition, que ce soit un peu de basket ou du foot, tout ça, à partir du moment où il y a quelque chose à jouer. Sur des matchs amicaux, je regarde plus difficilement.
0: Et vous, le sport, quelle place occupe-t-il dans votre vie? Est-ce que vous pratiquez? Quel sport pratiquez-vous? Vous pouvez nous appeler demain matin au 03 81 833 111 pour nous en parler, ou alors vous nous laissez un message vocal hein, directement sur notre WhatsApp. C'est le même numéro. En attendant la journée de demain, la musique d'ici, avec notamment Alex Warren, hein, c'est l'un des artistes de l'été. Le voici avec Fever Dream sur ICI Besançon.

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0: Ici Besançon avec la musique de Michel Berger ce soir.
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0: 17h26, l'inforoute en direct. Il y a du monde ce soir à la sortie des usines Peugeot à Vesoul. C'est normal, c'est la fin de journée. Vous allez perdre au total 400 minutes sur votre temps de trajet. C'est plutôt acceptable. Par contre, il y a plutôt de l'attente hein, dans le centre-ville de Baume-les-Dames. C'est avenue de Verdun, notamment. Des ralentissements, 10 minutes au total. Hein, c'est dans le sens Baume-les-Dames, pays de Clerval. Si jamais vous pouvez éviter cette avenue hein, et passer par les petites rues dans le centre-ville de Baume-les-Dames pour rejoindre... bien sûr, la sortie des Baume-les-Dames, direction le pays de Clerval. Sinon, mis à part ces deux informations, tout va pour le mieux. Les ralentissements de fin de journée à Besançon, tout pareil pour Pontarlier, entre la Cluse et Mijoux et Pontarlier, évidemment, c'est le retour des frontaliers. S'il y a un souci, il faut m'appeler 03 81 833 111. On fait la route ensemble. Et puis, côté gare, rien à signaler, tout va pour le mieux au niveau du trafic ferroviaire en Franche-Comté.
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0: Le tennis mondial, allez, Sir Williams, le cinéma Robbie Williams, et nous, notre playlist, c'est Cuny Williams hein, qu'elle vous propose. Le Californien et son succès Come Back to Me sur votre radio.

0: C'est un classique du style soul, hein, c'est Come Back To Me, extrait de l'album Nighttime In Paris, sorti en 2002. C'est Connie Williams sur Ici Besançon.
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0: 17h31, c'est le moment de retrouver Emily Mazoyer avec l'actu Décibel. Notamment aujourd'hui, des nouvelles de Taylor Swift et de Sinclair, et puis un anniversaire aussi, hein, comme tous les jours. Salut Emily.
2: Salut tout le monde. Emily au rapport pour votre dose quotidienne d'actualité musicale. La chanteuse américaine Pink a 47 ans aujourd'hui. Happy birthday madame.

Elle mêle comme personne le rock et la pop, la danse et le cirque, la féminité et l'attitude bagarreuse. Pink a vendu plus de 60 millions d'albums sans jamais abandonner son esprit rebelle et indépendant. Son dernier album, Trustfall, datant de 2023. On peut raisonnablement espérer avoir bientôt de ses nouvelles. Il a marqué les années 90 et 2000 avec ses tubes « Si c'est bon comme ça » et « Ensemble ». Le chanteur Sinclair est de retour et, croyez-moi, il est très en forme.

Si 2025 était l'année du best-of pour Sinclair, en 2026-2027, il va y avoir de la nouveauté. Cette chanson, Jane Jane, j'adore, c'est tubesque, hein, est déjà disponible. Un nouvel EP arrivera cet automne et puis Sinclair lancera en octobre une tournée joliment baptisée Lumière. L'histoire commence mal pour Ashley, une mère de famille américaine de 42 ans, gravement blessée sur la route alors qu'elle venait en aide à des ados. 4 opérations, 12 mois de convalescence. Aux États-Unis, ça coûte tellement cher que la famille d'Ashley a dû lancer une cagnotte sur Internet pour tout financer. Et là, une fée est arrivée. $50 000 arrive dans la cagnotte, accompagné d'un petit mot. Je vous souhaite le meilleur rétablissement et j'envoie tout mon amour à votre famille. Signé Taylor. Magie des réseaux. Taylor Swift est tombée sur la cagnotte d'Ashley et elle a tout simplement participé. Incarné par Philippe Manœuvre, rédac-chef pendant plus de 20 ans, le magazine Rock and Folk fêtera en novembre ses 60 ans avec un numéro spécial plein de témoignages d'artistes et de lecteurs. Alors si Rock and Folk fait partie de votre histoire de fan de musique, partagez vos souvenirs en vous inscrivant sur leur site rockandfolk.com. Puis d'ailleurs, on voyage dans le temps. Rock and Folk numéro 1, novembre 1966. Ça coûte 2,50 francs et en couverture, il y a le jeune Michel Polnareff.

0: Eh bien, merci beaucoup, ma chère Émilie Mazoyer. Et puis, on vous retrouve, bien sûr, ce soir, 19h, avec votre émission, hein, Décibel. Avec un joli invité, quand même, ce soir. Joey Tempest, du groupe Europe, sera avec nous. It's the final countdown. Une émission avec traducteur, hein, bien sûr, en studio, pour vous présenter le nouvel album du groupe Europe, Come This Madness, avec le premier extrait déjà disponible. Le voici, écoutez. Ah, c'est très rock, hein, c'est Scandinavian Haze, le nom de ce morceau. Mais ce soir, on découvre l'album. On parle également d'une possible tournée en 2027. Et c'est donc dès 19h avec vous, Émilie Mazoyer.
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0: 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Et moi, je vous offre vos deux passes. Comme ça, vous allez pouvoir vous régaler sans débourser un centime de votre poche. Vous allez pouvoir tester des boissons, des produits locaux. Ça va être super bien. Et je vous offre donc vos deux passes. 03 81 833 111. On joue au compter ou pas compter avec vous. C'est juste après John Lennon et le nouveau morceau de Grand Corps Malade, eh oui, il est de retour, Grand Corps Malade. Il a invité Stilto sur ce titre, Le Prochain Rêve. Le voici sur Ici Besançon.
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0: Ici Besançon avec l'un des membres des Beatles, c'est John Lennon sur votre radio, ici.
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0: Avec ce soir vos deux passes dégustation pour aller à la journée du samedi ou du dimanche au week-end gourmand du chat perché. C'est Adol du 25 au 27 septembre. Nous serons sur place, on vous fera vivre l'événement. Et là c'est Frédéric qui vient de nous contacter au 03 81 833 111. Ça a été la plus rapide ce soir, Frédéric. Bonsoir Frédéric, bienvenue.
2: Bonsoir.
0: Vous nous appelez d'où Frédéric? Vous êtes où vous?
2: Eh bien, Adol du coup.
0: Ah, les Jurassiens avec nous. Eh bien, enchanté, ma chère Frédéric.
2: Eh ben,
0: dites, avec ces chaleurs, vous avez fait quoi dans le Jura, vous, ce week-end, Frédéric?
2: Ce week-end, on est revenu de vacances, donc on a un petit peu nettoyé, rangé, fait des lessives. Voilà.
0: Vous avez raison. Plutôt canard ou plutôt lentilles au vin jaune, vous, Frédéric, pour le week-end gourmand?
2: Lentilles au vin jaune, c'est pas mal. Hein.
0: Ah, c'est pas mal. Bon, alors par contre, vous allez peut-être pouvoir tester ces lentilles au vin jaune gratuitement, mais pour cela, va falloir remporter ces deux passes dégustation que nous offrons. Alors, pour les remporter, c'est simple, c'est un vrai ou faux qui vous attend. Comptez, pas comptez, il faut deux bonnes réponses sur trois, Frédéric.
2: Ok. Ouais,
0: on fait une spéciale John Lennon, parce qu'il y a quelques secondes, on l'écoutait, donc spéciale John Lennon ce soir. On y va.
2: D'accord.
0: Hey Frédéric, John Lennon, il a fait partie du groupe les Rolling Stones. Comptez ou pas comptez?
2: Pas comptez.
0: Pas comptez, vous dites?
2: Oui.
0: Pas comptez. La dernière femme de John Lennon, elle est toujours en vie, Frédéric. Vrai ou faux? Comptez ou pas comptez?
2: C'est Yoko Ono, mais je crois qu'elle est décédée.
0: Alors c'est vrai ou c'est faux?
2: Je vais dire du coup qu'elle est encore vivante.
0: Ok, donc on dit compter Frédéric. Okay. Vous avez peut-être bien fait, on va voir ça dans un instant. Et John Lennon pour la dernière, il est né pendant la Seconde Guerre mondiale, Frédéric. Vrai ou faux, compter ou pas compter?
2: Compter.
0: Et bien c'est 3 sur 3, c'est gagné. Ah là là Frédéric, vous, du 25 au 27, vous allez vous régaler, vous serez au week-end gourmand du chat perché à Dole.
2: Ah ouais, mais écoutez, j'en ai beaucoup entendu parler, mais pas encore eu l'occasion d'y aller, donc je vais penser beaucoup à ici Besançon.
0: Eh ben, on pensera à vous aussi, hein, vous allez vous régaler Frédéric. Alors on corrige un peu quand même, parce que vous avez hésité un peu sur Yoko Ono, la femme de John Lennon. Oui. Elle est toujours en vie Frédéric, elle a 93 ans.
2: Ouais, j'ai eu le doute, mais j'ai mon mari qui est à côté, puis qui m'a aidé quand même.
0: Elle est toujours là. Et puis bien sûr, c'est pas les Beatles, c'est pas les Rolling Stones, c'est les Beatles, John Lennon, et il est bien né pendant la guerre. Il est né en 40 à Liverpool. Frédéric, je vous souhaite une belle fin de semaine, une belle suite de semaines, et puis à bientôt à Dole pour le week-end gourmand du chat perché. Bye bye.
2: Oui, merci beaucoup.
0: Au plaisir.
2: À bientôt.
0: La musique tout de suite, la voici de retour avec notamment Nena et Neun Sich Luftballon sur ici Besançon.

0: elle est allemande, Nena sur ICI Besançon. Vous l'écoutez avec nous aujourd'hui, votre radio locale. Et dans quelques minutes, c'est l'actu d'ici, avec un projet du nouveau maire de la capitale comtoise qui ne passe pas, hein, pour les élus écologistes. On fait le point sur la situation juste après votre playlist ICI.
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0: On lui a accordé notre prix Ici Talent en 2025. C'est Madame Cardin sur Ici Besançon. Charlotte Cardin avec son tout dernier titre, The Way We Touch. Merci d'être là, merci d'être avec nous. On passe une belle fin de journée avec de la musique, des cadeaux. Et un point sur votre actualité tout de suite.
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0: Ici, première radio locale en Franche-Comté. Il est 18h. Place à votre actualité, Dimitri Imbert, bonsoir.
2: Bonsoir.
0: Eden et Nino, deux noms gravés pour longtemps dans les mémoires à J en Haute-Saône.
2: Une semaine après la tuerie qui a laissé la commune sous le choc, c'est donc cet après-midi que se sont tenues les obsèques de ces deux petits garçons de 6 et 10 ans retrouvés morts mercredi soir avec leur grand-mère aux côtés du père soupçonné de les avoir tués. La cérémonie a rassemblé entre 200 et 300 personnes à l'église Saint-Symphorien de la commune et duré un peu plus de 2 heures, un moment forcément très chargé en émotion, Marie Roussel.
3: Certains arrivent devant l'église avec une rose blanche. D'autres portent un maillot de foot en mémoire des deux enfants licenciés au club des Monts de Gy. Il y a des camarades aussi présents avec leurs parents. Tous ceux qui voulaient leur rendre hommage ont pu obtenir une dispense de classe de leur école ou de leur collège. Des proches de la famille sont évidemment là, en noir, des voisins, mais aussi des personnes qui viennent d'un peu plus loin, comme ce monsieur négociant à Vesoul. Il a posé son après-midi pour venir assister aux obsèques. Il explique qu'en tant que parent et grand-père lui-même, il est très touché par ce drame familial. Il a donc tenu à faire la route, une quarantaine de kilomètres jusqu'ici, pour soutenir la maman et dire au revoir aux enfants. Une cérémonie émouvante et digne, décrivent les personnes à la sortie de l'église. Elle loue le courage de la mère endeuillée qui a prononcé quelques mots pour saluer, je cite, ses deux petits anges. C'est toute la population qui est traumatisée, résume une habitante très touchée avant de s'éloigner.
2: Les précisions de Marie Roussel qui a suivi pour nous cette cérémonie, les obsèques de la grand-mère. Des enfants sont-elles prévues demain à Montagné, une autre commune de Haute-Saône? Une marche blanche est également prévue, mais aucune date n'a été fixée pour l'instant. Info à retrouver sur ici.fr, Besançon et votre appli ici.
0: À Besançon, trois hommes âgés de 20 à 35 ans ont été gravement blessés sur un chantier vers 13h cet après-midi.
2: Un mur de 11 mètres de haut s'est effondré rue Nicolas Bruand, juste derrière la gare Viotte. Ces ouvriers travaillaient sur la construction d'une future crèche. Personne n'a été écrasé, mais deux ouvriers qui travaillaient dessus sont tombés de cette hauteur. Un autre de 6 mètres, une autre de leurs collègues a sauté de la nacelle pour éviter la chute du mur. Il n'est que légèrement blessé, aucun pronostic vital n'est engagé selon les pompiers. Une enquête a été ouverte, les blessés ont tous été transportés sur le CHU Jean Mingeau. Info à retrouver là aussi sur ici.fr Besançon. Grave accident cet après-midi à Monet-la-Ville dans le Jura, pas très loin de Champagnole. Deux voitures se sont percutées aux alentours de 15h sur la départementale 471. Le choc a fait un blessé grave et trois blessés légers, une vingtaine de sapeurs-pompiers ont été mobilisés au cours de l'intervention.
0: C'est un projet du maire de Besançon qui ne passe pas pour les élus d'opposition écologistes.
2: Rouvrir le pont de la République aux voitures, c'était une promesse de campagne de Ludovic Fago. Depuis 2022, cet accès réservé aux trams, aux piétons, aux vélos. Pour mesurer le trafic, les élus et les militants écologistes ont organisé une opération de comptage ce matin. Résultat, entre 300 vélos et trottinettes l'ont emprunté entre 7h et 8h. Parmi eux, Alice, une cycliste byzantine qui emprunte ce pont plusieurs fois par jour pour emmener sa fille à l'école.
4: C'est dommage, parce que ça a relancé tous des balas, alors qu'on essayait vraiment d'intégrer les vélos dans la ville sans que ça pose problème. Vraiment faire des espaces dédiés, des espaces sécurisés. Et là, bah, voilà, ça ramène ça à... Regardez, c'est à cause des cyclistes, si vous avez des bouchons le matin, alors que ça n'a aucun rapport, il y a beaucoup de circulation. Tous les matins, on est vraiment des dizaines à passer dessus en même temps sur le pont. Donc oui, il est très utilisé. Et il est vraiment super pratique, quoi. Moi, je suis un peu attristée du projet parce que bah, ça va tout changer et je pense pas que ce soit une super idée. Je vois déjà pas comment c'est possible, en fait. À moins de raboter le trottoir, je ne sais pas comment c'est possible.
2: De son côté, la municipalité n'a pas souhaité nous répondre et fait savoir qu'une communication au sujet du pont de la République est prévue un peu plus tard. La mairie qui précise que le projet de réouverture aux voitures est toujours d'actualité. Un préavis de grève demain sur les lignes périurbaines du réseau Ginko de Besançon. De légères perturbations sont du coup à prévoir sur les lignes D205, D204. D246, D242 et D243 selon la direction.
0: Et puis Dimitri, le sénateur sortant du Doubs, Jean-François Longeau, veut rempiler.
2: L'élu a décidé de se représenter aux prochaines sénatoriales. Il a annoncé officiellement sa candidature aujourd'hui avec en colistière sa collègue Annick Jacquemet, également sénatrice sortante. Enfin, un mot de foot pour terminer. La liste des finalistes pour le Ballon d'Or de cette année a été dévoilée cet après-midi. Parmi les 30 joueurs nommés, on trouve 5 Français, dont Kylian Mbappé et Ousmane Dembélé. La liste complète est à retrouver sur ici.fr. 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Côté météo, quelques perturbations à prévoir dans les heures à venir, Louis.
0: Oui, si on en croit Météo France, les orages sont de retour dans la région. Des averses également attendues pour cette fin de journée. Alors, ce sera dès le coucher du soleil, avec notamment des grêlons aussi attendus près de la frontière suisse avant 22h. Les plateaux du Doubs et du Jura sont concernés. En Haute-Saône, sur le Grand Besançon et dans la région d'Auloise, le temps sera plus calme ce soir, mais le ciel sera quand même couvert. Demain, les dernières averses en Franche-Comté, les derniers nuages pour le Haut-Doubs, et puis ensuite, le temps va s'éclaircir. Il va faire beau l'après-midi, du soleil partout et notamment des températures plus fraîches. Hein. 23 attendu à Dole et Poligny. On aura 22 à Besançon, à Vesoul, à Lure, à Marnay. On aura 21 à Ornans dans la vallée de la Loue et puis sur le secteur du pays de Clerval. Et puis 17 à 19 degrés quand même pour les maxis à Champagnole, à Pontarlier, à Morteau ou encore à Prémanon demain. Donc il va faire frais, penser quand même à vous habiller. Merci Dimitri.
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0: Ouais, faut pas les louper. Et puis sinon, sur les routes, attention, il y a quelques soucis ce soir. Le plus important, qui notamment se trouve entre Tarsenay et Saône, hein, c'est dans le Doubs, c'est pas très loin de Besançon. C'est au niveau du lieu-dit, la baraque des violons. Il y a une voiture qui est accidentée. Elle est au milieu de la route, du coup, ça bloque la circulation dans le sens Tarsenay, Saône. Les forces de sécurité sont sur place, vous inquiétez pas, vous allez pouvoir passer dans ces prochaines minutes. Et puis attention aussi à Baume-les-Dames. C'est un peu la pagaille, avenue de Verdun, il y a les feux tricolores qui ne fonctionne plus. Du coup, c'est un peu au goutte à goutte que vous pouvez passer. Restez calme, patient et soyez sympa avec les autres automobilistes sur les routes. Et puis en dessous, rien à signaler. Si problème, 03 81 833, c'est notre numéro. Et je suis avec vous jusqu'à 19h.
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0: L'actu d'ici, le sourire et puis la musique avec La Rousseau. Tout de suite, et tu m'oublieras.

0: C'est une reprise d'un titre de 1980, chanté par la franco-belge Régine. C'est Tu m'oublieras avec La Rousseau sur Ici Besançon ce soir.
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0: Je vous souhaite la plus belle des soirées possibles. Il y a quelques minutes, on a fait une heureuse. On a offert ses passes dégustation pour le week-end gourmand du Chat-Perché à Frédéric. C'est une Dauloise. Le week-end gourmand du Chat-Perché, c'est à Dole. En plus, ça tombe bien. Elle sera sur place. Hein. C'est du 25 au 27 septembre prochain. Ses places, ses passes dégustation pour pouvoir profiter sans débourser un centime le temps d'un week-end. On vous les offre tout au long de la semaine. Hein. Demain, je vous en redonne. Ce sera bien sûr pour 17h45. On soutient le week-end gourmand du Chat-Perché, mais aussi les Samedi piéton, c'est un événement qui revient souvent dans la capitale comtoise, donc Besançon. Quel est le principe avec ces samedis piétons? On va faire le point avec Julie Poète, hein. Elle chapeaute l'événement pour nous. Et on la retrouve juste après le nouveau Benabar. Elle danse sur Ici Besançon.

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0: C'est un extrait du nouvel album de Benabar, sorti en début d'année, Le Soleil des Absents. Un album que vous allez pouvoir chanter avec l'artiste le 14 novembre. Il sera de passage à la Commanderie de Dole. Il reste quelques places. Et bien sûr, vous l'écoutez, ce nouveau disque, avec votre radio. Ici Besançon, bien sûr.
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0: Ici Besançon qui soutient les sorties franc-comtoises, les événements dans la capitale comtoise et notamment les samedis piétons, nouvelle édition qui arrive, on en parle avec Julie Poète. Bonjour Julie.
2: Bonjour Louis.
0: Content d'être avec vous. Alors bon, les samedis piétons, on le sait maintenant, c'est bien sûr des bons plans shopping dans la capitale comtoise, mais c'est pas que du shopping Julie.
2: Non, c'est une journée shopping, mais pas que, puisque les musées du temps et les musées des beaux-arts proposent une entrée gratuite et également des ateliers sur réservation, un atelier d'écriture. Et donc, c'est l'occasion aussi de redécouvrir Besançon autrement, tout en liant le côté culture et le côté commerce.
0: Donc, le musée du temps, le musée des beaux-arts ouvert gratuitement ce week-end. Alors, il y a aussi le côté shopping qui est important dans ces samedis piétons. Il y a un principe plus particulier au niveau de l'économie.
2: Oui, tout à fait. Donc, le prérequis, c'est d'avoir téléchargé l'application Bezac & Co. Et puis, donc, vos achats sont récompensés. À partir de 75 euros, vous obtenez 10 euros, 220 euros et ainsi de suite, sous forme de e-cartes cadeaux qui sont disponibles sur l'application 2-3 jours après l'événement.
0: Nouvelle édition, à chaque fois, il y a du monde. Qu'est-ce qui plaît finalement aux visiteurs sur ces samedis piétons? La convivialité, peut-être aussi?
2: La convivialité, le choix aussi, la diversité des domaines d'activité que les commerces peuvent proposer. Et puis là, on est vraiment sur un samedi de rentrée, donc l'occasion pour venir flâner dans le centre-ville de Besançon et de profiter de toutes ces animations.
0: Les samedis piétons de retour donc ce week-end, avec aussi les parkings à 1 euro l'après-midi, midi 19h. Voilà, donc c'est le bon plan. On peut venir aussi profiter du centre-ville sans trop casser la tirelire. Shopping de tout type, vraiment dans Besançon, tout le monde joue le jeu.
2: Oui, on a une centaine de commerçants partenaires. La liste est disponible soit sur l'application, soit sur le site Besançon & Co. Et puis, Donc, plein de domaines d'activités différents, de quoi se faire plaisir et faire plaisir aussi à sa famille.
0: Bon, alors vous, jolie poète, vous chapeautez l'événement pour la ville de Besançon et je vous souhaite une belle fin de journée. Au plaisir.
2: Merci, au revoir.
0: Et puis, si vous voulez plus d'infos concernant les samedis piétons, rendez-vous sur notre site ici.fr Besançon. On détaille bien sûr le programme, les détails de cet événement, évidemment. Tout ce qu'il faut savoir. Les Weezer Girls pour la musique. Bernard Lavillier, juste après.

0: Sur la route encore, on the road again avec Bernard Lavillier pour la musique d'ici. Ça tombe bien, on parle de la route franc-comtoise tout de suite. Il y a un problème en Franche-Comté, un problème entre Tarsenay et Saône, hein, c'est sur le secteur de Besançon dans le Doubs. Il y a une voiture qui est accidentée au niveau du lieu-dit la baraque des violons. Du coup, la circulation est totalement coupée entre Saône et Tarsenay. Alors, les forces de sécurité sont sur place. Si vous êtes à Tarsenay, moi je vous conseille de prendre Mamirol et ensuite revenir sur la N57 pour rejoindre Saône. Si vous avez des détails, des infos, appelez-nous 03 81 833 111. Là, c'est mon coup de cœur ciné qui arrive dans un instant. C'est un drame déjà dans les salles franc-comtoises. Et je vous dis tout sur ce film juste après Telly Swims pour la musique.
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0: Il est chauve, ce monsieur est rasé sur l'intégralité du crâne. Vous pourrez le voir d'ailleurs à l'Accor Arena de Paris. Ce sera le 30 mars prochain. Il sera en concert ici dans la capitale. C'était des Swims et vous l'écoutez avec votre radio ici Besançon aujourd'hui.
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0: 18h30 tout pile, l'actu ciné avec ce film qui est déjà dans les salles franc-comtoises, un drame d'1h20, un film qui se mange très très bien. C'est La Dernière Patiente, je vous explique un peu l'histoire, c'est la vie de Judith. Alors Judith, elle a la veille de son départ à la retraite, elle est médecin en banlieue. Un jour, elle va ouvrir la porte de son cabinet à Aïda. Aïda, elle a un problème, elle est enceinte de 8 mois, elle est en rupture de soins. Du coup, Judith va se retrouver confrontée à un système de santé à bout de souffle. Avec Aïda, et Judith va accepter d'héberger la jeune femme chez elle. Et là, elle va s'engager dans une nuit où toutes les convictions de soignantes seront mises à l'épreuve. Ce film, il peut vous rappeler des souvenirs si vous avez été maman ou papa, si vous voulez le devenir. C'est un bon film à voir également. L'actrice principale, donc l'actrice qui joue Judith, la médecin de banlieue, c'est Anouk Greenberg. Vous l'avez déjà vu dans le film L'Innocent de Louis Garrel. Là, cette fois-ci, La Dernière Patiente, c'est un film à voir notamment à Besançon Idol, un film de Rémi Bassaler. C'est un français, c'est son second film, il n'en a pas fait beaucoup. Donc c'est à voir, c'est mon coup de cœur ciné du jour et ce film, il s'appelle La Dernière Patiente.
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0: Quel est le programme ce soir à la télé? On vous dit tout, on feuillete bien sûr le programme télé et on s'intéresse aux coulisses avec Patrice Gascon. C'est juste après Shakira et Burna Boy. C'est Die Die, c'est le morceau de l'été, le morceau de la Coupe du Monde. Et Die Die, on l'écoute juste après François Fellman sur Ici Besançon.

0: Shakira est de retour avec Burna Boy dans votre playlist ici Besançon. Die Die, je le répète, le morceau de cet été, hein, le morceau de la Coupe du Monde 2026. Avec notamment le programme télé. Et ce soir, il y a une franc-comtoise à la télé, c'est Laure, l'agricultrice du Doubs. Hein, elle est candidate dans Koh-Lanta. Vous la retrouverez dès 21h10 chez nos amis TF1. Sinon, Patrice Gascoigne, aujourd'hui dans vos coulisses télé, vous nous faites entrer dans les coulisses des grandes coupes journalistiques. Place à une nouveauté de France 5 intitulée « Mécanisme du journalisme ».
1: Vous vous souvenez de l'affaire Cahuzac, ce ministre du budget qui jurait les yeux dans les yeux qu'il n'avait aucun compte caché en Suisse? Eh bien, dites-vous que la révélation de cette affaire est partie d'une intuition.
2: Vous allez tiquer sur une de ses toutes premières décisions qui concerne son prédécesseur au budget, Éric Woerth.
3: À chaque fois qu'Éric Woerth est dans la difficulté, on a l'impression qu'il y a un Jérôme Cahuzac qui vole à son secours. Mais je n'ai rien. Si ce n'est mon esprit mal tourné et mes a priori, je n'ai journalistiquement rien.
1: Le journaliste de Mediapart, Stéphane Arfi, qui répond aux questions de Mélanie Taravant. C'est elle qui incarne cette nouvelle collection documentaire mécanique du journalisme. Cette série est inspirée du podcast éponyme de France Culture, une collection dont le principe est simple, nous révéler les coulisses de la fabrique de l'information, comment naît une enquête qui va devenir un scoop. C'est effectivement passionnant, chaque enquête nous est racontée comme un thriller. Donc ce soir, sur France 5, vous aurez deux épisodes de cette nouveauté, mécanique du journalisme. Le premier, vous l'avez entendu sur l'affaire Cahuzac, le second sur l'affaire Big Malion. J'ai demandé à Mélanie Taravant, celle qui va à la rencontre des auteurs des enquêtes, quel était son rôle dans le processus de fabrication de mécanique du journalisme. Mélanie Taravant.
4: Eh ben, en fait, je remonte le fil de l'enquête avec le journaliste qui l'a réalisé, donc c'est lui qui est vraiment au centre du récit. D'ailleurs, on n'a pas de voix off volontairement, car c'est lui qui raconte son enquête. Moi, je suis vraiment là pour l'interviewer, retracer son cheminement, les questionnements qu'il a pu se poser. On replonge dans l'enquête côte à côte, je pose les questions que le téléspectateur se poserait, à quel moment avez-vous compris, comment est-ce qu'on vérifie une source, à quel moment on décide de publier, comment est-ce qu'on tient, surtout quand le pouvoir ou même d'autres journalistes ne vous croient pas. Et voilà, je précise que pour cette collection, j'ai eu la chance de travailler avec un rédacteur en chef, Florent Chevolot, qui a un grand sens du récit. C'est vraiment une collection racontée comme un thriller, comme un polar. Lui, il a longtemps travaillé sur Un jour un destin, donc voilà, il a le sens du récit. Et puis, chaque documentaire incarné a un réalisateur différent, qui sont à chaque fois des grands réalisateurs aguerris et chevronnés.
1: Mélanie Taravant, qui incarne cette passionnante nouveauté mécanique du journalisme ce soir sur France 5, et moi, sans rouler des mécaniques, je vous donne rendez-vous demain, ici, pour de nouvelles coulisses télé.
0: Et Patrice, c'est rendez-vous 21h05, hein, bien sûr, pour suivre ce programme. Et puis, on le sait, hein, mais samedi, c'est le lancement des concerts de Céline Dion à Paris, dans la capitale, bien sûr. Et ça tombe bien parce que ce soir, sur France 2, il y a un documentaire sur sa vie. Il était une fois Céline Dion, 21h10, voilà, chez les copains de France 2. Et puis, on n'oublie pas Koh-Lanta avec Laure, hein, la franc-comtoise. On espère qu'elle va gagner cette année. Les Zizi Top pour la musique, tout de suite. Belle soirée.

0: morceau qui a réveillé un peu pour terminer cette journée avec vous, c'est Gimme All Your Lovin', bien sûr, avec les légendes ZZ Top sur votre radio, ici.
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0: Ici, chaque soir, c'est sport, hein, 18h45. Alors aujourd'hui, on met en avant le SBF, nos partenaires, bien sûr, tout au long de l'année. On va les retrouver d'ailleurs tous les mardis, le SBF. C'est l'handballeuse byzantine. D'ailleurs, elles se sont imposées hein, ce week-end, 28-24 hein, face à Chambray. Première victoire de la saison. Elles sont en pleine Ligue Butagaz actuellement, nos handballeuses. Et on espère plusieurs victoires cette année. Hugo Bertin est avec nous. Bonsoir, Hugo.
2: Bonsoir Louis.
0: Hugo, vous faites partie des partenaires de l'USBF. On s'est dit pourquoi pas mettre en avant les partenaires de ce club de handball franc-comtois. Vous gérez l'agence Tribu. Qu'est-ce qu'il faut savoir de cette agence, Hugo ?
2: C'est ça, nous ça fait maintenant plus d'un an qu'on est partenaire de l'USBF. Et du coup on les accompagne vraiment en termes de vidéos et faire découvrir à ceux qui connaissent pas le club un plus grand nombre de personnes avec notre agence justement où on crée des vidéos avec un peu des formats décalés qui fonctionnent bien sur les réseaux sociaux, comme les formats micro-trottoirs.
0: Ok, donc des micro-trottoirs, peut-être que aussi vous allez rencontrer les joueuses, le staff dans les vestiaires.
2: Tout à fait, en fait, on fait des petits jeux, des petits contenus ludiques qui fonctionnent très bien sur Internet, donc Instagram, TikTok, et justement, on met en avant le SBF, et on essaye vraiment de promouvoir un plus grand nombre de personnes ce club.
0: Ok, très bien, donc on peut du coup vous voir hein, sur les réseaux sociaux du club. Comment vous avez rejoint l'aventure, Hugo ? Comment vous avez rejoint l'USBF ? Pourquoi l'USBF finalement ?
2: Alors c'est l'USBF, donc c'est via le biais d'Emmanuel Dumont qui nous a contacté très tôt au tout début de notre agence. Ça a été les premiers vraiment, ça a été pour le coup nos premiers clients. Et ils ont compris en fait qu'il y avait besoin de visibilité des réseaux sociaux pour fonctionner aujourd'hui et puis pour se montrer quoi.
0: Pour vous faire un peu de pub Hugo aussi parce que c'est le but, mais qui doit vous contacter finalement pour jouir de vos services avec l'agence Tribu?
2: Alors nous c'est toutes les entreprises hein, qui souhaitent se développer en ligne par vraiment des formats, des publicités qui cassent les codes des publicités classiques et des entreprises qui ont envie vraiment que de convertir et d'avoir des résultats plutôt que simplement des vues et des likes.
0: Bon, le prochain match de l'SBF sans déplacement, hein, c'est dans quelques jours à Stellin Saint-Maur. Nous, on vous offre aussi des places pour le prochain match à domicile. Ça sera le 16 septembre au Palais des Sports à Besançon. C'est ESBF Saint-Amand. Ça va être une chouette rencontre. En plus, c'est le début de championnat. 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Donc, faut aller les voir. Ces deux entrées, elles sont à vous. 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Il n'y a même pas de jeu. Le plus rapide est servi. Merci Hugo Aubertin. Et puis, on se voit peut-être au Palais des Sports dans quelques jours.
2: Bien sûr.
0: Au plaisir. C'est l'agence Tribu, hein, je le rappelle. Julien Clerc pour la musique. Ça n'est rien tout de suite sur votre radio.

0: Vous avez choisi ici Besançon ce soir et moi j'ai choisi Julien Clerc pour vous accompagner avec Ce n'est rien. Et on a choisi également de mettre en avant l'extrême sur Loup aujourd'hui. L'extrême sur Loup, c'est un rendez-vous VTT qui arrive très vite dans la vallée de la Loue. C'est à Ornans, c'est la 28e édition du 3 au 4 octobre. Et on en parle avec Ludovic Viennet ce soir, c'est le président du Vélo Club Ornans qui chapeaute l'événement, hein, bien sûr. Bonsoir Ludovic.
1: Bonsoir Louis.
0: Avec cet extrême sur Loup, c'est à chaque fois du plaisir, des émotions et puis de la sueur, hein, évidemment, parce que c'est du sport, c'est du VTT, pas que, on a également du trail, de la randonnée avec cet extrême sur Loup. Il y a plusieurs distances, 70, 110, etc., 15 km. On en est où au niveau des inscriptions, Ludovic, cette année?
1: Alors les inscriptions, on est en plein boom là. À l'heure actuelle, les gens sont rentrés de vacances, il a fait beau tout l'été, donc ça donne envie d'aller sillonner les beaux parcours et les beaux paysages de la vallée de la Loue. Donc voilà, on a repris les chemins de l'école, le chemin du travail, et puis il est temps de se pencher sur ce qui va se passer d'ici 3 semaines et la grande fête du vélo dans la vallée de la Loue, en espérant que le soleil soit toujours au rendez-vous.
0: Ah oui, on espère. Alors, il y a des curieux et des amateurs qui peuvent vous rejoindre pour cet extrême sur Loup. Il y a des parcours de tout type, mais j'ai entendu parler d'une compétition internationale aussi cette année, Ludo.
1: On a une compétition internationale, oui, comme depuis nombreuses années maintenant. Un gros plateau de pilotes de VTT marathon qui viennent se défier sur 90 km très escarpés et avec une technicité et une force physique adéquate pour gagner chez nous à Ornans, ouais. Et tout ça au cœur de cette belle manifestation où on devrait accueillir aux alentours de 2500 personnes.
0: Ah oui, quand même. Donc il y aura du spectacle, mais pour les gens comme moi qui ne vont pas se lancer dans une 110 km en VTT, je sais qu'il y a une randonnée. Elle va passer où cette randonnée, Ludo?
1: Alors on a des randonnées VTT de 15 km à 72 là qui sont pas chronométrées, mais on a aussi une randonnée à pied qui sillonnera un beau petit point de vue en nocturne le samedi soir pour ceux qui sont pas forcément équipés ou qui sont un petit peu moins sportifs et vététistes, suivi d'un repas franc-comtois cuit au bras zéro et d'une petite ambiance musicale sympathique pour clôturer le tout. Sur 13 km, entre 9 et 13 km, en fonction de l'humeur du jour et de la force dans les mollets.
0: L'extrême sur Loup, c'est sport, c'est aussi convivial avec des saveurs, des animations et surtout des sourires retrouvés depuis Ornans. Alors bien sûr, faut s'inscrire, hein, c'est payant pour participer à ces différents parcours. Vous installez où cette année pour le village animation, le village départ, Ludo, à Ornans?
1: Tout se déroule sur le site de Nautilou, comme depuis de nombreuses années maintenant. On a la chance d'avoir un grand site Nautilou à la piscine d'Ornans, du coup, qui nous permet d'avoir la place nécessaire pour accueillir tout ce petit monde sans se marcher dessus.
0: Et vous êtes le président du Vélo Club Ornans, hein, qui organise cet événement, 28e édition pour l'extrême sur Loup. C'est du 3 au 4 octobre. Le site pour réserver vos tickets, c'est ici.frbesançon, notre site. Ou alors, vous allez directement sur extrême-sur-loup.com. Merci Ludovic Viennet. Au plaisir, belle soirée.
1: Merci à vous, bonne journée, bonne soirée, au revoir.
0: Au plaisir, on en reparlera bien sûr de ce chouette événement qui arrive prochainement dans la vallée de la Loue. Pour l'heure, il y a les infos qui arrivent, les infos 19h, l'actu en français dans le monde, et c'est juste après Phil Collins.
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0: Ah, c'est toujours plaisant hein, d'écouter Phil Collins en fin de journée. Et nous ici, on se refuse rien. Phil Collins, vous l'écoutez avec ici Besançon et son classique You Can't Hurry Love ce soir. Demain, c'est Louis Paton qui vous réveille dès 6h, ouais, 6h, 9h avec des cadeaux, de l'info et des sourires. On s'intéresse à l'actualité tout de suite.
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0: 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Il est tout pile 19h. Belle soirée, décibels tout de suite avec Émilie Mazoyer juste avant les infos.
2: Sans surprise, l'état de nos nappes phréatiques reste préoccupant. Le BRGM, le Bureau de Recherche Géologique et Minière, vient de publier son bulletin mensuel. Les niveaux sont toujours à la baisse, mais le pays a connu pire. En revanche, c'est l'inquiétude pour les prochains mois, Grégoire Le Callot.
3: Les deux tiers des nappes d'eau souterraines de France se trouvent sous leur niveau normal en ce mois de septembre. Certaines régions comme la Beauce ou l'Armagnac gardent des niveaux satisfaisants, ainsi que les nappes du pourtour méditerranéen. La Bretagne et l'Aquitaine, en revanche, sont passées à des niveaux bas. Et puis, il y a des situations carrément préoccupantes. David Ratto, hydrologue en chef au BRGM.
4: Du côté du Limousin, il y a eu quelques orages, mais ça n'a pas suffi pour recharger les nappes. Et puis, vous avez le Jura, et puis aussi la plaine d'Alsace. Du côté de Strasbourg, puisque vous savez que le Rhin a des coupures de circulation d'eau au sein du lit de la rivière.
3: Malgré cela, les niveaux globaux des nappes souterraines sont tout de même meilleurs qu'en 2022 grâce aux pluies de février. Mais les mois à venir seront cruciaux pour éviter une dégradation plus grave. David Ratto.
4: Vous avez une probabilité de pluie, une chance sur deux d'avoir un automne plus humide sur toute la façade atlantique. Donc ça, c'est plutôt une bonne nouvelle. Hein. Par contre, ailleurs, il n'y a pas de scénario qui prédomine. Hein. Et donc, on reste à des situations qui vont finalement dépendre beaucoup des pluies automnales.
3: Météo France prévoit également un automne plus chaud que la moyenne, ce qui risque d'augmenter l'évaporation de l'eau au détriment de sa pénétration dans les sols.
2: Grégoire Le Callot, des renforts de CRS attendus ce soir à Chambéry. Après une nuit de violence déclenchée par la découverte d'un homme blessé par balle à la tête dans sa voiture hier soir, en marge d'un contrôle routier. Il est mort aujourd'hui à l'hôpital. On ne sait pas encore dans quelles circonstances. Au premier jour d'une grève qui doit durer jusqu'au 20 octobre, les pompiers sont toujours mobilisés dans l'Aude. L'incendie de la Pradelle est fixé, mais actif. Il reste sous surveillance. Il faut éteindre tous les foyers. Tout cela sur fond de grève nationale. Donc Sébastien Verriot.
5: Un nuage de fumée apparaît soudainement au-dessus de la forêt. L'alerte est donnée. Plusieurs pompiers sont aussitôt envoyés dans le massif de montagne pour éteindre le nouveau foyer. Il faut éviter une reprise de ce gigantesque incendie. En plus des effectifs de l'Aude, des renforts sont arrivés du Lot, du Tarn et de la Haute-Garonne. Quentin, le visage noirci, travaille depuis le début de la matinée.
6: C'est vrai que la moindre braise, si elle se trouve dans une partie qui n'a pas encore brûlé, peut vraiment faire une belle reprise de feu. On peut aller vraiment sur des grosses proportions si ce n'est pas traité à temps. Ouais.
5: La grève est quand même dans tous les esprits, mais le colonel Laurent Couffignac, qui dirige les opérations, rappelle les priorités du jour.
7: Oh, tout le monde y pense, mais en ce qui me concerne, la question ne se pose pas. Je suis de permanence, donc je suis présent auprès des gars sur le territoire et sur le terrain.
5: Mais les revendications ne sont pas loin.
6: On a la continuité du service. C'est pas parce qu'on va faire un mouvement de grève que si les gens nous appellent, on va pas y aller. Mais moi, en plus, en tant que pompier pro, bien sûr que je suis sensible à ça. Oui, je pense que nos revendications, elles sont valables, elles sont justifiées.
5: Un syndicaliste ajoute que cet incendie illustre parfaitement les revendications des pompiers, matériel et personnel insuffisants, même si dans l'Aude, le conseil départemental s'est engagé à recruter 40 pompiers supplémentaires d'ici 2029.
2: Sébastien Berriot, envoyé spécial dans l'Aude pour ici. Les pompiers sont ressortis déçus de leur rendez-vous avec le ministère de l'Intérieur cet après-midi. Ils réclament donc toujours des moyens supplémentaires. Les voleurs du musée Renoir de Cagnes-sur-Mer, toujours en fuite ce soir. Ce matin à l'aube, un peu avant 6h, ils ont dérobé 4 tableaux. 2 ont été abandonnés et finalement retrouvés dans le jardin du musée. Cambriolage chiffré à 9 millions d'euros. Plus que 2 semaines pour terminer les préparatifs avant la visite du pape Léon XIV, un déplacement de 4 jours à Paris, Lourdes et Metz. Le général Watkan est en charge de l'organisation de la venue du souverain pontife à Paris et il pense à élargir le nombre de rues qui accueillera donc du public lors de la messe place de la Concorde, car l'afflux risque d'être massif le samedi 26 septembre.
8: Il y a eu l'ouverture des Jeux Olympiques qui a été un moment extrêmement important. Après, c'est la visite du pape à Paris en termes de volumétrie. On est quasiment à 500 000. Plus des gens en attente d'inscription, notamment les groupes. Et donc, dans ce paquet de groupes, on a plus de 100 000 personnes qui sont en attente de traitement, etc. Donc, on est quasiment assuré d'atteindre les 600 000. Je pense qu'on, avec les gens non inscrits qui vont arriver, on va être autour de 800, peut-être 1 million. J'en sais rien. Si on est très honnête, je suis sûr qu'on sera au moins 600 000. Au-delà, c'est certain qu'il y aura plus, il y aura d'autres personnes, mais je suis incapable de le dire.
2: Au total, l'organisation de la venue du pape en France coûte 27 millions d'euros. On a appris la disparition d'Yves Brunier, le co-créateur de Casimir, est mort à l'âge de 85 ans aujourd'hui. C'est lui qui a donné sa voix au célèbre dinosaure orange de la série L'île aux enfants. Du foot ce soir, Ligue des Champions, Lille accueille le Betis Séville. Coup d'envoi à 21h pour son retour dans la compétition.
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0: Ici Besançon, avec les prévisions Météo France qui indiquent de la pluie et des orages pour cette fin de journée et début de soirée en Franche-Comté. De la pluie, des vents pouvant atteindre les 90 km/h et quelques grêlons attendus près de la frontière suisse avant 22h. Les plateaux du Doubs et du Jura sont concernés. Pour la Haute-Saône, le Grand Besançon et la région d'Oloise, le temps est plus clément ce soir, mais le ciel va se couvrir quand même. Demain, les dernières averses et les derniers nuages seront dans le Haut-Doubs et ensuite le ciel va s'éclaircir en seconde partie de journée pour toute la région franc-comtoise. Belle soirée avec Décibel.
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2: Salut les amis, bienvenue dans Décibel. Ravi de vous retrouver en direct et en ce mardi soir. On est le 8 septembre et dans l'émission de ce soir, on accueille Joey Tempest, c'est le chanteur du groupe Europe qui, il y a tout pile 40 ans, a sorti cette bombe. Alors déjà, on se réjouit de célébrer ensemble l'anniversaire de The Final Countdown, 40 ans. Et on se réjouit aussi parce que Europe sort un nouvel album dans quelques jours, le 25 septembre, et il est absolument canon. Donc voilà, cette qualité qui ne faiblit pas avec les années, avec les décennies, c'est d'autant plus réjouissant. Et puis la voix de Joey Tempest qui est incroyable et qui n'a pas bougé. Il est notre invité tout à l'heure dans Décibel. 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Également ce soir dans Décibel, comme d'habitude et avec amour, l'anniversaire du jour et puis le coup de cœur qui arrive un petit peu après l'actu du jour. L'actu, eh bien c'est le magazine Rock'n'Folk qui fêtera en novembre ses 60 ans et plus de 900 numéros. Rock'n'Folk, il a été incarné par Philippe Manœuvre, qui a été rédac-chef du magazine pendant plus de 20 ans. Et donc voilà, pour leurs 60 ans, ils organisent un numéro spécial avec plein de témoignages d'artistes mais aussi de lecteurs. Alors si Rock'n'Folk fait partie de votre histoire, de fans de musique, si vous êtes abonné depuis les années 60, si vous avez beaucoup lu ça dans les années 2000 parce que vous adoriez le rock alternatif, bref, si vous avez un souvenir de Rock'n'Folk à partager, eh ben, il suffit de vous inscrire sur leur site rock'n'folk.com. Et pour célébrer ça, je vous propose de voyager dans le temps. Rock'n'Folk numéro 1, novembre 1970, 66 pardon, sinon ils n'ont pas 60 ans, novembre 66. Le prix du magazine, ce jour-là, le numéro 1, coûtait 2,50 francs. Et en couverture, il y avait le jeune Michel Polnareff.

0: Michel Polnareff, vous allez pouvoir être dans Rock & Folk. Alors pas en couverture du numéro 1, ça appartient à la légende, mais donc dans le numéro anniversaire, numéro de New Voix de novembre, qui célèbre les 60 ans de Rock & Folk. Pour vous inscrire et laisser votre souvenir, rockandfolk.com.
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0: Alors j'adore Jean Felsine. Connaissez-vous ce garçon? Peut-être que son nom vous dit quelque chose, mais vous le remettez moyen, je vous explique. Il était le leader du groupe Mustang, avec qui il a fait 5 albums entre 2006 et assez récemment. Plutôt rock années 50, chansons françaises, un peu d'électro aussi, parfois de très belles reprises, notamment une de Bachung. Et puis ensuite, à côté, Jean Felsine régulièrement avait ses projets solo. Là, c'est officiel, Mustang c'est terminé. Jean Felsine a prêté ses talents et sa plume, parce que c'est un auteur magnifique, à des artistes comme Pomme, Camélia Jordana, et puis là, il va sortir tout bientôt son nouvel album solo le 18 septembre prochain. Le disque s'appelle Cinéma Permanent, et un bel extrait qui s'appelle « Y'a que moi qui travaille ».
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0: L'excellent Jean Felzine sera notre invité la semaine prochaine dans Décibel pour les Parisiens, notez bien, et qu'il sera dans une très jolie salle qui s'appelle le Zèbre de Belleville tous les mardis soirs du mois d'octobre. Et puis à suivre dans Décibel, double actualité pour le groupe Europe, les 40 ans de ce tube. It's the final qui arrive le 25 septembre, une tournée qui passera par Paris, bref, plein de trucs à demander au chanteur du groupe Europe, Joey Tempest. Il arrive dans Décibel.
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2: Oui, et sur votre radio ici, on est ravis d'accueillir le chanteur du groupe Europe, Joey Tempest. Bonsoir, welcome.
3: Bonsoir, salut.
2: Salut, ça va?
3: Ça va bien.
2: Oh, il est parfaitement bilingue. J'adore. Alors évidemment, Europe, c'est le groupe de rock suédois qui nous enchante depuis 40 ans maintenant avec le tube de Final Countdown, mais c'est aussi un groupe qui s'apprête à sortir un nouvel album excellent. J'ai eu la chance de l'écouter en avant-première. Come This Madness sortira le 25 septembre.

0: découvrir cet album tout à l'heure avec vous, Joey. Mais quand même, je me demandais, est-ce que vous avez eu plus de mal que d'habitude à sortir ce disque, à écrire ce disque, puisque vous êtes aussi auteur-compositeur? Je vous pose la question, car le dernier album d'Europe date d'il y a quasiment 10 ans. C'est la plus longue période, si je mets à part évidemment le moment où Europe s'était séparée dans les années 90.
1: No, it was kind of it, COVID came.
2: And non, alors il y a eu le COVID.
0: We
1: started from scratch.
2: Et puis on a vraiment redémarré à zéro en fait. On était à la maison avec nos guitares acoustiques, on regardait les infos, on avait des idées pour enregistrer. C'était un petit peu comme un redémarrage. Et puis on a commencé à s'envoyer des idées les uns les autres. Et puis tout doucement, on est revenu en studio. Mais on s'est dit, on y va mollo, on veut prendre notre temps, le produire, faire les arrangements, vraiment prendre notre temps. Et c'est ce qu'on a fait. Et maintenant, c'est un miracle, on est très très fiers. Et puis on ne pensait pas qu'on pourrait produire quelque chose d'aussi génial aussi tard dans notre carrière. C'est choquant en vrai.
0: Et c'est un bon choc, good choc. Et le monde a besoin de good choc en ce moment. Alors merci Europe, yeah. Merci Joey Tempest pour ce nouvel album. On ira l'explorer tout à l'heure, Come This Madness. Mais pour le moment, puisque c'est une double actualité, il y a une grande tournée partout dans le monde en ce moment pour célébrer les 40 ans de cet énorme tube The Final Countdown. Vous l'avez sans doute entendu toute la journée en promo, mais ça me fait trop plaisir. C'est un des plus grands tubes de l'histoire du rock'n'roll. Il a 40 ans ce morceau, d'où la tournée, voilà 40 ans anniversaire pour The Final Countdown, qui passera par l'Olympia à Paris le 6 octobre. Vous êtes l'auteur-compositeur de cette chanson, Joey Tempest, en plus d'en être l'interprète. Quelle relation vous avez avec cette chanson qui est à la fois votre plus beau bébé, j'imagine, mais aussi celui qui parfois empêche le monde d'entendre les autres.
1: It's kind of insane because you're a teenager writing an idea.
2: C'est fou parce que on était des ados qui écrivaient des choses à propos de voler, découvrir le monde.
1: C'est quelque chose
2: qui est très proche de notre cœur parce qu'on adore
1: and
2: jouer ce titre en live. Et les gens se rassemblent, on ressent l'énergie.
1: If we play a family festival or a metal festival,
2: c'est sûr que si on joue lors d'un festival metal, il y a aussi l'énergie. Et le groupe vraiment aime jouer ce titre en live.
0: Et vous vous amusez à la tordre parfois, cette chanson, à la changer, à changer une mélodie, à changer le rythme, ou est-ce que vous pensez que les fans seraient outrés?
1: Yeah, this song is it's one of those songs that it works.
2: Ce titre, c'est vraiment un titre qui fonctionne. C'est vraiment, c'est fluide, chaque partie a sa place. On a toujours envie de la réécouter. Une chanson géniale, c'est comme ça, on a envie de la réécouter. Une qui n'est pas aussi bien, il y a peut-être une partie qui ne va pas. Mais on ne sait pas quel est le problème, en fait. On ne sait pas ce qui cloche. Celle-ci, elle semble fonctionner du début à la fin.

0: deux chanteurs et on est tous d'accord. Il y a deux ingrédients, il faut dormir et ne pas boire lorsqu'on est en tournée. Et du coup, ça va.
1: Bon, alors essayez les amis, faites une micro-sieste et buvez de l'eau et chantez à la maison. Ça peut marcher, vous avez les conseils de Joey Tempest, ça doit bien se passer. The Final Countdown, à 40 ans, elle ne les fait pas. Elle vieillit avec grâce, cette chanson. Et elle est le bon prétexte à cette grande tournée qui passera par Paris à l'Olympia le 6 octobre. On se l'écoute car c'est une merveille.

0: parfaite du début à la fin. Cette chanson de Joey Tempest nous le disait à l'instant, tout est à sa place, le solo de guitare, les synthés sont parfaits. 11 synthés, vous m'avez dit, pendant qu'on écoutait la chanson.
1: Yeah. Playing together for
2: qui
1: that
2: jouait ensemble, ouais.
1: Anthem, yeah.
0: Incroyable, incroyable. Et alors, cette période du troisième album hein, de Europe, donc on est il y a 40 ans, c'est aussi la période de Rock the Night.

0: Alors sur cette tournée justement des 40 ans de The Final Countdown, vous jouez toutes les chansons de l'album, toutes les chansons qui ont 40 ans. C'est une énorme nostalgie.
1: It's a good feeling. We've done this once before.

0: On l'a déjà fait une fois.
1: We played all the songs live.
0: On avait joué tous les titres live.
1: All the songs.
0: Oui, on va toutes les chanter.
1: Some moments that I really love.
0: Mais il y a des moments que j'aime particulièrement, des mélodies que j'aime et qui me parlent toujours.
1: So, it's kind of fun actually.
0: Donc on s'amuse en fait. L'exercice.
2: Pour les Parisiens, ça sera à l'Olympia le 6 octobre prochain. Voilà, c'est une grande tournée européenne pour Europe et vraiment on se réjouit. Mais alors puisqu'on sait qu'un nouvel album arrive là tout bientôt, est-ce que dans ce concert à un moment, il y aura aussi de la place pour des chansons qui n'ont pas 40 ans mais qui peut-être ont quelques jours?
1: Yeah, a few months old, yeah.
0: Oui, comme quelques mois, c'est ça.
1: Yes, we will make this into a big celebration of the new album.
0: Ça va être une grande célébration du nouvel album aussi, avec peut-être 3-4 nouveaux titres. Et puis d'autres titres qu'on adore jouer. Et puis après, ce sera tout le... époque Final Countdown. Ça va être un mélange.
2: Alors justement, cette époque Final Countdown, en France, cette chanson était numéro 1 des ventes. Est-ce que vous vous souvenez de Joey Tempest, la première fois que vous avez chanté cette chanson en France, à Paris, devant un public?
1: I do remember the
0: Je m'en rappelle, c'était au Zénith.
1: I think it was in 86.
0: Je pense que c'était en 86.
1: And it was mayhem.
0: Et c'était la folie. On nous suivait partout, on ne pouvait même pas avancer avec les voitures.
1: And the show was just so amazing.
0: C'était incroyable.
1: Yeah, we had
0: Il y avait
1: a great time
0: du bruit,
1: in Paris.
0: Une énergie. On avait passé un super moment à Paris. On a beaucoup fait la fête aussi.
1: Le bain douche.
0: Oui. Les bains douches à l'époque.
2: Hey, good place.
0: Locomotive.
1: But we were here a lot.
0: Mais c'est vrai qu'on est beaucoup venu en France, mais on s'y plaisait beaucoup.
2: Bah, vous êtes beaucoup venu en France aussi parce que voilà, je le disais tout à l'heure, hein, dans les années 80 et jusqu'au début des années 90, on avait un nouvel album d'Europe tous les 2-3 ans. Ensuite, donc il y a eu cette longue pause des années 90. Et puis depuis que vous êtes revenu, voilà, on avait pris finalement ce petit rythme sympathique, hein, d'avoir voilà des nouvelles chansons et des nouveaux albums tous les 2-3 ans. Là, ce nouveau Come This Madness, on l'a attendu quasiment 10 ans. Vous me l'avez dit tout à l'heure, c'est un luxe et un plaisir de prendre son temps. Mais est-ce que les fans, vous avez mis un peu la pression quand même pour vous dépêcher un peu?
1: Yeah, a little bit.
0: Oui, un petit peu, j'avoue.
1: You read the comments, you say, come on now.
0: On lit
1: come
0: les commentaires, ils nous disent tous, allez, où est l'album?
1: Things were going so well with the producer.
0: Mais en fait, les choses se passaient tellement bien avec le producteur. On voulait que ce soit vraiment bien. On a énormément travaillé sur la production, les arrangements, on a refait les maquettes. On a pris notre temps, mais délibérément. Mais maintenant, on pense que ça valait le coup parce qu'on adore le résultat.
2: 11 nouvelles chansons de Europe qui sortiront le 25 septembre prochain. On va se balader dans ce nouvel album Come This Madness avec notre invité Joey Tempest. Il est auteur, il est compositeur et il est chanteur du groupe Europe. À tout de suite.
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4: Décibel continue sur Ici Besançon. J'en profite pour vous rappeler que ce sont les Biojours ce week-end en Haute-Saône. 2 jours pour découvrir les créations et les produits de 100 francs-comtois attendus à Faucogney-la-Mer. C'est près de Lure et Luxeuil-les-Bains. C'est samedi avec marché bio, restauration sur place, animation, démo de savoir-faire d'antan et concert et bal folk le soir. L'entrée, elle est libre. C'est dès 14h jusqu'à 20h samedi. Et il y a aussi la journée du dimanche. Dès 10h, c'est rendez-vous place du Champ de Foire. C'est à Faucogney-la-Mer. Et préparez vos papilles parce que vous allez vous régaler ce week-end. 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
2: On est absolument ravis d'accueillir ce soir dans Décibel, qui vient représenter tout son groupe Europe, le chanteur, auteur, compositeur Joey Tempest. Donc, nous allons avec lui parler du nouvel album d'Europe qui sortira le 25 septembre et qui s'appelle Come This Madness. Juste avant, j'ai besoin de vous parler de Suède, mon cher Joey, car je pense que musicalement, le peuple suédois est un peuple supérieur. Je m'explique. Il y a donc évidemment Europe. Il y a la meilleure disco du monde, ABBA. Il y a les Hives ou les Cardigans, si on aime le rock. En électro, il y a Avicii. Vous aimiez le rap, Néné Cherry. Même quand la musique est pas terrible, ils font la meilleure musique pas terrible du monde. Des années 90, eh bien la meilleure vient de Suède. Et puis si après on gratte encore un peu, on tombe sur Ace of Base ou encore Max Martin, un auteur à qui on doit les grands tubes de Britney Spears et notamment Baby One More Time. C'est quoi le secret musical de la Suède? Dites-nous la vérité, Joey Tempest. Vous exportez votre musique partout dans le monde.
1: Too much time, too much darkness. Nothing to do.
0: On a rien à faire.
1: Winter, I remember writing,
0: tout l'hiver,
1: you know,
0: c'est.
1: It was like dark all the time.
0: C'est, il fait tellement sombre
1: well
0: tout le temps.
1: Studio
0: bon, bah autant être en studio et travailler.
1: I don't know.
0: It's a, non, it, je sais pas.
1: There's something about Swedes, though. It's same in
0: c'est
1: the
0: vrai qu'il y a quelque chose. C'est comme au tennis quand Björn Borg a connu son succès. Il y avait plein de joueurs de tennis qui ont émergé.
1: And we don't give up.
0: En fait, on voit une possibilité, on n'abandonne pas, on s'accroche. On se dit c'est possible de le faire, donc on y va, on fonce.
1: Maybe that's something.
0: C'est peut-être ça le secret, je ne sais pas. Musicalement, c'est vrai que c'est dur à expliquer.
1: There's a melancholic thing from Scandinavia.
0: Il y a quelque chose de mélancolique au niveau de la mélodie, je pense, qui vient de Scandinavie. Mais qui remonte très loin hein, au niveau des traditions du pays.
1: We bring that forward. It's often minor keys and quite sad lyrics.
0: Even c'est souvent des paroles assez tristes. Hein. Well. Même Abba avait des paroles tristes et des accords mineurs.
1: I don't know. It's hard to explain.
0: Je sais pas. C'est dur à expliquer en vrai.
1: We were looking at Britain and US to look
0: nous,
1: at rock bands.
0: On regardait les US et l'Angleterre so pour les groupes de rock. Rock on voulait être comme eux. En fait, notre rêve c'était de partir en tournée d'un groupe de rock.
2: Ils sont tellement forts, les Suédois. Ils envoient deux fois la même candidate à l'Eurovision. Ils gagnent les deux fois. Voilà, Laurine, elle a gagné en 2012, en 2023. Non, mais vous êtes absolument formidable. Vous êtes aussi, c'est très intéressant que vous parliez de ça, Joey Tempest, de grands amateurs de musique. Vous, par exemple, vous n'avez jamais fait mystère. Votre chanteur préféré, c'est Robert Plant. Énorme inspiration Led Zeppelin. The Final Countdown, donc, qui est un compte à rebours. Vous êtes allé le chercher dans les paroles de Bowie, vous adorez Deep Purple, Europe vient d'une chanson de Deep Purple. Est-ce que ça aussi, ça joue? Le fait d'être élevé dans un pays où la musique est au centre, où il y a une grande culture musicale, être un amateur de musique avant d'en fabriquer soi-même?
1: That's a good question. I think
0: c'est une bonne question.
1: It's okay to play music if you're a Swede. It's an accepted art form.
0: En fait, c'est un art qui est accepté si on est suédois de faire de la musique.
1: Like
0: je sais pas si c'est comme ça partout en vrai. Mes parents étaient un peu un soutien, mais en silence. Ils n'étaient pas hyper agités, hyper vocaux. Ils ont quand même poussé un peu pour que j'aille à l'université. Mais je voyais mon père apparaître comme ça, même lors des premiers concerts, sans que je m'y attende. Je ne savais pas qu'il allait être là.
1: Very supportive.
0: Donc c'était vrai, il y avait toujours ce soutien, mais en silence, quoi.
2: Maman de Joey, papa de Joey, merci, merci d'avoir laissé votre fils laisser tomber la fac à la fin des années 70. Europe, des succès donc depuis les années 80. Et cette nouvelle chanson One on One qui marque notre entrée dans une nouvelle ère pour ce groupe, l'ère Come This Madness, nouvel album qui arrive le 25 septembre. Vous allez découvrir ce titre incroyable. Vous voulez en dire quelques mots avant qu'on l'écoute?
1: One on One, it was one of the first songs we did, first demos.
0: C'est une des premières maquettes qu'on a fait. On l'a joué pour le producteur. Il a dit mais qu'est-ce que c'est que ça? Tout le monde dans le groupe l'a adoré tout de suite. C'était un peu le démarrage de l'album, donc on a voulu qu'elle soit la première sur l'album.
2: Et elle est dans vos oreilles, sur votre radio, ici.

0: Eh ben, c'est pas plus compliqué que ça, les amis. Voilà, Europe est de retour et ça, c'est une super bonne nouvelle. Come This Madness sort dans quelques jours, le 25 septembre. Le concert parisien, le 6 octobre. Il va falloir nous faire une petite tournée un petit peu plus conséquente que ça en France, Joey. C'est pas possible, juste Paris.
1: Yeah. We are looking into it.
2: On y travaille. On y travaille. On espère y arriver. Génial. Super.
0: On a plein de très bons festivals en France pour vous accueillir. Je pense que vous avez déjà joué au Hellfest.
1: Yeah.
0: Voilà.
1: Yeah.
0: À Clisson. Il y en aura d'autres. L'album ne sortira que le 25 septembre, mais il est déjà à gagner aujourd'hui au Blind Tester. C'est votre dernière chance pour vous inscrire et pour gagner un exemplaire dédicacé par Joey, 0810 055 056. Et puis, il y a quand même deux autres titres qui sont disponibles, histoire de vous donner une idée de la couleur musicale du nouvel album d'Europe. Enfin, c'est pas une surprise, en même temps, la couleur, ils font pas un album de reggae, évidemment, c'est du rock. Donc, il y a Scandinavian Eye.

0: c'est génial. Dans chaque chanson de Europe, il y a des idées pour faire 3-4 chansons. Dans chaque chanson de Europe, ouais.
1: D'ailleurs, c'est intéressant que vous disiez ça, parce que les chansons ont été écrites par trois auteurs. On a Mick avec son orchestre et ses claviers.
2: In this case, John Levin's bass riff.
1: On a John Levin avec la basse.
2: And me with my melodies for the chorus.
1: Et moi avec mes mélodies pour le refrain et les paroles. Donc c'est trois personnes qui vraiment se sont associées et ça a bien fonctionné sur l'album.
0: C'est parfait. Il y a aussi une chanson avec un petit côté oserais-je dire moqueur, je ne sais pas. En tout cas, The Cult of Ignorance va décrire l'époque dans laquelle nous vivons, au moins avec un petit sourire narquois.

0: le monde fall apart, vraiment se casse la gueule, hein, tout simplement. The cult of ignorance, le culte de l'ignorance. Dites-moi, Joey, que pensez-vous de l'époque dans laquelle nous vivons? Vous qui avez, en tout cas, eu envie d'en parler en chanson.
1: Yeah, but this was kind of we were exploring
2: alors,
1: the democracy.
2: On explorait un peu le danger dans lequel se trouve notre démocratie. On l'a déjà fait avant et on le fait à nouveau.
1: Bit tongue in cheek.
2: Mais effectivement, avec un petit côté moqueur.
1: For this world to fall apart. Woo! See, that's the secret.
2: Voilà, c'est ça le secret.
1: That's the secret ingredients to
2: c'est
1: make
2: l'ingrédient
1: it
2: secret.
1: Sort of not too serious,
2: soit pas trop sérieux et pris au sérieux, mais quand même une observation vraie.
0: Ça. On attend que le monde s'écroule, wouh, comme ça, voilà. Ça amène un peu de légèreté et de ne pas se prendre au sérieux. C'est une très belle recette à retrouver donc sur le nouvel album de Europe. Qu'est-ce que vous faites là quand vous êtes à Paris un soir, alors que vous avez terminé votre journée de promo, Joey? Est-ce qu'il y a un truc que vous aimez faire dans cette ville?
1: Well, we used to party a lot.
2: Alors, on faisait la fête avant.
1: I'd love, you know, nice, go out and have a nice dinner or
2: j'aime bien sortir, dîner, boire du bon vin.
1: I haven't been here for a while, so
2: mais ça fait un petit moment que je ne suis pas venue, donc rien que de me balader, d'explorer les rues de Paris, ça me fait plaisir.
1: There's a feeling here I like.
2: Et puis, il y a un feeling ici que j'adore.
1: You're here all the time, so you may not feel
2: vous êtes
1: that,
2: là, vous vous en rendez peut-être pas compte. Moi, j'habite à Londres.
1: And that's got a vibe as well,
2: et il y a une certaine vibe aussi. Mais Paris, c'est particulier et j'adore.
1: Just walking around
2: donc
1: as well,
2: me balader, c'est déjà bien.
0: Eh bien, si vous aimez Paris, sachez que Paris vous aime, la France vous aime, Joey Tempest et votre groupe right. Europe. On se donne rendez-vous le 6 octobre à l'Olympia de Paris, justement. L'album sort le 25 septembre et on compte sur vous pour nous faire une belle tournée pour aller voir toutes celles et tous ceux qui vous aiment partout dans le pays. Merci, Joey.
1: Yeah, merci beaucoup.
0: Merci.
1: Thank you so much.
0: À bientôt et merci infiniment à Elsa Najjar.
2: Avec plaisir.
0: Traductrice extraordinaire.
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1: Mais monsieur, avec la grosse voix, elle n'est pas toute seule, Émilie Mazoyer. Il y a aussi Christophe et Valentine qui sont là pour jouer au Blind Test. Le cadeau du jour, c'est un album vinyle dédicacé par Joey Tempest, notre invité de ce soir. Album vinyle, le nouveau du groupe Europe. Bonsoir Christophe.
2: Bonsoir Émilie.
1: Bienvenue dans Décibel. Comment ça va Christophe? Tout va bien. Ah oui. Par contre, il faut parler bien dans le téléphone, Christophe, parce que sinon, j'entendrai pas. Valentine. Ah, voilà, c'est mieux. Valentine, c'est la première fois, il me semble, que nous jouons ensemble. Bonsoir, Valentine.
3: Oui, bonsoir.
1: Bonsoir. Ben, je suis très, très contente. Alors, ravie. Bienvenue dans l'émission, Valentine. Alors, justement, pour les petits nouveaux, les petites nouvelles, je répète un truc très important sur le blind test de Décibel. On gagne avant de jouer. Donc j'annonce que Valentine et Christophe ont gagné puisqu'ils participent chacun un exemplaire du nouvel album de Europe. Oui, c'est gagné, bravo.
3: Trop bien.
1: Voilà.
2: Trop bien, merci.
1: Parce que comme ça, une fois qu'on a gagné, je trouve qu'on est beaucoup plus détendu pour jouer, n'est-ce pas? Eh ben voilà, donc ça c'est fait, c'est gagné. Je vous repasserai Sadika au standard tout à l'heure. Elle prendra vos adresses et elle vous enverra chacun votre exemplaire. Joey les a signés devant nous. Par contre, il faudra attendre le 25 septembre parce qu'on n'a pas le droit de l'envoyer avant que le disque sorte. Sinon, c'est incident diplomatique avec la Suède. Mais en tout cas, c'est bon, c'est gagné. Maintenant, on peut jouer. Les chansons de ce soir ont tout un point commun. Elles parlent d'un âge, genre 30 ans, 20 ans, 22 ans, peu importe. Et nous, on cherche le nom des interprètes de ces chansons. C'est un peu dans tous les styles et dans toute la décennie, je ne vous mens pas. On est allé chercher un peu dans tous les coins. On cherche donc les interprètes. Alors Christophe et Valentine, dès que vous avez une idée de l'interprète, vous me donnez votre prénom, ça sert de buzzer, et puis vous proposez votre réponse. Ok?
3: Okay.
1: Très bien. Christophe, Valentine, première chanson qui donne un âge. Dites-moi, qui chante ça?
2: Christophe.
1: Christophe.
3: Dalida.
1: Oui, bah, vous l'aviez tous les deux alors.

0: quelle merveille cette chanson en paroles signée Pascal Sevran. Comme quoi, les gens sont étonnants. Voilà, un point pour Christophe qui a dit son prénom en premier, un point pour Valentine qui avait aussi la réponse. De toute façon, vous l'avez compris, le comptage des points n'est pas ni la chose la plus intéressante du monde, ni mon point fort. Donc c'est pour ça qu'à la fin, tout le monde gagne. C'était bien Dalida. Il venait d'avoir 18 ans. C'est le premier âge de la soirée. On continue avec un deuxième âge, une deuxième chanteuse. Mais qui est-elle ?
1: Valentine.
0: Valentine.
1: Laurie Pester.
0: Oui, bravo.

0: dire que je ressens un plaisir un peu sadique à l'idée de faire écouter du Laurie à des fans de Europe. Puisque si vous avez appelé évidemment pour jouer ce soir, c'est parce que vous aimez le hard rock. Et donc ce petit Laurie me fait rigoler. Mais bravo, bravo, vous avez bien trouvé. Alors Laurie, c'est à 20 ans. Dalida, il venait d'avoir 18 ans. On a une dernière chanson pour vous à deviner. Là encore, elle donne un âge. Dites-moi, dites-moi, qui chante ça ?
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0: Donc c'est un chanteur français qui chantait aussi Je suis malade, par exemple.
1: Et la voilà.
2: Valentine.
1: Donner.
2: Serge Lama.
0: Oui, bravo.
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0: La chanteuse à 20 ans. Bravo, Valentine. Bien joué. Et bravo à Christophe qui a très très bien joué aussi.
2: Bravo Christophe.
0: Ouais. Et à tous les deux, donc j'envoie cet album de Europe et j'espère que vous pourrez les voir bientôt en concert, soit en festival, soit vous allez à Paris à l'Olympia là le 6 octobre ou pas ?
3: Ah non, ce sera pas possible pour
0: c'est
3: moi.
0: C'est pas prévu pour Christophe et Valentine ?
2: Non, moi non plus malheureusement.
0: Bon, mais non, mais vous avez déjà votre dédicace et tout, ça va. Vous les verrez l'année prochaine dans une petite tournée française.
2: C'est ça.
0: Merci beaucoup d'avoir joué avec nous. En tout cas, ça me fait très plaisir. Et vous revenez quand vous voulez, les amis.
2: Merci beaucoup.
0: Ça marche. Merci beaucoup, Valentine, Christophe. Je vous embrasse et je vous entends chez vous râler. Qu'est-ce qu'elle fait celle-là avec son blind test ? Elle a même pas mis Alain Souchon. Voilà. Elle est là, la souche. Mais j'avais envie qu'on l'écoute en entier, pas qu'on joue avec. Ce petit bijou de chanson. J'ai 10 ans sur votre radio.

0: Tard ta gueule, contraction de tu vas voir ta gueule à la récré, promesse donc d'une récréation avec plein d'événements dans cette chanson d'Alain Souchon, j'ai 10 ans. Alain Souchon qui fait partie d'un grand plateau d'artistes qui va jouer dans la cour du château royal de Blois ce samedi, le 12 septembre. Il y a Alain Souchon avec ses fils Ours et Pierre, il y a Camille Berthollet, il y a Sylvain Dutu, l'ancien chanteur de Boulevard Désert, voilà, merci Iris qui me parle dans l'oreille et qui est un petit peu un bout de mon cerveau, le meilleur bout, enfin le plus jeune en tout cas, Christophe Mali de Trio, ou encore le groupe Madame Monsieur, voilà, tout ce beau monde donc dans la cour du château royal de Blois ce samedi.
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0: Alors c'est l'heure de l'anniversaire du jour et c'est l'anniversaire de Pink. Elle a 47 ans aujourd'hui. Happy birthday Pink, évidemment. Et alors, elle est quand même incroyable cette fille. Elle a vendu, j'ai compté, j'ai vérifié, j'ai croisé 60 millions d'albums. Et pourtant, elle a jamais abandonné son esprit un peu rebelle, son truc de dire « Non, mais vous me trouvez trop grosse pour me mettre en mini-jupe, mais c'est pas grave, je m'y mets quand même. Vous n'aimez pas mes gros muscles, mes gros bras musclés ?» Parce qu'elle est circassienne, Pink, elle fait du cirque, donc évidemment qu'elle a une sacrée carrure. Elle dit « J'en ai rien à faire, je continue à le faire. Je fais du trapèze pendant mes concerts si j'ai envie. » Enfin voilà, j'aime beaucoup ce côté très libre de Pink. Et voilà, la preuve que, en étant soi-même, on peut réussir, c'est que donc plus de 60 millions d'albums vendus, c'est quand même quelque chose. Alors, son dernier album, Trustfall, il date de 2023. On peut donc assez raisonnablement espérer avoir bientôt des nouvelles de Pink. Et puis, je me disais que pour fêter son anniversaire, on pourrait écouter cette jolie chanson pleine de tendresse en duo avec sa fille Willow. Ça s'appelle Cover Me in Sunshine. Bon anniversaire, Madame Pink!

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1: Oh, mais elle est trop mignonne, la fille de Pink. Moi, chaque fois, ça me fait des émotions quand j'entends cette chanson. C'était magnifique, mais c'est terminé. Allez. Je redeviens sévère. Pour dire merci à l'équipe de l'émission, merci. Il y avait à la technique Basile Combe, au standard Sadika Raou, à la réalisation Iris Guitoni et à mon cerveau gauche, vous l'avez compris. À la délégation musique Thierry Boffa, à la programmation des invités au web Mélodie Chaïb. Demain dans Décibel, on accueille Élodie Frégé qui vient nous parler des chansons de Michel Berger qu'elle va chanter avec un cœur. Et là, c'est l'heure de Y'a pas que Paris dans la vie, sans cœur, mais avec Éric Bastien.
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5: Bonsoir tout le monde, très bon début de soirée, merci d'avoir choisi ICI, 20h, on se retrouve désormais chaque soir et puis on prend le temps de se poser, un peu de ralentir le rythme, de s'installer avec plaisir dans un fauteuil de confidences avec un invité chaque jour, des confidences qui vont nous conduire un peu partout en France parce que vous l'avez entendu, il n'y a pas que Paris dans la vie. On donnera la parole à Robin Bernot sur un sujet d'actualité, on s'intéressera au monde merveilleux du vivant, à la nature et à l'environnement avec Benoît Prospero, on est ensemble jusqu'à 21h. C'est à travers les lieux qui ont marqué la vie de notre invité que l'on va parcourir la France ce soir. Il est directeur général de France Nature Environnement, activiste pour le climat, la nature, les droits humains, grand journaliste. Il a été Reporters sans frontières, il a été directeur ensuite de Reporters sans frontières. Il a été directeur aussi de Greenpeace France, on l'oublie pas, un homme engagé très tôt, privilégiant l'action collective. Une personnalité, un parcours hors normes. Je reçois ce soir dans cette émission Jean-François Julliard jusqu'à 21h. Bonsoir Jean-François Julliard.
6: Bonsoir.
5: Merci d'être avec nous.
6: Merci.
5: Vous avez le temps de vous poser un petit peu comme ça dans votre emploi du temps survitaminé.
6: Ben, votre invitation me l'impose un peu, mais c'est bien. C'est une bonne chose, vous avez raison.
5: J'espère que vous avez passé un bon moment. Quel parcours incroyable. Je ne sais pas si vous regardez de temps en temps un peu, un peu dans le rétro, sur tout ce que vous avez fait, tout ce que vous avez accompli, ou est-ce que vous êtes du genre vraiment à « Allez, je vais de l'avant, je ne regarde pas ».
6: Non, j'essaie de me poser des questions parfois sur où je vais, d'où je viens. C'est des choses qui m'intéressent. Et puis moi, ce qui m'a toujours intéressé, c'est d'avoir un peu de cohérence dans tout ça. Donc c'est vrai que oui, j'aime bien. Et puis je continue de croiser des personnes qui ont accompagné mon parcours, qui sont devenues des amis. Donc c'est aussi l'occasion de reparler de tout un tas de choses du passé.
5: C'est un peu ce qu'on va faire ce soir, mais pas seulement. On va ensemble retracer votre vie, votre parcours à travers les lieux, les endroits qui vous ont marqué. Peut-être le premier endroit, ce serait la Manche.
6: Oui, mais c'est là que je suis né, donc effectivement c'est le premier endroit. Moi je suis né à Valognes en 1973, parce que mes parents s'étaient installés, alors ils venaient de Gironde, on va sûrement parler de la Gironde
5: évidemment,
6: d'après.
5: Évidemment, parce que vous n'êtes pas resté longtemps.
6: Voilà, mais venaient chercher un travail dans la Manche, et je suis né à Valognes, j'y suis resté une année et demie, et après on est parti en Gironde. Mais je suis retourné à Valognes.
5: Alors j'allais vous poser la question justement.
6: Oui, plusieurs fois, parce que mes parents se sont fait vraiment beaucoup d'amis sur place, encore aujourd'hui, et du coup pendant mes années d'enfance, en tout cas, j'ai vraiment ce souvenir de la côte de la Manche, de tout un tas de villes bord de mer, et qui était génial, parce que c'était les vacances quand on est gamin qui sont super, avec une mer souvent déchaînée mais qui est très très très belle à regarder, plus compliqué de se baigner à l'époque quand on venait en plus de Gironde où l'eau était quand même un peu plus chaude. mais franchement, j'ai de très bons souvenirs de vacances dans la Manche.
5: La Manche et la région Normandie, on aura peut-être l'occasion effectivement d'en parler, mais vous avez raison de le dire, Jean-François Julliard, votre enfance elle est loin de la Manche, elle est en Gironde, parce que je crois que la famille était originaire de Gironde, tout simplement.
6: Oui, c'est ça. Moi, j'ai une famille qui est originaire d'un petit village qui s'appelle Rozan, dans l'Entre-deux-Mers, donc pas très loin de Libourne, pas très loin de Saint-Émilion, de Castillon, La Bataille, ces coins-là. Et ensuite, j'ai passé, moi, toute mon enfance et une bonne partie de mon adolescence dans cette espèce de triangle entre Bordeaux, la grande ville bordelaise, la côte atlantique et le bassin d'Arcachon, ouais. Voilà, dans un village qui s'appelle Martignas-sur-Jal. Et c'est vrai que j'ai, j'ai passé, je pense, de 2 ans jusqu'à 18 ans, j'étais dans ces coins-là.
5: On va s'arrêter à Martignat-sur-Jal. Alors, j'étais regardé, on est dans le canton de Mérignac. C'est pas très grand, il y a 8000 habitants aujourd'hui recensés en 2023. Quelle première image vous vient de cet endroit, un lieu, un paysage, une carte postale que vous m'envoyez de Martignat-sur-Jal?
6: Moi, c'est les forêts, parce qu'en fait, quand j'ai grandi là-bas, on était loin de 8000 habitants. Je pense que quand on s'est installé, il y en avait moins de 3000, donc c'était beaucoup plus petit. C'est une ville qui a beaucoup poussé ces dernières années. Et je me souviens très bien que c'était une ville au milieu de la forêt, réellement. C'est-à-dire qu'il y avait la grande route, et encore, elle n'était pas très grande, qui arrivait de Bordeaux. Mais ensuite, dès qu'on voulait partir dans une direction, on se retrouvait très vite arrêté par une forêt qui était là, enfin, derrière chez moi.
5: Voilà. On l'entend.
6: Derrière chez moi, il y avait une forêt dans laquelle j'ai passé beaucoup de temps, gamin, avec mon vélo, à aller chercher des têtards dans la rivière du coin, ou me balader dans la forêt, parce que c'était le terrain de jeu privilégié. C'était vraiment ça. C'était vraiment à 100, 200 mètres derrière chez moi.
5: Ça veut aussi dire que la nature, l'environnement, vous y êtes sensibilisé très jeune.
6: Oui, j'ai grandi là, de toute façon. Donc, c'est vrai que quand on n'était pas dans la forêt, on était au bord de la mer, parce que les plages de l'océan Atlantique étaient à, je sais pas, 15, 20 kilomètres, quelque chose comme ça. Et donc, on y allait souvent avec mes parents. Donc, c'est vrai que j'ai grandi dans un environnement très nature et très grands espaces, parce qu'il y a la forêt, la côte Atlantique, je sais pas si vous la connaissez, mais c'est vraiment des grandes plages. Enfin, c'est un horizon infini, parce que en face, il y a rien. Enfin, pour des milliers de kilomètres, il y a rien. Donc, oui, c'est vrai que j'ai grandi dans ces paysages-là. Ouais.
5: Vous retournez là-bas, justement, à Martignat-sur-Gel ou en tous les cas en Gironde, et je crois que malheureusement aussi l'actualité de cet été vous a obligé à retourner là-bas.
6: Oui, j'y suis retourné cet été et c'était dramatique. Alors plus à Martignat parce que j'ai plus de famille là-bas, mais ma mère vit encore sur le bassin d'Arcachon en Dernos-les-Bains, qui est une ville qui a été évacuée.
5: Touchée par les incendies.
6: Cet été, touchée par les incendies, avec quelques maisons qui ont brûlé à la lisière de la forêt. Et c'est vrai que c'était très triste de voir tout ça, c'est-à-dire que quand on arrive de Bordeaux, on roule pendant des kilomètres, vraiment des kilomètres, avec ces deux forêts qui aujourd'hui sont noircies, avec les pins qui sont toujours sur place, parce que les pins ne tombent pas quand ils sont brûlés, donc ça fait des forêts d'arbres morts, noirs, avec un sol complètement cramé, et ça, pendant des kilomètres, c'est extrêmement angoissant. Voilà, surtout quand on sait à quoi ça ressemble autrement. Et pareil, j'étais à la plage du Grand Croc, qui est juste à côté de celle du Porche, qui a fait beaucoup l'actualité malheureusement cet été. Et là, c'est pareil, quand on va vers les plages, sauf le dernier kilomètre qui est un peu préservé, mais sinon, c'est des kilomètres et des kilomètres de forêts brûlées. Donc voilà, c'est vrai que ça fait mal au cœur. En plus, c'est des sujets sur lesquels moi je travaille, donc je me sens concerné à double titre.
5: J'imagine aussi toute l'émotion, parce que vous venez de lire, c'est une partie de votre enfance, vous venez d'évoquer aussi le fait que votre maman vit sur le bassin de Cachon. J'espère qu'elle n'a pas trop perdu, du coup. Mais pour le gamin que vous avez été, il y a aussi cette double peine, hein, vous le dites, finalement.
6: Oui, bien sûr, parce que c'est vrai que quand on a connu ces lieux si vivants, enfin, je parlais du Porche, moi, le Porche, c'était la plage la plus proche de Martignat-sur-Jal, justement, donc c'est vraiment la plage où j'ai dû passer le plus de temps étant enfant, adolescent. Et puis moi, quand j'avais 15-16 ans, j'ai commencé à faire de la plongée sous-marine dans cette région-là, donc vraiment, les plages, j'y passais beaucoup de temps. La mer, j'y passais beaucoup de temps. Et du coup, c'est des endroits que je connais, c'est des endroits dont, à un moment donné, je me souviens au Porche, j'allais à ce qu'on appelle le Porche sauvage, qui est une plage non surveillée, mais on savait par où passer pour aller, parce que quand on vit sur place, on trouve forcément des plages, notamment en été, où il y a un peu moins de monde, et on apprécie ça. Et tous ces endroits-là aujourd'hui sont dévastés et le sont pour des années. C'est ça, en plus, c'est un incendie, ça dure
5: combien
6: un temps.
5: Combien d'années, vous diriez? C'est pas facile comme question.
6: Non, c'est pas facile parce qu'on dit souvent qu'il faut de toute façon, après un incendie, attendre 2-3 ans pour voir comment la forêt repart ou pas. Ça dépend des essences. Alors là, c'est que des pins quasiment, mais ça dépend du sol, de la composition du sol. Donc il y a des forêts qui repartent plus vite que d'autres. Donc on dit souvent qu'il faut attendre 2-3 ans déjà avant de se faire une idée de à quoi ça va pouvoir ressembler et tout ça. Mais là, je pense que l'ampleur des incendies cet été a été telle que pendant, je suis sûr, pendant 5 à 10 ans, on va encore en voir les stigmates, c'est sûr.
5: Jean-François Julliard est votre invité ce soir jusqu'à 21h. Jean-François, il est temps d'ouvrir la Revue des Merveilles avec quelqu'un que vous connaissez bien, c'est Benoît Prospero. Une nouvelle fois, Benoît, vous passez en vue les merveilles de notre planète et vous allez y être sensible, Jean-François Julliard. On part au jardin.
4: Est-ce que vous savez comment a poussé le fruit que vous mangez? Sur quel arbre il a grandi? Et comment on fait pour prendre soin de cet arbre? Eh bien, avec Ici Alsace, nous voici à Gwatzenheim. Ici, le maire s'appelle Jackie Wagner. Et Jackie Wagner, il s'est dit, tiens, il manque des arbres dans ce village. Et...
7: Le problème quand il manque des arbres, c'est tout simplement avec les canicules qu'on rencontre aujourd'hui. On n'a pas d'ombre, on n'a pas d'îlot de fraîcheur. On voulait absolument garder autour du village une ceinture verte.
4: Et il a donc créé en 2021 l'association l'association des arboriculteurs. Et l'idée est toute simple, planter des arbres. Pourquoi ? Bah pour créer des îlots de fraîcheur, donc, pour que les habitants puissent venir se servir, bien sûr, mais aussi pour transmettre et conscientiser. D'abord les enfants.
7: Initier les enfants dans ce cadre-là, pour leur apprendre déjà à l'utilité des arbres, et aussi à leur démontrer que derrière, quand on s'en occupe, on a un résultat, on a un fruit, on a quelque chose qu'on peut manger.
4: Eh bien oui, quand on prend soin d'un arbre, en échange, il nous nourrit. Et alors là, on parle des enfants, mais en fait, tout le monde a appris et continue d'apprendre.
7: On était quasiment tous des novices en la matière, et donc on a appris comment il faut planter, comment il faut les entretenir, comment il faut tailler, quand il faut les tailler, pour quelles raisons il faut les tailler. Voilà, donc c'est vrai que c'est aussi un apprentissage qui a été bénéfique pour une partie de la population qui fait partie de l'association.
4: Ah, c'est magnifique. Et écoutez ça, qu'est-ce qui se passe à Quatzenheim quand un enfant naît ?
7: D'abord, il a sa cigogne qui sort annoncer à toute la population qu'un enfant est né. Et puis, on écrit immédiatement à la famille pour lui proposer de planter un arbre. Alors, l'arbre peut être planté chez les parents à la maison, s'ils ont de la place, ou alors dans un jardin qu'on appelle, nous, jardin des naissances, qui appartient à la commune et qui voit, aujourd'hui, on est à 25 ou 26 arbres.
4: C'est beau, hein ? Et au-delà des arbres, et pour conclure, monsieur le maire a peut-être un petit message à faire passer.
7: Il faut absolument qu'on se réconcilie avec la nature, tout simplement parce que on en aura besoin quand on voit ce qui se passe. Et puis après, j'ai grandi là-dedans quand j'étais petit. Il y avait beaucoup plus d'arbres et on avait la chance de pouvoir de temps en temps aller grappiller des mirabelles, des cerises sur un arbre où c'était interdit. Mais il y en avait beaucoup plus et on trouvait ça facilement. Aujourd'hui, c'est plus le cas. On a l'envie de remettre la nature au goût du jour, si on peut dire, si on peut l'appeler comme ça.
4: Merci, ici Alsace et monsieur le maire Jackie Wagner, et bravo à l'association des arboriculteurs de Quatzenheim. Allez voir sur le site quatzenheim.fr tout ce qu'ils font pour la nature, c'est une merveille.
5: Merci beaucoup Benoît Prospero. Forcément, vous avez peut-être envie de réagir. Jean-François Julien, vous étiez très attentif au reportage de Benoît Prospero.
6: Oui, je trouve que toutes ces initiatives sont toujours très très réjouissantes et enthousiasmantes. Enfin, un jardin indécent, c'est une super idée et je trouve que ça devrait être un truc qui existe presque dans toutes les villes de France. Quoi. Enfin, voilà, ça paraît tout simple. Je suis sûr que tout le monde serait absolument partant. Donc voilà, ça fait partie de ces initiatives qu'il faudrait multiplier.
5: Jean-François Julliard est directeur général de France Nature Environnement. Il est votre invité ce soir jusqu'à 21h. Un parcours inspirant, les clés de sa réussite, les bonnes initiatives aussi un peu partout en France. C'est jusqu'à 21h sur votre radio ici.
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5: Sur la route de notre invité chaque soir et sur la route de Gérald de Palmas, sur ici.

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2: Avec mon invité, formé au journalisme à l'Institut français de presse, il a choisi de s'engager rapidement au sein d'organisations non gouvernementales, directeur de Reporters sans frontières, durant près de 15 ans. Il en était aussi reporter, il est aujourd'hui directeur général de France Nature Environnement. C'est Jean-François Julliard qui est notre invité jusqu'à 21h. On parlait de votre enfance tout à l'heure, on s'est baladé un petit peu au cœur de cette forêt que l'on a écoutée. Il y avait une maison, je ne vous ai pas demandé, vous viviez dans une maison, une grande maison, quel était l'environnement vraiment de cette enfance-là?
3: Ouais, c'était une maison une maison d'un petit village, donc une maison avec un jardin qui n'était pas immense, mais qui était suffisant pour qu'on puisse taper dans le ballon avec les copains, et c'était à peu près l'essentiel de ce qu'on faisait dans ce jardin, voilà. Donc oui, j'ai eu la chance d'avoir une vie, encore une fois, pas vraiment la campagne, parce qu'on n'était pas loin de la grande ville de Bordeaux, mais dans un environnement qui ressemblait vraiment à la campagne.
2: Votre naissance en Normandie, on l'a évoqué, vous grandissez près de Bordeaux, mais alors l'ailleurs arrive très vite dans votre vie, et le voyage et tout ça, vous le devez au camping-car.
3: Oui, c'est vrai que mes parents étaient absolument fans de vacances en camping-car, donc tous les étés on partait dans des camping-cars que souvent mes parents tous les deux avaient retapé ensemble, et parfois on partait pas très loin, on pouvait partir dans le Pays Basque, en Espagne, depuis Bordeaux c'était pas si loin, parfois on allait un peu plus loin dans les gorges du Verdon, les gorges de l'Ardèche.
2: C'est bien ça, les gorges du Verdon, moi je connais pas l'Ardèche.
3: Ah c'est génial, j'y suis retourné depuis, j'ai des vrais souvenirs d'enfance dans ces gorges-là, c'est là qu'on découvre le bonheur de se baigner dans une rivière fraîche quand il fait très chaud. Le bonheur de route, alors faut pas avoir mal au ventre, mais c'est des routes tortueuses à l'infini et on met 45 minutes pour faire 6 km. Mais vous parliez de ralentir tout à l'heure, on ralentit dans ces espaces-là. C'est-à-dire qu'on se pose vraiment, on est alors pour le coup vraiment au milieu d'une nature sauvage, et moi j'adore ces coins un peu qui mérite qu'on aille les chercher, quoi. C'est-à-dire que voilà, on n'arrive pas, on débarque pas comme ça, sorti d'une autoroute, et puis on est posé dans les gorges de l'Ardèche ou les gorges du Verdon. Non, ça se mérite un peu, il faut aller les chercher.
2: La nature,
3: ça se mérite. Temps. Ça se mérite, exactement. Ça garde un côté sauvage, ça garde un côté authentique. Ça n'a pas été dénaturé. Il n'y a pas de grandes constructions qui sont venues saccager les forêts, les lacs et les rivières. Donc, non, c'est très, très beau.
2: Il y aura les Pyrénées, je sais, il y aura l'Ardèche, vous venez de l'évoquer, l'Espagne, l'Italie, la Yougoslavie en son temps.
3: Oui, parce que exactement, parce qu'on parle d'avant les années 90, là, dans les années 80, ouais. Et mon père adorait conduire, donc on partait de nuit. C'était une époque où, alors je sais pas si c'était autorisé ou pas, mais je me souviens qu'avec mon frère, j'ai un frère, on dormait la nuit entière à l'arrière du camping-car. Je suis pas sûr qu'on avait vraiment le droit de faire ça, en tout cas aujourd'hui on n'aurait plus le droit, par terre comme ça, hein, sur un matelas. Mais ce bonheur, quand on est gamin, de dormir dans un véhicule conduit par ses parents et de se réveiller dans un autre pays, ou de se réveiller à la frontière, parce qu'il y avait encore des frontières et qu'il fallait se réveiller pour passer la frontière et montrer sa tête aux douaniers. Ah, c'était un truc incroyable, quoi.
2: Vous avez évoqué tout à l'heure Rozan, ça s'écrit R-O-Z-A-N.
3: Non, hein. R-A-U.
2: R-A-U-Z-A-N. Ouais. Fait bien de dire, parce que je sais qu'il y a les auditeurs qui nous écoutent, qui disent, mais je ne connais pas, je vais aller regarder sur la carte. Petit village, donc, en Gironde, je reviens, je fais des allers-retours en Gironde, lié à votre grand-mère, je crois, essentiellement.
3: Oui, c'est mes grands-parents, les deux, côté paternel et maternel, vivaient là-bas, mais c'était ma grand-mère paternelle chez qui on allait passer toutes nos vacances d'été, ou presque, parce que mes parents travaillaient et qu'ils n'avaient pas la possibilité de passer 2 mois de vacances avec nous, donc ils nous envoyé chez la grand-mère. Et alors elle avait une grande maison, tout à fait foutraque, parce qu'il y a plusieurs pièces et accumulations. C'est génial, surtout que notre grand-mère nous laissait vadrouiller là-dedans et aller fouiller un peu pour aller à la recherche de merveilles qu'on ne trouvait pas souvent, parce qu'en vrai il n'y avait pas de merveilles absolues, mais le simple fait de découvrir des piles de journaux ou des cartons qu'on n'avait pas encore ouverts, c'était déjà quelque chose d'incroyable.
2: Bon, puis il y a le château fort.
3: Et il y a un château fort qui est très beau, franchement, qui est très beau. C'est un château du 12e qui est un vestige de la guerre de 100 ans. Il n'y en a pas tant que ça qui soit encore dans cet état-là. Il peut se visiter, hein. Il a un donjon d'une trentaine de mètres, je crois, je dirais, quelque chose comme ça. Et à l'époque, c'est pareil, c'était aussi un autre temps. Donc avec mon frère, mon cousin, qui venait souvent avec nous en vacances dans ces coins-là, on passait beaucoup de temps à jouer dans au château,
2: au pied du château. Mais quel terrain de jeu extraordinaire.
3: Dans les douves du château fort, et personne venait nous dire vous n'avez pas le droit ou je ne sais quoi. C'est-à-dire qu'on passait, on se prenait forcément pour des chevaliers. Exactement. Et c'était super.
2: Édifié par Jean Santerre, j'ai regardé, il est très beau ce château, et vous l'avez dit, construit sur un rocher, rappelons qu'il est classé monument historique. Vous y êtes retourné?
3: Alors, Pas récemment, non, pas récemment. Ça fait quelques années. Enfin, j'y suis retourné depuis que je suis enfant, oui, bien sûr. Mais ça fait quelques années que je n'y suis pas allé. Mais je sais qu'aujourd'hui, il est plus accessible comme ça. C'est-à-dire, il faut prendre un billet, acheter un ticket. Ouais. Voilà, il y a des horaires d'entrée. C'est différent. Je pense que les enfants d'aujourd'hui ne peuvent plus jouer au pied du château comme on le faisait.
2: Jean-François Julien, j'avance dans le temps. Collège et lycée, c'est à Mérignac.
3: Oui,
2: quitter le village là. Hein.
3: Oui, c'est ça. On se rapproche de la ville parce que Mérignac c'est déjà une grosse ville. Hein. Je ne sais pas combien il y a d'habitants aujourd'hui, mais je pense qu'il doit y avoir 60-65 000 habitants. Donc c'est une grosse ville de périurbain. C'est vraiment ce qu'on appelle le périurbain. C'est une ville agréable. C'est une ville qui vit parce qu'elle est à proximité de Bordeaux. Et c'est vrai que là, je commence en grandissant à découvrir ce que c'est qu'une grande ville et l'attrait de la grande ville aussi, le cinéma, plus de monde, plus de possibilités. Voilà.
2: Alors, c'est la grande vie, vous l'avez dit, donc ça change un petit peu de ce village, et vous cherchez peut-être des lieux aussi pour vous oxygéner, pour vous ressourcer, vous l'avez évoqué tout à l'heure, à 15-16 ans, vous découvrez ça. Je fais un lien direct avec le cinéma, parce qu'on va découvrir dans un instant que le cinéma a failli y aller. C'est vrai que c'est le grand bleu pour vous à 15-16 ans là-bas. Hein.
3: Oui, c'est vrai, je découvre, je ne sais même plus comment ça s'est fait, je crois que c'est ma mère qui nous a proposé avec mon frère de faire un baptême de plongée sous-marine à la piscine de Mérignac. Pour mon frère et moi, parce qu'on on a continué à en faire et on continue d'en faire encore aujourd'hui tous les deux, ça a été une vraie révélation cette activité, donc la plongée sous-marine.
2: Qu'est-ce que vous découvrez ? Qu'est-ce que vous voyez ?
3: En fait, on découvre, je crois qu'au début, parce qu'en plus au début les premières plongées c'est en piscine, donc c'est pas il y a pas grand-chose à voir
2: en un moment donné.
3: Voilà, il y a pas grand-chose à voir, mais moi je découvre surtout une sensation, c'est-à-dire cette sensation d'être sous l'eau dans un équilibre qu'on découvre, c'est vraiment quelque chose, si les gens qui écoutent n'ont jamais essayé, faites-le, ne serait-ce qu'un baptême en piscine, c'est vraiment quelque chose d'assez exaltant, parce que on a des sensations corporelles qui sont très différentes, c'est pas volé non plus, j'ai jamais fait de chute libre, il y a des gens qui disent que ça ressemble un peu à chute libre, je pense que c'est encore différent, mais voilà, c'est un équilibre très différent, c'est un ressenti très différent, il y a une vraie sensation de liberté immédiate, en tout cas moi j'ai trouvé

0: que je trouvais très agréable. Mais j'ai surtout découvert le pouvoir de raconter une histoire en images, tout l'impact que ça pouvait avoir, tout l'intérêt que ça pouvait avoir et tout le côté satisfaisant que je trouvais à faire ça.
1: Vous allez devenir reporter sans frontières, puis directeur de Reporters sans frontières. Il va y avoir Greenpeace. Vous êtes aujourd'hui directeur général de France Nature Environnement. Ce sera l'arrivée à Paris. On va en parler dans un instant puisque le cinéma c'est à Paris. Puis à Paris, vous allez découvrir d'autres choses. Rentrée scolaire il y a quelques jours. Jean-François, vous avez des enfants?
0: Oui, j'ai 3 enfants.
1: Vous avez vécu la rentrée scolaire, donc?
0: Oui, tout à fait. Ils sont grands maintenant. Il y a encore un petit dernier, entre guillemets, en quatrième, mais les autres sont
1: alors,
0: grands. Donc...
1: La rentrée scolaire, peut-être pour les plus jeunes qu'en quatrième, ça rime aussi avec le retour des poufs sur la tête de nos enfants. Une chose en plus à gérer pour les parents que nous sommes en cette période. Comment faire? 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
1: Bon, on l'espère. Merci beaucoup et pas que dans le Cotentin. Merci Catherine Quicandon. Jean-François Julliard est directeur général de France Nature Environnement aujourd'hui. Quelles sont ses missions, son quotidien? On en parlera. Son rapport avec la France aujourd'hui, le fait qu'il est assez indépendant finalement dans ses déplacements. Il est votre invité jusqu'à 21h, il arrive à Paris, c'est la ville qu'on n'a pas le droit de prononcer, parce que je vous rappelle qu'il n'y a pas que Paris dans la vie, et pourtant, c'est un déclic pour lui à suivre sur Ici.
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1: Et ce joli souvenir tube de l'été, et en plus l'été n'est pas fini, t'as Impala et Jenny avec Dracula sur Ici.

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2: Parmi les marqueurs de l'arrivée de l'automne, il y a les feuilles mortes, les jours qui raccourcissent, l'ouverture de la chasse, mais aussi évidemment désormais l'incontournable coulée du Mont d'Or qui cette année a lieu ce samedi 12 à Pontarlier. Une grande et belle journée tout autour du Mont d'Or, en musique, expo, animation et autres festivités. La coulée du Mont d'Or Place d'Arson, c'est à Pontarlier et c'est ce samedi. Je voulais aussi d'ores et déjà vous parler de la Panthère, une journée parcours du combattant comme c'est très tendance, organisée par Plein Air et Nautisme le samedi 26 septembre à Montbozon, mais pour laquelle vous pouvez dès à présent vous inscrire. La Panthère, c'est une journée où il faut franchir la quinzaine d'obstacles du parcours de votre choix, 3 ou 6 kilomètres, pour une journée pleine de défis, de rire et de bonne humeur, que vous soyez seul, en famille ou entre amis. L'idée, c'est vraiment de s'amuser sur le parcours du combattant accessible à tous les âges et à tous les niveaux, voire même déguisé, lors d'une journée où rien n'est chronométré. C'est la Panthère à Montbozon, le 26 septembre, inscription sur notre site internet.
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5: Quel parcours extraordinaire avec notre invité Jean-François Julliard, qui a étudié à l'IFP, l'Institut français de presse, à l'ESRA, l'École supérieure d'audiovisuel, dont il ressort avec un master, Reporters sans frontières. Il en deviendra le directeur, puis directeur de Greenpeace France. Il est actuellement directeur général de France Nature. Il est votre invité ce soir et se raconte autour des lieux qui ont marqué sa vie. À un moment donné, vous êtes arrivé à Paris. Il faut bien quitter la Gironde, il faut bien quitter l'enfance et l'adolescence.
6: Ouais. Bah, je sais pas s'il faut, mais en tout cas, c'est vrai que ça s'est passé comme ça. Moi, j'en avais envie. Hein. C'est vrai que je bassinais un peu mes parents depuis déjà quelques temps pour venir à Paris.
5: Vous dites que c'est un coup de foudre et une tempête à la fois.
6: Oui, parce que c'est vrai que j'arrive dans dans la grande ville, pour le coup, vraiment la grande ville. Enfin, même comparé à Bordeaux, Paris est une immense ville. Et puis, donc je suis assez rapidement séduit par l'immensité de la ville. Je passe beaucoup de temps à marcher, à prendre le métro et à essayer d'en découvrir ces quartiers. Et puis j'arrive pour faire des études de cinéma. Donc en plus, je rencontre tout un tas de gens extrêmement créatifs, très exaltés, qui ont mille idées à la minute, qui sont tous des révolutionnaires dans l'âme et qui veulent changer le monde en permanence. Donc je découvre beaucoup de choses, voilà, beaucoup d'idées nouvelles, beaucoup de façons de penser nouvelles que je n'avais pas côtoyées jusque-là. Et c'est vrai que c'est beaucoup.
5: C'est voilà, une ouverture spatio-temporelle.
6: C'est une ouverture spatio-temporelle, c'est une curiosité nouvelle. Je découvre des champs artistiques que je ne connaissais pas. Je découvre des personnalités dont je n'avais jamais entendu parler. Je découvre des façons de penser, des façons de s'habiller, des façons de vivre que je ne connaissais pas. Donc oui, c'est beaucoup de choses.
5: Les grands musées, les quartiers historiques, le quartier latin. Vous alliez même lire des BD au Forum des Halles à la Fnac.
6: Oui, parce que ça coûte cher une BD. J'ai toujours été passionné de BD et à l'époque, je crois que c'est toujours le cas d'ailleurs, la Fnac avait cette politique de laisser un peu les gens prendre des BD et s'asseoir dans un coin et les lire tranquillement. Ouais. Donc voilà, ça m'est arrivé.
5: Je fais un lien, les BD, les enfants, je crois qu'à cette période-là, vous faisiez encore quelques allers-retours pour être moniteur de colo dans les centres de loisirs en Gironde.
6: C'était mon boulot d'été, c'est vrai que c'était...
5: Vous avez adoré. Hein.
6: J'ai adoré ça parce que j'ai découvert que s'occuper d'enfants qui n'étaient pas les siens, c'est très chouette aussi. Et je m'occupais d'enfants qui avaient entre 6 et 12 ans, je pense, quelque chose comme ça. Et je trouvais ça très sympa de leur faire faire tout un tas d'activités estivales. Mmh. C'est le plaisir de jouer avec les enfants sans avoir la responsabilité.
5: Vous baladiez, j'imagine aussi.
6: On se baladait, on allait dans le Grand Sud-Ouest parce que je me souviens d'avoir fait des stages où on partait pour le coup une semaine avec les enfants, donc à passer les nuits sous les tentes et tout ça, organiser leur repas. Et puis la journée, on faisait du kayak, on faisait de la spéléo, on faisait de l'escalade.
5: Ça, donc, la
6: en Dordogne, je me souviens, je pourrais pas vous dire exactement les noms précis, mais je me souviens d'un stage comme ça en Dordogne et le kayak aussi, ça devait être dans ces coins-là.
5: La librairie du Sénat, autre lieu.
6: Alors ça, c'est le lieu de...
5: Je vais vous faire des allers-retours, là.
6: Ouais, c'est un lieu très différent, mais la librairie du Sénat, c'est parce que ça a été mon premier vrai boulot, on va dire, à la chaîne parlementaire, à l'époque, donc je sors de ces études de journalisme, et je me retrouve propulsé là, et là aussi, c'est très chouette, parce qu'en fait, c'est la chaîne parlementaire avant qu'elle existe, c'est-à-dire que je faisais partie, enfin, j'étais intégré dans une équipe de journalistes et de programmateurs qui étaient chargés de lancer la chaîne parlementaire. Elle n'émettait pas encore. Ouais. Donc c'est pour ça qu'on était dans la librairie du Sénat, dans une toute petite équipe, à essayer de penser un peu le concept d'une chaîne parlementaire à la française.
5: C'est un vrai lieu de construction. Quoi.
6: Ouais, ça existait déjà, je me souviens, en Angleterre, en Allemagne, aux États-Unis. Donc on allait voir un peu ces chaînes-là pour s'en inspirer et essayer d'imaginer une chaîne parlementaire à la française qui n'avait jamais eu lieu.
5: À l'époque, vous êtes ce qu'on appelle objecteur de conscience. C'est aussi ça qui vous permet d'intégrer Reporters sans frontières.
6: Oui, parce que je fais partie de cette génération qui devait faire son service militaire. Et c'est vrai que j'avais un vrai problème un double problème, en fait. Je me sentais pas du tout à l'aise avec l'idée de porter l'arme. J'y voyais pas
5: l'autorité.
6: Beaucoup de sens. Pas forcément l'autorité, mais le côté uniforme. Enfin, sachant, en plus, on savait que ça allait s'arrêter. C'était vraiment les dernières années. Et puis, j'avais l'impression d'une perte de temps. Enfin, je me suis dit, mais je vais m'ennuyer pendant une année dans un bureau à pas faire grand chose d'intéressant. Et en parlant avec un copain, c'est lui qui m'a dit, mais mets-toi objecteur de conscience. C'était très facile. Il suffisait d'écrire au ministère de la Défense et on se retrouvait objecteur de conscience. Et c'est comme ça que j'ai pu intégrer Reporters sans frontières. Et du coup, voilà, une opportunité extraordinaire parce que je passais d'un potentiel service militaire un peu ennuyeux parce que ça allait se terminer à quelque chose qui me permet de découvrir le monde.
5: Je vais survoler rapidement, mais je vais l'évoquer parce que là, on est beaucoup trop loin de Paris. Mais évidemment, vous découvrez le monde. Il y a le Togo, il y a l'Afrique subsaharienne. Vous allez défendre des journalistes qui sont emprisonnés, souvent voilà, de façon totalement injuste. Vous enquêtez, je crois, notamment sur la mort d'un journaliste un peu connu au Burkina Faso.
6: Oui, j'ai passé beaucoup de temps au Burkina Faso, en Côte d'Ivoire, enfin en Afrique de l'Ouest, sur des situations de journalistes assassinés ou mis en prison parce qu'ils contestaient l'autorité. C'était vraiment ça, pour le dire rapidement. Et c'était génial de pouvoir faire ça. J'avais 25-26 ans à l'époque, donc c'était quelque chose de très convaincant pour l'engagement militant qui était en train de naître chez moi.
5: Alors, vous allez aussi au Rwanda également, mais vous découvrez plein de choses, découvrez le monde, mais aussi le monde avec ses vicissitudes et des choses qui sont pas forcément très jolies. Du coup, quand on revient en France, peut-être entre deux reportages, ça fait du bien.
6: Oui, ça fait du bien. Et j'ai beaucoup voyagé, mais je n'ai jamais vécu à l'étranger. C'est-à-dire que je passais beaucoup de temps. Je me souviens que les premières années Reporters sans frontières, en cumulé, je pense que je passais facilement 3-4 mois à l'étranger. Mais à chaque fois, je revenais et j'étais toujours content de revenir, toujours content de revenir à Paris, toujours content de revenir dans le Sud-Ouest quand je retournais voir ma famille qui était là-bas. Donc oui, j'ai toujours continué à voyager aussi en France. Et du fait de voyager beaucoup à l'étranger, finalement, pour mon travail, a fait que j'ai passé beaucoup de temps à passer des vacances en France.
5: Où ça ? Il y a des vacances marquantes comme ça en France ?
6: Ouais, les Pyrénées, je crois que vous l'avez évoqué tout à l'heure. C'est vrai que les Pyrénées, ça a été un gros coup de foudre aussi, parce qu'enfant, je passais beaucoup de temps dans les Pyrénées pour aller skier, parce que c'était les stations de ski à Gourette, notamment, ou Artoust, dans les Pyrénées Atlantiques, qui étaient les stations un peu les plus proches de Bordeaux. Mais là, j'ai découvert les Pyrénées l'été, le pic du Midi d'Ossau. Voilà, si vous avez jamais fait de la rando dans ces coins-là, il y a un tour des lacs, c'est quelques heures, mais on passe d'un lac à un autre, ils sont tous plus sublimes les uns que les autres, c'est absolument magnifique.
5: Voilà. Vous êtes reporter sans frontières entre 98 et 2004, vous en prenez la direction de 2008 à 2011, et puis en 2012, vous devenez directeur de Greenpeace France. Vous vous souvenez de l'endroit où vous avez pris cette décision, dit « Allez, je vais m'engager dans Greenpeace ». C'était
6: question.
5: Où
6: Non, je me souviendrai pas précisément.
5: Non, mais vous savez, c'est moments importants.
6: Ouais, bien sûr.
5: On se souvient toujours un petit peu où est-ce qu'on était, quoi.
6: Ouais, je me souviens, j'étais dans les locaux de Reporters sans frontières. Je peux le dire maintenant, il y a de l'eau qui a coulé sous les ponts, mais un peu caché quand j'ai appris que j'étais pris à Greenpeace. Je me souviens pas plus de l'endroit où j'étais quand j'ai pris la décision de candidater. En fait, ça a été un processus un peu long. Au début, je me suis questionné parce que c'est toujours des choix impactants. Enfin, là pour le coup, je quittais complètement le monde des médias et de l'information pour partir dans une ONG qui travaille sur la protection de l'environnement, mais c'est un choix que j'ai jamais regretté. J'ai toujours, je me suis senti très à l'aise en arrivant à Greenpeace, et d'ailleurs j'y suis resté 14 ans. Donc.
5: Et du coup, vous déplacez énormément partout en France, j'imagine.
6: Oui, beaucoup sur des terrains de lutte écologiste. Donc ça peut être Notre-Dame-des-Landes à l'époque encore à côté de Nantes, mais ça peut être aussi d'autres terrains comme ça. Greenpeace a des groupes locaux de militants un peu partout en France, donc c'est vrai que j'ai gravité pas mal dans différentes régions.
5: Ça marche ici, qu'en pensez-vous ? Ce sont aussi les belles initiatives, Jean-François Julliard. Même si elles coûtent un peu moins cher cette année, d'après le panier ici, l'achat des fournitures scolaires, on parlait de la rentrée tout à l'heure, reste un passage obligé pour tous les parents, enfin presque tous, puisqu'une commune a décidé cette année encore d'offrir des fournitures aux élèves. Robin Bernot avec Julien Prouvailleur.
3: Les fournitures scolaires. Évidemment, lorsque l'on est enfant, on veut ce qui est à la mode, et ce qui est à la mode, ça coûte cher.
7: En fait, avant, vraiment, ma mère, elle n'avait pas les moyens, et forcément, quand elle ne m'achetait pas ce que je voulais, j'en voulais un peu.
3: Sauf que derrière, pour les parents, c'est un véritable budget. Juste à côté de Valenciennes, dans le Nord, je vous présente la commune de Denain. Historiquement ancrée à gauche et dirigée depuis 2008 par des maires issus de l'enseignement, Denain offre pour la 10e année consécutive les fournitures scolaires à tous les enfants de la ville scolarisés du CP au CM2. Notre reporter Julien Prouvoyeur a assisté à cette distribution et en a profité pour discuter avec Anthony Bovin, directeur du pôle éducation et vice-sportif de la commune.
8: Le premier jour de l'année, l'ensemble des enfants arrive avec le kit, donc ça permet vraiment de travailler dès 8h30, j'ai envie de dire, et puis de démarrer dans de bonnes conditions.
3: Sur place, il y a Sarah, par exemple, elle est venue récupérer un kit pour sa fille qui rentre en CM1. Alors qu'est-ce qu'on a dans ce kit ?
9: Il y a des fournitures, des stylos, des feutres, des crayons de couleur, nécessaires pour eux, quoi. Donc là, ça nous aide vraiment beaucoup pour les enfants, quoi.
3: Ici, dans le Nord, cette distribution gratuite de fournitures, ça marche. Mais alors vous, qu'en pensez-vous ?
7: Je pense que c'est bien, surtout pour ceux qui sont dans le besoin.
3: Abigail a 20 ans, elle est étudiante et cette période d'achat des fournitures, ça lui rappelle forcément quelques souvenirs.
7: Quand j'étais enfant, j'aimais beaucoup les fournitures chères. Et ma mère, elle me disait non, ça coûte trop cher. Oui, voilà.
3: La voix que vous entendez juste derrière Abigail, c'est Perle. Elle a 19 ans et elle aussi est étudiante.
10: Nous, on prenait souvent de la sous-marque en fait.
3: Sauf que lorsque l'on est ado, on a forcément envie d'avoir ce qui est le plus tendance. Et ça, les marques, elles l'ont bien compris.
10: Vu que les gens, ils voient qu'on a des plus beaux trucs, du coup, comment ça s'appelle ? On est un peu plus, pas valorisé, mais en mode, les gens, ils sont là en mode, oh, t'as des trop beaux stylos parce qu'on t'a emprunté et tout.
3: Alors, avec cette distribution, la ville de Denain permet à tous les élèves d'avoir le même matériel et de démarrer l'année sur les mêmes bases.
10: Ce que la ville a proposé, je trouve que c'est bien parce qu'ils ont tous les mêmes fournitures.
3: Une distribution de 1800 kits qui a tout de même un coût. L'an dernier, cette opération a représenté une dépense de 18 000 euros inscrite au budget de la ville.
5: Robin Bernot, ici ça marche, qu'en pensez-vous ? On vous donne la parole. Chaque jour, on sillonne la France entière, on l'a dit. Vous avez de liberté aussi, Jean-François Julien, de vous déplacer dans le cadre de votre métier. Et vous adorez vous déplacer en train et travailler en train.
6: Oui, c'est vrai que là, je reviens. J'ai passé beaucoup de temps dans le train ces dernières semaines parce que j'ai été à Grenoble, j'ai été à Auch, et donc c'est des trajets qui prennent quelques heures en train. Et c'est vrai que c'est un lieu dans lequel j'aime bien travailler parce que on est tranquille dans le train. Enfin, voilà, moi j'aime bien m'asseoir côté fenêtre, un peu dans un coin, un peu à l'écart, un peu tranquille, et je peux tout à fait passer des heures sur mon ordi dans le train. J'ai l'impression d'avancer. Je sais pas, c'est peut-être trompeur, c'est peut-être la vitesse du train qui me donne l'impression de travailler plus rapidement. On est moins sollicité aussi, il y a quand même moins le téléphone qui va sonner et tout, donc c'est un lieu agréable.
5: Alors, du vélo que vous préférez largement au train, il en sera question avec notre invité qui est avec nous quelques minutes encore. Il est directeur général de France Nature Environnement, Jean-François Julliard, est sur ICI jusqu'à 21h.
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5: 4, 3, 2, 1, 0, je joue de la musique avec Calogero.

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2: Il est un homme sensible, profondément humain, engagé depuis bien longtemps, journaliste puis reporter sans frontières qu'il a dirigé. Il est aujourd'hui directeur général de France Nature Environnement, Jean-François Julliard, qui conduit finalement la voiture de sa vie là, depuis maintenant 20 heures. Ça va, on continue ?
3: Allez, on continue.
2: C'est pas dur de voir tout défiler comme ça ?
3: Non, ça va, c'est intéressant.
2: Est-ce qu'il y a des clés pour réussir, comme vous l'avez fait ? On vient d'évoquer votre parcours qui, pour beaucoup de journalistes, nous mettent au garde à vous. Quelles sont les clés, quels sont les conseils que vous pourriez donner à des jeunes qui ont 17, 18 ans, qui veulent aller dans une école de journalisme, par exemple ?
3: Déjà de rester motivé, déterminé, de s'accrocher, parce que c'est vrai que c'est pas facile, ouais. Hein, ça n'était pas à mon époque et je crois que ça l'est encore moins aujourd'hui. J'ai une fille d'ailleurs qui veut faire du journalisme
2: et je
3: l'encourage, je la soutiens parce que c'est un très très beau métier, mais c'est vrai que les débouchés, comme on dit, sont parfois difficiles. Je pense que ce qui est important aujourd'hui aussi, c'est de rapidement peut-être de se spécialiser, d'avoir une discipline sur laquelle on va travailler plus. Quoi. Les médias se sont hyper spécialisés aussi. Aujourd'hui, je vois bien qu'on cherche des spécialistes. Alors, ça peut être des spécialistes du journalisme économique, scientifique, par exemple. Voilà, moi, je travaille sur les questions environnementales. Je rêverais qu'il y ait plus encore de journalistes qui aient envie de travailler sur les questions environnementales. Je pense qu'il y a beaucoup de choses à faire.
2: Jean-François Julliard, directeur général de France Nature Environnement. C'est quoi ce métier ? C'est quoi votre quotidien ?
3: C'est beaucoup de choses. En fait, c'est un quotidien qui est différent chaque jour, et c'est aussi ça que j'aime. C'est à la fois le côté gérer des équipes, parce qu'il y a une cinquantaine de salariés à France Nature Environnement, et puis pas loin de 200 bénévoles au niveau
2: national. C'est important.
3: Il y a
2: des bénévoles.
3: Exactement. Il y a beaucoup de bénévoles. C'est avant tout même un réseau de bénévoles. C'est un réseau d'associations, une fédération d'associations. On regroupe 8000 associations en France, donc c'est beaucoup beaucoup d'assos de
2: différentes tailles. Le porte-parole des Français
3: C'est un peu abusif de le dire, mais en tout cas, on représente effectivement 8000 associations qui vont travailler sur les questions de protection de la nature et de l'environnement.
2: Et tout ça au sein d'organisations ?
3: Oui, au sein d'organisations, oui, de différentes tailles. Et donc, c'est vrai que le métier est très différent chaque jour. Il y a cette partie gestion d'une structure, donc il y a aussi la partie, il faut trouver les financements qui permettent de faire tourner tout ça. Il y a une fonction forcément de représentation, ce que je fais là en vous parlant ou en allant à droite et à gauche. Les projets au quotidien, donc ça m'oblige, mais ce que j'aime aussi à sillonner la France et aller voir des gens sur le terrain qui font des choses concrètes et réelles pour la protection de la nature et la défense de la biodiversité, par exemple. Donc c'est beaucoup de choses.
2: Alors, ça a été créé en 1968, c'est reconnu d'utilité publique, je le rappelle, en 1976, Unis pour un monde vivable. Et vous l'avez évoqué d'ailleurs, Jean-François, il y a plein de structures en région. Je vous donne quelques régions comme ça, juste un mot peut-être rapide sur ces régions, les souvenirs que vous pouvez en avoir ou les choses qui se font. La Bretagne ?
3: La Bretagne, c'est une région que je connais pas bien encore, parce que quand on grandit à Bordeaux, la Bretagne, c'est très loin. Mais c'est une région dans laquelle il y a beaucoup, beaucoup de choses à découvrir, ça c'est certain. Et en termes d'engagement militant, c'est une région assez exemplaire. On a France Nature Environnement, par exemple, Bretagne, est très active sur tout un tas de sujets. On va d'ailleurs avoir notre Assemblée Générale l'an prochain là-bas. Il y a beaucoup de choses autour des questions de la protection de la biodiversité, mais aussi de la pollution de l'eau. C'est un endroit où, malheureusement, les eaux sont souvent polluées, parce qu'il y a une agriculture intensive qui est très concentrée en Bretagne. Donc il y a beaucoup de choses à faire.
2: L'Alsace, la Lorraine ?
3: Alors l'Alsace et la Lorraine, on a aussi des activités là-bas, bien sûr. On travaille aussi beaucoup sur la question des espèces protégées. Il y a beaucoup de choses à faire dans ces coins-là. Il y a beaucoup de forêts à protéger. Il y a beaucoup de pratiques agricoles qui nécessitent d'être soutenues aussi. Enfin, c'est des endroits, comme beaucoup, qui sont soumises aux conséquences du réchauffement climatique. Enfin voilà, c'est des régions dans lesquelles les écarts de température sont extrêmement importants. C'est pas nouveau, mais ça s'accentue et ça crée un stress hydrique, ça crée des sécheresses qui sont difficiles à vivre pour les agriculteurs du coin.
2: Bon, la Normandie, c'est vos origines, c'est Valogne.
3: Ah, Normandie, c'est mes origines, c'est effectivement une région que j'adore. C'est aussi une région pour moi qui est marquée du saut de l'industrie nucléaire en France, qui est très présente, parce que c'est là-bas qu'il y a le PR de Flamanville, c'est là-bas qu'il y a le centre d'enfouissement des déchets de Lagues. Donc c'est un endroit qui est pleine de contrastes. C'est une région qui est très sauvage et en même temps, moi, ça m'a toujours gêné effectivement qu'il y ait ces installations nucléaires. France Nature Environnement est une organisation anti-nucléaire et moi, je suis quelqu'un qui a beaucoup travaillé sur le sujet et qui pense qu'aujourd'hui, on devrait apprendre à se passer du nucléaire. Et malheureusement, il y a beaucoup d'installations là-bas avec toutes les conséquences que ça peut avoir aussi sur l'environnement.
2: La région PACA.
3: La région PACA, c'est une des régions qui souffre aujourd'hui le plus du réchauffement climatique, forcément, avec un climat méditerranéen qui devient celui qu'il est, avec des eaux qui se réchauffent, avec les conséquences
2: caniculaires dont on sort il y a encore
3: exactement,
2: quelques heures.
3: Exactement, avec les conséquences que ça peut avoir pour la biodiversité sous-marine, qu'on parlait tout à l'heure de la plongée sous-marine. Moi, j'ai beaucoup plongé en Méditerranée. C'est des régions qui souffrent, qui vont être amenées à souffrir avec des évolutions, y compris dans les modes de vie, qui vont devoir être nécessaires.
2: Les océans, là compris, les littoraux, voilà, l'agriculture, l'alimentation, les forêts, l'eau. Il y a la Guyane, tiens, j'y pense.
3: Ouais. Oui, c'est sûr, c'est plus loin. J'ai jamais eu la chance de pouvoir y aller, mais on a aussi une association membre, Guyane Nature Environnement, qui est là-bas et qui essaie de faire un travail formidable sur la protection de la forêt tropicale et la protection de la biodiversité qui est si importante en Guyane, avec aussi la question de la pratique de l'orpaillage de ces mines d'or légales et illégales qui souvent dévaste la forêt et pollue les rivières et les eaux qui sont des lieux pour beaucoup de communautés locales qui sont des lieux essentiels.
2: D'une manière générale, tout ce que vous faites, on aurait pu parler des risques, impacts industriels, c'est tout autour de la santé, ce que vous faites de notre santé.
3: De toute façon, l'environnement est très lié à la santé et va l'être de plus en plus. On a découvert, par exemple, cet été avec les canicules, tout l'impact que ça pouvait avoir sur la santé humaine, mais aussi sur la santé animale. On a beaucoup parlé des poules qui mouraient de chaleur dans les élevages. On pourrait dire la même chose, c'est plus difficile à mesurer parce qu'on les voit moins, mais on pourrait dire la même chose de la faune sauvage. On sait qu'il y a eu un impact énorme de ces chaleurs sur la faune sauvage. Donc les questions d'environnement et notamment du réchauffement des températures et les questions de santé sont intimement liées. Dès qu'il fait plus chaud, on souffre plus. Il y a une pollution de l'air qui s'accentue, il y a une difficulté à vivre tout simplement qui est là.
2: Au niveau autour de ces enjeux écologiques, Jean-François Julliard, j'appelle un directeur général de France Nature Environnement. Comment on fait pour vous rejoindre? Vous avez parlé des 200 bénévoles. Moi, je sais pas, j'habite en Bretagne, en Normandie, je veux vous aider, je veux faire quelque chose. Comment on fait?
3: Eh bien, allez sur le site de France Nature Environnement. Il y a toutes les organisations membres qui sont là, toutes les fédérations régionales et quel que soit l'endroit où vous habitez, il y a une association membre de France Nature Environnement à côté de chez vous. Donc, pouvez-vous vous engager. C'est France Nature Environnement Bretagne ou d'autres régions ou des assos locales selon vos envies aussi. Ça peut être des assos qui sont thématiques sur protection de l'eau, protection des espèces protégées, pratiques agricoles, pollution de l'air, gestion des déchets. Enfin, il y a tellement de sujets autour de la protection de l'environnement, c'est vaste que tout le monde peut trouver quelque chose à faire.
2: Parmi les lieux que vous aimez découvrir, est-ce qu'il y a des régions qui vous manquent? Alors, vous en avez évoqué quelques-unes, mais je connais pas forcément. Mais est-ce qu'il y a un endroit où vous dites, ça fait des années que j'ai envie d'y aller, je passe en train, je m'arrête pas. Elle est où cette région que vous connaissez peu et qui vous donne envie?
3: Je dirais les Cévennes.
2: Alors pourquoi?
3: Parce qu'en fait c'est une région qui m'attire parce qu'on m'en parle souvent, parce que j'ai pu m'en approcher, j'ai pu même y passer, mais toujours en coup de vent. Et ça fait plusieurs années que je me dis qu'il faut que je prenne le temps d'aller découvrir une région comme les Cévennes. Moi j'aime bien ces régions, je le disais tout à l'heure, j'aime bien ces régions qui se méritent, ces régions un peu sauvages, qui sont un peu âpres parfois même. Mais les Cévennes pour moi c'est exactement ça. C'est effectivement une région qu'on doit prendre le temps pour la découvrir et voilà, ça fait partie de ces régions là.
2: Il y a le massif central
3: que j'ai découvert il y a pas longtemps en allant faire du camping avec mes enfants et du canyoning dans le massif central. On était j'ai plus le nom, on a passé un peu de temps à Saint-Nectaire.
2: Après, c'est l'Auvergne.
3: On a passé un peu de temps pas loin du Puy-en-Velay.
2: De Saint-Jacques-de-Compostelle.
3: Et après, on était un petit village, je vais pas trouver le nom, mais vers Aurillac, voilà, dans le Cantal.
2: L'Allier, le Puy-de-Dôme, tous ces départements.
3: Donc, c'est des départements géniaux. J'ai découvert ça. J'ai découvert les routes sauvages du Cantal et j'ai trouvé ça merveilleux. Je me suis dit qu'il fallait que j'y retourne pour faire des randonnées là-bas. Moi, j'adore randonner. Je l'ai fait beaucoup dans les Pyrénées. Et j'adore le vélo, j'adore le vélo.
2: Alors, le lieu pour aller faire du vélo en France, le lieu le plus sympa, qui s'y prête le plus?
3: Le canal de l'Ourcq. à côté de chez moi.
4: Ah bah oui, vous n'êtes pas loin pour le coup. Alors, le canal de Lourcq, c'est à Paris. Hein.
3: Non, oui, le canal de Lourcq, parce que moi, je vis à Pantin, en région parisienne. C'est vrai que je me déplace beaucoup à vélo. C'est un moyen de locomotion que j'aime parce qu'il est pratique, parce qu'il est facile, parce qu'il est écolo, parce que je trouve qu'il vous met en bonne humeur, qu'il vous apporte un plus pour ouais. votre santé. Enfin, vous voyez, il n'y a que des avantages à rouler à vélo. C'est pas toujours facile partout. Il m'est arrivé de me retrouver dans certaines villes de France où c'est encore compliqué parce que les pistes cyclables manquent. Mais globalement, il y a quand même une vraie évolution. Moi qui fais du vélo depuis plus de 20 ans maintenant ouais. à Paris, il y a eu un avant, un après, quoi.
4: Un dernier lieu. C'est quoi cet amour pour le Jura?
3: Ben, en fait, j'ai appris à skier dans le Jura. C'est un peu bizarre parce que j'habitais à Bordeaux, comme je l'ai raconté, mais mon père avait un copain qui avait un chalet dans le Jura, donc on allait skier là-bas. J'ai adoré le Jura en hiver et j'ai eu la chance d'y retourner il y a pas longtemps en été, et ça a été un coup de foudre aussi. Voilà, là aussi, c'est une région sauvage, assez protégée, qui est aussi belle en été qu'en hiver. Et oui, j'ai une passion Jura.
4: Vous avez vécu un 31 décembre mémorable.
3: J'y ai vécu un 31 décembre mémorable, je n'en dirai pas plus, mais je vais certainement y retourner bientôt.
4: Quelle balade! Vraiment, on s'est arrêté partout, au-delà de votre parcours, lié aussi à votre engagement. On a parlé bien sûr de toutes ces villes, de toutes ces régions qui s'investissent auprès de vous. Directeur général de France Nature Environnement, c'était un plaisir de vous recevoir, Jean-François Julliard.
3: Merci.
4: Merci pour cette balade. On se retrouve dès demain sur ICI. Vous pouvez réécouter l'émission sur ICI.fr. Partagez également. Je vous souhaite une excellente soirée. Merci d'être avec nous chaque soir, nombreux, dès 20h.
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4: Et de Police. Belle soirée.

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1: Je vous souhaite une très belle soirée. Merci d'écouter ici, il est tout juste 21h. 100% années 80, c'est Laurent Petit-Guillaume.
2: Bonsoir à tous, on se croise dorénavant tous les soirs, ici, pour se souvenir des chansons qui nous ont fait danser, chanter dans les années 80, et puis surtout qui continuent à le faire. Et ce soir, ça commence comme ça.

0: Vanessa Paradis à l'instant avec Marilyn et John.
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0: C'était en 1988 et c'est le troisième single de Vanessa Paradis et c'est un tube. C'est vrai qu'après le raz-de-marée de Joe le Taxi, certains ont pu penser à l'époque que ça durerait pas. Mais c'était mal connaître l'artiste et tous les talents cachés qui par la suite se sont révélés. Vanessa est toujours en tournée, elle sera entre autres le 6 octobre à la Sirène de La Rochelle et le 17 novembre à l'Accor Arena de Paris. En 2021, quatre tubes de Queen dépassaient le milliard d'écoutes cumulées, dont Another One Bites the Dust.

par semaine, c'était le groupe Indochine. C'est fou, mais il y a 45 ans, Dominique et Nicolas Sirkis décident de former un groupe. Et oui, 45 ans, hein, c'est l'âge d'Indochine. Et l'aventure continue puisque le groupe sera à l'affiche de la scène musicale de Boulogne-Billancourt à partir du 26 novembre. Les années passent, mais les émotions restent les mêmes lorsque l'on retrouve certains tubes. On a adoré Diego Libre dans sa tête par l'idole Johnny Hallyday en 90, mais aussi en 81 avec France Gall. Et bien sûr, en 1983, par son auteur-compositeur, Michel Berger, Diego Libre dans sa tête.

0: Talk, It's My Life. Nul n'est prophète dans son pays. La preuve, grâce à ce tube, ce groupe anglais a connu les sommets des classements en Italie, en France, aux États-Unis, mais pas en Angleterre. C'est lors de la parution d'un best-of en 1990 qu'elle est devenue un tube, cette chanson, chez nos amis british en tout cas. En 1987, elle, Suzanne Vega, elle n'a pas attendu d'être numéro 1 aux États-Unis et dans le monde, avec Luca, qui arrive dans un instant.
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0: Bleu comme toi, à l'instant, c'était Étienne Dao.
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0: On est en 1988 et ce titre qui devient un tube marque le retour d'un Étienne Dao en pleine forme après un exil en Angleterre où il était parti se ressourcer. C'est là qu'il enregistre un album essentiel pour nos vies martiennes, c'est sublime. Et c'est à New York qu'il tourne avec un célèbre réalisateur polonais. Le clip, vous vous souvenez peut-être sans doute d'Étienne Dao avec son chapeau de cow-boy ? Bah sinon je vous le conseille. C'est à la même époque qu'Alain Souchon, lui aussi connaît un beau succès avec « Quand je serai KO ».

Paul Young avec Every Time You Go Away. Et c'est le plus grand succès de Paul Young, c'était en 1985. Il avait eu la bonne idée de reprendre cette chanson enregistrée à l'origine par le duo américain Hall & Oates, mais jamais sortie en single. Et comme c'est une belle balade un peu triste, on va continuer en ramenant du rythme et du sourire, de l'énergie également, avec Evelyn Thomas, High Energy, succès en 1984.

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1: C'est tout pour aujourd'hui, mais la bonne nouvelle, c'est qu'on recommence demain, même endroit, même heure. Alors à demain, dans un instant 100% chansons françaises. 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
2: Saviez-vous que le tube Ce qu'on était de Pierre Garnier est né en seulement 40 minutes ?
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3: Que c'est pas.
2: Juste avant la Star Academy, Pierre mange un morceau avec ses amis, Joseph Kamel et Daisy. Ils cherchent un hit d'été bien rythmé, mais ça ne vient pas. Ils finissent par sortir la guitare dans le jardin, et là, comme par magie, la mélodie de cette rupture amoureuse surgit d'un coup.
3: J'aimerais.

0: suite, c'est la légende. Pierre la chantonne au château, les réseaux s'enflamment et le rappeur Dadju crée la surprise totale en plein direct lors de la finale. Résultat, 2 millions de streams en 24 heures. Record historique.
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3: C'est un cri de ralliement qui a marqué les années 2000. Yalla ! Mais saviez-vous que ce tube de Calogero est né devant un poste de télévision ?
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3: Tout bascule quand le chanteur découvre Sœur Emmanuel lors d'une interview. Il est instantanément fasciné par la force et l'énergie de cette petite sœur des pauvres. Avec son complice, Lionel Florence aux paroles, il décide de mettre en musique son expression favorite, Yalla, qui signifie

0: n'était qu'un hommage lointain devient une réalité bouleversante peu après la sortie de l'album 3. Et Calogero finira même par rencontrer Sœur Emmanuelle en personne.
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2: Ouais, ça c'est un truc que je fais souvent. Alors c'est marrant parce que je le fais un tout petit peu moins parce que je vieillis. C'est des bateaux très violents, les bateaux de course. C'est les IMOCA, les bateaux du Vendée Globe. C'est des bateaux qui tapent vraiment très très très très fort. Je me suis cassé le dos une fois. J'ai cassé mes caméras plein de fois. Je suis reparti l'année dernière sur Tara, sur la goélette Tara. Donc là c'est plus cool, c'est plus smooth.
3: C'était improbable aussi de croiser tous les gens que t'as pu croiser avec Tara.
2: Ouais, je fais pas une liste, mais oui, ça va de Thomas Pesquet. Je sais même plus, je pourrais pas te dire, mais le dernier film sur lequel j'ai bossé, il sort bientôt d'ailleurs. Il s'appelle Mata. C'était avec Mélanie Laurent.
3: Et tu faisais quoi sur ce film?
2: Là, c'était de la photographie de plateau. Photographie de plateau et making of. Ça, c'est un truc que j'aime beaucoup parce que un tournage, c'est compliqué, c'est éprouvant, c'est 6 semaines de travail intense. Et quand on est à ce poste, en fait, on est mobile, on fait ce qu'on veut, on se balade et ça rejoint mon amour du documentaire.
3: On va revenir sur le fait de naviguer parce que tu as participé à différentes courses. Tu as navigué avec des grands skippers, des marins pêcheurs, des sauveteurs de la SNSM. Comment on filme en mer?
2: Sur les bateaux de pêche et sur des gros bateaux, c'est très facile. Et sur les IMOCA ou les ultimes, c'est la guerre. C'est vraiment, on est à genoux, on est malade, on se cogne partout. Et là, j'avais fait la face nette avec Jérémy Bayou et Franck Camas sur un IMOCA. On utilise 1% des rushs parce que le reste, ça bouge et c'est pas cadré, quoi.
3: Le gars qui est dans le chaos total, quoi.
2: Ouais, ouais, puis les bateaux sont fermés, ils vont vite, ils sautent, ils volent, enfin tout ce qu'on veut. Et par contre, il y a un truc qui est très très chouette et très formateur là-dedans, c'est que quand on revient à terre, et ben, tout paraît facile. On appuie sur un bouton, ça fait un café, on a des toilettes normales et quand on cadre, ben, c'est cadré. Donc c'est une très très bonne école, c'est une sorte de mini-service militaire express.
3: Comment est-ce que tu pourrais la décrire, justement, la mer, toi? Ça t'a appris des choses sur elle, de la filmer?
2: Eh ben, en fait, c'est même pas que ça m'a appris des choses, c'est que moi je suis né à Cherbourg, j'ai grandi à l'école de voile de Cherbourg, j'ai fait l'optimiste du 420 en compétition. J'ai même été champion de basse Normandie en 93 d'optimiste. J'ai toujours fait du bateau. Quand je suis allé habiter à Paris, quand j'étais prof, j'ai acheté une péniche parce qu'il me fallait de l'eau autour de moi. J'ai tout fait pour revenir à Cherbourg et ça, c'est un attachement qui est vraiment profond. Et moi, le Cotentin, on parle de presqu'île, mais je le vois comme une île en fait. Et j'ai toujours été passionné par les îles. J'avais un bateau dans le port que j'ai vendu il y a pas longtemps parce que j'avais plus le temps d'en faire et que je naviguais beaucoup trop sur les autres bateaux. Quand je rentrais, j'avais pas envie de faire du bateau. C'est toujours un truc d'aller vers Origny, Guernesey, Cerques. Il y a un petit côté passionnant, là, comme les Robinson ou la série Lost, tout ce genre de choses. Et donc, moi, le Cotentin, je le vois vraiment comme une île, pas comme une presqu'île, un lieu de retraite. C'est pour ça que j'ai jamais fait le choix d'habiter à Paris. Ce serait plus facile, hein, pour plein de choses. Mais je préfère vivre ici et prendre le train pour aller travailler que l'inverse, que travailler à Paris et prendre le train pour aller me reposer au bord de la mer. En fait, quand on a grandi ici, on est né ici, c'est pas quelque chose qui fait partie du décor, c'est le décor.
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4: Et dans le 7-9 France Bleu Paris, tous les week-ends, Thierry Boeuf vous donne ses bons conseils de bistrot parisien. Il vous présente aujourd'hui un établissement qui a fait des émules un peu partout en France avec ses fameux bouillons, direction Chartier ce matin.
5: Quel cocktail américain, c'est quoi?
6: C'est un cocktail grillé avec une sauce américaine, tomates, échalotes, une pointe de cognac, du vin blanc. C'est un peu relevé.
7: Un déca.
8: Pâté, jambon, c'est du pain, baguette, gruyère, chantal, rosier, jambon de pays.
9: Eh ben, tout ça, ça va aller dans la blanquette.
6: Bon appétit.
10: Chartier, le temple vénéré de la gastronomie populaire à Paris, appelé Bouillon, a fait des émules ces dernières années. Pas moins de 12 bouillons se sont créés depuis 2019. Des indépendants, des groupes, Pigalle et République, Julien, Faramond et autres. Mais c'est bel et bien Chartier qui tire son épingle du jeu en ajoutant deux bouillons à la maison mère du 7 de la rue du Faubourg Montmartre, à Montparnasse et Gare de l'Est, avec l'assurance de trouver dans les trois établissements le même menu à prix mini doux.
11: Aujourd'hui, nous aurons un saucisson à l'ail ou alors une salade de tomates pour 2 euros, un rôti de porc pomme normande ou bien une semonette sauce poivre vert à 9,60 euros, une mousse au chocolat ou une coupe vanille chocolat, une glace, pour 2,80 euros.
10: Et c'est bien ça qui fait le succès des bouillons depuis 130 ans. Prenons l'exemple du navire amiral, le Chartier des Grands Boulevards. 325 places, 6 à 800 repas servis chaque jour dans un décor 1900. Rien n'a bougé sauf l'ajout du chauffage central. Imaginez il y a 100 ans, dans la salle de 25 mètres de long et 6 mètres de hauteur sous plafond, un énorme poêle à charbon au centre brûlait les clients qui en étaient proches et laissait geler tous ceux qui en étaient éloignés. Pour le reste, c'est de l'authentique et dès la porte à tambour franchie, la magie opère.
7: Alors nous approchons, vous voyez, pour entrer, on va être obligé de pousser cette porte à tambour qui était posée en 1912 et qui a vu tous les clients depuis. Poussez fort, allez-y, nous allons entrer.
10: Et si l'on est bien dans ce premier quart 21e siècle, grâce à Chartier, on entre chez Balzac ou Maupassant. Et on doit ce privilège à Camille Chartier. Il suffit de se balader rue Racine, admirer la devanture du grand bouillon Camille Chartier, un joyau de l'art nouveau.
12: Vous êtes au premier étage du bouillon Chartier, au 3 rue Racine. C'est historiquement un bouillon Camille Chartier ouvert en 1906. On est allé jusqu'à environ 200 bouillons sur Paris à une époque. Ils ont été à l'origine très populaires et puis après sont devenus un petit peu plus bourgeois. Il y a eu différentes variantes qui ont été créées. Toujours avec un souci du décor et un soin amené à l'esthétique. Hein. Le début du siècle, c'était l'apogée de l'art nouveau.
10: La devise de la maison Chartier, souvent copiée, jamais égalée. Pour preuve, cette altercation en 1900 entre Camille Chartier et Alexandre Duval, un autre grand patron de bouillon parisien. Chartier, un jour, va déjeuner chez son concurrent. Duval, le voyant rentrer chez lui, l'apostrophe d'un ton ironique. « Alors, Chartier, vous venez manger chez moi parce que c'est meilleur que chez vous ?» Et Camille Chartier de répondre « Eh non, parce que chez moi, c'est complet. »
4: Merci beaucoup Thierry Boeuf. 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
13: Nous sommes en mai 1970, le 17 précisément, un dimanche ensoleillé et non un lundi au soleil. Et Claude François roule à vive allure, pressé de rejoindre Nîmes. Il s'écoute un live d'Elvis Presley.
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15: Dans la voiture, il y a 8 haut-parleurs tout autour, donc vraiment, j'étais entouré par le son, j'adore ça.
13: Quand soudain, son pneu éclate à hauteur de Bédarrides. À l'époque, le chanteur raconte son accident dans une interview fascinante tirée de l'émission de radio Bande à part que Lina a archivée.
15: Quand la roue a explosé, l'arrière s'est présenté vers l'avant et la gauche de la voiture se soulevait pour faire les tonneaux. Je me suis donc retrouvé de face à l'autoroute, donc de nouveau, et là j'ai re-ralenti. Dès que c'est représenté de nouveau en tonneau, j'ai re-accéléré ainsi de suite jusqu'à peut-être 100-110 à l'heure. Alors mes bras étaient mous pour conduire la voiture, et elle s'est arrêtée net, le retour m'a projeté la tête dans le volant.
13: Sa voiture traverse les quatre voies de l'autoroute et finit sa course dans un fossé de l'autre côté de l'autoroute A7. Conscient mais sonné, l'artiste est un miraculé. Nous sommes alors 8 ans avant l'épisode de la baignoire fatale. Il n'aura qu'un nez cassé, nécessitant par la suite une rhinoplastie.
15: C'est pas le cartilage qui s'est cassé, mais l'os entre les deux yeux. Alors là, quand j'ai vu ça, j'ai donné un coup de poing dans le miroir, j'ai donné des coups de poing partout, j'ai piqué ma crise de... J'ai pas de chance.
13: Claude François sortira 2 ans plus tard, le lundi au soleil.

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1: Caroline Oscari, cadre de production audiovisuelle et accessoirement présidente de l'association Le Vrac, café de Champnétrie.
2: Les Limousins sont formidables. Stéphane Pigato.
1: Une enfance plutôt classique, mais avec un bagage d'immigration, d'un côté l'Italie et de l'autre la Croatie.
3: Votre première envie dans la vie, c'était d'être traductrice internationale. Est-ce que c'est ce côté fille d'immigrée qui vous a donné cette envie d'être traductrice ?
1: C'est effectivement ce bagage fait d'immigration qui m'a ouvert les yeux sur le monde. Et puis, en bonne belge que je suis, j'ai évidemment lu Tintin. Et ça m'a confirmé dans l'idée d'ailleurs, de voyage.
3: Premier voyage, entre guillemets, premier départ aux États-Unis pour apprendre l'anglais.
1: Voilà, donc à 17 ans. Un regard à la fois critique et admiratif de ce que sont les États-Unis. J'ai fait le tour des États-Unis. Voilà.
3: Et comme ça ne vous suffisait pas et que vous êtes pour le rapprochement des peuples, Caroline, vous avez décidé de faire la même chose cette fois-ci, mais en Russie.
1: J'ai entamé des études de philologie slavistique à l'université. Université libre de Bruxelles à l'époque, à l'issue desquelles j'aurais dû me rendre effectivement à Moscou. Et puis ben, l'histoire en a décidé autrement, puisqu'en 1991, je ne peux pas partir en URSS et donc je suis obligée de revoir mes plans.
3: Alors qu'est-ce qui se passe à ce moment-là dans la tête de la jeune Caroline ?
1: Je décide de quitter la Belgique pour une formation plus professionnalisante, information et communication, et j'atterris à Bordeaux.
3: Et là, vous travaillez dans l'audiovisuel ?
1: À l'issue de mes études en information et communication, je suis recrutée à France Télévisions, donc sur le site de Bordeaux, France 3. Puis, ben, un jour, j'en ai eu marre de la ville. Ça faisait très longtemps qu'on rêvait de vivre autre chose et de redonner du sens à nos vies. J'ai été mutée, effectivement, à la station de Limoges.
3: Aujourd'hui, donc, à Champnétrie, avec Le Vrac.
1: Voilà.
3: Cette épicerie, enfin, plus qu'une épicerie, un vrai lieu de vie au centre du village. Comment vous est venue l'idée et l'envie d'ouvrir ce lieu ici à Champnétrie ?
1: Alors, c'est effectivement l'aboutissement, on va dire le couronnement de toute une vie d'engagement et de désir de solidarité, de main tendue vers l'autre, qui date effectivement de mon adolescence. J'ai été très soucieuse très vite des injustices et des inégalités territoriales. J'ai souhaité effectivement donner à Champnétrie un lieu de vie, un lieu de rencontre, un lieu où tout un chacun pouvait s'exprimer librement, un lieu de vie, un lieu de joie.
3: Si on se replonge un petit peu dans le temps et qu'on rencontre la jeune Caroline de 18 ans, des envies de voyage à travers le monde plein les yeux, qu'est-ce qu'elle penserait de la un peu plus vieille Caroline d'aujourd'hui qui vit en Limousin?
1: J'étais en plus très citadine, voilà, très avide des bars, des cafés, des théâtres, du cinéma. Je me dis qu'on peut aussi voyager en rencontrant toutes ces riches personnalités locales qui font aussi la richesse du territoire. Je pense que c'est vraiment l'aboutissement d'un cheminement, de réflexion, de désir, de goût, de... Non, je ne changerai rien. Je pense qu'il y a une forme de cohérence entre ce que j'étais à 18 ans et ce que je suis aujourd'hui.
3: Champnétrie jusqu'au bout, quoi.
1: Champnétrie à fond.
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4: À Brassimpouille, au cœur de la Chalosse, un témoignage de la préhistoire, le musée de la Dame. Des grottes, un archéoparc, un musée, un site exceptionnel. Notre guide, son directeur Benoît Ducam.
5: À Brassimpouille, tout commence avec la reprise des fouilles en 1981. Ce qui va en fait amener la création du premier espace muséographique. Donc là, on est en 1980, hein, c'est vraiment le tout début du début. Quelques bonnes années après, en fait, à partir de 2002, que va être créée la Maison de la Dame, qui va être en fait le nouvel espace muséographique du site de Brassimpouille, autour duquel va se greffer l'archéoparc, qui est la partie extérieure du site sur laquelle ont lieu les ateliers, les animations, en ce moment notamment beaucoup d'ateliers avec des scolaires. Et depuis 2 ans maintenant, s'est rajouté à ce complexe le site archéologique des grottes du Pape qui se visite également sur Brassimpouille.
4: Si on remonte aux origines, quand a-t-on commencé les recherches ?
5: Le site de Brassimpouille, en fait, il a été découvert en 1880, c'est-à-dire 100 ans avant finalement ce qui a lancé le musée aujourd'hui, avec à l'époque non pas des archéologues au sens où on l'entend aujourd'hui, mais plutôt des amateurs ou des érudits, puisqu'on est au tout début de l'archéologie, qui vont s'intéresser au site de Brassempouille, parmi eux, entre autres, Édouard Piette, qui découvrira en 1894 la Dame de Brassempouille.
4: Cette fameuse Dame de Brassempouille, c'est une statuette.
5: Alors voilà, la Dame de Brassempouille, c'est une petite statuette en ivoire de mammouth qui est considérée aujourd'hui comme le plus vieux visage représenté de l'histoire de l'humanité. Et c'est une statuette qui a été, qui est datée, estimée. Alors, on est toujours en permanence en train de préciser les datations. Elle aurait été sculptée à peu près il y a 29 000 ans.
4: Est-ce dire que nous avions des peuplades qui vivaient là, à Brassempouille, dans la préhistoire ?
5: Brassempouille, finalement, on a la chance d'avoir des grottes qui se sont créées naturellement il y a plusieurs dizaines de milliers d'années. Et finalement, les hommes préhistoriques qui passaient dans la région, puisqu'on est toujours sur des tribus nomades, vont profiter l'opportunité de cette petite cavité, vont s'installer dedans, et pendant plus de 20 000 ans, des tribus vont passer et agglomérer en fait des restes de leur activité, qui ont été découvertes du coup à partir des années 1880 et jusqu'aujourd'hui encore, puisque on est toujours sur un chantier de fouilles à Brassempouille.
4: C'est la communauté de communes Coteau et Vallée du Leuil qui gère le site, ouvert toute l'année, sauf en hiver, à part pour les groupes et sur réservation. Renseignements préhistoire-brassempouille.fr. Recommandé par Ici Gascogne.
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1: Quelle qualité doit avoir un sportif de haut niveau ?
7: Des forces, des muscles, manger sain et beaucoup boire.
8: Il faut beaucoup, beaucoup s'entraîner pour faire le sport qu'on veut.
9: Pour faire marcher ses muscles.
8: On s'entraîne beaucoup, genre on fait de la muscule, prendre des poids de genre 40 kilos sur ses bras et tenir le plus longtemps pour avoir des muscles.
1: Et vous connaissez des sportifs de haut niveau ?
9: Ah oui. Cristiano Ronaldo,
8: Teddy Riner, Kylian Mbappé,
9: Lionel Messi,
8: Léon Marchand,
9: Félix Lebrun et Alexis Lebrun.
1: Et ils faisaient quoi eux ?
9: Du ping-pong.
1: Vous les avez regardés pendant les JO ?
9: Oui, de temps en temps.
8: Moi, je les ai pas regardés, mais
9: j'ai vu surtout.
8: J'ai vu juste Teddy Riner parce que j'aime bien karaté, mais j'ai arrêté.
9: Moi, j'ai vu beaucoup plus de fois Léon Marchand, même si je préfère beaucoup plus le ping-pong. Il faisait vraiment des trucs magnifiques.
10: Will Bayama, je crois, pour la France, le basketteur. Et après, il y avait un Américain. Après, je sais pas comment on l'appelle, mais ma belle-mère, elle avait crié le King, mais je crois pas que c'est son prénom.
1: Est-ce que vous aimeriez être un sportif ou une sportive de haut niveau, vous ?
10: Oui.
8: Non.
9: Parce que ça demande trop d'exercice.
8: Faire de la piscine, j'aime bien. Ça fait marcher les bras, les jambes en même temps. Et ça demande beaucoup d'entraînement, du coup j'adore.
9: Moi, oui, parce que j'aimerais bien faire beaucoup de ping-pong. Parce que c'est mon sport préféré. Et Félix Lebrun, il m'a donné un bon coup d'énergie. Maintenant, j'en fais un club et voilà.

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1: Oh ben écoutez, j'ai quand même 89 ans, alors je ne sais pas si je pourrais aller longtemps encore, hein. Et puis qu'en Ligue 1, et puis surtout qu'ils y restent quand ils seront en Ligue 2. Mais je vous le souhaite à tous, allez les petits.
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3: À 89 ans, Pierrette est bien plus qu'une simple fan du FC Sochaux Montbéliard. Elle est l'âme du club et dans son salon, entièrement décoré en jaune et bleu, elle se remémore ses premiers pas au stade. Pierrette, d'où vient cet amour inconditionnel pour le FC Sochaux Montbéliard?
1: Oh ben ça.

0: espérant avoir une belle victoire, que tout le monde sera content.
1: Depuis que vous venez au stade, est-ce qu'il y a des moments qui vont rester à jamais gravés, des joueurs, des personnalités que vous ne pourrez jamais oublier?
0: Oh ben, je garderai surtout quand c'était la Ligue 1. Avec Teddy Richet, Michel Isabé, puis tous les autres dont je n'arrive plus à me souvenir de leurs prénoms.
1: Et dites-moi Pierrette, est-ce qu'il y a quelque chose que vous souhaitez aux joueurs, à l'ensemble du staff pour cette année 2026?
0: Oh ben écoutez, j'ai quand même 89 ans, alors je ne sais pas si je pourrais aller longtemps encore, hein. Et puis qu'en Ligue 1, et puis surtout qu'ils y restent quand ils seront en Ligue 2. Mais je vous le souhaite à tous, allez les petits, bon courage, vous pouvez le faire.
1: Vous êtes un visage incontournable des tribunes de Bonal, je sais que les gens s'arrêtent vers vous aussi. Qu'est-ce qu'ils vous disent?
0: Ben, y en a qui me disent bonjour, il y en a qui viennent prendre des photos, qui me disent on peut faire une photo, ben, je dis si vous voulez, je réponds ben, c'est gratuit, profitez-en. Et puis quand il y a des enfants, mais j'ai dit je veux que les enfants soient sûrs, que c'est eux qui veulent bien. Hein.
1: Vous avez transformé votre habitation en un véritable musée dédié au FC Sochaux-Montbéliard. Qu'est-ce que vous avez comme objet spécifique, Pierrette?
0: J'ai beaucoup de gobelets, ma foi, j'ai donné beaucoup de choses à des gens, parce qu'un jour, je ne sais pas ce que ça va devenir, tout ça.
1: Et dans ces objets, est-ce que vous en avez certains qui sont vos préférés?
0: Ben, c'est la Coupe de France, les écharpes qu'il y a à la Coupe de France, ça c'est beau. Je les ai, ils sont rangés, là. Je les ai ressortis l'autre fois, mais voilà. Moi, ce que je veux, c'est que Sochaux reste en Ligue et puis qu'ils montent, surtout. C'est pour eux, pour leur avenir, pour l'avenir du club et puis pour l'emblème bébatique du club.
1: Une véritable leçon de fidélité, signée Pierrette. Son portrait, les photos de son incroyable collection sont à retrouver sur notre site internet ici.fr. Et bien sûr, allez Sochaux!
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3: Et voici Patrick Citeau pour Nom de Nom, aujourd'hui direction Montmorillon, dans la Vienne. Un musée du macaron y raconte l'histoire de cette petite pâtisserie ronde.
4: Situé boulevard de Strasbourg, ce musée ouvert en 2003 par la maison Ranou-Métivier rend ainsi hommage aux générations d'artisans qui ont bâti la renommée de Montmorillon. Ce musée de l'amande et du macaron vous dévoile ainsi l'histoire et les coulisses de la fabrication de ce célèbre et délicieux biscuit aux amandes. La recette du macaron a a priori été rapportée par Catherine de Médicis au XVIe siècle. À partir de cette époque, ce biscuit fait d'amandes, de sucre et de blanc d'œuf s'est répandu dans de nombreuses villes. On le retrouve ainsi progressivement à Nancy, Amiens ou Saint-Émilion. Il faut remonter au XVIIe siècle pour trouver les premiers macarons sur les étals des marchands de Montmorillon. Le petit biscuit au cœur tendre d'amandes est ensuite devenu la spécialité incontournable de Montmorillon. Aujourd'hui, la maison Ranou-Métivier perpétue cette tradition culinaire. C'est la plus ancienne fabrique de macarons de Montmorillon. Les savoir-faire se transmettent en effet dans cette famille depuis 5 générations. La recette traditionnelle des macarons demeure ainsi inchangée depuis ses débuts.
3: Et notre musée du macaron, ben en fait, c'est l'occasion de nous plonger au cœur de l'histoire de cette spécialité culinaire fierté de la région.
4: Une spécialité qui doit tout à l'amandier. L'histoire de cet arbre fruitier à travers les continents et les siècles est ainsi une des thématiques proposées. Les défis environnementaux liés à la production de l'amande sont aussi au programme de la visite. L'histoire et la fabrication du macaron a bien entendu toute sa place au cœur de l'espace d'exposition. Les gestes et les outils du biscuitier font également partie de cette immersion au pays du macaron. Un parcours ludique et gourmand qui fera le bonheur des enfants comme des plus grands. Concernant les origines du nom de la commune de Montmorillon, on peut s'appuyer sur une théorie ancienne. Elle précise que la bourgade, située sur une colline, aurait été investie par des Maures en 732, avant ou juste après la fameuse bataille de Poitiers. D'où la déclinaison en Mont de Morillo ou Colline du Maure. Mais le nom d'un des premiers barons de la ville a tout aussi bien pu inspirer cette dénomination. Hugo Banse se fait ainsi appeler Moro Loco, qui dictour Morillo, ou seigneur de la localité mauresque qui se nomme Morillo. Toujours est-il que de Montmorillo au XIe siècle, puis Montmorillom au siècle suivant, la bourgade endosse finalement son nom actuel au XVe siècle.
3: Et ben voilà, alors ça c'est quand même fou parce qu'on remonte le temps grâce à Patrick Citeau qui nous apprend toujours des détails qu'on ignore souvent d'ailleurs sur le nom de nos rues, de nos communes également. 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

0: Percé est venu s'installer en Puisaye, loin du tumulte, pour écrire et composer ses chansons folk. Si la voix est douce, les chansons, elles, ne sont pas toujours tendres.
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2: Si vous portez le nom de famille Salin, restez à l'écoute. Mais avant cela, je vais vous parler d'un bretonnisme bien connu qui est le lagen.
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2: Oh, je suis dans le lagen. Bon, voilà une expression typique dans le français local. C'est inspiré par notre belle langue bretonne. On l'entend souvent aujourd'hui, en particulier les lendemains de fête. Quand on est un peu dans le brouillard, on a tendance à dire « oh, je suis dans le lagen ». Alors ce mot a pourtant une signification un petit peu différente en breton. En breton, « ar lagen », c'est en général de la boue bien collante, impossible à cultiver, dans laquelle on a difficulté à marcher, voire on s'enfonce un peu. Mais pas que ça, ça désigne donc les fondrières, les mares d'eau boueuse. Donc « bea el lagen », être dans le lagen, c'est devenu une expression permettant de dire que l'on est dans un état qui n'est pas des plus sympathiques. Vous saurez maintenant que lagen, c'est pas la gueule de bois, mais c'est de la boue en langue bretonne. Al lagen.
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2: Et j'en arrive maintenant à un nom de famille très commun. Vous en connaissez peut-être, hein, peut-être qu'il y en a dans votre entourage, ou peut-être le portez-vous vous-même. C'est Salin. Alors, déjà en breton, on prononce Salahun. Pas Salin, mais Salahun. Comme le célèbre ermite de la forêt de Landévennec, ou encore du Folgoat, près de l'Esnevin, Salahun ar Fol, Salin dit le fou. Salin est donc un nom ou un prénom, et son origine remonte à loin, très loin, et vient aussi de très loin. C'est avec l'évangélisation de l'Armorique que ce nom est sûrement arrivé, car Salin, ou Salahun, n'est rien d'autre que l'adaptation bretonne du prénom Salomon, Salomon, fils de David, roi d'Israël. Donc, un nom de famille biblique aujourd'hui, Salomon, devenu Salahun en breton, mais aussi Salou ou encore Salik. C'est la même origine pour ces noms de famille. Salin ou Salomon, si vous voulez, fut d'ailleurs le nom d'un autre roi, mais de Bretagne, cette fois-ci au 9e siècle. Donc, un nom de famille plus que royal. Les Salins pourront à l'avenir se vanter d'avoir un nom de famille prestigieux. Je vous dis à demain, même heure, même radio, en Mans. Ici Evel Just, Canoir-Houas.
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1: Printemps 1907, le midi viticole se soulève. À l'origine de la révolte des vieux. Surproduction, concurrence de l'Algérie, vin frelaté, coupé ou chaptalisé, prix qui s'effondre, les vignerons n'en peuvent plus. C'est dans l'Aude que le mouvement se structure, dans le village d'Argelière, sous Marcelin Albert est viticulteur et cavetier. Avec des vignerons du Minervois, il crée le comité de défense viticole qui organise la toute première manifestation.
2: Hey, au vin artificiel, vive le vin naturel.
1: Le 11 mars 1907, ils sont 87 derrière lui. Quelques jours plus tard, les voilà 300 à Salelles d'Aude. Le comité décide alors de faire un meeting chaque semaine dans une commune différente. Marcelin Albert est un orateur qui galvanise la foule. Ils sont 600 à manifester à Bise-Minervois. Le 31 mars, 1000 à Ouveillon le 7 avril, 5000 à Coursan le 14 avril, puis 10000 à Capestan, 25000 à Lézignan, 80000 à Narbonne où le maire Ernest Féroul s'engage à son tour, 150000 à Béziers où ont lieu de nombreux incidents, 180000 à Perpignan, 200000 à Carcassonne, 250000 à Nîmes le 2 juin et dit-on entre 600 et 800000 manifestants à Montpellier le 9 juin 1907. Des vignerons, commerçants, ouvriers, employés, on estime qu'un languedocien sur deux était sur la comédie ce jour-là. Une marée humaine. L'évêque de Montpellier fait même ouvrir les portes de la cathédrale et des églises pour que les gens y trouvent refuge. Malgré la démission de près de 400 maires, des débats houleux à l'Assemblée nationale, l'État fait la sourde oreille. Face à la menace d'insurrection, Clémenceau, président du Conseil, envoie l'armée à Narbonne. Bilan, 6 morts et 33 blessés. Mais le soir du 20 juin, les soldats du 17e régiment d'infanterie se mutinent et refusent de tirer sur les manifestants sous les acclamations des Biterrois. Clémenceau n'a alors plus le choix. Il accepte de rencontrer Marcelin Albert et lui promet de porter une loi anti-fraude en échange du retour au calme. Mais le tigre, malin, glisse au leader de la contestation un billet de 100 francs pour prendre le train pour rentrer dans le sud. Et s'empresse de le raconter à la presse. Cette obole humiliante qu'Albert a eu la maladresse d'accepter lui vaudra d'être conspué par les siens, accusé de s'être laissé acheter. La loi protégeant le vin naturel contre les vins trafiqués est adoptée, les viticulteurs sont exonérés d'impôts sur les 3 années passées, les émeutiers sont amnistiés. Quant à celui qui avait rassemblé tout un peuple qui voulait vivre du travail de sa terre, Marcelin Albert, héros déchu, il s'exilera pour plusieurs années en Algérie.
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3: Ma tata, elle est petite. Quand elle a un truc qui est haut, elle n'arrive pas à l'attraper.
4: Vous préférez être grand ou petit ?
3: Moi, j'ai envie d'avoir 15 ans comme ma cousine Olivia qui a un appareil dentaire. Parce que j'ai envie d'être grande comme elle et j'ai envie de sortir avec mes copines quand il fait beau. Ma mère, elle est très grande. Mais elle y arrive quand même à rentrer. Elle n'est pas obligée de baisser la tête. Mon papa, elle est grand, mais a des grands doigts. Il ne peut pas lâcher les chouchous de ma petite Lisa.
4: T'as envie d'être grande ou de petite ?
3: Comme ma maman. Ma maman, elle est moyenne. J'ai envie d'être pas trop petite, mais pas trop grande. Ma tata, ouais. Elle est petite. Et du coup, quand elle a un truc qui est haut, elle n'arrive pas à l'attraper. Et mon père, il est plus petit que ma mère. Je préfère être grande, mais être petite, c'est aussi bien parce que, on peut passer partout, c'est un peu plus pratique, c'est tout ça. Juste être un peu plus grand, mais pas beaucoup. Je rêve que je sors avec mes copines, que j'ai 15 ans et que j'ai mon portable.
4: Donc, en fait, quand on est grande, on a...
3: un portable, et mon père, il m'avait donné son portable qu'il avait cassé quand il était grand. J'ai envie d'avoir un portable parce que, comme ça, je pourrais appeler mes copines, je pourrais envoyer des messages et je pourrais envoyer des photos. Moi, ça, j'ai envie d'avoir un portable pour faire des jeux, pour faire plein de choses. Bah, moi, j'ai un téléphone rose, mais il est pour enfants. Il y a des jeux, des vidéos, de la musique. Pour envoyer des messages, on peut envoyer des photos et je peux jouer à mes jeux. Et même, j'ai envie d'avoir un portable pour de vrai, comme ma mère, vu que ma mère, elle a un jeu de Disney et un jeu pour construire des manèges.
5: Moi, j'ai trop envie d'en avoir un.
4: Pour faire quoi ?
5: Je sais pas.
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7: Bonjour Olivier, on parle donc de cuisine aujourd'hui ?
6: Tout à fait, et on fait un viron du côté du nord du département. Bonjour les amis, petit tour du côté du pays rouennais aujourd'hui. Comme on y dit là-bas, la gastronomie c'est très important à Rouen, vous en avez peut-être écouté parler. Sur le plan linguistique, le Y pronom neutre, on y aime bien dans le nord du département. Et je vous rappelle que le verbe entendre n'existe quasiment pas. À Rouen, on écoute. Donc vous avez peut-être écouté parler de l'importance de la gastronomie là-bas. Alors la figure tutélaire, c'est la maison Trois Gros, 3 étoiles au guide Michelin. Le restaurant tenu à partir de 1930 à Rouen par Jean-Baptiste Trois Gros et son épouse Marie, puis par leurs fils Jean et Pierre, et enfin par leur petit-fils, Michel, qui s'est installé depuis quelques années à Ouche, près de Rouen, et maintenant son fils César. Vous avez remarqué comment je dis Rouen en une syllabe plutôt que Rohan en deux syllabes ? C'est comme ça qu'on y dit dans la région. Donc, vous l'avez compris, la gastronomie, c'est important, c'est number one. Les gens aiment bien les douceurs aussi. Hein. La région rouennaise, c'est la terre où l'on a fait la vraie papillote, celle qui est faite chez Révillon au Coteau, ça va être de saison. Et puis, nous avons la praluline, une brioche au beurre et aux pralines roses, créée par Auguste Pralu en 1955. Au fait, la pâtisserie et chocolaterie Pralu, c'est bien d'origine rouennaise, même si on en trouve un peu partout aujourd'hui, et même si les Lyonnais tentent de se l'approprier. Non, les Gones, Pralu, c'est rouennais. Les pralulines, ils en font tellement qu'il faut qu'ils prennent très tôt le matin. Prendre, ça peut vouloir dire embaucher, commencer le travail dans le parler rouennais. Alors, attention quand même avec les papillotes et les pralulines, hein, si vous avez une chemise blanche, parce que vous pouvez vous faire une catole, c'est-à-dire une tache. Par contre, après avoir mangé, vous aurez la caisse. À d'autres termes, vous serez en forme. Les ch'tis, ils adorent. Oui, à Rouen, on parle volontiers de ch'tis pour désigner les enfants. Ne pas confondre avec le ch'timi du Schnorr. Un événement incontournable de la région rouennaise, c'est Rouen Table Ouverte, RTO pour les intimes, dans lequel gastronomie et spectacle vivant se rencontrent pour le plaisir des papilles, des yeux et des oreilles. Un autre grand rendez-vous, c'est le Salon de la Gastronomie, organisé par le comité des fêtes au Coteau et qui se tient depuis quelques années dans la grande salle du Scarabée à Riorges. On y propose le meilleur de la production d'une centaine d'exposants et leur savoir-faire. Et même si ça pleut, et si la pluie vous y craignez, comme on dit volontiers à Rouen, c'est-à-dire si vous n'aimez pas ça, vous serez bien à l'abri au Scarabée. Au Scarabée, on peut s'être cendre, mot du patois rouennais qui veut dire se réchauffer. Voilà.

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1: Gérard, c'est quoi votre métier ?
2: Moi, mon métier, c'est conducteur de tram et conducteur de bus. Je fais les deux, je conduis les deux et c'est un vrai plaisir de conduire les deux.
1: Ouais.
2: Mais le tram, c'est vrai que j'ai ma préférence pour le tram. Quoi.
1: Alors là, je suis assis à votre place ?
2: Oui, vous avez de la chance parce que c'est faut être privilégié parce que c'est une zone où normalement il n'y a que moi qui ai le droit d'accès là-dedans.
1: Vous me dites ce qu'il y a autour de nous là ?
2: Plein de boutons, des gongs, c'est pour annoncer aux gens qu'on arrive ou qu'on repart pour attirer leur attention.
1: Oulala, ça il faut pas, on l'entend souvent
2: non,
1: ça.
2: Non, ça on évite, ça c'est oula, ça c'est quand il y a un danger qui s'approche pour éviter justement, pour faire partir les gens qui sont pas très attentifs.
1: Et vous avez toujours fait ça, conducteur de bus et de tram ?
2: Ah non, je livrais du carburant pour une société sur Toulouse. Et ça, c'était beaucoup la région et le tram, ça a permis de découvrir Toulouse et les gens, les Toulousains. Et du coup, je me régale, je m'éclate.
1: Et oui, alors surtout que quand vous étiez petit, que faisait votre grand-père avec vous ?
2: Oh, mon grand-père était sur Toulouse, il m'a adoré quand je venais. Il m'amenait voir les chauffeurs de bus, on montait dans un bus, il me faisait traverser Toulouse. On allait jusqu'à Matabio, on parcourait la ville. Et mon grand-père me disait, peut-être un jour tu seras chauffeur de bus. Et je pense que c'est resté un peu tout ça, ouais.
1: Gérard, on sent bien que vous avez un cœur gros comme ça. Parlez-moi de la relation que vous avez avec les passagers.
2: Ils nous connaissent, ils viennent frapper contre la vitre,
1: ah ouais.
2: Ils viennent nous voir et ils tapent.
1: Ah ouais.
2: Ils nous font un petit coucou, on fait partie de leur vie, on les accompagne.
1: Il y a un endroit devant lequel vous passez qui vous marque plus que notre, c'est Purpan. Dites-nous pourquoi.
2: Il y a l'hôpital des enfants là, juste à côté. Il y a beaucoup de malades qui sortent, qui prennent l'air avec les beaux jours. Là, ils vont arriver les beaux jours. Ils sont sur les pelouses et ils sont fascinés par le tram. Donc quand j'arrive, et j'abuse un peu plus du gong, du fameux gong, et ça les attire. Ils sont contents, ils font de grands signes. Alors après, je fais très attention parce qu'ils viendraient vers moi, mais du coup, faut éviter qu'ils galopent tous vers moi. Mais c'est un petit moment magique qui les sort un peu de leur quotidien difficile, quoi.
1: Alors, vous faites quelle ligne ?
2: C'est la ligne de tram qui va jusqu'au palais de justice. Et aussi, moi, je suis sur une ligne de bus. Je suis un chauffeur mixte, hein. Donc je peux faire les deux à la fois. Je peux faire du bus et du tram. Et la ligne du bus, c'est la ligne 70 qui passe dans Blagnac, dans tous les arrêts de Blagnac, Marly, tout ça.
1: Merci Gérard.
2: Avec plaisir, c'est une joie.
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3: Bachata, Portugal, Madagascar, ça fait un beau mélange. Et nous sommes avec Étienne Arnold. Bonjour Étienne.
4: Manaono.
3: Manaono. Alors ça, c'est du malgache, parce que vous avez un petit peu de malgache, de sang malgache en vous, du sang portugais également. Et nous allons découvrir votre passion qui prend énormément de place dans votre vie, à savoir la bachata.
4: Oui, alors mon papa est malgache, ma mère, c'est la portugaise.
3: Oui. Tout votre temps, vous le consacrez à votre passion. Vous êtes prof également de danse, mais revenons un petit peu à vos origines. De quoi vous souvenez-vous, les influences que ça a pu avoir dans votre quotidien, à la maison, avec papa, maman, peut-être frères et sœurs, lors de vos vacances, voyages et autres ?
4: Déjà, la musique. Mon papa, c'est un musicien. Il jouait beaucoup de guitare à la maison quand on avait des réunions de famille. C'est vrai qu'on écoutait de la musique traditionnelle malgache du côté du papa. Et quand j'étais plutôt du côté de la maman, c'était des musiques aussi traditionnelles portugaises.
3: Il jouait de la guitare classique ou une guitare spéciale ? Du pays ?
4: Non, alors enfin, il joue quelques percussions, oui. Mais sinon, tout ce qui est blues.
3: Est-ce que vous voulez partager un titre avec nous, justement, de cette culture malgache ? Alors, qui est-il et qu'est-ce que ça représente pour vous ?
4: Le chanteur, c'est Justin Valli. Petite note d'instrument.
3: J'ai l'impression
4: voix,
3: que vous
4: cette
3: êtes...
4: Voix qui, et cette voix aussi qui porte.
3: Ça vous plonge dans vos souvenirs.
4: Ouais, ça met une petite pause dans le temps, je trouve, quand on écoute ces sons. J'ai un oncle à Bordeaux qui, quand on allait chez lui, il écoutait ça toute la journée.
3: C'est resté en vous,
4: c'était,
3: en tout cas.
4: Ouais, c'était trop bien, j'adorais.
3: J'aperçois, dites-moi, des petites guitares là-bas. Mais alors, guitare d'enfant, a priori, vous avez envie que votre fils apprenne également à jouer. Enfin, en tout cas, la musique, il faut que ce soit essentiel. Enfin,
4: on peut découvrir des choses soi-même, mais souvent on a des choses peuvent être transmises par nos proches. Et là, en l'occurrence, alors moi, j'ai jamais fait de guitare. En tout cas, j'ai jamais vraiment appris. Puis mon fils, je pense qu'en voyant mon père faire de la guitare, ça l'a intéressé. Et donc, il nous a demandé d'avoir des guitares, quoi, très rapidement. Et il joue beaucoup d'instruments. Ouais. On a des percussions pour faire de la salsa, pour faire de la bachata. Et
3: oui. Peut-être qu'un jour, il va vous accompagner. C'est lui qui jouera la musique.
4: Voilà, c'est ça. Pour l'instant, il y a plus de chances qu'il soit musicien. Alors, peut-être qu'il dansera, mais en tout cas, il pratique beaucoup la musique. Ouais. Il fait beaucoup de guitare.
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5: Son titre, Les Cadors, c'est l'histoire d'un homme qui se croit être l'un des fils de Kadhafi. Il part dans le désert du Sahel, dans l'espoir de retrouver le trésor de l'ancien dictateur libyen. Jérémy Ferrari, lui, est né en 1985 à Villesmeuse. Son nom de famille, c'est Larzière. Il grandit à Charleville, ses parents sont commerçants, c'est un passionné de théâtre depuis son adolescence. Dès 15 ans, il pousse les portes du théâtre de Charleville pour apprendre le métier. À 16 ans, il se choisit comme nom de scène Ferrari. Il se produit dans des bals et des maisons de retraite des Ardennes. Il met en scène ses premiers one-man shows et suit aussi des cours de théâtre à Paris, au célèbre cours Florent. Jérémy se distingue des autres humoristes car il aborde des sujets graves de manière cynique et souvent décalée. Il navigue entre provocation et réflexion. Dès octobre 2010, ses apparitions dans l'émission On ne demande qu'à en rire sur France 2, animé par Laurent Ruquier, ne passe pas inaperçu.
6: Jérémy Ferrari.
5: Jérémy fait vite partie des invités réguliers, comme Olivier de Benoît, l'humoriste rémois. Vent de pièces à Beyrouth confirme son talent de comédien engagé. Il traite de la guerre et des conflits géopolitiques.
7: Alors, à contre la fin, ils ont un petit peu d'argent de côté. Ils ont 40 millions d'euros de côté. Et ils t'expliquent pourquoi dans leur bilan comptable, c'est un cas de coup dur.
8: Mais quel coup dur?
7: C'est parce qu'il y a des gens qui meurent de faim qu'il y a action contre la faim.
8: Donc le coup dur, ça serait qu'ils aient plus faim alors.
5: En 2017, il frappe encore plus fort avec Anesthésie Générale. Ce spectacle est une véritable critique de notre société et de ses dérives. Politique, économie, santé, tout y passe. Il se raconte aussi dans un livre où il dévoile ses addictions, dont l'alcool. C'est un artiste attachant et à part dans l'humour français. Il aime revenir dans son Ardenne natale. Il n'oublie pas ses racines. Jérémy Ferrari, c'est l'un des trésors de Champagne-Ardenne.

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2: Un mot usuel occitan que vous connaissez, Nechaï Chegur, j'en suis sûr. C'est le mot bigot. Laurent, tu peux aller me chercher le bigot, je te prie? Je n'avais pas un tecaï, ton téléphone. Non, pas mon téléphone, mon bigot. Dit Montalier, dans mon atelier, en entrant à gauche. Effectivement, ce n'était pas le bigot phone, l'argot du téléphone. Bigot étant le nom de l'inventeur d'un instrument de musique en carton qui porte son nom avant de désigner familièrement l'appareil téléphonique. Non, le bigot dans la campagne de chez nous, c'est la bêche. Vaisersalou bigot, va me chercher la bêche, la binette ou la houe. En technique, le bigot est cette fourche retournée qui sert à tirer le fumier ou à briser les mottes après le bêchage. Bon nombre de révoltes paysannes se faisaient avec le bigot, l'arme qu'on attrape facilement, appuyée contre un mur. Si prenez le bigot, va veillerai. Si je prends le bigot, tu vas voir. Ané adieu.
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3: Salut Brésil.
4: Comment elle s'appelle?
3: Alors, je m'appelle Oriane, j'ai 33 ans.
4: Et tu fais quoi dans la vie?
3: Et mon job, je suis graphiste.
5: Je voyais plus le genre graphiste, une bonne trentaine.
6: Ah oui, c'est étonnant.
7: Qu'est-ce que vous foutez là?
3: Je suis dans les petits bonheurs.
8: Le bonheur aussi peut arriver comme ça.
9: Vous habitez où, vous m'avez dit?
3: J'habite à Quimper et je suis arrivée ici parce que je voulais vivre en Bretagne et j'ai trouvé un emploi ici, dans le Finistère.
10: Comment tu as trouvé du travail?
11: Comment tu as fait pour deviner? Elle est extraordinaire, ta mère.
3: J'ai cherché dans les 4 départements et c'est tombé dans le Finistère et moi j'adore Quimper, donc je suis ravie.
12: Pourquoi croyez-vous qu'on l'adore?
3: Ça s'explique pas trop, j'avais l'impression que j'appartenais à cette région. J'ai tout fait pour arriver ici, mais je sais pas trop pourquoi et je suis super heureuse.
13: Heureusement que vous avez pas compté sur moi, hein, parce que sinon il fera ça le temps.
14: On ira se balader ensemble de ces jours, tu veux?
3: Mon coin préféré quand je me balade, c'est bord de la mer et surtout la plage de Sainte-Marine.
15: Quelle plage?
3: Combris de Sainte-Marine, puisque la plage est sublime avec les dunes assez nature. Ça a été le coup de foudre avec cette plage-là.
16: Sur la plage, j'irai te chercher des coquillages.
1: Et le premier baiser, quand est-ce que vous vous l'êtes donné?
3: Alors moi, je me souviens que quand j'étais en primaire, il y avait beaucoup de garçons qui s'intéressaient à moi. Mais alors moi, j'y connaissais rien, donc j'ai eu des cadeaux, j'ai eu des bagues, j'ai eu des trucs comme ça.
17: S'ils veulent te faire un cadeau, refuse pas.
3: Et je pense que les pauvres, ils n'avaient pas beaucoup de réponses. Et moi, après, c'est arrivé assez tard. Ouais. Oui, si, c'était au lycée. Mais pareil, c'était pas moi qui étais intéressée, c'était toujours le garçon, quoi. Je me cherche encore, je pense.
18: Moi, je m'en fous parce que j'ai un amour chez moi et un amour à l'école. C'est qui? C'est mon cousin, mais je suis comme ma mère, je préfère le célibataire.
1: Prononcez 3 fois la phrase impossible.
3: Ok. La jolie rose jaune de Josette jaunit dans le jardin. La jolie rose jaune de Josette jaunit dans le jardin. La jolie rose jaune de Josette jaunit dans le jardin. Ça va?
19: D'où elle sort cette Josette? Qui a lancé cette Josette?
3: Moi je connais Tadery. T'adora, t'adori tantan, t'adora tanté, t'adori tantan, tanta, t'adora tanté, t'adora tanté, tata, t'adori tantan.
20: Bravo! Merci! Bravo!
3: Allez, salut!
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2: Et pour ce nouveau reportage, je vous propose de me suivre. On part à Vouneuil-sous-Biard, retrouver Badr, il gère la société Black Sheep. Bonjour.
21: Bonjour.
2: Alors vous, votre spécialité, c'est les vannes aménagées?
21: Ouais, c'est ça, vannes aménagées. On fait de la location de vannes aménagées et de la vente également.
2: Alors, c'est quoi aujourd'hui les vannes aménagées? Parce que depuis le Covid, le confinement, il y a énormément de gens qui ont acheté de vannes aménagées. Ça a la cote et il y a de plus en plus de nouveautés, de petites choses qui simplifient la vie.
21: Ouais, bah en fait, depuis le Covid, on a une très grosse demande parce que les gens veulent chercher la nature. Le van aménagé, c'est vraiment le bon produit puisqu'il est à la fois compact et à la fois spacieux à l'intérieur. Et en plus, comme on peut le voir, il a un toit relevable. Donc du coup, c'est un produit qui marche pour 4 voire 5 personnes. Donc on a pas mal de familles, de couples ou d'amis qui viennent nous voir pour des week-ends, des semaines, etc. Donc et puis dedans, bah ouais, il y a tout ce qu'il faut pour cuisiner, pour se restaurer. Donc c'est ça qui plaît.
6: Génial. Voilà, donc là je viens de récupérer le van aménagé et on va donc pouvoir partir et profiter de ce van aménagé direction le lac de Saint-Cyr. Allez hop, me v'là garé au lac de Saint-Cyr. On éteint le moteur. Première chose à faire, il m'a dit, si je veux bien dormir, fermer les espèces de stores en les mettant comme ça. Nickel, j'ai plus qu'à déplier le lit et normalement, tac. Hop, ça c'est fait. On n'a plus qu'à mettre un peu de chauffage. Hop, l'écran tactile, chauffage stationnement, chauffage permanent, activé. Franchement, je vais bien dormir. J'ai plus qu'à dormir. Et à vous souhaiter une bonne nuit. À demain. 5h45. Bon, que dire? J'ai bien dormi. Je pensais avoir froid. J'ai eu chaud. J'ai même dû baisser le chauffage dans la nuit. Mais rien à dire. Un van, c'est vachement bien foutu. On dort bien. On a de la place. Franchement, rien à dire. Bon, je vais vous épargner ma morning routine d'aller se doucher dehors avec le tuyau et tout et tout. Mais pour le reste, franchement, nickel. Je me prépare et je retourne au travail. Bon, ben voilà, c'est validé.
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0: environnementaliste et d'une bibliothécaire des lycées Jeannot-Écurie de Sens. Chaque année, de novembre à avril, des centaines de jeunes découvrent des mangas sélectionnés avec soin. L'an dernier, 160 établissements y ont participé, et pas seulement dans Lyon. Sayonara organise aussi de multiples rendez-vous tout au long de l'année autour de la culture et des arts japonais. Cette fascination des jeunes pour la culture du pays du soleil levant ne date pas d'hier. Commencé dans les années 80 à la télé avec Récréa 2 et le Club Dorothée, le Capitaine Flamme et Albator ou Goldorak ont marqué toute une génération.
1: Père, Actarus, ils attaquent en force avec un Antérac. Il faut que tu ailles aider Alcor. Bon, je vais y aller.
0: Et puis, les consoles Super Nintendo et Sega ont débarqué. Des consoles avec des personnages cultes comme Sonic et Mario. Dans les années 90 et 2000, Pokémon, Dragon Ball Z et Naruto ont pris le relais, renforçant l'attrait des enfants et des ados pour le Japon. Aujourd'hui, l'influence japonaise s'étend au cinéma, à la BD et même à la musique. Oshii en est l'exemple parfait.

0: littéraire. Les jeunes découvrent des mangas plus originaux ou exigeants que ceux qu'ils lisent d'habitude. Ça stimule leur curiosité, aiguise leur sens critique et leur apprend à varier les plaisirs tout en alimentant leur rêve de Japon.
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2: L'ancien mystique manoir de dames. Chambre d'hôte, petit déjeuner, salon de thé, événements, fiançailles, mariage, on peut tout faire ici.
3: Bonjour.
2: Enchantée.
3: Enchantée, bienvenue chez nous.
2: Ben, merci. Donc c'est vous qui avez une vie de princesse, vous m'avez dit c'est au téléphone.
3: J'ai mon prince dans la cuisine.
2: C'est cool, écoutez. Julia et David, donc une magnifique histoire d'amour qui va être très énervante, j'en suis sûre.
3: Sûrement.
2: C'est quoi ce manoir ?
3: Donc c'est un manoir qui date de 1900. Ouais. Et en fait, il a été créé quand les usines ont été créées également. Donc c'est le dirigeant de ces usines-là qui a construit ce manoir.
2: L'usine qui est en face, là.
3: C'est ça. Ventron Confection.
2: Je décris la princesse, quand même. Cheveux longs.
3: Oui.
2: Bleu, montrez-moi, retournez-vous. Vert. Magnifique. Ah, bleu-vert ? Oui, ouais, dans la pénombre, on ne voit pas bien parce que c'est un peu pénombre le manoir.
3: C'est ça, là, c'est le style du manoir, ouais.
2: Ouais, c'est ça. Piercing.
3: Oui. Tatouage, tout ça.
2: Ouais. Ah, ouais, c'est ça. Oui, une princesse très moderne.
3: Voilà.
2: On n'est pas dans la petite princesse avec la petite robe rose, les flots dans les cheveux, quoi.
3: Non, c'est la princesse habillée en noir.
2: Et voici David, donc. Le prince charmant, bah écoutez, je suis enchantée, ravie. Vous aussi,
4: c'est ça, rocker, oui, au retard plutôt, voilà.
2: C'est ça.
4: La barbe, les cheveux, du coup, un peu plus courts. J'avais les cheveux longs pendant un temps, mais
2: avec une, comment ça s'appelle ça ?
4: Ah, la banane, du coup.
2: Oui, la banane, voilà. Le piercing aussi, etc. Donc,
4: c'est ça.
2: Un prince charmant, tout à fait moderne aussi.
4: Voilà, c'est tout à fait.
2: Ce manoir, vous l'avez acheté ?
4: Oui, on est passé devant après une visite qu'on avait fait du côté du 90.
3: Au nord de Belfort, ouais.
4: Mais oui, c'était par un détour du coup à moto, plutôt que de revenir par la voie rapide, on a fait le détour côté Vosgien pour l'école, c'était toujours sympa. Et puis on a vu le manoir qui, lui, n'était pas en vente pour le coup. Et on s'est arrêté devant parce qu'on l'a trouvé magnifique, on a fait quelques photos, on s'est dit c'est une bâtisse comme ça qu'il nous faut. Et en rentrant, continuant nos recherches pour les maisons, deux semaines plus tard, on est tombé dessus, tout fraîchement mis en vente.
2: D'accord.
4: Donc on s'est dit, il y a quelque chose à faire. Donc on est revenu, on a fait la visite, on est tombé sous le charme, malgré l'état du coup.
3: Parce qu'on est tombé sous le charme de l'escalier, et puis après on avait pu...
2: C'était mort.
3: Ouais, c'était mort.
2: Ah, et alors, ça vient
3: parce que moi, c'était un rêve de petite fille. Je disais toujours à ma grand-mère qu'un jour j'aurais un château, et elle me dit, si t'en rêves, t'en es capable de le faire, alors tu le feras.
2: D'accord, et vous saviez que c'était son rêve.
4: Oui, tout à fait, ça faisait déjà un moment qu'elle en parlait aussi, et puis voilà, c'était le but de pouvoir justement réaliser son rêve. Après oui, il y a un investissement, il y a une grande part de folie. On y met toute notre âme, tous nos budgets, tout ce qu'on peut, pour pouvoir du coup réinvestiguer les lieux, lui redonner le cachet d'antan, et puis voilà, que ça reprenne vie complètement.
3: On a eu vraiment un coup de cœur en rentrant, et puis en sortant, on a dit, on est un peu dans la merde. Parce qu'il y avait énormément à faire, c'était pas le budget qui allait, c'était pas le coin qu'on voulait. Et finalement, en ressortant, on s'est regardé, on a dit, ça y est, c'est lui, quoi.
2: Alors, vous faites chambre d'hôte, donc
3: c'est ça.
2: C'est là qu'on mange ?
3: Là, on fait chambre d'hôte, là, on fait les petits déjeuners, les tables d'hôte et les salons de thé.
2: C'est votre cuisine à vous ?
3: Oui.
2: Oui, parce qu'on est chez vous, en fait.
3: C'est ça.
2: Mais c'est génial, c'est vachement beau.
3: Les gens sont vraiment immergés chez nous.
2: Ah ouais, c'est magnifique.
4: Tout refait au complet.
2: Et votre but, c'était d'ouvrir une chambre d'hôte.
3: Oui, oui. Ah, okay. Ah, ouais. Notre but, à la base, c'était même d'avoir un château pour sauver un lieu. Et après, on a eu beaucoup trop de contraintes avec les châteaux. Mm-hmm. Donc, on s'est rabattu sur les manoirs où on pouvait un peu plus s'amuser, en fait.
2: Donc, vous bossez tout le temps, quoi.
4: C'est ça, tout le temps.
2: Vous faites des travaux vous-même ?
3: Oui. Ah oui, on fait tout nous-mêmes.
4: Moi, je travaille encore à côté. Donc, madame est dédiée vraiment pour la partie gestion du manoir chambre d'hôte.
2: D'accord, madame la princesse.
4: La princesse est un peu Cendrillon aussi, puisqu'elle s'occupe de tout derrière. Et après, pour ce qui est partie travaux, elle m'aide énormément. Surtout pour ce qui est décoration, c'est les idées de madame. Après, madame m'a appris pas mal de choses, tout ce qui est placo, tout ça. Moi, c'est la partie électricité. La partie plomberie autodidacte, où on avance comme ça.
2: C'est les idées de madame,
3: Voilà.
2: C'est ça. Comment vous avez
3: après, j'ai de la chance, il suit beaucoup. Et puis, on a les mêmes goûts, donc c'est pas compliqué, quoi.
2: Il n'y a pas besoin de le convaincre.
3: Voilà, c'est ça.
2: Combien il y a de mètres carrés, alors ?
3: 800 mètres carrés. On en a rénové 250.
2: Je sais pas si je vous trouve pas un peu fou.
3: Oui, tout le monde nous le dit.
2: Ah, oui. c'est assez banal ce que je
3: voilà on est mais on est passionné puis on aime ce qu'on fait et on savait que ce serait des sacrifices mais du moment qu'on est ensemble comme on a dit qu'on tient le coup c'est le principal parce que cette année ça va faire 18 ans qu'on est ensemble.
5: Vous êtes rencontrés très jeune.
3: Très jeune, ouais. Ouais, on s'est mariés très jeune aussi et puis après on a toujours fait en fonction que l'autre puisse évoluer. Quand on évoluait, l'autre patientait et puis l'aidait à évoluer et ainsi de suite et ça c'était le but ultime de notre couple, ouais.
2: Donc vous vivez à Ventron toute l'année. C'est assez isolé, c'est assez calme.
3: Oui, on aime bien. Ouais. On est tranquille.
2: Oh là là, vous êtes des ovnis pour moi.
3: En fait, je pense qu'on est dans des corps de jeunes, mais avec une mentalité assez ancienne. On aime les choses comme ça. Moi, j'ai vécu avec mes grands-parents. Donc, c'était une ambiance déjà où la famille était importante, les repas étaient importants, la convivialité, les choses à l'ancienne. Je voyais mon grand-père souvent dans les jardins en train de travailler. Donc, tout ça, pour moi, c'est ancré en moi et il a vécu un peu préparé. Donc, c'est ce qu'on aime, notre tranquillité. On adore cuisiner tout nous-mêmes, recevoir les gens, leur proposer en fait un univers carrément différent.
2: Ah, bah, carrément, hein.
4: Oui, comme c'est marqué du coup sur les annonces, c'est le voyage hors du temps. Et quand on rentre ici, on change l'ambiance d'univers.
2: Vous vous êtes bien rencontrés tous les deux. Hein. Vous notez quand même la chance que vous avez.
3: Ah, bah, ça, oui, on sait qu'on a beaucoup de chance, Ah, ouais. Parce que tout le monde pourrait pas vivre cette expérience. Et puis, on nous l'a tout de suite dit, est-ce que notre couple est solide? Parce que sinon, la banque aurait pas suivi les projets comme ça, quoi.
2: Ah oui. Ah ouais. Vous avez fait quoi? Vous avez vu des psys, des certificats de solidité du couple pour le banquier?
4: Non, bah, c'était pour démontrer, voilà, on avait la niaque, du moins, qu'on le voulait vraiment. Donc, c'est à force d'insister, ils ont compris, du coup, que oui, on voulait, parce que d'après eux, les statistiques, c'était 70% des couples divorcent dès qu'ils achètent une maison avec des travaux, des choses comme ça.
2: D'accord. Voilà.
4: C'est pour ça qu'ils étaient réticents.
2: Et alors, ça veut dire que ça a été long, c'est ça, d'obtenir les prêts bancaires, de convaincre?
3: Déjà, on a dû se battre pratiquement 6 mois pour avoir le manoir. Et puis après, pratiquement aussi 3 mois, faire tout le tour des banques avec un business plan, leur montrer qu'on était solide. Ils voulaient savoir si on avait vécu des épreuves, des choses comme ça, pour voir si on allait tenir le coup.
2: Des épreuves dans le couple?
3: Ouais, c'est ça.
2: Oui,
3: c'est
2: ça. Vous avez répondu quoi, oui ou non?
3: Oui, nous, on a morflé pas mal, donc... On sait ce que c'est, donc on savait qu'on allait tenir largement le choc.
2: Mais je peux être indiscrète, pourquoi vous avez morflé?
3: On a eu des épreuves de la vie pas très faciles, beaucoup d'accord. De décès, des maladies, des trahisons, des choses comme ça, assez dur, en très peu de temps.
4: Des périodes financières très compliquées. On a vécu du coup en Saône-et-Loire, dans une ville paumée, à 30 minutes de toute commodité, on avait essayé, mais c'est vraiment à l'extrême. Et là, pour le coup, financièrement, on avait énormément de mal à s'en sortir.
3: On vivait avec 10 euros par mois pour manger. On a connu des périodes vraiment très très compliquées qui auraient la plupart du temps se seraient séparés, quoi.
2: Ah, je vous adore. Et là, ça tient la route, alors?
3: Là, ça commence à avoir de l'ampleur, ouais. Je pense qu'il nous faudra encore quelques années pour vraiment se faire connaître. Mm-hmm. Mais comme on a dit, on lâche pas l'affaire, quoi. Mm-hmm. Puis on a des clients super, donc c'est cool.
2: Donc voilà, le temps s'était arrêté, hein. Mais c'est bon, ça. Il va reprendre son cours. Voilà. L'ancien mystique, parce que vous aimez tout ce qui est mystique.
3: Voilà, c'est ça.
2: L'ancien mystique, Banois, deux dames.
3: Ouais. Alors ça, c'est le nom de mes ancêtres.
2: Ah, deux dames.
3: Deux dames, ouais.
2: Donc c'est vous qui l'avez baptisé comme ça?
3: C'était pour rendre hommage à mes ancêtres qui, avant, étaient des nobles. Et quand il y a eu la guerre, ils ont vendu leurs particules pour pouvoir aller dans les rébellions, quoi.
2: Merci à vous deux, au revoir.
3: Merci, au revoir.
4: Merci bien.
2: Et bonne chance pour tout ce qui vous attend.
3: C'est gentil, je vous remercie.
2: Merci d'être venu. Au revoir.

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1: L'auteur du livre que je vous présente aujourd'hui dans Toujours à la page les a tous interrogés. Ce père de famille qui, après avoir tué femme et enfant, s'inquiète du sort de sa chienne. Ce japonais cannibale interpellé au bois de Boulogne ou encore ce membre de la Société de protection des oiseaux soupçonné d'être un tueur en série. Jacques Poinaz fut commissaire de police, chef adjoint de la brigade criminelle de la police judiciaire de Paris, également chef de l'unité de coordination de lutte antiterroriste. Cet Ardéchois de naissance témoigne de sa carrière dans « Le temps des aveux, le réfrigérateur du japonais cannibale et autres récits de la brigade criminelle », un livre paru chez Mareuil Éditions. Le retour sur 13 des enquêtes les plus marquantes de sa carrière avec, en ligne de mire, à une époque où l'ADN n'était pas encore la reine des preuves, l'obtention des sacro-saints aveux. Des aveux qui viennent ou non, et qui dissimule parfois une partie de la réalité, qui laisse aussi souvent l'enquêteur avec un sentiment de frustration. Jacques Poinaz.
2: Oui, de la frustration, parce que les aveux ne sont pas toujours totalement sincères, ou complets, ou indiscutables. Il y a souvent une fragilité de l'aveu, puisque lorsque dans les aveux, on se projette déjà dans le procès et la preuve devant les assises pour les homicides. Mais ces histoires, c'est aussi

0: mystère de l'homme, un mystère de l'humanité. Comment comprendre que quelqu'un qui a jusque-là eu une vie parfaitement banale, d'un seul coup, pour des raisons difficiles à imaginer, passe à des actes terribles.
1: On voit la grande diversité des affaires que vous avez traitées. C'est d'autant plus agréable à lire qu'effectivement, on ne sait jamais où vous allez nous emmener à chacune des histoires. Comment vous avez fait la sélection?
0: J'ai pris celles qui sont restées dans ma mémoire, je dirais, qui m'ont laissé un sentiment, soit de satisfaction, soit d'échec, ou comme celles qui se passent en Ardèche, où je reviens pratiquement dans mon village natal pour enquêter sur une affaire d'explosifs dans la communauté de l'ex-tueur de l'Ardèche, Pierre Conti. Mais souvent aussi parce que ce sont des affaires qui ont quelque chose de particulier, parfois de presque burlesque, parfois de troublant, comme ces adolescents qui, pour donner un alibi à leur ami, inventent un stratagème un peu diabolique. J'ai essayé de montrer que la réalité est souvent plus surprenante que la fiction même.
1: Et c'est sans doute ce qui est le plus fascinant dans chacune des histoires que nous confie Jacques Poinas. Et ce qui est captivant, c'est ce récit au plus proche du travail de l'enquête et les impressions, les réflexions que partage l'auteur avec nous au fil de chacune. Alors, si vous êtes fan de faits divers, jetez-vous sur Le Temps des aveux de Jacques Poinas, paru aux éditions Mareuil.
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3: Nous sommes à Caudalet.
1: Richard, on est ici dans les jardins familiaux?
3: Oui, on est dans les jardins familiaux et on est à plusieurs.
1: Il est où votre petit carré?
3: Là-bas, au fond.
1: Allez, je vous suis, allez-y. Et là, ce sont vos poireaux?
3: Il y a des poireaux, il y a encore des betteraves, des radis.
1: Et là, vous êtes au bord de quel canal?
3: C'est un canal qui rejoint la tête.
1: Les choux ont été un petit peu mangés, non?
3: Par contre, la salade, vous voyez, elle n'est pas encore, elle n'est pas gelée.
1: Et alors, comment vous vous organisez? Vous aviez des notions de jardinage quand vous avez pris ce jardin familial?
3: Oui, j'ai eu un jardin familial dans le Nord pendant une dizaine d'années.
1: Donc, vous arrivez d'où, vous?
3: Nord-Pas-de-Calais, entre Lille et Arras.
1: Depuis combien de temps vous êtes installé ici à Caudalet?
3: 3 ans.
1: Comment vous avez découvert ce village?
3: Avec mes filles qui habitent là. Donc, elles m'ont dit de revenir ici parce qu'il fait meilleur, il y a du soleil et le jardin, on peut le faire plus longtemps.
1: Et vous venez tous les matins?
3: Souvent, en ce moment, un peu moins.
1: C'est important pour vous d'avoir votre petit carré potager?
3: Tout à fait, parce que c'est du bio. Et puis, quand j'amène les légumes à la maison, ma fille me fait la cuisine. Et moi, je fais la soupe avec les poireaux, avec les navets. Donc, tout va bien.
1: Et derrière vous, il y a le compost?
3: Recyclage. Les choses de la cuisine, mais pas tout, hein, les purées et tout ça. Et puis, les restes de jardin.
1: Rien ne se perd, tout se transforme.
3: Exactement. Et ça devient tout marron, comme un terreau.
1: Merci Richard. Et vous Daniel, alors, qu'est-ce que vous cultivez?
4: Là, pour le printemps, j'ai mis des oignons, rouges et jaunes. 300, on ne rigole pas avec les oignons. Hein. À quand on cuisine, il faut des bons oignons. Bon, alors là, il reste les poireaux.
1: Il n'y a pas des artichauts, là?
4: Ah, ben oui, mais ça, des artichauts, oui. Ils restent bien en place. Et je suis assez content parce que par ici, moi, je suis normand. Hein. Attention, je suis un viking. Il ne faut pas me contrarier. Bon, alors, donc il y a la quatre artichauts. Bon, ben c'est bien, c'est marrant, dans un jardin, c'est marrant.
1: Et qu'est-ce qui vous a amené au jardinage?
4: Pour bien s'occuper, faire du sport, la marche, et puis du jardinage.
1: Et dites-moi, vous avez un panorama incroyable depuis le jardin.
4: Justement, c'est très intéressant. C'est pour ça aussi que j'ai demandé ce terrain-là. Il y a la rivière, juste derrière moi, il y a la montagne. Avec des beaux arbres, enfin c'est formidable, ici c'est le paradis pour moi. Hein. Surtout moi qui suis né dans la plaine de Caen, vous voyez. Alors la plaine de Caen, c'est vraiment la plaine.
1: Il y a de la pluie. Hein. Et le principe de ces jardins familiaux, vous venez quand vous voulez?
4: Exactement, et surtout, c'est tellement simple que je ne sais pas très bien comment dire, parce que c'est tellement simple que c'est la vie rêvée, quoi. Les gens devraient faire ça. C'est pour ça qu'ils ne font plus de jardin. Ils ont l'air de dire que ça ne rapporte pas. Mais ce n'est pas une question d'argent. On s'en fout de l'argent. On mange des bons légumes, mais au moins, on passe du bon temps toute la journée.
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1: Oui, avec un agriculteur exploitant qui a 39 ans à Angluzel et Courcelles, on est à 10 km de Cézanne. Bonjour Alexis Leherle.
2: Bonjour.
1: Quel est votre parcours pour arriver jusqu'ici en tant qu'exploitant agricole?
2: Alors moi, je suis agriculteur, donc installé à Angluzel depuis 4 ans. Donc avant, j'étais double actif pendant 2 ans. Avant de m'installer, j'étais 10 ans conseiller agricole, donc notamment sur l'installation en agriculture.
1: C'est 10 ans d'expérience en tant que personne spécialisée pour l'installation de nouveaux agriculteurs, agricultrices. Ça consistait en quoi? Combien de personnes vous avez accompagnées et comment?
2: Je recevais toutes les personnes qui souhaitaient s'installer en agriculture, viticulture, maraîchage, élevage, tout projet agricole. J'étais là pour les accompagner, pour les renseigner sur les démarches à faire pour devenir agriculteur. Donc j'en rencontrais à peu près 200 personnes par an sur tout le département de la Marne.
1: Et c'était quoi l'étude de faisabilité, la reprise d'exploitation, la création d'exploitation?
2: Alors j'étais vraiment là sur la partie renseignement dans les démarches, notamment les formations, tout ce qui était réglementation à respecter lors de l'installation, et puis quelle aide on pourrait bénéficier pour s'installer en tant que jeune agriculteur.
1: Quel est le profil des personnes que vous avez accompagnées pour l'installation? C'est plus des jeunes, des personnes en reconversion professionnelle qui décident de se lancer dans l'agriculture?
2: Alors, en 10 ans d'expérience, j'ai vu le profil légèrement évoluer. Alors on voit que l'âge moyen d'installation a progressé, donc les gens s'installent de plus en plus tard. Et donc en termes de profil, on avait beaucoup de profils donc sur des exploitations, on va dire, assez classiques de la région, donc grande culture, céréales, viticulture, mais on voit de plus en plus de projets avec de la diversification, production de maraîchage, développement de nouveaux élevages sur les exploitations.
1: Quand on entend parler des agriculteurs, souvent c'est la reprise d'une exploitation familiale, c'était essentiellement le cas ou pas?
2: Alors dans la Marne, oui, on est essentiellement sur des reprises d'exploitation familiale, donc des enfants, filles ou neveux, neveux-nièces d'exploitants agricoles qui reprennent la suite dans l'exploitation familiale. Mais de plus en plus, on a des personnes donc extérieures au milieu agricole qui reviennent, qui ont un projet de revenir sur l'exploitation. Donc dans ces cas-là, la difficulté, c'est aussi l'accès au foncier. Donc c'est pas facile de trouver des surfaces agricoles pour exploiter dans la Marne.
1: Alexis Leherle, pendant 10 ans, 200 agriculteurs et agricultrices par an reçus pour l'aide à l'installation. Quelles étaient les principales sources de motivation et les freins de ces personnes que vous avez rencontrées et aidées à s'installer?
2: La première motivation, c'est continuer l'entreprise familiale, donc poursuivre cette activité avec souvent des projets de diversification, de nouvelles activités sur cette exploitation avec de nouvelles cultures ou création ou développement de certains élevages. Après niveau frein, les freins, c'est aussi souvent quand même le financement de ces projets d'exploitation, car une reprise d'exploitation, c'est quand même relativement onéreux à reprendre avec des emprunts sur une durée assez longue. Donc faut avoir les capacités financières de pouvoir assumer ces reprises.
1: Voilà Alexis Leherle qui a aidé des agriculteurs à s'installer pendant près de 10 ans en Champagne-Ardenne. Merci Alexis.
2: Merci.

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1: Un traiteur ouvert à l'année à Galéria. François Bogard est un enfant du village et ça lui tenait à cœur d'ouvrir ce commerce de proximité chez lui.
2: Enfin, je suis né à Calvi, mais j'ai grandi ici, je suis allé à l'école ici jusqu'à mes 19 ans à peu près. Et après, je suis parti travailler sur le continent. Puis ça me tenait à cœur de revenir ici pour travailler chez moi. Parce qu'on est bien dans son village.
1: La cuisine, une passion venue très tôt.
2: Je suis allé en BEP à Île-Rousse, parce qu'ici on n'a pas trop de débouchés professionnels. Et en fait, je me suis rendu compte qu'il y avait du travail. J'étais vite demandé, vite sollicité, et forcément derrière, j'ai continué dans la cuisine. Et puis quand on progresse, on se passionne. J'ai fait des saisons au départ. J'ai commencé sur des saisons sur Galière principalement. Après, je suis parti sur le continent, je suis parti travailler sur Lyon pendant 3-4 ans, je suis parti sur Paris également, et quand ma femme a accouché, ça m'est tenu à cœur de faire grandir mes enfants ici. C'est pas du tout la même vie, on est bien plus tranquille dans son village.
1: François propose au quotidien des plats du jour.
2: Ça change, ça varie, des plats de saison principalement. L'été, beaucoup plus de produits corses évidemment, parce que la demande est bien plus importante. Je vais faire aussi, j'ai des pensionnaires, mais je propose aussi, je fais pour les mariages, les buffets, les anniversaires, les baptêmes, tout le principe du traiteur à l'extérieur et à domicile.
1: Et le traiteur a quelques spécialités.
2: J'utilise beaucoup de produits corses principalement. Alors aujourd'hui, par exemple, j'ai des artichauts farcis au brooch, mais ça m'est arrivé de faire des ch'torts sabrites, je vais faire du sauté de veau aux olives. Après, je fais beaucoup de produits aussi d'ailleurs, je vais faire des tagines, des couscous, des paellas, suivant la demande, ce que les gens aiment en fait en général.
1: Parmi ses clients, beaucoup de gens du village.
2: En hors saison évidemment, mais ça arrive souvent qu'il y ait des gens qui se perdent au village pour aller se balader, qui ont besoin de manger sur le pouce entre guillemets, donc ça rend toujours service. Après, j'ai beaucoup évidemment, ma clientèle principale, c'est comme je suis toute l'année, c'est les gens du village. Après l'été, bien sûr, les touristes avec la vente de charcuterie, la vente de fromage corse, la vente de vin.
1: Développer son activité perdurer dans le temps. Et pourquoi ne pas laisser plus tard ce qu'il a construit à ses enfants? Tels sont les espoirs de François Bogard pour les années futures.
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3: Bonjour à toutes et tous, bienvenue dans Affaires classées, le podcast. Nous sommes en janvier 1879. Le sympathique garde champêtre du village de Laguinge, en Haute-Soule, est poignardé de 5 coups de couteau dans une auberge. Les gendarmes arrivent et son meurtrier a disparu.
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3: Ces individus migrant en groupe d'un village à l'autre ont longtemps alimenté les conversations, les polémiques, les peurs au Pays Basque et au-delà. Les historiens situent leur arrivée dans le coin en l'an 1602. C'est le seigneur d'Urtubi à Urugne et le vicomte d'Etchaus à Baïgorry qui accueillirent en nombre ces descendants du peuple tzigane ou rome venus de Bohême grâce au sauf-conduit que le roi de cette contrée d'Europe centrale délivrait. Nombre d'entre eux vont finir par s'implanter en Soule ainsi que dans les pays de Cise et de Mix. Vivant à l'écart des villages, ils offraient leurs services aux villageois, bien contents de leur donner du travail contre très peu d'argent. Selon les saisons, ils étaient employés chez les paysans. D'autres œuvraient comme vanniers, empailleurs de chaises ou tondeurs de mulets. Leurs épouses fabriquaient des chapeaux, de la vannerie aussi. Elles ne tardèrent pas à susciter la curiosité, voire la peur, lorsqu'elle disait disposer de pouvoirs magiques, de remèdes naturels ou jurant prédire l'avenir en lisant dans les lignes de la main. Frappant à la porte des fermes, on les disait mendiants, voire chapardeurs. Dans les gendarmeries du secteur, les plaintes des villageois affluaient pour vol d'animaux, de victuailles ou de linge. Leur présence finit par agacer le préfet palois qui décide de lancer en 1802 une gigantesque rafle. 475 bohémiens sont arrêtés et jetés en prison dans l'attente de les expédier outre-Atlantique en Louisiane. Mais le projet du préfet tourne court et la plupart des rescapés de la rafle reviendra vivre au Pays Basque, où ils désigneront leur propre roi.
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3: Il se nomme Pierre Aguerre. Il vit en Haute-Soule, dans le petit village de Laguinge, et partage son existence avec une femme, encore jeune, qu'il dit être son épouse, même si les registres d'état civil du secteur ne trouvent nulle trace de leur mariage. Chez les bohémiens, point n'est besoin de s'ennuyer avec les formalités. On est libre depuis des lustres, et la loi que l'on reconnaît, d'abord, est celle des traditions. La modeste masure qui lui sert de quartier général, à Laguinge, ne l'empêche toutefois pas de faire de fréquentes excursions ailleurs. Pour tondre les mulets, officiellement, comme il le clame à ceux qui l'approchent, et peut-être aussi pour tondre les bourses et les biens des paysans du secteur. Combien de fois, en effet, son premier voisin n'a-t-il pas déploré des vols d'objets agricoles ou d'animaux dans sa propre ferme ? Le dit voisin aurait bien aimé récupérer ses biens en signalant ses méfaits aux gendarmes de Tardets. Mais Aguerre traîne une sale réputation. Maintes fois condamné pour vol, violence, il pourrait bien se venger. Aguerre sait cultiver ses relations et, pour asseoir son autorité, il va lier amitié avec un homme influent au village. Le garde champêtre, un certain monsieur Iriard. Le brave fonctionnaire est au courant de tous les potins du village. Son goût immodéré pour la bouteille fait de lui un informateur facile, de premier choix. Ce 9 janvier 1879, Aguerre accoste le garde champêtre. Il l'invite sans peine à boire ensemble dans le premier cabaret venu. Les deux larrons y retrouvent le vieux Albex, un paysan du coin, et l'instituteur du village, qui a momentanément déserté sa classe. C'est alors parti pour une série de plusieurs tournées de vin.
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3: Dans le canton de Tardets, chacun sait que le garde champêtre, Iriard, est de ces muets à qui la picole alimente surabondamment les paroles. Ce soir de janvier, la nuit tombe tôt et la conversation s'éternise. Ivre à l'excès, Iriard dévoile toutes sortes de fâcheux secrets sur tel ou tel habitant du village. Ses amis, tout aussi ivres, en rajoutent. Soudain, Iriard explose de colère. Il menace ses acolytes de comptoir en ces termes.
5: « Pour un peu, je vous battrai comme on taille le lin !»
3: À peine a-t-il fini sa phrase que Pierre Aguerre, le roi des bohémiens, se retourne. Il lui assène 4, voire 5 coups de couteau en hurlant « Ah, puisque tu le veux, c'est comme ça !» Celui qu'on surnomme le roi des bohémiens prend, sans attendre, la poudre d'escampette, sans doute en direction de son domicile. Dans le troquet, c'est la panique absolue. Le pauvre garde champêtre hurle de tous ses poumons. Il scande des mots de peur, conscient sans doute qu'il vit ses derniers instants. Quelques secondes suffiront pour qu'il s'effondre, baignant dans son sang. On accourt des maisons voisines, le médecin de Tardets arrive peu après, mais il est trop tard. Le malheureux Iriard accuse plusieurs plaies profondes. L'une d'elles a perforé l'abdomen, causant la libération d'une partie de ses intestins. Les gendarmes rappliquent à cheval. Avant d'expirer, Iriard réussit malgré tout à leur balbutier quelques mots, dont le nom de son meurtrier. On se lance aussitôt à la recherche d'Aguerre. Voyant de la lumière à l'intérieur de sa ferme, les gendarmes l'encerclent avec prudence. Qui sait si le roi des bohémiens n'a pas encore quelques armes qu'il pourrait utiliser pour s'enfuir.
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3: Malin, Aguerre s'éclipse par la porte arrière de la demeure. Il marche à pas de loup avant de se blottir dans les broussailles, espérant tromper la vigilance des gendarmes et s'évanouir dans la nature, afin peut-être de se planquer plus tard en Espagne. Hélas, le bruit de ses pas sur les feuilles desséchées va le trahir. on le saisit avant de le coucher au sol sous la menace d'un fusil. Les gendarmes imaginaient qu'une telle posture lui ôterait toute envie de résistance. Que nenni ! La perspective de sombres lendemains réveille son audace. Aguerre tente les plus violents efforts pour se soustraire à ses gardiens, usant de coups, de nouveaux coups de poing à dessein. Mais la vaillance des gendarmes aura raison de lui. Le voilà maintenant conduit à Tardets, où son interrogatoire commence. Et la première question qui se pose, pourquoi a-t-il tué Iriar ? Le roi des Bohémiens aurait fort bien pu être en proie à des remords, formuler des regrets au besoin. Pas un instant. Il livre une fable ingénieuse à ses yeux. À l'écouter, le garde champêtre l'a d'abord frappé avec un bâton, jeté à terre et menacé de mort. C'est pour se défendre et seulement pour cela qu'il s'est emparé d'un couteau qu'il range habituellement dans sa poche. Il avoue donc son forfait, sans hésitation, mais entendez-le bien, son seul regret est de ne pas lui avoir tranché la gorge. Iriar l'avait saisi au bras et serré si fortement qu'il n'avait pas le choix, dit-il. Hélas, pour Aguerre, cette jolie fable ne convainc personne. Les piliers de comptoir présents le soir des faits démentent formellement son récit. Et le médecin venu l'examiner ne trouve sur son corps aucune trace de plaie, de contusion ou d'ecchymose. Conclusion, Aguerre ment.
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3: Le procès du roi des Bohémiens s'ouvre à Pau le 21 février 1879. Une foule nombreuse a fait le voyage pour l'occasion. Des congénères venus du Pays Basque, des amis et aussi des proches du malheureux garde champêtre que chacun appréciait en Haute-Soule. Le procès d'un bohémien n'a rien d'une première à la cour d'assises des Basses-Pyrénées, mais cette fois, on juge l'autoproclamé roi des Bohémiens. Âgé de 58 ans, il a le teint cuivré, l'air astucieux et même féroce, selon l'un des journalistes parisiens présents au procès. Les préjugés contre les Bohémiens ne manquent pas. Le président de la cour, par exemple, M. de Lagéry, pose en préambule, je cite, « qu'au milieu de la race noble et loyale des Basques vit la race maudite et dangereuse des Bohémiens ». Aguerre, selon les témoins, aurait été proclamé roi des siens à cause de ses innombrables méfaits. Il était si redouté en Soule que même le maire du village de Laguinge en avait peur. L'élu lui délivrait son certificat de bonne vie et de bonnes mœurs, non parce qu'Aguerre était vertueux, mais pour qu'il aille migrer ailleurs. Le procès vire au mauvais spectacle. Tantôt calme, Aguerre justifie sa royauté bohémienne et tente de lui donner quelque chose d'imposant. Tantôt en colère, il se dresse sur son banc. Saisissant la rampe des deux mains, il insulte, il menace les témoins qu'il dit être des suppôts du diable. Ses regards menaçants n'épargnent personne, pas même son avocat. Aucune émotion n'affecte son visage quand on lui présente les vêtements ensanglantés du défunt. Avec un tel client qui ne rêve que de représailles et de vengeance, la cour d'assises n'aura aucun état d'âme à envoyer le roi des Bohémiens au bagne, à perpétuité.
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3: Le roi des Bohémiens, c'était ce nouvel épisode en podcast. Merci de l'avoir écouté. Dans un prochain rendez-vous, je vous emmènerai en 2018 du côté de Pau avec une intervention policière qui va faire couler beaucoup d'encre.
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2: Eh ben bonsoir, bonsoir à tous et bienvenue sur ici. J'espère que vous avez passé une belle journée. Je promets que la soirée sera agréable. On est ensemble jusqu'à 21h pour se balader